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2: Bonsoir à tous et très heureux de vous retrouver. Merci d'avoir choisi ici un réseau de 44 stations en région et chaque soir avec vous, eh bien on voyage, on se balade dans votre pays. On ira d'ailleurs en Lozère ce soir à la rencontre d'un petit animal qui gagne à être connu grâce à la Revue des Merveilles. On ira dans le sud, près de Nice, pour découvrir une entreprise qui propose les services de personnes pour chouchouter vos animaux de compagnie. Nous irons enfin boire un thé ou un café si vous voulez, mais servi par des robots. Oui, c'est possible et c'est dans le Vaucluse. Ce soir, je reçois une personnalité pas comme les autres. Pas comme les autres parce qu'elle est considérée comme culte. Et croyez-moi, c'est rare. C'est un journaliste, animateur de télévision, musicovore. Il s'est fait connaître pour son rôle de précurseur d'émissions musicales à la télévision. Je pourrais citer Chorus, Les Enfants du Rock ou encore Platine 45, où il recevra tout le monde. Longtemps attaché de presse d'artistes comme Serge Gainsbourg, mais aussi Alain Bashung, Peter Gabriel et même Bob Marley, journaliste au magazine Rock & Folk, son visage devient familier dans les années 80 et 90 avec Récréa depuis la consécration avec le Club Dorothée, qui va marquer toute une génération et de parents et d'enfants dont je fais partie. Je reçois ce soir Jackie Jakubowicz, dit Jackie. Bonsoir Jackie.
3: Bonsoir Eric.
2: Bon, comment ça va, Jackie?
3: Ça va très bien.
2: Qu'est-ce qu'on fait? On la joue franc jeu, hein?
3: Ouais.
2: On se connaît un peu.
3: Bah, on se connaît, donc on va.
2: On va se tutoyer.
3: Vous permettez que je tutoie?
2: Ouais, moi, je suis comme un fou de tutoyer, Jackie, parce que c'est vrai que tu fais partie quand même, quand je dis que t'es culte. Toi, tu vas me dire non, j'en ai absolument pas conscience, mais c'est vrai.
3: Bah, j'en avais pas conscience au début, mais là, je m'en rends compte. Parce que tous les jours, vrai qu'on me le dit, quoi.
2: Tu traverses la France et je l'ai vécu avec toi. On t'arrête toutes les 5 minutes pour faire un selfie, une photo.
3: Toutes les 3 minutes.
2: Ouais, toutes les 30 secondes même.
3: Toutes les secondes, allez.
2: Non, mais c'est extraordinaire. On va se balader avec toi et on va essayer de faire un petit voyage dans ta vie. On va essayer de découvrir un peu les endroits qui ont pu être des endroits marquants, des ancrages particuliers. C'est un peu le principe de cette émission. Et alors, je te remercie, t'es raccord. Il n'y a pas que Paris dans la vie.
3: Oui.
2: T'es né à Paris.
3: Oui, je suis né à Paris dans le 19e, en face des Buttes Chaumont. C'était déjà prémonitoire parce que la première télé que j'ai faite avec Antoine de Caunes, c'était au Buttes Chaumont, Chorus.
2: Alors les Buttes Chaumont, on explique, voilà, c'était les sociétés de production, c'était la SFP.
3: C'était la SFP, oui, mais ça n'existe plus depuis qu'on y est passé avec Antoine.
2: Mais c'est vrai, non, mais c'est assez prémonitoire. Alors je sais pas si tu grandis dans le 19e, tu grandis où à Paris?
3: Dans le 11e, pas très loin.
2: Ouais.
3: Toi, vers la République. Je suis un mec de la République, comme on dit.
2: Ouais. À quoi ressemble ton enfance? Qu'est-ce qu'ils faisaient tes parents?
3: Alors mon père était tailleur pour hommes, sur mesure.
2: Ouais.
3: Et ma mère faisait les retouches dans l'arrière-boutique.
2: Comme les parents de Nikos Aliagas. Le papa de Nikos, il était aussi tailleur.
3: Ah bah, exactement la même chose.
2: Ouais, alors, voilà. Tu grandis dans plutôt dans le 11e arrondissement, du coup?
3: Ah oui, oui.
2: Carrément, hein?
3: Oui, oui, je suis né dans le 19e, ouais. Mais j'ai tout de suite habité le 11e.
2: D'accord.
3: Et voilà, j'ai grandi dans le 11e, dans deux rues différentes.
2: Quel souvenir tu peux donner le nom des rues, hein? Ça peut parler à des gens, hein?
3: Bien sûr, j'ai vécu au 24 rue Saint-Ambroise, Paris 11e, en face d'une église. Bon, ce qui pour un juif ashkénaze déjà, bon, tu vois ce que je veux dire.
2: Ouais.
3: Et après, donc, j'ai déménagé 6 rue de Guéry, aussi dans le 11e, toujours en face d'une église, s'appelait l'église Saint-Joseph.
2: Voilà, c'est pas mal, ça.
3: Mais tout près de la rue du Faubourg du Temple, et tout près du Gibus, là où j'ai vu mes premiers concerts de rock'n'roll.
2: Ah non, mais rien n'est au hasard avec toi. Hein.
3: Rien.
2: Alors, cette enfance à Paris, ok, mais alors, il n'y a pas que Paris dans la vie, parce que tu vas aussi un petit peu te déplacer et bouger avec ta famille.
3: Oui.
2: Et je sais que tu avais des vacances du côté des Sables d'Olonne.
3: Absolument, mes parents louaient une maison pendant 5-6 ans, 7 ans, même au Sables l'homme en Vendée.
2: Voilà. Alors c'est paradoxal parce que quand t'allais au bord de la plage, toi t'aimais pas particulièrement l'eau.
3: Bah déjà tout petit, j'aime toujours pas, mais j'aimais pas. Non, j'aimais pas l'eau, j'aimais pas trop la plage, le sable.
2: Toi qui as pris des seaux d'eau après la télévision.
3: Bah justement. Tu regardais le jeu de l'ABC ou le Jackie Sou?
2: Évidemment, Jackie, je suis né dans les années 80. Donc,
3: oui, c'est vrai.
2: Mais pourquoi t'aimais pas l'eau? Aujourd'hui t'en es où avec l'eau?
3: J'y vais, quand je suis à la boule, j'y vais rarement, quoi. Tu vois, je préfère la regarder dans un bar, tu vois, comme ça, sur la plage, que nager. Mais je sais nager, pourtant, hein. Le seul truc qui me faisait venir sur la plage au Sable d'Olonne, c'est que quand mon père me proposait de jouer au football.
2: Alors,
3: parce que j'adorais le football.
2: Parce que justement, la carte postale qui nous vient dès à présent, et on reparlera de la boule tout à l'heure, les Sables d'Olonne, c'est toi en train de jouer au foot avec tes cousins et avec ton papa.
3: Oui, absolument, c'est ça. J'ai gardé cette image, j'avais 8, 9 ans, 10 ans.
2: Qu'est-ce que tu gardes comme souvenir des Sables d'Olonne? Qu'est-ce que, je sais pas, il y a une plage qui t'a marqué, une rue, un endroit, une odeur?
3: Non, un endroit chez Pierrot. J'aimais bien chez Pierrot. Mon père m'achetait des sucettes.
2: C'est un confiseur.
3: Mais pas des sucettes à l'année. Hein.
2: Non,
3: oui,
2: bah non.
3: C'est un confiseur. Oui, oui, oui. Et alors, j'y suis retourné.
2: Ah oui?
3: Oui, je suis passé il y a 7 ans et chez Pierrot, ça existe toujours. Et ça m'a fait un petit truc.
2: Mais justement, je te demande, Mais quel lieu tu entretiens avec peut-être ces rues dans le 11e arrondissement ou avec justement les Sables d'Olonne où tu es allé? Tu y retournes régulièrement? Tu y repenses souvent?
3: Oui, je suis retourné une fois à rue de Guéry et ça m'a fait un petit truc de revoir l'appartement de mes parents, tout ça, où j'ai vécu pendant on va dire 12 ans quand même.
2: Parce que nous, on est nostalgiques de toi et du club d'eau.
3: Oui.
2: Toi, est-ce que t'es nostalgique là ? C'est ce que
3: oui,
2: tu dis,
3: complètement,
2: finalement,
3: complètement.
2: Tu es aussi.
3: Bien sûr, je le suis.
2: Bon, puisque tu me parles de Pierrot le confiseur, c'est quoi les spécialités vendéennes ? Tu vas pas me dire qu'il mangeait pas de la brioche quand t'étais gamin.
3: Bah oui, il y a de la brioche, bien sûr. Ouais. Bah, bien sûr.
2: La Vendée, t'as eu l'occasion de t'y balader, d'y passer du temps, mais il y a aussi un autre endroit important qui compte pour toi, c'est les colonies de vacances.
3: Ah oui. Alors là, oui, ça compte vraiment à plein de niveaux. C'était donc à Verberie dans l'Oise. Et c'était une colonie de vacances juive, parce que j'étais dans un mouvement juif, mais enfin un mouvement, ça s'appelait le Noir Kadima, jeunesse en avant, mais enfin ça avait pas de, on était ni de gauche ni de droite ni bon voilà. Et moi j'étais un enfant quand même qui était dans les jupes de ma mère, tu vois, ma mère était très avec moi, je suis fils unique, tu vois, donc j'étais très. Et c'est grâce à Verberie, donc j'y suis allé, j'avais 12 ans, où tout a changé.
2: Ah, c'est-à-dire
3: où
2: que
3: je suis devenu, tu vois, un peu insupportable.
2: Ce qui est fou, c'est que tu rencontres un garçon qui s'appelle Richard Gotener.
3: Et oui, qui a le même âge que moi, on a exactement un mois de différence.
2: Ouais.
3: Et je l'ai rencontré là-bas, il avait donc 12 ans, et là, tout a commencé pour nous deux.
2: Ouais, mais on a des dossiers, il paraît que tu mettais de la menthe à l'eau dans les lits, oui, tu jouais avec du dentifrice.
3: Mais oui, je mettais du dentifrice, on est partis intimes.
2: Tes amis.
3: Il y avait un dortoir, c'était pas mixte, enfin c'était mixte, mais les garçons avec les garçons, ouais. Les filles avec les filles. On attendait aussi que nos copains dorment pour leur mettre du sirop de menthe.
2: Oui, c'est ce que je te dis.
3: Sirop de menthe dans les draps, on faisait les lits en portefeuille. Enfin, tout, quoi. Tout ce qui était possible.
2: Et qu'est-ce que vous faisiez dans l'Oise? Vous vous baladiez? Vous avez découvert un peu les territoires, là-bas?
3: Non, pas du tout. C'est un château. Tu vois, c'est château. Moi, je jouais au foot parce que j'adorais le foot. Et le reste du temps, oui, on se baladait. Bien sûr qu'on se baladait. On sortait un peu de Verberie, oui.
2: Ce lieu, il n'est pas anodin parce qu'on en parle comme ça, on plaisante avec Richard Gotener, que tu as connu là-bas. Mais c'est aussi un lieu où tu te lances dans cette fibre artistique. C'est là que ça commence à arriver.
3: Oui, c'est un peu là, vers 15 ans. On écrivait des sketchs. À 15 ans, quand t'écris des sketchs, bon, on se prenait pour Poiret Serrault, parce que nos idoles, c'était Poiret Serrault.
2: Ouais.
3: Mais bon, on s'est vite rendu compte qu'on était ni Poiret, ni Serrault, si tu veux. On faisait des sketchs, tu vois, le vendredi soir pour Shabbat, pour les colons, quoi, mais ça marchait parce qu'ils nous connaissaient. Alors, on s'est un peu impressionné. Ah, t'as vu, on est drôle et tout. Enfin, qu'on peut l'âge bête, toi, à 15 ans. Et à 19 ans, on s'est dit, 3 ans plus tard, parce qu'on se voyait toujours, mais on n'était plus en colonie de vacances, hein, à 19 ans. On s'est dit, tiens, on va faire un cabaret, on va essayer de faire un cabaret.
2: L'échelle de Jacob.
3: Mais disons, mais attends, mais c'est incroyable, toi.
2: C'est à Paris, ça.
3: Oui,
2: c'est toujours à Paris. Je sais pas si ce lieu existe
3: oui,
2: encore.
3: Oui, oui, si, ça existe.
2: Vous avez pas eu de succès non plus, à ce moment-là.
3: Non, alors le mec nous dit, attendez, mais je me souviens, c'était en première partie Thierry Leluron, qui était déjà un peu connu à l'époque. Et, il nous dit, bah, je vous allais passer comme ça. On lui dit, son livre, vous venez de pas payer. Ben, nous, on était contents, tu vois. Et on commence à faire les trucs, deux, trois sketchs, les mecs mangeaient, les mecs buvaient, personne ne rigolait. Donc, à la fin, on s'est dit, bon, on va arrêter là, on va tenter notre chance chacun de notre côté, puis ça nous a pas trop mal réussi.
2: Voilà. Les débuts de Jackie, on a encore plein de choses à se raconter, on va encore croiser plein de lieux. Je te propose d'aller faire un tour au cœur de la nature avec Benoît Prospero. On va prendre le temps d'observer aujourd'hui une sorte de petit animal qui gagne à être connu.
0: Une sorte de petit crapaud léopard qui caquette comme une poule. Allez, on va prendre le temps de contempler le monde vivant. Et pourquoi pas, tiens, cet amphibien symbole de la biodiversité méditerranéenne. Avec ici Gare Lozère, on vous présente le pélobate cultripède. Et avant de voir ce qu'il a de plus que les autres, on va le décrire, cet amphibien. Alors déjà physiquement, voici Juliette G du Seine-Occitanie, conservatoire d'espaces naturels. Alors il ressemble à quoi, le pélobate cultripède?
1: Il ressemble à un crapaud, fait maximum 10 cm et il a la peau totalement lisse, donc pas de verrues comme le crapaud. Et il a un pattern, il fait un peu léopard, ça fait pas des taches mais ça fait des grosses taches.
0: Bon, donc une sorte de crapaud léopard, et il a une autre particularité physique, à savoir ses yeux.
1: Ce qui le rend un peu assez unique, c'est ses yeux qui sont assez globuleux au sommet de sa tête, donc il a une carrure un peu spéciale, il est assez drôle comme amphibien.
0: Donc, le pélobate cultripède, c'est une sorte de crapaud de 7 à 10 cm qui ressemble à un léopard avec des yeux globuleux, ce qui est déjà assez original, mais ce qui le rend encore plus unique, c'est son chant.
1: Il y a certains qui disent que son chant ressemble un peu à un caquettement de poule.
0: Un chant qui rappelle celui de la poule qui caquette. Vous voulez écouter ? Alors, c'est vrai qu'un crapaud léopard qui chante comme une poule, c'est déjà original. Mais c'est pas fini.
1: C'est un des seuls amphibiens, enfin en tout cas de France méditerranéenne, qui chante sous l'eau.
0: Et oui, parce que habituellement, vous prendrez le temps d'observer quand un amphibien, une grenouille ou un crapaud par exemple, chante, il est hors de l'eau. Ce que sait aussi faire le pélobate cultripède. Et à ce moment-là, autre particularité, suivant s'il chante sous l'eau ou à l'extérieur de l'eau, eh bien il ne chante pas de la même façon. Et c'est pas fini.
1: Le pélobate cultripède, en fait, si on regarde un peu l'étymologie du sens, ça veut dire qu'il possède des couteaux. Ou ce qu'on appelle des couteaux, c'est des parties de ses pattes arrière qui lui permettent en fait d'avoir une partie un peu plus dure, qui lui permettent de facilement s'enfoncer dans le sol et assez rapidement pour se cacher, pour passer l'hiver, l'été ou les différents éléments.
0: Bon bref, je crois qu'on peut le dire, le pélobate cultripède est une merveille. Et en parlant de merveille, petit rappel, la planète des amphibiens, c'est-à-dire là où ils vivent, c'est les zones humides, mares, étangs, ruisseaux, etc., à préserver donc. Merci Juliette G. du Seine-Occitanie, Conservatoire d'espaces naturels, et merci ici Garlozère.
2: Merci à Benoît Prospero. Restez bien avec nous sur ici, il n'y a pas que Paris dans la vie. Jackie, tu restes avec nous.
3: Bah bien sûr.
2: Jackie, vous avez reconnu sa voix, Jackie du Club d'eau, mais si ce n'était que ça, vous allez découvrir son parcours impressionnant dans les toutes prochaines minutes. On va quitter l'échelle de Jacob et les débuts avec Gauthier quand t'as 19-20 ans.
3: Oui.
2: Pour quitter complètement la France, n'en dis pas plus, c'est à suivre sur ici.

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2: Avec Jackie, notre invité aujourd'hui, il est né à Paris dans le 19e arrondissement, mais il va grandir du côté de Saint-Ambroise dans le 11e arrondissement, animateur de télé, de radio, formé, ne l'oublions pas, à l'école supérieure de journalisme à Paris, un amoureux de foot, on l'a évoqué tout à l'heure. C'est un parcours, c'est un destin à travers les régions, avec un ancrage très fort qu'il nous raconte ce soir. T'as évoqué tout à l'heure le foot, Jackie. C'est vrai que t'as été au Racing Club de Paris?
3: Absolument, je jouais ailier droit au Racing Club de Paris. J'ai même été ramasseur de balles au Parc des Princes.
2: Bah, c'est génial, ça.
3: Racing Club de Paris, à l'époque, oui. Enfin, j'ai fait ça de 10 ans à 15 ans.
2: Ouais, donc,
3: après, il y a les filles et le rock'n'roll.
2: Oui, voilà, c'est ça. Parce que là, tu vas sortir un petit peu de l'enfance, te diriger vers l'adolescence. Ouais. Et alors, un autre lieu qui compte, c'est celui-ci. Pas Notre-Dame de Paris, ça.
3: Non, je crois pas, non.
2: À 16 ans, si jeune, hein, tu découvres l'Angleterre, tu parles là, parce que tu avais un correspondant, c'est ça?
3: Oui, j'avais un correspondant, à l'époque, ça se faisait beaucoup. Je sais pas si ça se fait encore.
2: Bien sûr.
3: Donc moi, je l'invitais chez moi, et il m'invitait chez lui, enfin, chez ses parents, parce que lorsqu'on avait, on n'était pas... Oui. Et là, ça, j'ai découvert l'Angleterre, oui. J'ai découvert Londres, j'ai découvert le rock'n'roll.
2: Ah oui, bien sûr.
3: Ah bah voilà.
2: Les Beatles. Qu'est-ce qui me fascine quand tu arrives en Angleterre?
3: Ce qui me fascine, c'est... En plus, c'était la période du Swinging London, tu vois, dans les rues, c'était vraiment bien. Il y avait un quotidien, une vraie énergie. Et mon correspondant a déjà adoré le rock'n'roll. Il m'a dit, viens au Marquis, il y a les Beatles. Donc j'ai vu les Beatles, j'avais 17 ans, j'ai vu les Kings.
2: C'était où le Marquis?
3: Parce que le Marquis, c'est dans le Swinging London, tu vois, c'est à Market Street, c'est une boîte.
2: Ça existe toujours?
3: Je pense, je sais pas, mais enfin, moi, c'était là où passaient tous les groupes importants de l'époque.
2: Donc t'as vu qui? Les Kings?
3: Les Kings, j'ai vu les Beatles, j'ai vu les Animals, j'ai vu les Who, j'ai vu Jimi Hendrix. J'ai tout vu, de toute façon, après, quand j'étais attaché de presse, j'ai tout vu.
2: Ouais, non, mais c'est quand même... Je rappelle que t'as 16 ans. Quand tu vois
3: 16, les artistes... 17
2: ans. Tu vois quand tu vois les Beatles à 17 ans, les Kings, enfin, excuse-moi.
3: Ah, mais ça a changé ma vie.
2: J'ai ouvert à vous, là.
3: J'ai pas dit c'est ça que je veux faire, mais c'est ça que je veux écouter. Tout.
2: Bon, tu reviens en France, et c'est vrai que tout doucement, les projets vont peut-être se décider. T'es au lycée Voltaire, hein, puisqu'on parlait du
3: Rue Saint-Martin. Oui, au lycée Voltaire, absolument.
2: Pourquoi tu te conduis vers... pourquoi tu vas faire une école de journalisme à rue de Rennes?
3: Je sais pas trop quoi faire, j'ai eu mon bac.
2: Ouais, mais il y a
3: je voulais faire un truc dans la musique, mais pas musicien, parce que je suis pas musicien. J'ai dit, tiens, peut-être, j'avais envie d'écrire des trucs, tout ça. Donc j'ai dit, je vais faire l'école journaliste, je suis resté 3 ans, j'ai eu mon diplôme, mais ça m'a pas servi à grand chose par la suite.
2: Alors, ton premier boulot, vendeur de disques au Lido Music sur les Champs-Élysées.
3: Absolument. Le Lido Music qui n'existe plus maintenant. Oui, je vendais à l'époque, donc il n'y avait pas de CD. Je vendais des vinyles en import. C'était le seul endroit à Paris et même en France, on peut trouver des vinyles en import.
2: Mais t'as vu à quel point c'est encore la mode, les vinyles aujourd'hui.
3: Oui, c'est vrai, ça redevient la mode.
2: Donc tu travailles sur les Champs-Élysées à ce moment-là. Oui. Et puis alors, tu te retrouves dans un premier boulot, en 1973, chez Philips Phonogramme, un peu par hasard, parce que tu connaissais la coiffeuse de la femme
3: de Serge Lama.
2: C'est à ça qu'on doit une carrière.
3: Ouais, écoute. Je sais pas quoi, tu la dois ta carrière, toi, ta petite fête des rencontres.
2: C'était pas le coiffeur, c'était le médecin de quelqu'un d'autre.
3: Elle s'appelait donc Daisy Lama. Ouais. Et on est devenus potes, elle était attachée de presse chez Philips. Elle voyait bien, je m'intéressais à la musique et tout. Elle me dit, Jackie, attends, moi j'étais sorti, j'avais fait mon service militaire, enfin, j'avais été pistonné, mais je m'étais fait réformer, donc je suis resté 4 mois, puis je glandais, quoi. Elle me dit, Jackie, si jamais j'entends parler d'un truc, je te rappelle, j'ai un pot incroyable, elle m'a rappelé 4 mois après. Elle m'a dit, viens, il cherche un attaché de presse, pas sûr que ce soit toi parce qu'il voit différentes personnes. Je suis tombé sur Louis Nucera, je sais pas si tu vois qui c'est, qui par la suite était directeur littéraire chez Jean-Claude Lattès, avec qui je suis vraiment devenu ami après. Ouais. Et alors je rentre dans son bureau, puis à l'époque, moi j'avais les cheveux longs, genre Louis XIV, les Creepers, des tours Eiffel partout, des fausses cravates, enfin tu vois, hyper élégant.
2: Très Camden Town, quoi.
3: Ouais. Et je reste dans son bureau et je reste 10 minutes debout. Ouais. C'est long quand tu cherches un emploi, tu vois. Le mec, il est là, il me dit rien. Donc je m'assois pas, tu vois. Il me dit, asseyez-vous avec la chanson niçoise que je ne sais pas faire. Il m'a posé 2 questions. Il m'a dit, est-ce que vous parlez anglais? Je lui ai dit oui, parce que c'était vrai, je parlais anglais. Ouais. Est-ce que vous connaissez des gens dans le show business? J'ai dit non. En une seconde, je vais lui dire non parce que c'est vrai. Sinon, il va se renseigner. C'est pas possible. Il m'a dit, je vous remercie. Au revoir. Je sors de son bureau. Puis je dis à Daisy, il m'a posé 2 questions. Il m'a dit,
2: c'est mort.
3: Attends. Oui, c'est mort. Ouais. Et l'après-midi, il me rappelle chez moi, parce qu'à l'époque, il n'y avait pas le portail. Il me dit, vous commencez quand vous voulez. Et j'ai dit, le lendemain matin, j'étais chez Philips. Ouais.
2: C'est génial. Alors, tu vas t'occuper de tout le catalogue international. Jackie, il a été attaché de presse des Talking Heads, de Blondie, de Peter Gabriel, de Genesis. Ça met au garde à vous. T'as même été l'attaché de presse de.
3: Ah, attends. Ah, Bob Marley.
2: Est-ce que tu peux me raconter cette partie de foot que t'as organisée pour lui à Paris?
3: Bah oui, parce que Bob Marley, c'est un dingue de football, vraiment un fou furieux. On l'avait mis à l'hôtel Hilton, et à l'époque, avenue de Suffren, à l'époque, à l'hôtel Hilton, il y avait un terrain de foot en bas. Il arrive avec tous ses cuisiniers, tout ça.
2: Il y a toujours, hein.
3: Oui, il y a toujours, d'ailleurs.
2: C'est Stéphane Antoine.
3: Oui, d'accord, ouais. Et il arrive et tout, c'est d'ailleurs là, la seule fois où il m'a fait goûter de la ganja, j'étais plaqué contre le mur.
2: Tout ça est interdit, bien sûr, pour la santé, vous le savez.
3: Oui, mais bien sûr, non. Non, parce que c'était trop drôle. Quand même. Hey, Jack, Jack, Jack. Et à un moment donné, il approche de la fête, il voit un terrain de foot, il dit, ah, Jackie, enfin, je te le dis en français, hein, il parle en anglais. Ouais, ouais. J'aimerais bien faire match de foot. Le problème, c'est que le match de foot, je pouvais l'organiser que le lendemain, parce qu'après, il partait, si tu veux. Et en 24 heures, j'organise ce match de foot des Wellers contre les... les journalistes rock, enfin, toi.
2: Il était sympa, Bob Marley?
3: Ah ouais, j'adorais Bob Marley. Fallait pas être pressé, hein. Quand on organise une interview, il arrivait à 3 heures de retard.
2: Évidemment.
3: Bon. Il a fait ce match et ils ont gagné d'ailleurs. Ils étaient tous défoncés, les Wallers, mais ils jouaient super bien. Quoi.
2: Complètement fou. Un lien, un autre endroit avec un lien très fort, avec une rue mythique, c'est la rue de Verneuil. T'arrives chez Gainsbourg.
3: Alors oui, alors Louis Nucera, le fameux Nucera m'a dit, voilà, Gainsbourg cherche un attaché de presse en interne, c'est-à-dire chez Philippe, il va en voir plusieurs, vas-y. Mais je lui dis, mais j'y vais tout seul. Bah, j'ai dit, il me dit, bah oui, tu vas tout seul, t'as quel âge? Moi j'avais 25 ans à l'époque. Et j'arrive, j'ouvre la porte, et je tombe sur lui. Moi j'étais déjà fan, toi, j'étais terrorisé. Ouais, quoi. Ouais, ouais. Bonjour.
2: Il a trouvé que t'avais une bonne tête.
3: Oui, ça a collé assez facilement, quoi. Mais il est timide. Et puis moi j'étais tétanisé, donc je parlais pas beaucoup. Lui non plus, il y a eu beaucoup de blancs. Mais enfin, il m'a posé des questions et tout. Et finalement, ça a collé. Il m'a dit, ok, Jackie. Il a appelé Nucera, il a dit, moi je prends Jackie, j'aime bien. J'aime bien son allure.
2: Et t'es parti pour 8 ans de collaboration
3: ouais,
2: avec
3: ouais,
2: lui.
3: 8 ans.
2: Tu dis qu'il a appris à te comporter en société.
3: Oui, il m'a changé un peu. Oui, il m'a appris la vie, lui. Enfin, ouais. La sienne, mais j'aimais bien.
2: T'as été où avec lui? Vous avez tourné partout. Un peu dans toute la France ouais. T'as des lieux comme ça qui te reviennent, des endroits
3: ouais. Il y a des lieux dont je peux parler, d'autres ouais. Non.
2: Je sais pas, il y a le festival de Mont-Marsan, par exemple, je sais pas, je pense à ça.
3: Ah, le festival de Mont-Marsan, c'était pas avec lui, c'était un festival punk.
2: En 77.
3: En 77, où ouais. Là j'étais avec Bijoux, groupe que j'ai signé moi-même chez Phonogramme.
2: Okay.
3: Mais là où j'avais été à Biarritz avec lui, je me souviens, parce qu'il m'avait demandé de m'occuper de l'album de Catherine Deneuve, qui a fait un album solo qu'il a produit, il a tout écrit, paroles, musique. Et il m'a dit, tu la connais pas? Je dis, bah non. Il m'a dit, allez, viens, hop, je t'emmène à Biarritz, à un super hôtel, tu vois, l'hôtel est pas là, il arrive, il dit, voilà, j'ai réservé de suite. Je dis, mais oui, pour toi, tu sais même pas ce que c'était, une suite, moi, 26 ans. Je me retrouve dans une suite à l'hôtel du Palais, et il me présente Catherine Deneuve, il y avait Adjani qui était là, parce qu'elle vivait avec elle vivait avec Bruno Nuiten, qui était le directeur photo de l'époque, Patrick Devers, enfin, un truc de fou, quoi.
2: Bon, et c'est pas fini, mais c'est tellement inspirant, le parcours de Jackie, peut-être que vous découvrez plein de choses ce soir, tu restes avec nous, parce que là, on a envie de parler encore pendant des heures. On va aller faire un tour sur la Côte d'Azur, tiens, tu parlais. Alors là, on était dans le sud-ouest avec Biarritz, mais oui. Je t'emmène sur la Côte d'Azur pour chouchouter son chien. On peut lui acheter des jeux, mais aussi des friandises. Reportage sur place, Catherine Quicandon nous propose une idée naturelle et locale.
4: À Cannes, sur la Côte d'Azur, nos amis les chiens sont gâtés.
5: Ouh, j'ai un beau chien, j'ai ça. Ouh, c'était beau ça.
4: Et c'est grâce à Chloé Poupeau qui a créé en 2019 son entreprise de friandises pour chiens, les Délices Canins. Ces produits sont faits avec des légumes, de la farine d'avoine, de la viande Label Rouge, s'il vous plaît, et le poisson est toujours frais. Ça nous donnerait presque envie de goûter. 100% naturel, 100% local, bio, sans sucre ajouté, ni sel ajouté, sans conservateur et sans additifs, Chloé défend une composition transparente et saine. Toutes les recettes sont validées par une nutritionniste canine et féline. 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
6: Charbon miel qui marche super bien, c'est l'indispensable en fait, c'est souvent les chiens quand ils ont mal au ventre ou les selles liquides, on leur donne ça remplace le médicament ou un smecta en fait. Donc là, c'est vraiment naturel et ça marche super bien sur la digestion du chien. Et après, la box anniversaire qu'on a complètement designée il n'y a pas longtemps. Donc là, elle fonctionne super bien. Ouais.
4: Il y a des friandises gourmandes, de dressage, des déshydratés que les toutous ont l'air de beaucoup aimer puisque leur maître en achète de plus en plus. Ce qui fait que Chloé peut enfin se consacrer entièrement à son entreprise.
6: Ça fait un an que je suis à temps plein dans la marque parce qu'avant, je travaillais en CDI dans la restauration. Donc je cumulais les deux. Et là, j'ai eu mon local il y a quelques mois. Donc j'ai un local tout neuf où j'ai fait tous les travaux dedans. J'ai ma cuisine pro avec le coin où je fais les colis. Et je travaille aussi avec des hôtels de luxe à Cannes. Donc je travaille avec trois hôtels sur Cannes et un sur Saint-Tropez.
4: Je n'ai qu'un mot à dire, bravo. Comptez à partir de 8,20€ les 100 grammes. Et sinon, pourquoi Chloé s'est lancée dans cette aventure?
6: J'étais dans les escaliers chez mes parents Et je leur ai dit, mais pourquoi je ferais pas des friandises pour chiens? Parce que sur la Côte d'Azur, en fait, il y a personne qui faisait ça. Et ma sœur a adopté un petit spitz qui s'appelle Simba. Directement, quand elle l'a eu, j'ai voulu lui cuisiner des petites friandises maison. J'ai fait goûter, en fait, aux chiens de mes amis. Et ils ont adoré. Du coup, de fil en aiguille, j'ai pas lâché la marque.
4: Plus d'infos sur lesdélicescanins.com. Merci à Quentin Lacrome d'Ici Azur pour cette idée délicieuse. Ici, ça entreprend dans les Alpes-Maritimes avec les délices canins et des friandises pour chiens qui font du bien.
2: Eh ben merci Catherine Quicandon, t'as des animaux toi Jackie?
3: J'en ai eu un, mais j'ai eu un chien qui est malheureusement décédé et j'en ai plus jamais repris parce que voilà, ça m'a fait trop de peine.
2: Jackie est votre invité ce soir depuis 20 ans. On a découvert son job d'attaché de presse auprès de Gainsbourg. Il a découvert les Beatles, les Kings quand il avait 16 ans en Angleterre. Et je vous ai même pas encore parlé de sa carrière à la télé.
3: Bah alors.
2: Et pourtant, l'émission se termine à 21h. J'espère qu'on va y arriver.
3: Il reste quoi là pas grand chose.
2: Une vingtaine de minutes.
3: Ah bah ça va.
2: Allez,
3: si tu parles pas, je peux parler tout seul.
2: Allez, si tu veux. Vous écoutez ici, passez une belle soirée. À tout de suite.

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19: Platine 45, Récré à 2, le Club Dorothée, le Jackie Show, pas de pitié pour les croissants, autant d'émissions qui nous ont fait rêver, qui vous parlent. Il est notre invité, Jackie, animateur de télévision hors norme, atypique, mythique, culte pour ceux qui sont nés dans les années 80 et 90. Mais derrière celui que l'on voyait au Club Dorothée avec ses croissants, il y a tout un parcours de vie qu'il nous raconte aujourd'hui. Alors, on a découvert comment t'es arrivé à la musique, oui. Comment tu t'es retrouvé attaché de près chez Philips, puis ouais. Après avec des artistes à l'international, puis ouais. Gainsbourg. La télé, elle arrive à toi, je sais pas si c'est un peu par hasard, mais c'est grâce à Antoine de Caunes.
20: Oui, alors j'ai connu Antoine quand j'étais attaché de presse, il a animé une émission qui s'appelait Chorus, oui. Tout seul.
19: Il s'ennuyait tout seul.
20: On est devenus potes. Moi, j'allais le voir pour lui proposer mes artistes. Tu vois, il prenait pas. Enfin, le rôle d'attaché de presse. On est devenus potes. Et puis après, on est devenus amis. Puis il m'a dit, mais attends, Jackie, si tu venais avec moi comme ça, ça va me rassurer devant la caméra. Tu viens, mais tu fais que des conneries, tu parles pas. Donc, j'étais à côté de lui. Pendant qu'il était là, face caméra, en disant du bien de Bruce Springsteen, enfin, de toutes ses idoles. Moi, j'étais là, je lui mettais le doigt dans l'oreille, le doigt dans le nez, je faisais des grimaces. Et puis, le duo a fonctionné, parce que c'était un truc de ouf. Le mec, je servais à rien, en fait. Je servais à le rassurer, mais à l'image, les gens rigolaient.
19: Et c'est surtout
20: que les gens rigolaient en me voyant, parce que jamais ils avaient vu un mec qui parlait pas, déjà. Un présentateur muet. J'étais le seul présentateur muet de la
19: télévision française. Précurseur, hein, c'est vrai.
20: Ah, bah, je suis précurseur, mais plus personne n'a fait.
19: Mais c'est surtout que tu prends un risque, parce que t'es un peu installé comme attaché de presse, tu vas te faire virer.
20: Je me fais virer. Je me fais virer par le directeur général.
19: La télé, quoi.
20: Oui, je me fais virer par le DG de Phonogramme. Il m'a dit, il m'a vu à Chorus. Après, il m'a vu en Tarzan avec Radio 2. Il m'a dit, hop, je suis acquis de l'air.
19: Non, mais c'est quand même une prise de risque considérable.
20: Alors que Serge Gainsbourg, il continuait. Moi, j'étais freelance pour Serge Gainsbourg.
19: Ouais. Tu continuais.
20: Oui. Parce que je me suis fait virer et Gainsbourg a dit, ah non, attends, là, je vais aller le voir. Il était voir le PDG. Il a dit, bah, vous virez Jackie, mais maintenant, il me faut un attaché de presse. Et le PDG lui a dit, bah, vous pensez à qui? Bah, Jackie, vous allez prendre en freelance. Et grâce à lui, je me faisais plus de blé quand j'étais freelance, quand j'étais salarié.
19: Alors, après Chorus, Jacqueline Joubert, qui est la maman d'Antoine de Caunes,
20: oui.
19: Qui est directrice de l'unité jeunesse d'Antenne 2 à l'époque, elle propose de remplacer Dorothée, cette fois sur Récréa 2, c'est
20: pour
19: ça
20: que pour deux Récréa 2, elle voit donc Chorus, qui est l'émission de son fils, apparemment m'a trouvé drôle.
19: Ouais.
20: Elle m'appelle, elle m'a dit, enfin puis Antoine m'avait présenté, elle m'a dit, Dorothée part tourner un film, un long métrage, pour deux mercredis, est-ce que tu veux la remplacer? Mais là, j'étais un peu terrorisé parce que j'allais prendre la parole, c'était des sketchs, tu vois, et bon, Dorothée n'est pas là, mais les deux premiers mercredis, j'étais avec Zabou, Brightman, Camus, William Lémergie, enfin bon, en fait, je suis resté 10 ans.
19: Alors il y aura les enfants du rock, je survole.
20: Je faisais 3 émissions à l'époque. Je faisais Récré 2 pour les enfants, les enfants du rock pour les branchés et Platine 45 pour les teenagers.
19: Alors Platine 45, tu reçois tout le monde,
20: à tout le monde
19: de Neuve, à Coluche, en passant par Mylène Farmer, dont tu peux te narguer d'avoir des images où vous embrassez d'ailleurs à la télé.
20: Tu sais, on prépare je voyais mes artistes avant, enfin les invités avant, on écrivait des trucs. Elle m'a dit, on leur avait dit, tiens, ce qui est drôle, c'est qu'il y avait 5 plateaux, à chaque plateau, je vais t'embrasser sur le front, sur les joues, comme ça. J'ai dit, ok, avec rouge à lèvres bien rouge pour que ça se voit, ouais. Au dernier plateau, mais c'était pas prêt, me dit Jackie, ce qui serait sympa, c'est que je t'embrasse sur la bouche. Bah, je lui dis, vas-y.
19: Elle l'a fait.
20: Mais ça circule partout, tu sais, maintenant.
19: Sur YouTube, sûr, bah, on peut le voir. Il y aura Iggy Pop, il y aura Elton John, il y aura Balavoine, il y aura les Clash, tu recevras les Rita Mitsouko, on pense à Catherine qui nous a quittés il y a pas longtemps. Il y aura Madonna, il y aura donc les Enfants du Rock aussi, donc avec Philippe Manœuvre. Oui. Et puis, en 1987, c'est la folie qui débute.
20: Ah, oui.
19: J'aurais voulu être sur le plateau. Ah, j'étais trop loin du plateau.
20: T'as quel âge en 87?
19: 7 ans.
20: Bah, t'aurais pu venir.
19: C'est vrai. 6 heures d'antenne par jour, les mercredis, le samedi. Non,
20: attends,
19: je
20: rectifie. 6 heures d'antenne de direct le mercredi, 1 heure par jour. Dimanche compris. Et moi, en plus, j'avais le Jackie Show le samedi.
19: Non, mais c'est de la folie. C'est plus qu'une famille, c'est de l'ordre du sacré, là, tous les matins.
20: On tournait jour et demi. Quand je dis jour et nuit, c'est vraiment jour et nuit. Parfois, on dormait sur place. Parce que quand on faisait les directs, après, il fallait tourner papier pour les croissants à 10h du mat, on se couchait à 3h. Je rentrais pas chez moi, je dormais dans ma loge. Quoi.
19: Je reviens au lieu, parce que là, tout ça, on connaît ça de toi, Jackie. Tu as accompagné Dorothée partout.
20: Partout.
19: Dans les zéniths, dans les tournées, dans les spectacles.
20: Oui, je faisais une comédie, enfin, plusieurs comédies musicales avec elle. J'étais à côté d'elle sur scène.
19: Tu te souviens d'endroits, de villes comme ça où vous avez fait la fête avec l'équipe, où vous avez des souvenirs marquants
20: particuliers? Oui, je me souviens de Clermont-Ferrand, où c'était vraiment sympa. Ouais. Bah, tu es auvergnat, toi,
19: oui, bah oui, ça va bien. Mais qu'est-ce que tu as vécu à Clermont de plus qu'ailleurs?
20: Bah, on est allé dans un resto après, et pourtant, tu sais, on terminait tard, quoi. Tu vois, on est arrivé vers 11h30, on est sorti à 5 du mat, quand même. Bien ébréché, bien éméché. C'est la seule fois où on... Bon. Le lendemain, ça a été dur, je te le cache pas.
19: Je me souviens de cette émission du lendemain. Alors dis donc, la boule, on l'a un peu évoqué tout à l'heure.
20: Oui.
19: On parlera de ton attachement à la boule, parce que ça fait 50 ans que tu passes tes vacances là-bas.
20: Toi aussi,
19: non? Mais pas depuis 50 ans.
20: Non, mais...
19: Non, je ne veux pas être insultant, Jackie, mais bon. Ton premier club Dorothée Vacances, en 1988, c'est à la boule.
20: Oui.
19: C'est toi qui as choisi, c'est pas possible, parce que tu passais déjà tes vacances là-bas.
20: Non, c'est pas moi, c'est Jean-Luc Azoulay, le producteur du club Dorothée, c'est vrai. C'était en juillet 88. Et j'ai appris en juillet 88
19: que je...
20: Oui, et j'ai appris d'ailleurs en juillet 88 que j'étais papa d'une deuxième fille. Ma femme, on a appris qu'elle était enceinte d'un deuxième enfant.
19: Alors, Marie et Juliette.
20: En juillet 88.
19: C'est Marie et Juliette, tes filles.
20: Oui, hein. C'est bien.
19: Elles sont nées dans les années 80, elles ont conscience d'avoir le père qu'elles ont. Elles qui sont nées pile dans la période des années 80.
20: Oui, mais moi, justement, à l'époque, quand je les ai amenées à l'école, surtout Marie, qui a maintenant, elle est en 84, donc elle a 42 ans, tu vois, elle est dedans. Elle me dit, papa, ça t'ennuie pas, mais je voudrais, parce qu'elle n'avait pas honte de moi, mais elle voulait pas qu'on me reconnaisse. Là, je voulais continuer à pied, là. Donc, je la déposais vraiment, tu vois, à 20 mètres de l'école. Fallait pas que j'aille devant l'école, quoi. Bien sûr qu'elles en ont conscience.
19: Alors, il y aura la boule. Il y a Nice aussi. Tu as des souvenirs de galets à Nice.
20: Oui, je tournais sur la plage et tout. Il n'y avait pas de ça. Il n'y avait que des galets. Et on se faisait tous mal aux pieds. Mais beaucoup, que ce soit Dorothée, Corbière, Yann ou moi, ça saignait partout. Mais bon, on le faisait quand même.
19: Bon, alors, parle-moi quand même de cette boule. Pourquoi tu es là-bas depuis 50 ans? Il y a une maison de famille, quoi.
20: Non, il y a une maison de famille après, mais je suis allé à la boule parce que j'avais un copain attaché de presse, justement, chez Philips, qui m'a dit, viens, j'ai des copains là-bas. Et je suis parti à la boule et c'est là où j'ai rencontré ma femme.
19: Voilà. Alors, toi, t'es pas team le Pouliguen, t'es team Pornichet, toi.
20: Oui, moi, je suis plus Pornichet. Avenue Mazzy, tu vois, le bidule, tu connais.
19: Oui, je connais. Tu peux me décrire un peu ces lieux qui rythment ta vie depuis 50 ans. La carte postale de la boule de Pornichet, c'est quoi?
20: La carte postale, pour moi, c'est le bidule. Et surtout, la crêperie s'appelle le Dervin à Bas-sur-Mer, qui font les meilleures crêpes de la
19: domaine.
20: Oui, Bat, on prononce Bas, le T ne se prononce pas, Bas-sur-Mer. Tu connais le Dervin?
19: Oui, il y a des crêpes, il y a des bons fruits de mer aussi.
20: Oui, des fruits de mer, des crêpes, et c'est là, et j'adore cet endroit.
19: Mais tu vois, je te demande une carte postale, tu me décris pas les lieux super de bouffe.
20: Bah oui, parce que je suis très accro à la bouffe.
19: Bah oui, mais parle-moi de cette plus grande baie d'Europe.
20: Bah oui, j'adore, oui, 9 km, il paraît, c'est ça?
19: 10.
20: 10. Ouais. J'aime bien la Brière aussi, tu vois, vers Guérande, c'est magnifique, les marais salants, tout ça, j'adore.
19: Guérande, c'est le Croisic.
20: Le Croisic. Mais j'adore tout ça. J'aime bien aussi le Pouliguen, c'est sympa. C'est sympa. Mais ma préférence va à Pornichet quand même.
19: Saint-Nazaire.
20: Saint-Nazaire aussi, oui. Bon.
19: Allez, continuons de nous balader avec Jackie, votre invité. Ici, on s'intéresse à tout ce qui marche. Ça marche ici, qu'en pensez-vous? Et si la prochaine fois que vous allez dans un bar, puisqu'on parlait du Dervin, pour prendre un thé ou un café ou une crêpe ou une glace, si on était servi par des robots?
20: Ah, c'est bien ça.
19: Ah ben, je ne sais pas. Si vous trouvez ça étrange, c'est en tout cas ce qui se passe depuis quelques jours dans le Vaucluse, Jackie.
20: Oui.
19: Reportage Robin Bernot avec Adèle Bossard.
11: À Avignon, les serveurs d'un bar sont remplacés par des robots.
16: C'est un peu triste de remplacer l'humain par des machines.
11: C'est un nouveau nouveau concept importé de Chine qui vient tout juste d'ouvrir. Imaginez à l'intérieur de cette boutique trois grosses machines qui vous servent votre café, votre thé, des glaces grâce à l'intelligence artificielle. C'est une première dans le département du Vaucluse. Notre reporter Adèle Bossard s'est rendue sur place et a rencontré Noémie, la fille du patron qui aide les clients à passer leurs commandes.
16: En fait, tout est robotisé. Par exemple, pour la machine à café, là, regardez, vous avez une machine à café intégrée dans la machine, en fait. Après, le lait aussi, vous avez deux petits frigos, là. C'est pas des produits en poudre ou quoi. Après, comme c'est des machines, des fois, on fait pas trop confiance non plus. Voilà, je comprends totalement.
11: Depuis l'ouverture il y a quelques jours, le bouche à oreille et les réseaux sociaux ont plutôt bien fonctionné puisque les curieux se pressent dans la boutique pour observer les robots qui font à peu près tout, à l'image de Malika, plutôt conquise par le concept.
18: Ben, je suis un peu intriguée parce que c'est vrai que pour nous c'est une première. Hein. Ben oui, mais pourquoi pas, faut faire travailler un peu tout le monde. Hein. Enfin, moi ça me dérange pas parce qu'il faut avancer, c'est l'avenir.
11: Alors à Avignon ça marche, mais vu d'ici, qu'en pensez-vous ?
21: Moi je trouve pas ça terrible en fait.
11: Ouais, Sébastien n'est pas vraiment conquis.
21: Bah, ça enlève de l'emploi, ça enlève le contact aussi humain qu'on peut avoir quand on va dans ce genre de truc. Ouais, ça fait peur, franchement ça fait peur.
11: Et vous tiens, est-ce que vous pourriez tenter l'expérience ? Écoutez la réponse de Sébastien.
21: Honnêtement, moi ça me dit rien, je préfère le contact avec une personne, se regarder dans les yeux.
22: Est-ce que c'est quelque chose qu'on perd de plus en plus aujourd'hui, le contact avec les autres ?
21: Je pense que oui, je trouve qu'on est de plus en plus et il y a de moins en moins de contact. C'est le constat que je fais, les gens ils sont tous sur leur portable, sur leur machin et personne ne se regarde, personne ne se parle.
11: Ce fameux bar à Avignon a quant à lui déjà prévu de se développer puisque le patron a déjà commandé une nouvelle machine qui rejoindra bientôt la boutique. Tenez-vous prêt, une machine à crêpes entièrement automatique. Je vous sens assez dubitatif.
19: Robin Bernot, merci beaucoup. Jackie est votre invité d'ici quelques minutes. On parle de bonnes choses. Hein, voilà, je sais pas, être servi par des robots, c'est un truc qui te plairait, ça?
20: Ah oui, j'en reviens une fois, quoi. Ouais.
19: C'est quoi ta France gastronomique?
20: Ouais, j'en ai beaucoup.
19: Ah oui, mais il y a forcément un plat qui nous emmène quelque part.
20: L'Auvergne.
19: Ah, pourquoi? Parce que alors là, il y a de la truffade, de la Ligo.
20: Oui, la truffade. La Ligo, c'est un Véronais. Hein.
19: Ça, on se bat tous. Est-ce que c'est un Véronais? Est-ce que c'est l'Auxerrien?
20: Les tripoux, j'adore.
19: Ouais.
20: J'aime bien tout ce qui est ouvert. Mais j'aime bien plein de. J'aime bien l'Alsace aussi. J'aime bien le Sud-Ouest. Enfin, j'aime bien tout, quoi.
19: Voilà. Ah oui, mais il faudra faire des choix quand même, tu le sais. Hein, cette fin d'émission.
20: Je ferai un choix.
19: Eh ben, c'est parfait. Jackie est votre invité. On se balade avec lui. On était en train de parler de la Loire-Atlantique.
20: Oui.
19: La Baule, tu considères que c'est la Bretagne ou que c'est la Loire-Atlantique?
20: Oui, bah, Anne de Bretagne est née à Nantes. Elle est bretonne, hein, comme son nom l'indique.
19: Exactement, la Bretagne historique. On pourra parler dans un instant de la Normandie, parce que je sais que t'aimes bien la Normandie.
20: Oui.
19: Et que tu trouves ça un peu 50s, quoi. Un peu années 50, ça pas trop.
20: Oui, oui, un peu vintage, un peu comme moi, oui.
19: Continue de tout balader avec le vintage. Jackie, ce soir. Sur ici.

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2: Et se balader à ses côtés, je le disais en début d'émission, dans la rue, la garantie de s'arrêter tous les 2 mètres pour faire des photos, photos qui font remonter à la génération des enfants. On est dans les années 80 et 90, comme une espèce de Madeleine de Proust télévisuelle, comme ça. Bah oui, c'est un homme emblématique, animateur emblématique du Club Dorothée, de Récréa 2, de Platine 45, de Chorus avec Antoine Decaune, où il a débuté, des enfants du rock. Jackie est votre invité. Bon, on a parlé de la Baule, on a parlé de la Loire-Atlantique, oui. Un peu de la Bretagne, la Normandie. C'est vrai que Trouville, c'est un endroit que tu connais, par exemple.
3: Oui, j'aime bien Trouville. C'est Antoine Decaune qui m'a fait découvrir Trouville.
2: C'est vrai qu'il a une maison par là-bas, lui.
3: Oui, face à sa mère, déjà, avait une maison, donc il aime beaucoup. Et j'aime bien Trouville. J'aime pas trop Deauville, parce que c'est trop, un peu trop showbiz.
2: C'est le 21e arrondissement.
3: Ouais, ouais. Par contre, Trouville, il y a le côté 50s que j'aime bien. Ouais. Et j'aime bien aussi les plages du débarquement, tu sais.
2: Alors, Ouistreham,
3: Ouistreham, tout ça. Voilà, Omaha Beach, tout ça, j'adore. Ah bah tu connais.
2: Un peu, oui, quand même.
3: Oui, j'aime bien le côté, la mer, la campagne, comme ça, je vais me ressourcer.
2: T'es un rural, toi, en fait, un peu.
3: Un peu quoi?
2: Un rural, un peu.
3: Légèrement, hein. Je suis plus urbain que rural, mais parfois j'en ai besoin.
2: Ouais, mais j'ai l'impression que tu deviens plus rural qu'urbain. Bon, bah, je rappelle que t'es né à Paris, hein, t'es un peu un pur parisien. Alors, on a parlé de beaucoup de choses, de ta carrière. C'est vrai que t'as tourné avec Luc Besson?
3: Oui, grâce à Isabelle, à Jenny. Quand j'ai présenté Platine 45 avec elle, elle m'a dit, mais attends, on se voit, de temps en temps, on dînait ensemble. Elle m'a dit, attends, je vais. Elle tournait Subway, elle m'a dit, attends, je vais trouver un petit rôle. Moi, je m'en fous.
2: Elle a tourné dans Subway.
3: Ah oui, j'ai tourné dans Subway. Ouais. Tu l'as vu, Subway?
2: J'ai vu Subway, mais je me souviens plus de toi.
3: Ah, mais j'étais c'était un dîner de préfet comme ça. J'avais un costard gris et une lunette de sécurité sociale.
2: Mais je vais le revoir ce soir, là.
3: Et elle m'a dit, bah, viens, je vais te présenter à Luc. Mais Luc, je le connaissais parce que nos filles allaient à l'école, dans la même école. Donc je le voyais tous les matins à 8h02. Chacun avec sa fille. Il m'a dit, mais Jackie, attends, je vais te filer un petit rôle comme ça. Mais tu vois, je parlais pas, hein. J'étais à table. Mais j'ai tourné dans Subway.
2: Non, mais c'est énorme.
3: C'est Isabelle qui m'a fait tourner, Azani qui m'a fait tourner dans Subway.
2: Extraordinaire. Bon, alors après le Club Dorothée qui va durer environ 10 ans, hein, jusqu'en 97.
3: Ah, pas environ, c'est très, très précis. 87, 97.
2: Ouais, c'est 97. Non, on sait toujours pas pourquoi ça s'est arrêté, mais on va pas rentrer dans ce débat-là.
3: Non.
2: Il y aura B1, il y aura NT1, il y aura IDF1, il y aura énormément de choses. Tu vas même produire Armel, tu vas t'intéresser.
3: Oui, j'ai monté une boîte de prod, ça s'appelait une grosse boîte américaine, parce qu'on était deux.
2: J'adore.
3: Et quand j'appelais, j'ai dit bonjour, c'est une grosse boîte américaine. Ils pensaient que c'était vraiment une grosse boîte américaine. Oui, j'ai produit Armel sur scène. J'ai produit les premières émissions de Julien Drieux.
2: Bien sûr, oui. Les petits plats dans les grands, les petits plats cuisinés. Quoi.
3: Et puis j'ai produit aussi des dessins animés, des séries d'animation pour TF1, pour Canal J à l'époque.
2: On va parler de ton actualité dans un instant. Je reviens en Auvergne parce que tu l'as un petit peu évoqué. On parle de Richard Gotteiner, qui est ton pote d'enfance.
3: Oui, il a une maison en Auvergne, dans l'Allier.
2: Il était en colonie de vacances avec toi. Et lui, il s'est installé en Auvergne.
3: Oui, enfin, il a encore un appart à Paris, mais il a acheté un très beau truc où j'y vais souvent d'ailleurs. C'est dans l'Allier, oui, dans le Bourbonnais, exactement.
2: Mais oui, exactement.
3: Non, c'est ça.
2: Bah, j'y suis né, moi, dans le Bourbonnais, donc c'est pour ça que je te emmène.
3: Ah oui, c'est vrai, t'as une tranche de Bourbon.
2: Oui, effectivement. Comment tu trouves le Bourbonnais? Alors, on est près de Vichy, Moulin, Montluçon, c'est ça, hein, le Bourbonnais.
3: C'est marrant, Moulin, Vichy, ça va pas ensemble. Hein. Ouais. Jean Moulin, Vichy, collabo.
2: Ne commence pas. Je sais pas, ça ressemble à quoi pour toi, le Bourbonnais, le massif central, l'Auvergne?
3: J'adore l'Auvergne. Je connais plus le Cantal. Ouais. Parce que j'avais un ami malheureusement décédé, là, j'y allais très souvent aussi.
2: D'accord.
3: Et moi, j'adore l'Auvergne, les volcans, la verdure.
2: Et tu pourras aller vivre là-bas?
3: Ah non. Je crois pas. Non, moi je suis très parisien. Moi.
2: Tu l'as dit avec
3: moi c'est rock'n'roll, il me faut les néons, tout. Mais j'ai besoin de ça pour me ressourcer. Mais je pourrais pas vivre là-bas. Non,
2: pour te ressourcer, j'ai cru comprendre qu'il y a des lieux que t'aimes bien ou que t'aimerais retourner, comme le Pays Basque.
3: Oui. Justement, à Biarritz, où j'y suis allé une seule fois avec Serge Gainsbourg, je suis jamais retourné.
2: Et ben pourquoi?
3: Ben je sais pas. J'aimerais bien retourner parce que c'est un endroit que j'avais bien aimé.
2: Bah oui, Biarritz.
3: Je suis allé une fois à Mont-de-Marsan aussi pour le festival punk.
2: Oui.
3: Voilà, en 77.
2: Biarritz, c'est Spelette, c'est le piment des Spelettes, c'est Guétari à côté.
3: Ah oui, c'est la Piperade,
2: c'est Saint-Jean-de-Luz.
3: Bah oui, j'ai envie d'y retourner, donc je vais y retourner.
2: C'est Saint-Sébastien à côté, c'est la frontière espagnole. Bah si je t'en parle, c'est que je le connais, oui.
3: Menteur.
2: Si, je te jure, si, Saint-Jean-de-Luz, il y a même Louis XIV qui s'est marié dans l'église, qui est absolument sublime. Et le fond de mer est extraordinaire, je connais

0: Effectivement. Et le sud, la région PACA, il y a des endroits que tu aimes bien où aller, où tu as gardé de jolis souvenirs?
1: Oui, j'aime bien Cannes, le quartier du Suquet, tu sais, le marché Fortville, tout ça, j'adore. Nice, malgré les galets, j'aime bien aussi. Non, j'aime bien aussi.
0: Vaucluse, le Luberon.
1: Ah oui, bah, la Luberon, j'ai loué beaucoup de maisons, dans le Luberon. Oui,
0: mais quand tu pars en vacances, tu
1: la Drôme, j'adore la Drôme.
0: Ah, bah voilà.
1: L'Ardèche, je trouve très beau. Tournon, Hermitage. Tournon, j'adore ces endroits-là.
0: Ah, et quand tu pars en vacances aujourd'hui, tu vas où? Si tu vas en France, je parle.
1: Bah souvent à la Baule.
0: Oui, d'accord.
1: Et parfois dans le sud, à Cannes.
0: À Cannes, du côté de Cannes, d'accord. Ouais. Et si tu t'échappes le temps d'un week-end où tu peux pas aller bien loin, tu vas quand même à la Baule ou
1: non du coup, la Baule c'est un peu loin pour un week-end.
0: Ah bah oui.
1: 460 km.
0: Mais en train 3 heures hein, depuis Paris donc.
1: Oui non mais je préfère aller plus près. Ça t'ennuie pas?
0: Tu fais ce que tu veux, c'est ta vie hein, c'est toi. C'est toi qui réponds aux questions. J'ai qui est votre invité ce soir? Et tu vis où aujourd'hui?
1: Je vis, je donne pas mon adresse.
0: Mais non, tu donnes pas le code non plus, mais.
1: Si je peux te donner le code, si tu veux. Tu veux que je te donne le nom de la ville?
0: Bah oui, enfin, t'es pas obligé, mais c'est pour savoir où est-ce que, quel est ton environnement, en fait.
1: Je vis à 500 mètres de Paris, et pourquoi je vis à 500 mètres de Paris? Parce que j'ai une maison avec un jardin, mais je vois le panneau Paris dans ma rue, donc ça me rassure.
0: C'est quel département?
1: Le Val-de-Marne.
0: T'es dans le Val-de-Marne.
1: Oui.
0: Tu te balades un peu dans le Val-de-Marne?
1: Oui.
0: L'occasion de, je sais pas, tu peux nous citer des villes que tu apprécies, que t'aimes bien?
1: Oui, Alfortville, Maison Alfort.
0: Oui.
1: J'aime beaucoup. Gentilly.
0: Ben voilà.
1: Voilà. Ivry aussi, il y a des trucs sympas.
0: Ça fait longtemps que tu es là-bas, je crois.
1: Hein, 38 ans.
0: Oui, 38 ans là, 50 ans la Baule. Tu es dans quelque chose un peu. Tu aimes bien les, tout ce qui
1: est. Je suis un mec d'habitude, ouais.
0: Ben oui. Bon, et la Plaine Saint-Denis, c'est ta deuxième maison. Hein.
1: Ah, ben la Plaine Saint-Denis, j'y vais depuis 87, donc ça fait.
0: Ouais. Mais 87, ça fait
1: 39 ans.
0: Ouais, ça fait bientôt 40 ans.
1: Ouais.
0: C'est J.A. La Production, c'est Jean-Luc Alessoulay. Alors en ce moment, tu fais des podcasts, Jackie, qui s'appelle Platine Jackie.
1: Oui.
0: Ça a débuté il y a quelques jours, le 1er octobre. C'est quoi ces podcasts?
1: C'est sur J.A. La Plaine et sur YouTube. Ben, ça s'appelle Platine Jackie, donc en référence à Platine 45. Et j'ai des invités en tête à tête, un peu comme toi. Je leur parle un peu de. Ben, je leur parle essentiellement musique. Je leur demande ce qu'ils écoutaient quand ils étaient gamins, ce que les parents leur faisaient écouter, ce qu'ils font écouter à leurs enfants, à ses enfants, à leurs enfants, enfin tout ça, quoi. Plus des petites questions à la Jackie.
0: Voilà. T'as qui, là, prochainement, tu peux nous donner des noms. On découvre tout ça sur YouTube. Hein,
1: oui, oui, il y a Eric Antoine, il y a André Manoukian, il y a. Enfin, il y a plein de gens, mais surprise.
0: Et toi, t'écoutes quoi?
1: En ce moment?
0: Ouais.
1: De récent?
0: Pas forcément dans la. Enfin, qu'est-ce que t'écoutes? Voilà. Je vais chez toi.
1: Je te mettrai les Ramones, Libertines.
0: Oh, mais...
1: ouais, j'adore les Ramones. Dont j'étais l'attaché de presse d'ailleurs.
0: Absolument.
1: Libertines, pardon. J'aime beaucoup.
0: Ouais.
1: Springsteen, les Beatles, toujours les Kings. Enfin, tu vois, des trucs vachement récents, quoi.
0: Il y a quand même, sans en citer forcément, des gens dans la nouvelle génération qui t'alertent un peu, tu dis attention talent quand même là.
1: Oui, oui, il y a des Français. C'est Demers, non, il est belge lui. Demers.
0: Pierre Demers,
1: ouais. Ouais, j'aime bien.
0: Il est belge, mais tout à fait.
1: Ouais, bah, j'aime bien. Voilà,
0: un look très anglais hein, pour le coup, oui. Parfois.
1: Et j'ai découvert une fille qui s'appelait Marguerite, que j'aime bien.
0: Oui, tout à fait, qui était invitée il y a quelques jours de notre radio, qu'on a découvert sur le plateau.
1: J'aime bien ce qu'elle fait.
0: Bon, et cette histoire de manga, là, c'est pour la fin du mois d'octobre.
1: C'est le 30 octobre au Palais des Congrès,
0: c'est
1: Star
0: quoi
1: Manga.
0: C'est quoi?
1: Je vais présenter une soirée, donc ça va s'appeler Star Manga, où, avec un orchestre symphonique, quand même, de 60 musiciens sur scène.
0: Que tu diriges.
1: Que je dirige naturellement, car je suis également chef d'orchestre.
0: Non,
1: je le dirige pas, il vaut mieux pas, parce que ça va sonner bien faux. Il y a tous les mecs de l'époque, Bernard Minet, Jean-Paul Césaré, qui vont chanter, Nicky Larson, Bioman, Les Chevaliers Zodiac, Candy, il y aura tout le monde, quoi.
0: Alors là, pour tous les nostalgiques, effectivement.
1: Ah oui, venez.
0: Candy, Les Chevaliers du Zodiac, là, ça me parle directement.
1: Bioman.
0: Olivier Tom.
1: Bah, Olivier Tom. Jeanne et Serge.
0: Ouais, voilà. Jeanne et Serge. Coup de fou dans la cheval, les balls, c'est
1: Tu vas venir sur scène chanter, toi, le 30 octobre.
0: Les mystérieuses cités d'or.
1: Bah oui.
0: Oh, là, là, Pokémon.
1: Bah tout ce qu'on aimait.
0: Tout ce qui est culte.
1: Ouais.
0: Il y aura Noam.
1: Oui.
0: Pour Goldorak.
1: Bah oui, il y aura tout le monde.

0: Manet qui est en régie, qui fait partie de la génération Club d'eau, elle est au taquet, là.
1: Ouais, au taquet, qui c'est celle-là?
0: Bah, c'est Mathilde Manet, elle réalise l'émission, mais elle est née dans les années 80 aussi.
1: Oui, hein, bah, donc, apparemment, elle aime bien Goldorak, non?
0: Et elle vient de la Baule, en plus.
1: C'est vrai, elle est bauloise, oui. On en parle après.
0: Exactement. Noam, vous savez qu'il a 60 ans aujourd'hui, quand même. Oui, il avait 10-12 ans à l'époque.
1: Hein. Oui, bah oui, ça change.
0: C'est fou, ça. Bon, ça, c'est con, on va redonner la date.
1: Le 30 octobre au Palais des Congrès à 20h.
0: Et c'est toi qui présente.
1: Oui, malheureusement.
0: Avec. Non. Et c'est toute l'enfance, voilà, qui va revenir.
1: Oui, je pense que ça va être sympa, ça va être une belle fête.
0: Ouais. Jackie, on va garder un lieu en cette fin d'émission. On s'est bien baladé. Ouais. Mais si, devant la carte de France que tu as en face de toi, un hexagone, il y avait un lieu central qui est celui de ta vie.
1: Oh là là,
0: qu'est-ce que tu choisirais?
1: Ah non, il faut que je. C'est...

0: Paris.
1: Ah non, mais tu as le droit de me voir Paris, celui Paris. Qui pour toi est,
0: oui,
1: est,
0: mais c'est Paris.
1: Est essentiel de ta vie.
0: C'est Paris, c'est ma ville, j'adore.
1: Merci d'avoir été l'invité de Il n'y a pas que Paris dans la vie.
0: Bah voilà, tu vois, ça porte bien son nom.
1: Sauf que pour Jackie, il y a un peu Paris dans la vie. Ouais. T'as passé un bon moment ?
0: Très bien, Eric.
1: Bon, bah tant mieux, on se
0: et
1: voit.
0: Et toi,
1: quand
0: t'as passé un bon moment ?
1: Moi, j'ai passé un super moment, comme à chaque fois. On se voit à la boule très vite.
0: On se voit à la boule très vite, et puis tu vas venir dans mon podcast. Si tu veux bien, je t'invite.
1: Avec grand plaisir, si tu veux. Mais oui. Je viendrai surtout le 30 octobre au Palais des Congrès de Paris.
0: Sûr, hein.
1: Bah, évidemment, je viendrai t'applaudir. On viendra tous pour ceux et celles qui ont envie de venir à Paris. Et ça va parler à toute une génération. À très bientôt, Jackie, c'était un bonheur.
0: À bientôt.
1: Et bravo pour ce parcours très inspirant à retrouver dès à présent sur ici.fr. Merci à Mathilde Mallet et à Katharina Dafonseca qui a préparé cette émission. Salut.

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2: Salut à toutes, salut à tous et bienvenue dans Décibel. On est ensemble jusqu'à 20h. Et de la musique, oh oui, il y en aura, il en sera question. Aujourd'hui, c'est l'anniversaire du premier tube de U2. Aujourd'hui aussi, au programme, un blind test pour lequel vous pouvez d'ores et déjà vous inscrire en appelant... Qui donc ? Oumaïma ! Oh, c'est Oumaïma ce soir au 0810 055 056 0810 055 056. Un blind test dont le thème sera le Québec. Pourquoi ? Vous demandez-vous peut-être ? Eh bien, pour le plaisir, vous répondrai-je, mais aussi parce que notre invité de ce soir est la statue du commandeur québécois.

le bois ce soir dans Décibels. Ceux qui nous suivent depuis la première saison savent que ce n'est pas la première fois, mais savent aussi qu'il a énormément d'histoires à raconter, énormément de talent, évidemment. 60 ans de carrière, une vingtaine d'albums et puis plusieurs vies hein, pour cet artiste incroyable qui vient annoncer son retour sur scène en France au mois de mars prochain. Robert Charlebois est l'invité de Décibels. Mais avant... Avant, on vous annonce que tout ce pognon dépensé à louer tous les mois Disney Plus pour que vos enfants regardent en boucle La Petite Sirène, Pocahontas, que ne sais-je, ça va peut-être enfin vous servir à vous aussi, puisqu'à partir de demain, en streaming sur Disney Plus, il y a... Non, pas les Beatles, bah non, c'est Oasis. On s'y tromperait. Don't Look Back in Anger, le documentaire sur la reformation d'Oasis et la réconciliation des frères Gallagher, dès demain sur Disney+.

0: Don't Look Back in Anger, la chanson d'il y a 30 ans, et le film documentaire à voir dès demain donc sur Disney Plus et sur Hulu. Bon, il était sorti au cinéma, donc je vous cache pas que moi je suis allée voir au Cinoche, et franchement ça vaut le coup, c'est génial de voir les frères Gallagher se réconcilier 16 ans après leur séparation en France, on s'en souvient bien, au festival Rock en Seine. Donc voilà, c'est un très très beau film. Si vous n'avez pas de code Disney Plus, n'oubliez pas de faire tourner, hein, c'est comme ça qu'on fait, on fait tourner les codes Canal, Disney, Amazon, Netflix, comme ça on peut tous voir un peu tout ce qu'on veut, quoi. Enfin, c'est une bonne méthode, je crois.
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0: Le coup de cœur du jour est signé sur le label Atome. Il s'appelle Johnny Montreuil. Johnny, parce qu'il est fan de Johnny Cash. Et Montreuil, parce qu'il a fixé sa vie de nomade dans une caravane sur un terrain vague à Montreuil, il y a maintenant une vingtaine d'années. Et c'est là qu'il vit et qu'il compose. Donc, depuis le milieu des années 2000, Johnny Montreuil va sortir un quatrième album au printemps prochain. Et on a aujourd'hui la sortie du premier extrait qui s'appelle Les Ascenseurs. Vous allez voir que ce garçon a une super voix, c'est un très bon auteur. Il est rock, oui, mais aussi country, rockab, chanson. Bref, un immense coup de cœur pour Johnny Montreuil et ses ascenseurs

0: s'appelle Johnny Montreuil. Vous l'avez compris, certains prennent l'ascenseur social, tant mieux pour eux. Ils partent de zéro, mais lui, il dit, moi, je suis parti de moins 30 et je cours dans les escaliers. Il est trop fort, Johnny Montreuil. L'album, c'est au printemps et son prochain concert, c'est en banlieue parisienne, à Saint-Ouen, le 7 novembre prochain. Restez dans le coin, les amis. Décibel revient avec Robert Charlebois.
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1: Et dans Décibel, ça y est, il est arrivé, le seul, l'unique, la légende, Robert Charlebois, bonsoir.
2: Le lapin bleu en personne,
1: Émilie. Le lapin bleu personne de Émilie Joly, le lapin bleu. Vous savez, quand j'étais petite, je vous écoutais tout le temps dans Émilie Joly. Hein.
2: Ben écoutez, la dernière fois que je suis allé en Corse, je sais qu'il y a peut-être des amis qui nous écoutent en Corse.
1: Ouais.
2: Il y a deux belles petites filles de 50 ans qui rentrent dans un bar et qui me disent « Ah, c'est le lapin bleu !»
1: Eh oui, écoutez, souvenez-vous.
2: C'est pour ça que je...
3: C'est nous la compagnie des lapins bleus, aux oreilles tendues et aux yeux malicieux.
1: C'est un bon souvenir pour vous.
2: Et c'est pour ça que j'ai demandé de couper la clim, parce que quand on attrape un rhume, on fait tchou, tchou.
1: Ah, vous le tenez encore bien.
2: Pas mal. Mais ça fait partie des souvenirs. Ben, je sais qu'on a perdu Philippe Châtel.
1: Oui, il y a quelques années, oui.
2: Non, c'était comme l'œuvre de sa vie, puis ça a été repris par d'autres et d'autres, et donc je suis fier d'avoir été le premier lapin bleu.
1: Robert,
2: mais je la fais pas sur scène, par contre.
1: Jamais vous chantez.
2: Déçu, mais le lapin bleu, non, je la pas dans Charlebois-Scope.
1: Je comprends. Alors Charlebois-Scope, il faut expliquer, parce que là, non seulement on est en Charlebois-Scope, mes amis, mais comme nous sommes en 2026 et très bientôt en 2027, nous sommes en Charlebois-Scope 2.0. Là, les gens disent, qu'est-ce que c'est que cette histoire? L'histoire, c'est que vous célébrez comme il se doit vos 60 ans de carrière, Robert, parce que vos premiers albums, c'était au milieu des années 60. Comment faire pour rendre hommage et justice à cet immense répertoire? Et vous vous êtes dit que vous vouliez un spectacle total. Pas juste un concert, pas juste un film, non, la totale.
2: Total. Ben, c'est-à-dire que maintenant, tout le monde est un peu cinéaste, hein, avec les téléphones.
1: Ouais.
2: Moi, j'ai pas de téléphone, mais tout le monde est au moins photographe. Non,
1: vous n'avez pas de petits...
2: Non, ça brûle les neurones, puis déjà qu'il m'en reste pas beaucoup. Donc, même si je fais de l'argent un jour, je m'en achèterai pas un, parce que je veux pas travailler pour Elon Musk, et puis je suis libre. Personne sait où je suis, moi.
1: Vous, mais comment on fait pour vous joindre?
2: Ben, ma femme en a deux.
1: Ah, voilà.
2: Mais j'ai une tablette aussi. Je suis pas un primate quand même.
1: Ouais, ouais. Mais donc vous n'êtes pas esclave du téléphone.
2: Non. Puis parce que en même temps, je crois à la télépathie, puis ça brouille un peu les ondes, en plus de brûler les neurones. Il m'en reste pas trop, non. Donc je fais attention à ceux qui me restent.
1: Alors dans ce spectacle total, Robert en Charlebois-Scope.
2: Ce total, ça dit que je ne serai jamais un réalisateur de cinéma, même si le cinéma a affaire à moi par l'entremise des écrans qui sont au service du chanteur, de l'artiste ou du sorcier, appelez ça comme vous voulez, mais on ne peut pas. Moi, j'ai découvert ça quand j'étais dans les années psychédéliques à Hollywood en 1967-8. Il y avait des concerts aussi, les nightclubs, ça a toujours existé, mais les jeunes se réunissaient, puis ils se faisaient des light shows, on appelait ça des shows de lumière, puis c'était fait avec n'importe quelle sorte de couleur, de la crème à gâteau écrasée en deux vitres, puis tout le monde disait « t'as vu les murs bougent, etc. » Bon, ben, il y aura beaucoup ça, il y aura beaucoup de... comment dire, d'images de cinéma, parce que j'ai quand même fait 7-8 films pour prouver que je ne suis pas un ancien acteur.
1: Vous dites que c'est le plus gros show de ma vie.
2: Il faut que ce soit pire que le premier, en fait.
1: Voilà.
2: C'est mes pires succès.
1: 16 et 17 mars prochains, à Paris, au Grand Rex. On va continuer à en parler, mais avant de dire aussi qu'il y aura évidemment les tubes incontournables, mais aussi des petites pépites en ce qui concerne les tubes incontournables. Je reviendrai à Montréal. Je pense que vous l'avez entendu 1 million de fois, et nous aussi, Robert, mais pardon. On ne s'en lasse pas. Ah, cette intro-là, c'est magnifique. Robert Charlebois est l'invité de Décibel. Il sera en Charlebois-Scope à Paris les 16 et 17 mars prochains. On continue à en parler dans Décibel. Mais d'abord, on chante.

0: ne s'en lasse jamais de cette chanson. Est-ce que vous vous en lassez, vous, Robert Charlebois? Dites-moi la vérité.
1: Vous savez, honnêtement, non. Parce que l'arrangement est tellement fantastique. Et puis, ça vient d'entrer au patrimoine de l'humanité, comme le Stade olympique de Montréal. Cette chanson-là est née la même année que j'ai eu le bonheur de la chanter devant Nadia Comaneci cette année en plus, qui est venue pour célébrer le 50e anniversaire du Stade de Montréal.
0: Comaneci, pour les enfants, c'était une grande gymnaste.
1: Attendez, c'est arrivé une seule fois dans l'histoire de l'humanité, elle a eu 7 fois des 10 sur 10 comme gymnaste.
0: Ouais, ça n'existe pas normalement.
1: Et puis c'est une femme exceptionnelle, qui a un charisme fou, qui est simple comme tous les grands. Là. Puis, ouais. En tout cas, c'est un grand, grand souvenir pour moi. Et ça, c'est pas des tubes, c'est des standards. Puis ouais. Comment dire, c'est pas les journaux, les magasins, les radios, les maisons de disques qui font ça, c'est le public qui s'en empare. Un tube, ça dure un an ou deux, des fois une semaine, deux semaines. Mais ça, quand ça dure 50 ans et plus, ça devient quasiment comme la musique classique, quoi. Ouais. D'après mon petit Robert à moi, en tout cas, c'est...
0: Le petit Robert.
1: Après 50 ans, ça devient, un standard, la musique classique. Puis j'en ai quelques-unes, comme Lindbergh Ordinaire, Je veux de l'amour. Même Je t'aime comme un fou, ça a bientôt 45 ans. Ça n'a pas tout à fait 50 ans.
0: Pas tout à fait 50, mais tout ça, c'est des standards.
1: Mais standard, c'est un cadeau qui est inexplicable. Puis, si je m'en lassais, moi, peut-être que tout le monde s'en lasserait aussi. Mais je la chante là, parce que des fois, il fait très chaud puis ça rafraîchit.
0: Les standards que vous allez pouvoir découvrir en Charlebois-Scope, si vous avez la bonne idée de venir au Grand Rex à Paris les 16 et 17 mars prochains, c'est par exemple, il en parlait, le grand Robert Lindbergh.

0: 60 ans de carrière, comment on construit, Robert Charlebois, la liste des chansons d'un spectacle qui donc est une somme, un retour sur toute votre carrière? Comment vous construisez la liste des chansons?
1: C'est comment dire,
0: une fois qu'on a mis les standards,
1: pour employer un mot latin, c'est un work in progress. Puis quand on commence les répétitions, on se dit, puis je me souviens qu'un jour j'étais allé voir Aznavour, puis j'ai dit, hey Charles, la première chanson avec laquelle t'as ouvert, ta nouvelle est bonne. Mais il dit, Robert, elle est pas nouvelle, je l'ai écrite il y a 25-30 ans, mais je la chante jamais. Et il faut aller des fois chercher des petites pépites qu'on oublie, qui s'insère bien dans un show. Si on fait, moi j'ai toute ma période trash punk, funky, assez rock and roll. Et puis après ça, je pense que les gens ont beaucoup envie d'entendre parler de tendresse, d'amitié, d'amour et de paix, parce que on est agressé de toutes parts. La guerre des sexes, les hommes contre les femmes, les politiciens qui parlent juste de guerre ou d'argent. Alors, les gens ont envie d'un peu de oui, d'amour puis de tendresse.
0: Et vous,
1: de
0: ça vous fait plaisir de leur apporter ça?
1: Ben oui. Faut pas faire trop de balades non plus, parce que les gens aiment ça. Même au Grand Rex, des fois, ça se lève puis ils viennent danser en bas, là, puis ça, c'est fantastique pour un musicien de voir des gens danser sur la musique, là. Les gens, ils écoutent ça avec leur dos en même temps qu'avec leurs oreilles, puis ça fait, y a rien de plus stimulant. Les musiciens jouent mieux. Dès qu'il y a 4-5 belles filles qui se lèvent pour danser, whoop, la musique devient comme par hasard meilleure. Puis, c'est la musique live, y a rien de préenregistré, mais des fois, je suis tellement tannant, moi, que je me dis, et si je faisais semblant de chanter, bon, comme la plupart des...
0: Du playback? Robert!
1: Non. Mais juste, mettons 30 secondes dans le show, puis devinez où, à la fin, vous gagnez une boîte de savon pour les genoux.
0: Ah ben d'accord. Hein? Pourquoi pas?
1: Et un show gratis pour votre beau-frère. mais ça serait vicieux de ma part, mais je suis sûr que les gens s'en apercevraient pas.
0: Ah, je sais pas. Si le premier rang, les fans.
1: Le premier rang. Mais même Johnny, il prenait quelqu'un qui faisait les notes hautes derrière lui.
0: Son choriste, oui.
1: Et Madonna, quand elle chante, puis qu'elle n'est pas essoufflée, tu sais, ça, c'est gros comme une église catholique, là, mais.
0: J'adore. Robert.
1: Disons que c'est. Faut pas que je m'écoute trop, une chance que j'ai des bons conseillers.
0: C'est ça. La cascade. Robert, en Charlebois-Scope, les 16 et 17 mars prochains à Paris, au Grand Rex, la billetterie est ouverte et ça se remplit très vite. Donc il faut vraiment prendre vos places maintenant. C'est donc un son et lumière, un concert et un écran géant, le bel écran du Grand Rex, qui va projeter un film inédit. Et donc, il le dit, Robert Charlebois, ici même, tout est live et oui, ça va être un grand moment de
1: blagues,
0: musique.
1: Je fais des blagues, mais en fait, je suis pas prêt encore. Je suis pas assez vieux pour faire du playback.
0: Pas du playback plus tard.
1: J'aurai 96 comme Hugo Frey. Peut-être que là, je ferai des shows en playback.
0: À tout de suite, les amis, vous écoutez Décibels.

0: chanteuse originaire de Valence est révélée par la Star Academy 2024. Maya avec Tout ira bien.
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0: Tout ira bien.
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0: Et ce soir, notre invité dans Décibel, c'est Robert Charlebois qui célèbre ses 60 ans de carrière avec Robert en Charleboiscope 2.0 au printemps prochain à Paris, au Grand Rex. On parlait de cinéma forcément.
2: Excusez-moi, on parlait d'Hugo Frey, j'espère que les gens n'ont pas compris que Hugo Frey chantait en playback.
0: Non.
2: Je dis, c'est la chance, vu que c'est admirable, si j'ai la chance de chanter à 96 ans, j'ai dit que peut-être là, j'utiliserais des trucs.
0: Des petites astuces.
2: C'est fantastique. Il est en une forme, et il fait encore des tournées. Le plus vieux que j'ai vu dans ma vie, c'était Trenet. Je l'ai vu à 85 ans. Il avait encore toute sa voix. C'était assez prodigieux.
0: Ouais. Mais c'est pas une question pour vous, l'âge. De toute façon, vous êtes un jeune octogénaire.
2: Oui, mais j'ai 4 fois 20 ans. Moi, j'ai pas 80. Mais j'aime mieux dire 4 fois 20 ans. C'est plus élégant. Mais non, mais évidemment que c'est un cadeau extraordinaire de vieillir en santé. Le reste, bon, ben, il y a beaucoup de gens qui ont pas cette chance. Moi, je dois tout à la chance.
0: C'est l'heure des choix cornéliens, monsieur Charlebois, il faut choisir.
2: Au secours.
0: On y va. Si vous deviez choisir un seul mode de communication, parler, écrire ou chanter?
2: Ouf, un pouf. je dirais parler, parce que si on a des choses essentielles à dire, on les dit, on n'est pas obligé de mettre un rythme ou un tempo ou de la musique derrière. Mais écrire, c'est lent aussi. C'est long et c'est très, très difficile. Pour moi, c'est la chose la plus difficile au monde.
0: Vous préférez faire 2 heures de sport ou une grasse matinée?
2: Il est difficile, ça. Je pense une grasse matinée, oui. Parce que mon sport, c'est mon spectacle, en fait.
0: C'est vrai. Vous préférez devenir américain, comme le veut Donald Trump, ou devenir prêtre?
2: Nous sommes déjà les Américains, et pour moi, Donald Trump est un intrus, parce que ma famille est en Amérique du Nord depuis 350 ans, la sienne à peine depuis 100 ans. On n'est pas États-Unis, mais on est Américains bien avant lui. L'autre question, c'était quoi? Le choix entre être Américain
0: prêtre.
2: Ou prêtre?
0: Ouais.
2: Ah non, pas prêtre. Je l'ai pas essayé de se marier avec Céline, une chance, ça a pas marché. Elle a dit non, sinon, t'imagines le monde, ça a Tour Eiffel, toi.
0: Ça aurait été quelque chose, effectivement.
2: Non, prêtre, je suis pas fait pour être prêtre. Je suis, agnostique depuis l'âge de 14 ans et demi, et puis je respecte toute la littérature. J'aime Jésus, surtout ses attachés de presse, là. Et puis, j'ai une littérature fantastique dans la liturgie et tout. Mais non, on va pas s'embarquer là-dedans, ce serait trop long. Et je respecte le merveilleux de tout le monde.
0: On part ce soir, Robert, une semaine au ski ou à la plage?
2: Ou à la plage, oui. Le ski, non, il y a trop de fous en planche qui savent pas tourner. Ils sifflent quand ils sont derrière nous à 80 km/h. Ça me rassure pas du tout.
0: Vous préférez faire une chanson qui fait rire ou qui fait pleurer?
2: Je crois que je suis un heureux mélange des deux. Puis c'est pour ça que j'aime tellement Nino Ferrer. C'est que il y avait le Nino de Mirza, puis de Gaston, puis il y avait le Sud. Et puis le Sud, ça me tire les larmes.
0: C'est très mélancolique.
2: Ouais.
0: Qu'est-ce qui vous met de mauvaise humeur? La pluie, les cons ou les impôts?
2: Les impôts, ça me met de bonne humeur parce que plus j'en paye, mieux ça va pour moi. Et puis la pluie, j'aime tout ce qui est beau, mais trop de pluie, non, ça c'est... Et l'autre, c'était quoi?
0: Les cons.
2: Ah non, les cons, ouais. Qui a dit? En Bretagne, il n'y en a plus que sur les cons.
0: Oui, c'est vrai.
2: C'est une de mes phrases. Et la seule phrase qui est plus jolie que ça, c'est: en Bretagne, il fait beau plusieurs fois par jour. J'adore celle-là aussi.
0: Et allez, on termine. Demain matin, vous vous réveillez avec une nouvelle voix. Celle de Garou ou celle de Céline Dion?
2: Il y a de la marge, là.
0: Faut choisir.
2: Me semble que, pour avoir celle de Céline, faudrait que je me fasse castrer, donc je vais prendre Garou.
0: On comprend. Robert Charlebois, on continue à parler avec vous de votre nouveau spectacle en Charleboiscope, qui sera à Paris l'année prochaine. Mais avant, on vous écoute, entre 2 juin, celle-là, vous la chanterez ou pas l'année prochaine?
2: Ça se poudrait. Non, parce que c'est moins intéressant depuis que Justin Trudeau a légalisé la marijuana. Puis c'est, ça a servi quand même à... Les jeunes fument moins, parce qu'un des grands plaisirs de, du pote qu'on appelait, c'était que c'était interdit.
0: Ah oui, il fallait se cacher.
2: Ben là, c'est comme les films porno. Quand ils ont légalisé en Suède, il n'y avait plus personne pour y aller. Il n'y avait plus de queue. Enfin, une queue dans le sens de fil. Oui.
0: Bien sûr, on a compris. Robert Charlebois est dans Décibels. Et on

0: Voix est l'invité de Décibel.
1: Oui, ça me fait rire parce que avant Art Carney, Mark Carney, pardon, nous avions Justin Trudeau comme premier ministre du Canada. Ouais. Le fils de Pierre-Éliott Trudeau.
0: Le fiancé de Katy Perry.
1: Le fiancé de Katy Perry. Et le fils de Margaret Trudeau aussi. Et Margaret Trudeau qui fait des fois du stand-up comique pour les levées de fonds, pour la charité, pour les hôpitaux, etc. Puis elle dit, vous savez, j'ai été la femme du premier ministre du Canada. Et bien maintenant, je suis la maman du premier ministre du Canada. Puis il y en a qui pensent que je suis folle. Ben, ils ont raison. C'est très difficile, il paraît. Et puis, sa mère, elle fume du pot. Puis peut-être que Justin a légalisé ça, justement, pour ça que ça... Alors, un jour, c'est, l'été dernier, il vient voir mon show. J'étais avec Lisa Leblanc, une fille qui chante acadienne. Ma vie, c'est de la merde. Exactement. Et là, on est à l'entraque, puis Justin, il me dit... Hey, ça sent le pot. J'ai dit, Justin, Chris, tu vas pas te plaindre, c'est toi qui as légalisé ça. Puis, tout le monde a le droit d'en fumer partout à travers le pays. Ouais. Puis, je dis, pourquoi t'amènes pas tes enfants dans, tu sais, c'est une soirée en plein air. Les gens, ils se lancent le frisbee, ils jouent avec les chiens, ils se tirent dans l'herbe, etc. Puis, j'ai dit, tu devrais amener tes enfants dans des soirées comme ça, Lisa Leblanc, ça swing, moi, ça swing, ils vont pas s'ennuyer. Ouais, je les ai amenés un pop festival à Ottawa, puis en rentrant sur le terrain, ils ont dit, « Hey, ça sent grand-maman.
0: » Incroyable! On embrasse la famille Trudeau.
1: Incroyable,
0: mais vrai, évidemment. Mais comme toutes vos histoires, Robert Charlebois, parlons un tout petit peu de cinéma, puisque vous qui chantiez que vous étiez un gars ben ordinaire...
2: Je suis un gars ben ordinaire. Des fois, j'ai plus le goût de rien faire.
0: Mais des choses, vous en avez fait beaucoup. Et il y a un film documentaire qui va sortir l'année prochaine et qui s'appelle La vie extraordinaire de Charlebois. C'est un film qui, pour le moment, a été présenté dans des festivals de cinéma. Vous venez d'avoir un prix, deux prix.
1: J'ai eu le coup de cœur d'Angoulême, déjà.
0: Ouais.
1: Qui est fantastique. Une seule représentation, mais les gens me demandaient où est-ce qu'on peut le revoir et tout ça. Puis ça riait et ça pleurait. Et cette semaine, j'étais en vacances sur la côte avec des copains et je reçois un téléphone de Montréal mercredi. Je gagne le grand prix de Long Island Music Festival. C'est l'État de New York, évidemment, puis c'est des critiques américains. Il n'y a pas de francophones là-dedans. Ils m'ont donné le grand prix international du meilleur documentaire.
0: Bravo.
1: Musical, ok.
0: Bon. Documentaire musical.
1: Bon, ça, je ok, c'est fantastique. Puis, deux jours après, Hollywood, le Los Angeles qui appelle en disant, on a donné un prix à la vie extraordinaire d'un gars ordinaire, là, pour la meilleure insertion d'une bande dessinée dans un documentaire. Donc, dans la même semaine, j'ai New York et Los Angeles qui me donnent un prix.
0: C'est classe, hein? Donc, effectivement, c'est un docu psychédélique.
1: Oui,
0: parce que...
1: c'est des...
0: Il y a comme ça des insertions d'un dessin animé à l'intérieur d'images d'archives. Il y a votre voix qui parfois nous aide à faire le lien.
1: Il y a une seule chanson, un bout de chanson en anglais dans tout le film. Ouais. Petroleum, que j'avais fait avec Frank Zappa en 1900 tranquille. Et
0: J'aime bien cette expression, je vais la garder quand c'est trop loin, en 1900 tranquille. J'adore. Robert Charlebois, vous êtes trop fort.
1: Non, c'est pas moi, c'est Zappa qui est fort. Mais en tout cas, Petroleum et...
0: Et c'est la seule
1: chanson. Et donc, il n'y avait pas de francophones. C'était un jury complètement américain.
0: Mais c'est que le film est super.
1: Je comprends plus rien, là. Mais on veut dire que c'est. Non, je peux pas, moi. Vu que je suis le sujet du film, en fait. J'ai fait la musique puis le scénario. Ouais. C'est ma vraie vie. Mais vu que c'est le sujet, je suis incapable de juger ça.
0: OK, je vais faire.
1: Quand ça vient de New York ou de Los Angeles dans la même semaine, je me dis, ça doit être pas mal.
0: Et ça vient d'ici aussi, parce que moi, je l'ai vu.
1: Vous l'avez vu.
0: Oui, il est formidable, ce film. Donc, La vie extraordinaire de Charlebois, il sortira en France l'année prochaine. On ne sait pas encore quand, mais je vous donnerai la date de sortie dès qu'elle sera
1: officielle. Je viendrai vous en reparler.
0: Mais oui. Et écoutez un petit extrait, parce qu'il y a des archives incroyables.
3: Un poète, c'est. Ah, moi, je crois beaucoup en la poésie. Je crois que c'est une arme aussi forte que la guerre. puis je crois que ça peut sauver le monde. C'est une des choses qui peut sauver le monde avec la musique. Il faut arrêter de crier dans le vide. Il faut plus perdre de temps. Il faut que chaque mot soit ciselé, que chaque pensée se rende à son but. C'est ça que j'essaye de faire. Moi, j'essaye pas de faire de la musique psychédélique. Dans Lindbergh ou dans n'importe laquelle de mes chansons, tout est ciselé. Il n'y a pas une note de trop. Il y a des sons de trop. Il y a des mauvais sons. Il n'y a pas un mot qui est pas pensé. C'est pas des paroles pour rien dire. C'est pas des chansons comiques que je fais.
0: Pas des chansons comiques que je fais. Eh ouais.
1: Non, ça c'était bien avant l'intelligence artificielle. Mais je crois qu'il y a des gens qui se mettent ensemble, qui ont l'intelligence du cœur, ça va plus loin que l'intelligence artificielle. Et c'est ça, ma vie, c'est juste des rencontres finalement, puis des associations avec les bonnes personnes. Et si tu rencontres des mauvais ou des bandits, ben ça veut pas dire que la synchronicité est toujours bonne pour la sérendipité. Sérendipité, c'est quand ça nous amène vers le haut et que le hasard fait qu'on va même quelqu'un qui nous dit non. On dit une chance qu'il m'a dit non, j'aurais perdu mon temps avec lui. Puis il y a des noms qui valent plus cher que des oui, etc. Donc, tout ça, c'est la chance, finalement. Synchronicité, la chance. Et, comment je dirais, les gens appellent ça la bonne étoile. Le timing aussi. Moi, j'étais un résultat des années psychédéliques. Donc, c'est le Québec qui m'a fait, c'est la psychédélie qui m'a fait, et non l'inverse.
0: Je serais
1: venu au monde 10 ans plus tôt ou plus tard que j'aurais peut-être fait une carrière, mais pas celle-là.
0: Une autre, c'est ça. Je remercie, moi, ma bonne étoile, de vous avoir mis sur la route de cette émission. Décibel, merci d'être venu nous voir, cher Robert Charlebois.
1: Le lapin bleu te remercie.
0: Merci, avec ses yeux malicieux. Robert Charlebois, rendez-vous à Paris les 16 et 17 mars prochains au Grand Rex. Et on reparlera, oui, du film La vie extraordinaire de Charlebois quand il sortira. À très bientôt, portez-vous bien.

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1: Robert Charlebois a quitté le studio, mais pas nos cœurs évidemment, ni nos playlists, ni notre blind test, puisque nous consacrons notre jeu musical de ce soir aux chansons qui viennent du Québec, évidemment. Alors pour jouer avec nous et pour gagner, et voilà le dernier album en date de Charlebois, avec notamment la super reprise d'Elvis Presley, Falling in Love with You, fou amoureux de vous, on adore. Pour gagner ce disque donc de Robert Charlebois, il y a Gilles. Bonsoir Gilles.
2: Bonsoir Émilie.
1: Bienvenue dans Décibels.
2: Merci.
1: Merci.
2: Très content.
1: Avec nous. Ah, ça me fait plaisir aussi. Et il y a également Benoît. Bonsoir Benoît.
3: Bonsoir Émilie, bonsoir Gilles.
1: Merci.
2: Bonsoir Benoît.
1: À tous les deux, c'est trop chouette que vous soyez là. Les artistes québécoises et québécois, il y en a de toutes les époques, dans tous les styles, sur tous les tons. On a choisi trois d'entre elles et eux. Et il va falloir les reconnaître le plus rapidement. À la fin, tout le monde gagne. Évidemment, Robert Charlebois, très classe, vous a laissé à chacun un album, bien sûr. Voilà. Donc, quoi qu'il arrive, vous avez tous les deux gagné. Mais bon, puisqu'on aime quand même un peu la compète, on va donc vous passer des chansons. Et puis, il faut retrouver le plus rapidement possible le nom des interprètes. OK ?
2: D'accord. Okay.
1: Alors, voici une première chanson qui vient du Québec. On cherche qui chante ça. Benoît et Gilles, n'oubliez pas de donner votre prénom avant de donner votre réponse.
2: D'accord. Benoît.
1: Benoît.
2: Et Garou.
1: Garou, il est accompagné
2: et
1: de...
2: Céline Dion.
1: Oui.

0: je dois vous le dire, qui m'a apporté beaucoup de peine. Beaucoup de plaisir aussi, mais beaucoup de peine, car c'était un peu mon Everest de karaoké. Je me suis dit, un jour, je vais la chanter au karaoké, ça va être beau. Eh bien non, ça n'a jamais été beau au karaoké. Trop difficile, mais oui, un jour peut-être, je ne sais pas. C'est... Voilà. Pour le moment, c'est un fantasme inassouvi. Un point pour Benoît, en tout cas, qui a bien reconnu Garou et Céline. On reste au Québec, mais on change d'interprète. Cher Gilles, cher Benoît, dites-moi, mais qui chante ça?
1: Ah, Benoît.
0: Benoît.
1: Cœur de pirate.
0: Oui.

0: des enfants il y a un moment maintenant. Ça fait 20 ans qu'elle est sortie cette chanson. Ouais. 20 ans que Cœur de Pirate enchante nos oreilles avec cette jolie chanson. Benoît, c'est un sans faute. Je m'en vais voir Gilles pour prendre des nouvelles. Comment ça va, Gilles? C'est-à-dire que Benoît est très rapide. Hein. On n'a pas tellement de temps de se poser la question.
1: Oui, désolé.
0: C'est pas grave. On va finir avec une chanteuse. Quoi qu'il arrive, je le rappelle, Gilles et Benoît, vous avez tous les deux gagné l'album de Charlebois. Et pour le plaisir, donc une troisième chanson qui vient du Québec.

avec Safia Nolin, une autrice, compositrice, guitariste, interprète québécoise qu'on adore et qui en ce moment fait une grande tournée avec des reprises. C'est sa passion, les reprises. On va écouter Safia Nolin maintenant faire une reprise de Laurie. Je serai ta meilleure amie. Et elle n'est pas toute seule, Safia Nolin, sur cette chanson. Elle est accompagnée par Pomme.

0: Safia Nolin qui reprend avec Pomme le classique de Laurie, Ta meilleure amie. Safia Nolin qui vient de sortir un troisième volume donc de ses reprises et qui en ce moment est en tournée chez elle au Canada, qui débarque en France en mars 2027. Bah tiens, comme Robert Charlebois tout à l'heure. Elle sera à Jouer les Tours le 18 mars, puis à Amiens, Paris, ça sera le 25 mars à la Maison des Métallos. Rendez-vous aussi au Havre, à Magny-le-Hongre, Vannes, Le Mans pour les dates françaises en 2027. Ça, c'est pour Safia Nolin. Et en ce qui concerne Pomme, vous le savez, son prochain album, La Forteresse, sortira le mois prochain.
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0: C'est l'anniversaire du premier vrai gros tube de U2. Le premier 45 tours de l'histoire de U2 à être classé numéro 1 au Royaume-Uni. C'est Desire sur le sixième album du groupe, Rattle and Hum. Il était temps que ça marche, hein, les gars. Ils ont même reçu un Grammy Award pour cette chanson en 89 à Los Angeles.

0: tube, il est vrai. Alors avant Desire, il y avait eu New Year's Day en 83, il y avait eu Sunday Bloody Sunday la même année, ou encore With or Without You sur le Joshua Tree en 83. Oui, mais en 87, pardon. Oui, mais voilà le premier 45 tours de U2, numéro 1 des ventes. Et ben, c'est celui que vous venez d'entendre, Desire, et ça s'est passé un 8 octobre. Allez Décibel, c'est terminé pour ce soir. Merci à l'équipe de l'émission. Il y avait Kinan, Lajeili, Umaima Abaz, Iris Guitoni, Thierry Boffa, Thomas Demol et Mélodie Chaïb. N'oubliez pas de revenir nous voir demain puisque nous serons avec Dominique A.
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2: Bonjour à tous, j'espère que vous allez bien, j'espère que vous tenez le coup depuis cette rentrée pas facile. Et justement, on est là pour vous rendre service dans ce nouveau rendez-vous quotidien sur Ici qui s'appelle « On vous doit bien ça » entre 12h et 13h tous les midis. Alors moi je m'appelle Enora Malagré, je ne suis pas seule, j'ai une joyeuse bande qui m'accompagne pour vous rendre service, je l'ai dit, en la personne de Aude Razo, Madame Antierna. Coucou Aude.
3: Coucou et coucou tout le monde.
2: Le grand médecin que tout le monde nous envie, Monsieur Gérald Kierzek, bonjour. Docteur.
4: Bonjour à tout le monde. France présente, c'est ça. Je suis Enora Malagré. Je suis Gérald Kierzek.
2: Bonjour. Effectivement. Et alors, vous ne le savez pas, mais je vous le dis tout de même. Il a mis sa blouse de médecin pour faire depuis l'émission aujourd'hui. Notre grande journaliste Elsa Wolinski. Bonjour Elsa.
5: Bonjour.
2: Et Monsieur Bonplan Valère Coréard. Bonjour.
6: Salut Enora. Bonjour à toutes et tous.
2: Alors aujourd'hui, nous allons consacrer un large dossier à la vue. Ça nous préoccupe beaucoup. Comment payer moins cher ses lunettes? Comment on consulte? Alors pardon. Donnez-moi, c'est une tannée en plus pour avoir un rendez-vous chez l'ophtalmo, si je puis me permettre.
4: De moins en moins.
2: Kierzek. Oui, oui, c'est
4: non,
2: ça.
4: Non, non, mais de moins en moins, je vous expliquerai pourquoi.
2: Vous allez nous expliquer dans un instant. En tout cas, on parle de votre vue majoritairement dans l'émission. Elsa Wolinski nous parlera du retour de la bande dessinée Le Petit Nicolas.
5: Mais oui, tout à fait.
2: Et ça, ça va nous plonger dans une délicieuse nostalgie. Et puis, Aude Razo aussi nous parlera de quelque chose d'assez... qui nous a mis en chagrin. C'est les arnaques, en fait, aux cagnottes.
3: Les faux appels aux dons, effectivement. Et il y en a beaucoup plus que ce qu'on croit. Donc, il faut avoir quand même une certaine vigilance quand vous voyez passer des appels aux dons sur les réseaux sociaux.
2: Et tout au long de l'émission, Valère Correa, je l'ai dit, nous distillera des bons plans. On est ensemble jusqu'à 13h. Si vous avez des questions, ça se passe au 0810 055 056. Vous pouvez aussi nous laisser des messages vocaux, comme l'a fait Géraldine aujourd'hui.
7: J'ai entendu dire qu'on pouvait contacter les impôts pour faire baisser notre taxe foncière. Vous pourriez m'expliquer, me donner un peu plus de détails, parce qu'évidemment, ça m'intéresse.
2: Alors ça, c'est pour la personne la plus riche de France, Valère Correa. Non, mais qu'à des bon plan à ce sujet qui va tout nous expliquer.
6: Et oui, avez-vous un bidet chez vous? Sans doute pas, mais il y en a peut-être eu un jour. Et pour les impôts, il est toujours là. Et ça vous coûte de l'argent. Je vais
5: vous
6: expliquer.
5: Alors, nous n'avons pas compris.
4: C'est vachement bien. Un bidet, en plus, il faut le laisser.
6: Si vous avez eu un jour un bidet dans votre maison, ça a une valeur que vous payez aujourd'hui alors qu'il n'est peut-être plus là. C'est ce dont je vais vous parler.
2: Je suis blonde, ça a mis du temps à monter au cerveau.
5: Je suis brune, ça a mis du temps à monter au cerveau.
6: C'est peut-être été mauvais. Hein.
2: On va y répondre en tout cas dans une trentaine de minutes. 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Et nous allons, je vous l'ai dit en préambule, parler de la vue. À quelle fréquence doit-on vérifier sa vue? Quels symptômes doivent nous inquiéter? Valère nous dira aussi comment s'équiper pas trop cher. Alors Gérald, à quelle fréquence doit-on vérifier sa vue?
4: Il n'y a pas de chiffre magique. Alors déjà, quand on a des symptômes, bah, on va consulter. Mais globalement, si vous n'avez pas d'antécédent particulier entre 20 et 40 ans, voilà, c'est un peu votre fourchette d'âge, c'est tous les 5 ans, ça ne sert à rien d'y aller plus. En revanche, plus on vieillit, plus on va avoir besoin de contrôler sa vue. Et plus on a des maladies, je pense au diabète en particulier, un diabétique doit aller chez l'ophtalmo tous les ans, par exemple, parce qu'on sait que le diabète complique, bouche les petites artères de la rétine en particulier, donc c'est un contrôle avec des examens spécifiques tous les ans, parfois c'est même de manière plus resserrée. Et si vous n'êtes pas diabétique, pas d'antécédent particulier, c'est vrai qu'au-delà de 65 ans, on se dit que tous les 1 ou 2 ans, c'est pas mal d'aller faire contrôler sa vue. Et puis les gamins, c'est important aussi, parce que par exemple, si vos enfants ou vos petits-enfants, vous les voyez plisser un peu des yeux, pas bien voir ce qu'il y a au fond, etc., il faut vérifier les instits, hein, ou les profs peuvent vous le dire et vous le signaler, il faut vérifier que votre enfant n'est pas myope, par exemple. Donc là aussi, c'est un contrôle de la vue. C'est pas forcément chez l'ophtalmo, ça peut être un contrôle chez un opticien. Ils ont les appareils pour contrôler votre vue, votre acuité visuelle, et puis il y a des contrôles qui sont faits par la médecine scolaire ou les infirmières
2: scolaires.
4: Parce que
2: je vous taquinais, docteur Kierzek, dans le sommaire, mais c'est vrai qu'on on a du mal à trouver un rendez-vous chez l'ophtalmo, pardonnez-moi.
4: Oui, alors ça c'était vrai, et je regardais en fait les chiffres, il y a plein de centres qui se sont multipliés, qui sont beaucoup mieux organisés. Les rendez-vous sont optimisés, pris de manière électronique sur Internet. Vous allez chercher le rendez-vous, on va vous en trouver un dans un centre où il y a des ophtalmos et des orthoptistes. Qui...
2: Qu'est-ce que c'est orthoptiste ?
4: Un orthoptiste, c'est un peu, ils vont pas être d'accord si je dis ça, mais c'est le technicien paramédical, un peu comme l'infirmière par rapport au médecin. Ben, c'est l'orthoptiste qui va faire tous les examens et il peut faire aussi de la rééducation des yeux, mais en fait, il prépare tous les examens qui prenaient du temps à l'ophtalmo. Et donc avant, ben, les rendez-vous d'ophtalmo, ça durait, c'était le médecin ophtalmologiste qui faisait les gestes, les examens, etc. Donc pendant un rendez-vous, bah, il voyait un malade et ça durait. Là, les orthoptistes, il y a plein de délégations de tâches, ils vont lui gagner du temps et après l'ophtalmo, il fait le bilan. Et quand on regarde 2017, il fallait plus de 2 mois pour avoir un rendez-vous. Évidemment, ça dépend des régions, etc. Maintenant, en 2 semaines, voire moins, vous avez sans aucun problème alors, un rendez-vous.
2: En voilà une bonne nouvelle. Audre Azou, Pierre Zavolinski.
3: Je plus sois pour les centres, effectivement, parce que pendant...
2: Je l'aime infiniment.
3: Parce que, maintenant, voilà. j'ai trouvé un ophtalmo, mais pendant des années, je ne trouvais pas d'ophtalmo. Et effectivement, j'ai trouvé un centre dans une clinique. Et effectivement, on passe entre les mains de plein de gens différents et on termine finalement avec l'ophtalmo qui fait l'examen final. Et finalement, on a un rendez-vous, mais franchement, en 3-4 jours, c'est super. Et sur Doctolib, il y en a plein des centres comme ça.
2: Ça peut vous rassurer, chères auditrices, chers auditeurs.
8: Alors, moi, c'était pas sur les rendez-vous. Écoutez, je profite de votre venue, cher médecin. Quand on est ménopausé, j'ai l'impression qu'on a quand même la vue qui baisse beaucoup plus vite. Je ne suis pas la seule à le dire.
4: Oui, mais c'est pas en lien avec la ménopause, même si les variations hormonales peuvent influencer la vue. C'est en lien avec l'âge, tout simplement. Quand on est ménopausé, ça veut dire, allez, en moyenne, c'est autour de 45-47 ans. Bah, c'est l'âge où on a aussi la presbytie.
3: Ah, ça me fait mal. Ah, j'ai 40 ans, je vais être presbyte.
4: Oui, la presbytie, bientôt. C'est-à-dire que c'est le cristallin qui accommode moins. Donc, on a du mal. Hein. On est obligé d'éloigner le journal parce que bah, de près, on ne voit pas. Donc, on éloigne un peu le journal. Alors, on démarre avec
2: on
4: des
2: éloigne aussi
4: loupes.
2: Un peu son mari, parfois. Moi, de près, je le vois flou.
4: On a des loupes. Et ce n'est pas la bonne idée de prendre ces loupes qu'on trouve avec une correction standard.
2: Oui, j'allais vous poser la question.
4: Ce n'est pas forcément la bonne idée parce qu'en fait, il faut contrôler votre vue, voir s'il y a une asymétrie entre l'œil droit et l'œil gauche et il faut adapter les verres justement à votre problème, à votre correction. Et souvent, votre œil, il a compensé et puis on arrive avec la presbytie et c'est là où on décompense une myopie, un astigmatisme et donc avec la presbytie, bah, c'est là où on y voit moins bien. Donc, il faut vraiment adapter avec des verres qui sont adaptés. Et moi, j'ai pris pendant des années des loupes comme ça et les copains ophtalmo me disaient non, c'est pas une bonne idée parce que ça a peut-être aggravé ton trouble oculaire. Il faut vérifier qu'il n'y a pas une cataracte aussi. La cataracte, c'est la lentille à l'intérieur de l'œil, il y a ce qu'on appelle le cristallin, qui va devenir opaque. Et quand c'est très opaque, on voit les gens, on discute avec eux, ça devient blanc un peu l'œil. Ouais. Et à un moment donné, il faut opérer la cataracte.
2: Très rapidement, quand on fait de la dégénérescence maculaire
4: liée à l'âge,
2: quels sont les petits symptômes ?
4: Bah, les petits symptômes, vous allez être obligé d'augmenter le contraste de votre écran, par exemple. Ou la nuit, le soir, quand il y a un peu d'obscurité, vous voyez moins bien. Et puis, c'est la déformation des lignes. Donc, si vous prenez un tableau, là, on a un tableau sous les yeux avec des lignes verticales et horizontales, ben, vous regardez, si les lignes sont un peu déformées, c'est peut-être une atteinte, ou en tout cas, il faut aller contrôler la rétine, parce que ça, c'est l'arrière de l'œil. C'est très complexe, l'œil. Hein. Il y a la cornée qui est en avant, ensuite, on rentre dans l'œil, ben, c'est un peu visqueux. Au milieu, il y a le cristallin, c'est ça qui s'opacifie et qui devient la cataracte.
2: Et bon appétit, bien
4: et
2: sûr.
4: À l'arrière, mais non, et à l'arrière, il y a la rétine, et c'est là où sont projetées les images. Et bien, tous ces segments de l'œil peuvent être atteints.
2: Moi, j'ai comme un petit cil en permanence. J'ai l'impression d'avoir un cil qui me bloque un peu.
4: C'est peut-être un cil d'ailleurs, non? Vous avez regardé?
2: Allez, en tout cas, il y a beaucoup, beaucoup à dire sur la vue. Si vous avez des questions, profitez-en. Ça se passe au 0810 055 056. Valère, dans un instant, va nous dire comment s'équiper pas trop cher. Ça, ça nous intéresse sacrément parce que ça nous ruine un peu, hein, quand même, hein, les lunettes, etc. Mais pour l'heure, Amy Winehouse, Back to Black sur ICI. Et on est ensemble jusqu'à 13h, chers amis.

0: Black, Amy Winehouse sur Ici. On est ensemble jusqu'à 13h. 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
0: Il est midi 17, nous sommes en direct dans votre nouveau rendez-vous qui s'appelle On vous doit bien ça. On essaye de vous rendre service, de vous accompagner avec sérieux et bonne humeur. On en a bien besoin en ces temps compliqués. On est au milieu d'un gros dossier sur la vue. Un peu plus tard dans l'émission, Audrazo nous parlera de ces arnaques aux cagnottes. C'est un véritable scandale. Et puis, on plongera dans un bain délicieux de nostalgie avec Elsa Wolinski qui nous parlera du retour du petit Nicolas. Souvenez-vous de cette merveilleuse bande dessinée qui a accompagné nos enfances. Beaucoup de réactions au 0810, 055, 056, Valère.
2: Oui,
0: attention, il y a un défi pour vous, monsieur Kerzek.
2: Un message pour le docteur. Il nous le dit d'ailleurs avec respect, mais il ne faut pas déconner, docteur, vous dit-il, cet auditeur. C'est une réaction de Parisien. Les rendez-vous ophtalmologie sont très compliqués, sauf à Paris, j'imagine bien.
3: Non.
4: Mordicus,
3: il y a des centaines de centres. Je ne sais pas si citer les noms, mais les points vision, etc. Il y en a plus de 70 en France. Alors évidemment, c'est pas dans les villages. Vous n'aurez pas un ophtalmo dans un village, mais vous aurez un centre à proximité. Il y a les opticiens. Vous en avez de partout. Ils sont à même de contrôler votre vue. Il y a de la téléconsultation qui est possible dans les centres d'optique, les magasins d'optique avec un ophtalmo à distance. Donc il y a des solutions. Bien sûr, à Paris, il y a une offre de soins qui est plus importante.
0: Dans les grandes villes aussi, il y a pas
3: plus de population, mais il y a maintenant ces centres, et je vais vous dire, je vais même plus loin, il va y avoir un problème de concurrence et probablement de surabondance de ces centres, comme des médecins d'ailleurs, mais ça on en reparlera. On parle
0: Absolument.
3: De déserts médicaux.
0: Ouais.
3: Oui, il y a des déserts, mais on est en train de former trop de médecins, et vous verrez que dans 10 ans, il y aura trop de médecins.
0: Ah bon ?
3: Mais oui.
0: J'ai vraiment loupé le coche. J'ai fait de faire des études, moi. On va accueillir Nathalie qui nous appelle de Montignargès. Pardonnez-moi, Nathalie, vous allez bien ? En tout cas, elle appelle
5: de
0: du
5: Gard. Montignargue. Bonjour,
0: Montignargue.
5: Oui, je vais très bien.
0: C'est proprement scandaleux ce que je viens de faire, je suis désolée. On embrasse très fort les collègues de Issy-Garlozère. Voilà.
5: Alors. Les collègues d'Issy-Garlozère.
0: Exactement, qu'on embrasse très fort. Vous venez de refaire votre nouvelle paire de lunettes, chère Nathalie.
5: Tout à fait. Je les ai reçus hier.
0: Et alors, c'était exorbitant les prix ?
5: Ben, c'est ce qui est hallucinant, c'est qu'en fait, on a le choix entre plusieurs prix. C'est qu'en fait, moi, je pensais que les verres, c'était des verres, alors qu'on met des options anti-bleu, anti-écran bleu, enfin des filtres, tout ça, anti-rayures. Mmh. Mmh. Mais en fait, on m'a proposé trois prix de verres différents.
0: D'accord.
5: En me disant, avec celui-là, celui-là, vous avez un dépassement de 100€. Celui-là, vous avez un dépassement de 300€. Et là, vous avez un dépassement de 700€. Donc, là, vous y verrez comme si vous aviez retrouvé vos yeux.
0: Ouais, avec la vision
5: là,
0: de Superman.
5: Vous y verriez, vous aurez un petit peu de flou, mais pas trop. Bon, là, vous serez un peu dans le brouillard, mais en même temps, le dépassement est
3: Mais c'est moins cher.
0: C'est incroyable.
5: Et puis, sinon, vous avez le 100% santé où vous y verrez, mais ne vous plaignez pas, vous n'avez rien payé.
0: Oh ben voilà. Non, mais Gérald.
3: Non, mais je crois qu'on.
0: Et après, évidemment, Valère va nous donner des vrais bons plans pour pas payer trop cher.
3: Il y a différentes qualités de verre, ça, c'est normal, comme sur les voitures. Il y a les Rolls-Royce, et puis vous avez, je ne sais pas citer les marques, mais des marques qui sont de moindre qualité. Mais sur les verres, donc, il y a différents fabricants. Il y a des fabricants qui fabriquent à l'étranger. Il y a du Made in China aussi. Et c'est vrai que le 100% santé, c'est plutôt l'entrée de gamme. Mais de là à dire que vous n'y verrez rien, non, si votre correction est bien faite, si on a testé, vous y verrez. Par contre, c'est vrai que peut-être que la durabilité du verre, peut-être que les options anti-reflets, anti-lumière bleue, etc., vous ne les aurez pas. Mais on ne peut pas dire que vous n'y verrez rien avec des verres qui sont à zéro et que vous verrez comme si vous aviez été opéré avec des verres à 700€. Je crois qu'il y a un discours commercial aussi. Il faut savoir distinguer le discours médical du discours commercial.
0: Alors, on parle de commerce, on s'adresse à Valère Correa, monsieur Bonplan. On vous attend avec impatience.
2: Bon.
0: Donnez-nous des bons plans.
2: Le rendez-vous ophtalmologiste, c'est bien de regarder le secteur dans lequel exerce. Si on a ce loisir, évidemment, et qu'il y a un petit peu d'offres, et des médecins disponibles, vous savez, il y a le secteur 1, secteur 2. Bon, si vous êtes dans le secteur 1 conventionné, vous avez des prix qui sont en accord avec l'assurance maladie et vous êtes mieux remboursé entre l'assurance maladie et la complémentaire. Et ensuite, secteur 2, regardez au moins si le praticien a l'option Optam. OPTAM, ça veut dire qu'il va faire attention à ses prix. Il va dépasser les prix de l'assurance maladie, mais il va faire attention et vous serez mieux remboursé. Donc ça, c'est le premier point sur le côté ophtalmo.
0: D'accord.
2: Ensuite, il faut comparer effectivement plusieurs devis sur ses lunettes, par exemple, et demander le détail du prix. C'est-à-dire, il y a les verts, il y a la monture, et Nathalie en parlait, il y a les options. Ah, parfois, on vous propose plein d'options. Alors, les écrans bleus, les anti-reflets,
3: les anti-rayures,
2: les essuie-glaces, la caméra dans les lunettes, parce qu'on vous dit parfois, mais maintenant, plus, vous pouvez même avoir la lunette avec la... Non, non, mais c'est vrai, il faut faire attention à ça, c'est très important.
0: Faire le tri avec ça. Hein.
2: Exactement. Alors, sur le 100% santé, moi, je pense quand même que c'est un bon plan, le 100% santé, c'est-à-dire que chaque opticien doit vous proposer un certain nombre de montures et de verres qui rentrent dans le 100% santé sans reste à charge. Ça veut dire que là, vous n'allez pas sortir, enfin un euro si, vous allez sortir les 2 euros, je crois, du forfait. Enfin, ça reste résiduel. Et puis enfin, moi, je vous recommande deux bons plans. Les lunettes, les montures reconditionnées. Si vous voulez vous faire un peu plaisir, de plus en plus d'opticiens ont des corners de seconde main. C'est-à-dire que les lunettes ont été remises en état et vous pouvez vous faire plaisir.
3: Il manque une branche.
2: Il n'y a pas les verres, mais voilà.
0: Non, mais c'est vrai que vous nous avez expliqué que reconditionner, c'est pas des vieilles lunettes de brocante, si je puis dire. Elles sont reconditionnées, donc comme
2: remises en état.
0: Remises en état.
2: Exactement. Et puis vous pouvez acheter en ligne. J'ai cru comprendre que Nathalie avait fait ça parce qu'elle a dit je les ai reçues. Enfin, je sais pas, mais acheter en ligne, c'est pas mal. Mais vous comparez et surtout, vous n'avez pas la pose, vous n'avez pas la petite, vous savez, le petit tour de vis, etc., pour les mettre, les adapter exactement à votre nez. Enfin, moi,
3: et puis, c'est un instrument de mode, donc il y a plein de créateurs qui s'y sont mis, etc. Et c'est ça qu'on paye aussi très souvent. Oui, il y a les verres, mais il y a la monture. Oui, et la monture, si vous voulez un truc qui est ciblé, vous allez payer la marque.
0: Tout ce qui est à la mode se démode. Donc, ne soyons pas trop inféodés à tout cela. Merci beaucoup. Non, vous aviez encore un petit bon plan?
2: Non, je peux en inventer un si vous voulez, mais il sera moins intéressant. Hein.
0: Merci Valère Correa. On continue de parler de votre vue, de parler lunettes. Si vous avez des questions, ça se passe au 0810 055 056. C'est votre antenne, on vous doit bien ça sur ICI. Nous allons écouter Boulevard des Airs avec Carbone. Et ça s'appelle C'est pas si facile.

0: Boulevard désert et carbone, c'est pas si facile sur ici.
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0: On vous doit bien ça. Midi 26, c'est votre nouveau rendez-vous quotidien, ça s'appelle On vous doit bien ça et on essaye de vous rendre service. On parle bon plan, vie quotidienne, arnaque à éviter et on a parlé en première partie d'émission de la vue, des opticiens, des ophtalmos, de comment payer moins cher sa monture de lunettes et nous allons accueillir Martine qui a appelé au 0810 055 056. Elle appelle de Mozac. Bonjour Martine, bienvenue.
2: Bonjour, bonjour à tout le monde.
3: Bonjour.
0: Bonjour. Comment bonjour, ça va Martine docteur. Aujourd'hui?
2: Ça va, malgré le temps, et il est très froid.
0: Oui, ça y est, hein, l'hiver pointe le bout de son nez. Et on embrasse très fort ici, Pays d'Auvergne, nos chers amis et collègues. Alors vous aviez des questions à nous poser, ma chère Martine, notamment à notre docteur.
2: Je voulais poser la question au docteur. Est-ce que j'ai un glaucome depuis un an et demi, deux ans à peu près, et je voulais savoir si c'était grave.
3: Bonjour Martine, le glaucome c'est de la tension dans l'œil, c'est-à-dire que l'œil c'est rond, dedans il y a du liquide, ce liquide il doit être renouvelé et quand le renouvellement se fait mal, l'évacuation se fait mal, la tension à l'intérieur augmente et cette tension ça va appuyer sur le nerf optique, donc voilà pourquoi il faut mesurer sa tension, c'est pour ça qu'on va chez l'ophtalmo, il vous met un petit appareil dessus, on mesure un peu comme votre tension artérielle, on va mesurer la tension, éventuellement vous donner des colliers, des médicaments pour faire baisser la tension, pour éviter que ça abîme l'œil. Donc la bonne nouvelle c'est que vous avez été diagnostiqué, vous avez peut-être sûrement un traitement et on va contrôler surtout cette tension intraoculaire et ça va permettre d'éviter de prévenir les lésions du nerf optique.
0: Martine, vous aviez une deuxième question sur les myrtilles, c'est ça? C'est
2: quoi? Voilà, sur les myrtilles, j'ai toujours entendu dire que c'était très bon pour la vue.
0: Ah, moi aussi.
3: Et ben ouais,
0: moi aussi, elle a volé un ski.
3: Ma grand-mère, elle disait ça
0: c'est
3: aussi.
0: Vrai.
3: Alors c'est pas complètement idiot en fait. Quand on regarde, il y a des antioxydants, ça s'appelle les anthocyanes à l'intérieur des myrtilles. En fait, c'est anti-vieillissement de la rétine et anti-vieillissement du nerf optique. Et donc voilà pourquoi on dit que ancestralement les myrtilles étaient bonnes pour la vue. Il n'y a pas d'études très solides qui permettent de dire un groupe qui a pris des myrtilles, il n'y a pas de problème de vue, etc. Mais j'allais dire pourquoi pas. En tout cas, tout ce qui est nourriture, fruits, légumes, antioxydantes, etc., c'est excellent parce que la vue, c'est des cellules qui permettent de voir. Et donc, si on préserve ces cellules, et l'alimentation, c'est un bon moyen, ça permet de préserver sa vue.
0: Merci beaucoup, Martine. Faites comme Martine si vous avez des questions pour notre médecin ou pour toute autre personne autour de la table 0810 055 056. Beaucoup de réactions d'ailleurs, Audrazo, sur le WhatsApp.
4: Beaucoup de réactions. Sylvie, par exemple, qui nous parle des verres 100% santé. Valère en parlait. Elle dit, j'en suis à ma troisième paire, je suis très contente, les verres sont fins, ils sont de qualité.
0: Donc, eh ben voilà.
4: Bien gardé en tête.

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3: Midi 32, tout pile sur votre radio Ici, et nous on est ensemble jusqu'à 13h dans cette émission, ce nouveau rendez-vous qui s'appelle On vous doit bien ça. Moi je m'appelle Enora Malagré et je suis entourée d'Aude Razo, du docteur Gérald Kirzek, de la journaliste Elsa Wolinski et de monsieur Bonplan Valère Coréard. C'est votre émission, on essaye de vous rendre service parce qu'on vous doit bien ça. Et si vous avez des questions, eh bien ça se passe au 0810 055 056. On a parlé de la vue tout à l'heure dans la première partie de l'émission. On parlera du petit Nicolas avec Elsa Wolinski, on parlera des arnaques à la cagnotte. Et puis vous pouvez aussi nous laisser des messages vocaux sur ce même WhatsApp gratuit, comme l'a fait aujourd'hui Géraldine d'Auxerre.
4: Salut Enora, salut toute l'équipe, merci pour tout ce que vous faites, vraiment c'est super chouette. J'ai entendu dire qu'on pouvait contacter les impôts pour faire baisser notre taxe foncière. Vous pourriez m'expliquer, me donner un peu plus de détails, parce qu'évidemment ça m'intéresse,
3: il y a quelques
4: économies à faire.
3: Ciao, merci. Vous pensez bien, ma chère Géraldine, merci. Ça c'est une mission pour Valère Coréard, monsieur Bonplan.
5: Et vous avez sans doute là payé tout récemment la taxe foncière, ou c'est sur le point d'être le cas. Alors c'est vrai qu'elle est calculée, cette taxe, à partir de la valeur locative cadastral du logement. Et en fait, cette évaluation repose sur des références assez anciennes, elles ont été établies dans les années 70. Le calcul prend en compte la surface et des éléments de confort auxquels le barème attribue une surface équivalente. Par exemple, prévu par le barème, 4 mètres carrés, ça c'est pour l'eau courante, 2 mètres carrés, c'est pour l'électricité. Si vous avez une baignoire, c'est 5 mètres carrés. Un lavabo, une douche, c'est 3 mètres carrés. Mais seulement, peut-être que dans votre logement, il y a eu des travaux depuis, donc il y a un lavabo en moins, le bidet y est plus, le vide ordure, ça a aussi une valeur. Donc, ce que vous devez faire, c'est vous utiliser votre messagerie sécurisée de impots.gouv.fr. Je l'ai fait là, mais ils m'ont pas encore répondu parce que je pense qu'ils ont pas mal de demandes. C'est un sujet qui tourne pas mal en ce moment. Et vous demandez au service des impôts fonciers la fiche de calcul de la valeur locative cadastral. Donc en gros, vous dites, ben moi j'aimerais y voir clair sur comment vous calculez ma taxe foncière, tout simplement.
6: Plus 30%.
5: Alors non, sachez que ça n'a pas une valeur scientifique, mais il semblerait quand même que dans 7 à 8 cas sur 10, il y a un correctif en votre faveur. Ça veut dire que vous pouvez économiser peut-être 50, 100, 200, jusqu'à 500 ou 600 euros, là sur la dernière taxe foncière que vous venez de payer ou que vous êtes sur le point de payer. Donc ça vaut vraiment le coup.
7: Demandez de la transparence.
5: Demandez de la transparence, le détail du calcul, et voyez si ça correspond bien à la réalité de votre logement.
3: Merveilleux. Vous qui êtes propriétaire, chaque docteur Kirzek.
5: Multipropriétaire.
3: Le cliché.
6: J'ai rien fait. C'est pas ma fête. C'est le 5 décembre. Et tout ça, c'est faux.
3: Pardon. Allez, on va continuer. Alors, si vous avez des questions, d'ailleurs, pour Valère, 0810 055 056, on va reprendre aussi des auditeurs tout à l'heure sur la vue, parce qu'on voit que ça réagit beaucoup sur notre WhatsApp. Mais pour l'heure, Véronique Sanson, besoin de personne sur Ici. On est ensemble jusqu'à 13h, chers amis.

0: Véronique Sanson, besoin de personne. Pardon, j'ai attendu la dernière note de piano, tant j'aime ce morceau. On est ensemble jusqu'à 13h sur ICI.
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0: 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C'est une émission qui est là pour vous rendre service parce qu'on estime qu'on vous doit bien ça. Et vous êtes très très nombreuses et nombreux à appeler et à écrire des messages sur le WhatsApp 0810 055 056. On va vous faire de la place dans un instant, juste après le billet très important de notre chère Aude Razo qui va nous parler des faux appels aux dons. C'est un scandale cette histoire.
2: Oui, et il y en a eu plusieurs ces derniers jours. C'est pour ça que je voulais faire un point de vigilance là-dessus. Je vais être honnête, c'est un sujet qui me touche parce que j'ai eu un décès dans ma famille il y a quelques temps et en fait après le décès on a appris que quelqu'un faisait du porte-à-porte dans la commune pour récolter de l'argent en se faisant passer pour quelqu'un de la famille. C'est vraiment absolument sordide. Donc faux appel aux dons, quelqu'un qui va lancer une cagnotte ou faire du porte-à-porte par exemple pour quelqu'un, pour une cause, et qui va derrière se mettre l'argent dans la poche. Donc il y a un exemple très récent, c'est ce jeune lycéen Maël, vous en avez sans doute entendu parler en écoutant les journaux, qui participe à un blocus de lycée à Tours qui a perdu un œil, malheureusement. Ouais. Nos collègues d'ICI Touraine ont révélé qu'il y avait une fausse cagnotte qui avait été lancée, soi-disant pour récolter des fonds. Les internautes, en fait, se faisaient passer pour la maman de l'adolescent. Donc, il y avait écrit « Je suis la maman de Maël, je suis complètement désemparée, chaque euro peut nous aider ». Il y a des gens qui ont aidé, il y a même des célébrités qui avaient relayé cet appel. Et donc, nos collègues d'ICI Touraine ont enquêté et en fait, l'appel n'a pas du tout été lancé par la famille du lycéen. C'était sur une plateforme sérieuse, hein, je le précise, c'était sur GoFundMe. Et donc, ça, c'est le premier point important.
0: Très connue, cette plateforme, bien sûr.
2: Premier point important, c'est pas parce que la plateforme de dons, elle est connue et qu'elle est fiable, que l'appel aux dons est nécessaire. Sérieux, on peut citer Litchi, GoFundMe, le pot commun. En fait, il y a quand même des garde-fous sur ces plateformes, il faut le savoir, elles le disent, hein, c'est important de le dire, elles ont conscience de ce risque qu'il y ait des fausses cagnottes qui puissent être lancées grâce à elles. Elles ne laissent pas tout passer, elles font des vérifications, mais parfois, oui, il y a des escrocs qui arrivent à passer les filtres, donc soyez prudents. Ça arrive souvent, des gens qui profitent des drames pour se faire de l'argent, notamment après des tempêtes, après des inondations, on a souvent des faux appels aux dons, donc souvent sur des événements très médiatisés. En fait, quand on parle d'appel aux dons de particuliers, on ne peut jamais vraiment savoir si c'est vrai, si c'est faux. En fait, vous ne serez jamais vraiment sûr à 100%, à moins que vous connaissiez la personne qui lance l'appel aux dons. Vous n'êtes jamais sûr. Donc, si c'est très éloigné de vous, si c'est vraiment quelque chose qui vous touche, certes, hein, je comprends qu'on puisse être touché par des histoires émouvantes, etc., un enfant malade, je vous conseille quand même d'être prudent, faire quand même quelques recherches. Conseil que je donne, généralement, quand l'événement est médiatisé, les médias parlent du fait qu'il y a des cagnottes qui sont lancées. Oui. Donc, si en fait, vous voyez une cagnotte passer, mais il n'y a rien dans les médias, vraiment, c'est pas du tout évoqué qu'il y a des appels aux dons.
0: Déjà, ça, c'est
2: un peu suspect. Donc, en fait, abstenez-vous aussi. Parfois, il faut savoir aussi se dire, bon, attendez, là, je vais attendre un petit peu.
0: Et vous référez plus aux cagnottes qui sont déjà relayées par les médias. Une petite question d'Elsa Wolinski.
3: Mais je me demandais, quand on se fait avoir, quel est le repli? Qu'est-ce qu'on peut faire?
2: Les plateformes, alors sur les plateformes sérieuses, il y a des recours, hein, c'est-à-dire que là, en fait, ils vont, quand la cagnotte est démasquée, en fait, ils vont vous rembourser. Généralement, il y a évidemment des choses qui sont faites, voilà. Donc, vous aurez quelque chose. Il y a aussi les appels aux dons en dehors des plateformes. Et alors là, énorme vigilance. Donc, vous voyez passer un post sur les réseaux sociaux qui vous raconte une histoire souvent là aussi larmoyante et qui vous met un identifiant PayPal ou quelque chose comme ça pour que vous versiez de l'argent. La mort de Brigitte Bardot l'année dernière, c'était en décembre. Il y avait eu dans la foulée des ventes sur internet, sur les réseaux sociaux, des fausses photos de Brigitte Bardot, des produits dérivés à l'image de Brigitte Bardot, soi-disant au profit de la cause animale et de la fondation Brigitte Bardot. Comment les gens auraient pu savoir que c'était faux à ce moment-là, dès le premier coup d'œil? On allait voir le site internet ou les réseaux sociaux de la fondation Brigitte Bardot, il n'y avait rien en fait. D'accord. La fondation n'avait rien posté, donc il ne parlait pas de vente, rien. Donc en fait, il y a forcément quelque chose qui ne va pas. Donc il ne faut pas se précipiter, il ne faut pas tomber dans l'émotion. Et en fait, la fondation Brigitte Bardot, pour finir l'histoire, a fini par poster quelque chose quelques jours plus tard en voyant que l'ampleur que ça prenait, en disant attention, nous on vend rien, on n'a pas fait d'appel aux dons, on n'a rien fait du tout. Donc faites quand même toujours cette démarche, petite enquête.
0: Soyez un petit journaliste, petit Hercule Poirot, chers amis. Oui, le docteur Kirzek.
4: C'est terrible parce qu'on joue sur le bon cœur des gens, sur la générosité, sur la vulnérabilité aussi. Incroyable. Et avec les moyens techniques, c'est extrêmement crédible. C'est-à-dire qu'ils prennent des logos, ils copient-collent. On a vraiment.
0: Maintenant,
4: on a
0: l'impression qu'il
4: y a des faux, articles de presse. Enfin, c'est terrible.
0: Il faut tout vérifier soi-même un petit peu maintenant. Valère Coréard.
5: C'est ICI Touraine qui a révélé ça, c'est ça?
0: Oui, absolument.
5: Mais ça montre aussi le travail remarquable qui est fait dans ce réseau. C'est qu'on est sur le terrain. terrain et on peut démêler le vrai du faux. Et il faut rappeler l'importance de ce service public de proximité que nous sommes.
6: Bravo, Valère Correa. Oui, docteur.
4: Non, rien. Il est toujours très bon élève.
6: Il n'est pas bon élève.
4: Hypochondriaque et bon élève.
6: Les deux ensemble, les deux duétistes, c'est un régal. Merci infiniment, Audrazo. C'était très, très important ce que vous nous avez raconté. Dans un court instant, on va faire une petite plongée dans la nostalgie, mais une jolie nostalgie avec notre Elsa Wolinski qui nous parlera du retour de la bande dessinée du petit Nicolas. Oui, souvenez-vous. Mais pour l'heure. Oh, une petite page, une petite pause, mais vraiment très courte. On est ensemble jusqu'à 13h. À tout de suite.

0: peu dans le studio avec Kids Stand on the World sur votre radio ici.
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0: Il y a toujours cet accent breton-anglais dont je n'arrive pas à me départir, chers amis. On est ensemble jusqu'à 13h, je vous l'ai dit. Ça réagit beaucoup au 0810 055 056, parce qu'on a ouvert l'émission avec un sujet éminemment concernant. On a parlé de la vue. Beaucoup d'appels, on va prendre Marie qui nous appelle d'Aix-en-Provence. Coucou les amis à Ici-Provence d'ailleurs. Marie qui nous pose une question très intéressante, qui va nous parler cataracte. Chère Marie, bonjour et bienvenue.
3: Bonjour, merci de m'avoir appelé. Je voudrais savoir, docteur, à quel moment il faut se faire opérer de la cataracte ?
0: Merci pour cette question, Marie, bien sûr.
4: C'est une question importante, Marie, mais il n'y a pas d'âge, en fait. Il n'y a pas un âge où il n'y a pas une baisse de l'acuité visuelle. Vous voyez, un seuil qui dirait à tel chiffre, hop, faut opérer. En fait, ça dépend du ressenti et de votre gêne quotidienne. Si au début, c'est juste les contrastes, vous êtes un peu obligé d'augmenter le contraste de la télé ou de l'écran, ou si vous êtes un tout petit peu ébloui, c'est pas très grave. En revanche, si ça vous gêne pour conduire, ça vous gêne pour lire, ça vous gêne dans vos activités quotidiennes, ben là, il faut peut-être opérer. À ce moment-là, c'est votre ophtalmo qui va décider avec vous. La cataracte, on le rappelle, c'est l'opacification du cristallin. Et donc, l'objectif, c'est d'enlever le cristallin et on met un implant.
0: Parce que Marie, vous avez peur d'en souffrir ?
3: Non, c'est parce que j'ai mon ophtalmo qui veut m'opérer de la cataracte. Par contre, moi, je n'ai absolument aucune gêne.
0: Ouais.
3: Parce que je fais les mots croisés, je couche, j'enfile l'aiguille et tout. Donc, je ne comprends pas pourquoi il veut que je me fasse opérer de la cataracte.
4: Bah, d'abord, il n'y a pas d'obligation. On rappelle que le médecin, il donne l'information, mais il faut avoir le consentement, il faut être d'accord.
0: Voilà.
4: Et puis, il y a un deuxième truc qui existe, ça s'appelle le deuxième avis. Donc, pourquoi pas peut-être prendre un
5: pousse
4: deuxième
5: un peu, avis. Est-ce que parfois, on ne pousse pas un peu à la consommation, entre
4: alors,
5: guillemets.
4: Bien sûr, on est dans un système qui un système libéral, un système où les gens sont payés à l'acte, y compris à l'hôpital. Donc parfois, je ne dirais pas qu'ils poussent parce qu'il y a la déontologie et on n'opère pas comme ça en décidant d'opérer. Mais parfois, il y a des gens qui disent, bah, tiens, vous commencez, vous n'avez pas encore une gêne, mais à titre un peu préventif, c'est peut-être pas mal d'y penser avant que vous soyez gêné. Mais
0: merci
4: en tout cas,
0: beaucoup.
4: Si vous n'êtes pas convaincu ou si vous avez un doute, n'hésitez pas à prendre un deuxième avis.
0: Il
4: n'y
0: a jamais de mauvais
4: problème.
0: Doute. S'écouter aussi beaucoup, Marie. Merci beaucoup. Je vous souhaite une très belle après-midi. On essaye de prendre le plus de personne possible. Hein. On va prendre Richard, bien sûr. Bonjour, Richard. Il nous appelle de Normandie. Oh, probablement un cousin.
6: Oui. Bonjour et merci d'avoir pris mon appel. J'ai été opéré de la cataracte il y a une petite dizaine d'années.
0: D'accord.
6: Et donc, j'ai eu des implants.
0: Oui.
6: Et je voudrais connaître un peu la durée de vie de ces implants. Est-ce que maintenant, jusqu'à ma mort, je n'aurai pas besoin de les changer ou il va falloir que je les change tous les 5, 10 ou 15 ans ?
0: Merci d'avoir posé cette question éminemment intéressante, cher Richard. Docteur ?
4: Ça ne se périme pas, Richard, l'implant qui est mis. Il n'y a pas de date de péremption. Donc, a priori, c'est à vie, surtout qu'on vous l'a mis, je ne sais pas, à quel âge on vous l'a posé ?
6: 55 ans à peu près.
4: Oui, donc il n'y a pas de raison que ça se périme. Ce qui peut arriver, c'est que là, vous n'avez pas de symptômes, mais ce qui peut arriver, parfois, la vision se trouble un peu parce qu'il y a la capsule autour de l'implant qui peut poser problème. Et là, les ophtalmos ont des lasers. C'est assez fabuleux ce qu'ils font avec les lasers, ce qu'on appelle le laser IAC. Ils peuvent donner un petit coup de laser. Ça prend vraiment quelques secondes ou minutes et ça peut permettre de traiter cette capsule et de retrouver une vue transparente. Mais a priori, pas de péremption de l'implant.
0: Merci beaucoup, Richard, de nous avoir appelé. Continuez à poser vos questions 0810 055 056. Je me permets moi-même une dernière question très rapidement, docteur Kirzek. Les portables, la lumière des portables, ça crame un peu la vue, cette histoire.
4: Bah, des écrans, des portables. Alors, il y a la lumière, mais il n'y a pas que la lumière. Il y a le fait qu'on ait le nez collé dessus. Donc, on regarde de près. On n'a pas l'exposition à la lumière extérieure. Et il y a une épidémie mondiale, c'est la myopie. 80% des gamins en Asie, notamment, qui sont tous devant des écrans, ils sont myopes. Donc, la règle, ce n'est pas tellement les filtres anti-lumière bleue, etc. C'est de sortir à l'extérieur et de faire des pauses visuelles.
0: Merci beaucoup, docteur. Dans un instant, Elsa Wolinski nous parlera du retour du petit Nicolas. Oh, nostalgie. Allez, à tout de suite sur ICI.
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0: Encore quelques minutes à passer en votre bonne compagnie. Ça passe à une vitesse folle. Quelle riche émission encore aujourd'hui. Et je voudrais vous remercier vraiment tout personnellement pour vos si nombreuses réactions au 0810, 055, 056. On voit qu'on est ensemble, cette émission. On l'a construit ensemble depuis cette rentrée. Et on est très heureux de ça. Et on vous doit bien ça. Ah, on va faire un petit saut dans le passé. Mais un saut joyeux grâce à notre journaliste Elsa Wolinski qui va nous parler du petit Nicolas. C'est le retour.
7: Et oui, tout à fait. Alors, Gérard, vous disiez, on arrête les écrans. Mais oui, on arrête les écrans
0: et on se met à lire, on se remet à lire. Si je vous dis Clotaire, Alceste, Annian, Eudes, ça vous fait penser à quoi ?
7: Petit Nicolas.
0: Mais oui. Ah ouais. Alors en plus, je sais que Aude répond parce que vous, Eudes, vous avez été bercé.
7: Ah, oui, je peux raconter un petit peu mon enfance.
0: Bien sûr.
4: Vous avez été bercé trop près.
0: Oh non, oh, on dit des très enfants,
4: mur.
7: Ça, je vais leur raconter un truc joli en plus.
8: Aude Raso, allez-y.
7: Ma maman me lisait le petit Nicolas dans le lit avant d'aller dormir. Elle était dans son lit, je me glissais à côté d'elle et elle me lisait le petit Nicolas avant que mon papa vienne se coucher. Et en fait, on était morts de rire. Mmh. Mais morts de rire. Et ça, c'est vraiment des super souvenirs. Moi, le petit Nicolas, c'est vraiment quelque chose. C'est mon enfance, quoi.
0: Ah, bien sûr. Voilà, c'est ça. Ça rapporte.
5: Mais oui, ça rapporte aussi.
0: Non, ça fait du bien, ouais. Effectivement. Pardon, je perds mes mots.
7: C'est normal.
0: Vous savez ce que c'est ? C'est les brouillards cognitifs, c'est la ménopause, Gérald. Justement.
7: On y consacrera une émission, Elsa Wolinski.
0: Alceste qui mange tout le temps, Annian, premier de la classe, Clotaire, le dernier, et Eudes qui distribue les coups de poing. Oui, le petit Nicolas revient. Aujourd'hui, il sort en librairie 12 nouvelles histoires dans un livre qui s'appelle « Je reviens ». Sempé disait déjà, à l'époque, « Le petit Nicolas est indémodable, car lorsque nous l'avons créé, il était déjà démodé ». C'est vrai, il a un côté un peu démodé, ce petit Nicolas. Mais peut-être que c'est ça aussi qu'on aime, quand on retourne chez... Vous savez, c'est comme quand on retourne chez sa grand-mère. Vous savez, on n'aime pas trop le papier peint, mais on ne veut pas qu'elle l'enlève. Hein, vous voyez ce petit goût.
8: Je suis complètement d'accord.
0: C'est la petite Madeleine de Proust. Ouais. On en trouve que c'est un peu moche, mais on veut quand même que ça soit là. Et dans ce monde qui va mal, ben le petit Nicolas, c'est notre petite Madeleine de Proust, justement. Alors, derrière Nicolas, il y a deux amis. René Goscinny pour les mots et Sempé pour les dessins. Leurs récits illustrés apparaissent en 1959, le premier livre en 1960. Aujourd'hui, la fille Anne Goscinny, la fille de René, reprend l'histoire avec Jean-Philippe Arroux-Vignaud et le dessinateur Fursy Tessier. Elle explique « J'ai réalisé que c'était le seul personnage qui n'avait pas survécu à mon père. » Parce que oui, Goscinny, c'est aussi Astérix et Obélix, créé avec Uderzo, Is No Good avec Tabary et les scénarios de Lucky Luke, le personnage de Maurice. Tous avaient continué leurs aventures. Nicolas, lui, n'avait plus de nouvelles aventures. Il n'avait plus d'histoire. Alors quand Anne parle de son père, elle raconte son allure de notaire de province un peu, qui, dès 20h, disait à sa femme « Allez, il faut ranger l'enfant ». C'est quand même ça. Et l'enfant, bah, c'était elle.
7: D'accord.
0: Effectivement, oui. Elle avait 9 ans quand son papa est mort, en 1977. Bien plus tard, elle lui écrit une lettre devenue un livre, « Le bruit des clés ». Les

0: trouve un travail au rayon parfumerie d'un grand magasin et le papa se met à la cuisine. Oui,
1: moderne.
0: Mais oui, c'est moderne. Et enfin, l'école devient mixte. Ah, oh, petit Nicolas, il est pas très content hein, d'être avec des filles. Les filles arrivent, ça bouscule un peu tout son petit monde et ses copains. Mais ce qui reste, c'est cette façon de regarder la vie à hauteur d'enfant. Cette invitation à prendre au sérieux leur chagrin, leur enthousiasme, leur histoire de copains, tout ce que nous réduisons parfois à « ce n'est pas grave », alors que pour eux, c'est toute leur vie. Et c'est bizarre, ça me rappelle un petit peu ce qui se passe en ce moment.
1: Merci beaucoup, Elsa Wolinski. C'est donc, vous l'avez compris, le retour du petit Nicolas. Nous allons accueillir la gagnante de notre jeu. Elle s'appelle Jocelyne. Elle nous vient de Portes-les-Valences. Bonjour, Jocelyne.
2: Ah, mais je suis contente.
1: Alors, vous êtes tellement contente que vous êtes partie dans la stratosphère. On va, ça va, Jocelyne?
2: Ah, ça va très, très bien.
1: Oh là là, mais quelle voix enthousiaste. Quel bonheur de vous entendre. Alors, vous nous écoutez via Isidro Mardège, qu'on embrasse évidemment chaleureusement. Qu'est-ce que vous êtes, oh là là, vous êtes mamie d'un petit Gabin, c'est ça, Jocelyne?
2: Eh oui, il est né au mois de juin, le 6 juin.
1: D'accord, et eh bien bienvenue à lui, dans ce monde de fous d'ailleurs. Vous êtes vous êtes une jeune retraitée, vous êtes inscrite sur la page d'ici.fr. Et c'est gagné, Jocelyne.
3: Bravo.
2: Merci beaucoup.
1: On est très heureux de booster votre pouvoir d'achat tout au long de l'année. Donc vous aurez une carte carburant 200 euros, bim et boum. Je fais beaucoup les bruitages en ce moment. Une carte aussi pour faire votre plein de courses, ma chère Jocelyne.
2: Et ça, je gâterai mon petit-fils.
1: Voilà, les mamies sont toujours tellement généreuses. On vous embrasse très fort, Jocelyne. Passez une très belle après-midi.
2: À bientôt.
1: À bientôt. Alors, demain, grande émission. Qu'est-ce qu'on va faire demain? Ah oui, c'est le bricolage demain.
4: Est-ce que vous avez une perceuse chez vous?
1: Bah, bien sûr.
4: Eh bien, il aurait fallu la louer, pas l'acheter.
1: Elle m'a remis en place. Boum. Évidemment, on va vous donner plein de bons plans demain pour bricoler sans trop se ruiner. Et puis, on aura aussi le retour de Nordinatam, notre coach sportif. Me concernant, ça sera pas dommage. Merci beaucoup, ma chère équipe. Merci, docteur, qui a fait toute l'émission en blues aujourd'hui. Merci à Céline à la réalisation, presque. À Elorie à la technique, Alexandra au standard et Gwenelle à la préparation. Et quant à moi, chers amis, je vous dis à demain.

0: sorti en 84. Ion Energy, avec Evelyn Thomas, la chanteuse américaine originaire de Chicago, pour vous ce jeudi matin sur ICI. Excellent réveil avec nous.
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0: Bonjour Valentine.
2: Bonjour Louis, bonjour à tous.
0: Nous sommes le jeudi 15 octobre aujourd'hui et on fête les Thérèses. Bonne fête à toutes les Thérèses qui se réveillent avec nous ce matin. Et nous avons deux anniversaires, un joyeux anniversaire à nos champions du monde 98. David Trezeguet fête ses 49 ans et Didier Deschamps fête ses 58 ans. C'est son premier anniversaire à Didier Deschamps depuis son départ de l'équipe de France après 14 années passées comme sélectionneur.
2: On parlera football justement à 5h avec la première victoire de l'histoire du Paris Saint-Germain sur la pelouse de Manchester City hier soir. Mais l'actu, c'est la mise en examen du jeune tireur d'Aubagne et un témoignage inédit, celui du chef de la CRS 8 blessé dans la mobilisation lycéenne à Paris alors que le syndicat de police Alliance porte plainte contre l'État pour mise en danger de la vie d'autrui.
0: C'est l'info du jour dans une demi-heure avec vous ce jeudi jusqu'à 6h. Nous avons Saveria au standard, nous avons Iki à la réalisation ce matin et nous avons Sarah, la rédaction en chef.
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0: Excellent réveil ce jeudi 15 octobre, il est 5h. À la une ce matin, première nuit en prison pour le jeune tireur d'Aubagne.
2: Âgé de 14 ans, il a tiré plusieurs coups de feu dans son collège lundi et blessé le principal et une enseignante. Face aux enquêteurs de l'antiterrorisme, l'adolescent a commencé, Aurélien Tirard, à expliquer son geste.
3: Il reconnaît les faits mais conteste avoir voulu tuer les personnes qu'il a visées. C'est en résumé la position de l'adolescent qui affirme avoir voulu se venger du harcèlement dont il se dit victime au collège. Donc d'après lui, si son adhésion à la mouvance de la True Crime Community existe bien, elle n'a rien à voir avec son passage à l'acte. Ça, c'est ce qu'il a affirmé en garde à vue. Les trois juges d'instruction antiterroriste qui dirigent l'enquête doivent désormais confirmer si c'est bien le cas. Pour le vérifier, ils ont à disposition de très nombreux contenus numériques de l'adolescent, des contenus que les enquêteurs ont trouvés sur ses multiples comptes de réseaux sociaux, sur la plateforme de mail sécurisée Proton, sur Discord, Snapchat ou TikTok. Les policiers analysent en particulier un à un les contenus qu'il republiait sur l'un de ses comptes, exclusivement dédiés à la promotion des publications en lien avec cette idéologie qui promeut l'extrême violence et glorifie les tueries dans les écoles.
2: C'est la première fois que la justice antiterroriste fait le lien entre ce phénomène venu d'Amérique du Nord et un passage à l'acte en France. Plus de 8000 gardes à vue, dont 6700 mineurs depuis le début de la mobilisation lycéenne il y a un mois. À titre de comparaison, 4000 gilets jaunes sont passés en cellule sur le même laps de temps. Des tentatives d'intimidation dénoncent de nombreux jeunes ce matin à quelques heures d'une nouvelle rencontre au ministère de l'Éducation.
0: 5h02 sur ICI, un appel ce matin de l'Agence nationale de sécurité sanitaire à reconnaître le cancer de la peau comme un risque professionnel.
2: Après expertise, le lien est avéré, affirme l'ANSES, entre l'exposition aux rayons UV, Anne Le Gall, et le développement de plusieurs cancers de la peau des travailleurs.
4: Ils sont agriculteurs, travailleurs du BTP, facteurs, marins, professionnels du sport. Au total, 3,5 millions de salariés français sont exposés de façon répétée aux rayons du soleil en raison d'un travail à l'extérieur. Or, l'analyse de la littérature scientifique met en évidence un lien de causalité entre ces expositions aux UV et certains cancers, souligne Amandine Paya. Elle est la coordinatrice de cette expertise pour l'Agence nationale de sécurité sanitaire.
5: Les éléments scientifiques ont montré que même les expositions intermittentes en extérieur pouvaient conduire à des cancers de la peau.
4: 150 000 professionnels sont par ailleurs exposés aux UV en intérieur lors d'activités de soudage ou d'éclairage, poursuit-elle. L'ANSES plaide donc pour la mise en place d'un tableau de maladies professionnelles pour les cancers cutanés.
5: Ça permettra aux travailleurs qui sont exposés et qui ont développé des cancers de la peau de pouvoir plus facilement faire reconnaître et se faire indemniser pour ces cancers et faire reconnaître leur maladie en maladie professionnelle.
4: Autre recommandation de ce rapport, la formation des médecins du travail au dépistage précoce des lésions de la peau, car 90% des cancers cutanés guérissent s'ils sont repérés tôt.
2: Anne Le Gall. Certains syndicats ont claqué la porte, d'autres l'ont voté à contre-cœur faute de mieux. Mais les pensions complémentaires augmenteront au 1er novembre pour 14 millions de retraités du privé. Une hausse de 1,4% décidée par l'Agirc-Arrco, bien en dessous de l'inflation. Le patronat complètement fermé à aller au-delà, explique Force Ouvrière, alors que le gouvernement souhaite un gel des pensions de base dans son projet de budget. Sur celui dédié au financement de la sécurité sociale, un premier accord hier en commission, élargir la taxe soda aux produits les plus sucrés, viennoiseries, pâtisseries, gâteaux, céréales et produits à base de chocolat, de quoi dégager jusqu'à 200 millions d'euros pour la Sécu.
0: Et puis on en a pris plein les yeux hier soir en Ligue des Champions de foot.
2: Le grand coup du Paris Saint-Germain, vainqueur pour la première fois de son histoire sur la pelouse de Manchester City. 4-2, après avoir mené 3-0 à la mi-temps, Bruno Salomon.
6: Et la première chose à dire, c'est que l'on s'est régalé dans cette rencontre où Paris a joué une première mi-temps, je pèse mes mots, exceptionnelle, avant de se faire bouger par les Anglais comme jamais en seconde période. Mais voilà, malgré la tempête, l'équipe de Luis Enrique a tenu.
7: Quand tu vois un match de ce niveau avec des équipes qui cherchent à jouer tout le temps et à se presser continuellement, on avait prévu ce type de match passionnant, incroyable, avec un rythme trépidant, et on a mérité ce résultat.
6: 4-2, Paris a rappelé qui était le champion d'Europe en titre, et pourtant, après le match, Ousmane Dembélé, en bon leader de vestiaire, jouait les modestes.
8: Non, on prend match par match, on sait que la saison elle est longue, que les matchs de Ligue des Champions, il faut bien les négocier, surtout dans ces matchs-là. On a espéré finir dans le top 8. Et après, que ce soit en octobre ou en mars, c'est pas la même chanson. Donc on reste concentré, on prend match par match. Plus voilà.
6: Après un match pareil, tous les yeux sont braqués sur le choc européen de mardi prochain pour le PSG, avec la réception du FC Barcelone, équipe invaincue cette saison, qui joue un football de rêve en ce moment. Et très franchement, on en salive d'avance.
2: Et c'est le Paris Saint-Germain qu'on retrouvera la semaine prochaine, donc contre le Barça. Le PSG est donc toujours leader ce matin de cette première phase de Ligue des Champions. La météo, Louis.
0: Est-ce qu'on va en prendre plein les yeux dans le ciel aujourd'hui? C'est la question que je vous pose et la réponse est oui, cet après-midi, avec un soleil généreux, et ça sur l'ensemble du territoire. Attention tout de même au petit matin, puisqu'une fois encore, on a cette grisaille de bonheur. Restez donc vigilants, une grisaille qui sera tout de même plus présente et dominante dans le nord du pays. Puis pour les températures, on a déjà des températures très élevées ce matin. On a 8,5 degrés dans la Somme, nous dit Laurent. Mais en revanche, Marie-Christine nous dit déjà 17 degrés ce matin sur le bassin d'Arcachon en milieu de matinée. Encore quelques nuages voilà, qui vont persister pour la moitié nord. Ailleurs, c'est du soleil pour les températures en milieu de matinée. À Metz, on attend 13 degrés. Pour Bourges et La Rochelle, on aura entre 15 et 16 degrés. De même à Bordeaux. Et puis cet après-midi, attendez-vous réellement à une météo de fin d'été avec des températures quasiment estivales. 24 degrés dans le nord à Rouen, 25 une fois encore dans le sud à Toulouse.
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0: Chaque matin, vous en avez l'habitude, juste avant 6h, on vous donne la parole avec Valentine pour nous raconter votre passion, un talent, un moment de vie qu'on partage avec vous. Et ce jeudi 15 octobre, toutes celles qui font vivre nos campagnes et nos villages sont à l'honneur.
2: Alors ce matin, on recherche une auditrice qui participe activement à la vie de son village.
0: Vous êtes par exemple bénévole, commerçante, agricultrice, la patronne tient du dernier café de votre commune. Eh bien, appelez-nous au 0810 055 056, on vous attend nombreux. Et c'est Saveria, bien évidemment, qui attend vos appels ce matin. Même, j'ai envie de dire, si vous êtes voilà, celle qui organise les fêtes de village, appelez-nous. Voici tout de suite à Jennifer, au soleil, ça correspond bien.

0: Tout à fait de circonstance en plus ce jeudi matin. À l'écoute d'ici, soyez les bienvenus au soleil de Jennifer pour accompagner votre premier café.
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0: Ce matin, 5h25, avec Stéphane Bern, direction 3 en Champagne, une ville dont le centre historique a une forme plutôt étonnante, Valentine.
3: Vu du ciel, il ressemble à un bouchon de champagne. Stéphane Bern nous racontera comment le centre historique a pris cette forme bien avant l'essor du champagne dans la région.
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0: Chaque matin, dans Ici, ça entreprend, on découvre des idées pour nous simplifier la vie. Et ce matin, on parle de notre consommation d'eau, 120 mètres cubes par an en moyenne, pour un foyer français, Valentine.
3: Et dans cette période de sécheresse exceptionnelle, Catherine Quicandon, vous avez découvert comment réduire notre consommation en Picardie.
5: À Épeville, dans la Somme, à une cinquantaine de kilomètres au nord de Compiègne, on aime faire des économies. Voici Bloop, une entreprise cofondée par Lucas Roguet, Sidney Silam et Alexandre Ledoyen, qui ont inventé un kit qui rassemble les éléments de base pour faire des économies d'eau, c'est-à-dire des aérateurs et des régulateurs pour les robinets de la maison. Mais concrètement, combien économise-t-on ? Réponse de Lucas Roguet.
6: Une fois équipé, une économie qui peut aller jusqu'à 60 mètres cubes d'eau par année pour deux personnes et également une économie d'énergie, puisque quand on va utiliser de l'eau chaude, on va aussi faire appel à l'énergie pour la chauffer, notamment à la douche, ce qui est l'usage le plus prépondérant dans nos usages quotidiens de l'eau. Et donc en finalité, c'est pour un ménage donc, de deux personnes, une économie qui peut aller jusqu'à 430 euros par an.
5: Ah oui, quand même. Et en plus, pas besoin de faire appel à un professionnel.
7: Qui c'est ? C'est le plombier !
5: Car le kit fabriqué à Amblainville dans l'Oise est très facile à installer.
6: On a déjà beaucoup de clients qui l'ont installé. Et sur la majorité des cas, on les a questionnés et ils ont installé l'intégralité du kit en moins de 5 minutes. Pour la petite anecdote, on a fait installer le kit à une enfant de 8 ans qui l'a installé très facilement. Je pense que pour les néophytes du bricolage, ça sera très facile aussi.
5: L'idée de Bloop a émergé en 2024, les premiers tests en 2025 et le kit actuel est en vente depuis cette année. Mais pourquoi cette idée en particulier pour entreprendre ?
6: Au départ, donc, nous sommes trois profils très différents, ingénieur, designer produit et une autre personne qui vient plutôt d'études de sciences politiques. Et bien, tout simplement, on a commencé à se questionner sur chacun quelles étaient les mesures simples, peu coûteuses, que l'on pouvait mettre en place dans notre quotidien pour économiser de l'eau. Et finalement, on s'est rendu compte qu'il y avait très peu de solutions simples, accessibles financièrement tant que dans l'utilisation et dans l'installation.
5: Le kit coûte 45 euros et c'est dégressif si vous en prenez plusieurs. Plus d'infos sur bloop.tech, B-L-O-O-P. Et d'ailleurs, d'où vient l'appellation Bloop ? Eh bien, c'est le nom d'un son sous-marin ultra basse fréquence enregistré en 1997. C'est un peu le son de l'eau, en fait. Merci à Ici Picardie pour cette idée qui nous sort la tête de l'eau. Ici, ça entreprend dans la Somme avec Bloop, un kit pour économiser de l'eau et de l'argent, tant qu'à faire.
0: Et puis en plus, toutes les économies, elles, sont bonnes à prendre.
3: Surtout vu la météo, pas de pluie à l'horizon encore ce jeudi et ce ciel bleu. Il pèse sur les vendeurs de vêtements. Les nouvelles collections ne se vendent pas.
0: Reportage sur le marché de Trouville-sur-Mer dans un instant.
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0: Ici, toujours à vos côtés, 5h15, ciel bleu, mais grise mine des vendeurs de vêtements.
3: Avec encore 26 degrés annoncés au maximum cet après-midi à Tours, Rouen et La Rochelle, 27 à Toulouse et à Limoges, et jusqu'à 29 degrés à Bordeaux. Les nouvelles collections automne-hiver ne se vendent pas, Martin Cotta, comme sont dans la station balnéaire de Trouville-sur-Mer, sur la côte normande.
10: En plein soleil près de la digue.
11: Bonjour messieurs.
10: Garçon tient un stand de blousons, de doudounes. Tout est en bonne place, sur des cintres, et les clients ne se pressent pas.
11: Il fait trop chaud, vous voyez. C'est compliqué, regardez, les gens ils passent au droit, ils regardent et Ils attendent qu'il fasse froid pour acheter. Voilà. Si tombe de la fin, ça sera peut-être mieux.
10: À côté, Karine vend des pantalons, des gilets. Tout est à 10 euros, mais il fait trop chaud pour acheter. Son chiffre d'affaires est en chute libre.
12: Une chute de 50% carrément. Ah oui, c'est exceptionnel, on n'a jamais vu ça de toute façon. Bah, moi d'habitude, la collection d'hiver, je la sors début septembre. Là, je viens juste de revenir avec ma collection d'hiver. Hein. Pour vous dire, on est mi-octobre quand même.
10: Il n'y a guère que Monique, lunettes de soleil sur le nez, trouvillaise depuis 2 ans, qui est satisfaite.
13: Non, mais c'est formidable, c'est génial. C'est vrai que du coup, on ne sait pas comment s'habiller. J'ai un pull et une surchemise et j'ai chaud.
10: Échaudée par la douceur automnale et hivernale, Sophie, gérante d'une boutique de prêt-à-porter, fait un choix radical.
14: Non, moi je prends plus de gros manteaux là, épais. Non, je reste prudente. Je prends plus de la mi-saison que les gros manteaux d'hiver. Enfin, je fais attention à ça aussi maintenant. Quoi.
10: On adapte les collections. Chez Chouchou, rue Victor Hugo, on a carrément laissé une partie de la collection d'été en magasin, raconte Emma, une des vendeuses.
15: Les personnes aiment toujours mettre des manches courtes, encore des pantalons assez courts. Donc oui, on laisse quand même les collections d'été. On a des blouses, des petites chemises légères, encore des t-shirts. On a toujours les casquettes aussi, voilà à peu près tout.
10: Virginie est responsable de 2 magasins de chaussures à Trouville.
16: Il n'y a pas d'intersaison, donc il fait très beau et on va passer tout de suite à l'hiver. Donc les produits intersaison, on ne les vend pas. Nous, on fait de la chaussure, de la basket basse, des choses comme ça. Là, ils vont passer directement à des choses plus hivernales parce que l'intersaison, il n'y a pas.
10: Le contexte avec un pouvoir d'achat en berne n'arrange rien. Les fêtes de fin d'année pourraient quand même être une bouffée d'air frais. Espère-t-on du côté des commerçants.
3: Sans attendre la fin d'année, Météo France annonce une chute des températures dès demain à l'ouest. La bascule sur toute la France se fera dans le week-end. On passera même en dessous des normales de saison.
0: Dans 3 minutes, c'est la télé avec Patrice Gascoigne. Ce matin, les hôtels en difficulté avec cette nouvelle émission Alerte à l'hôtel. Une toute nouvelle émission et c'est à découvrir ce soir sur M6 à 5h17. Vous êtes bien sûr ici, excellent réveil de bonheur pour commencer la journée avec vos chansons préférées. Voici tout de suite pour vous, Paul Simon, à l'écoute d'ici.

0: Simon sur ici ce jeudi matin, jeudi 15 octobre. C'est la radio qui vous réveille et qui vient vous chercher comme ça au fond du lit et qui vous invite surtout à nous appeler tout de suite au 0810 055 056. 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Et le plus proche de la bonne réponse remporte cette semaine un poste radio nouvelle génération et ce, à l'occasion de la semaine de la résilience, Valentine.
1: Et ce poste, il est équipé de la DAB+, la radio terrestre numérique, capable de se mettre en route tout seul pour vous diffuser les messages d'information prioritaires et nous permettre d'être toujours à vos côtés en cas d'incident, d'inondation ou encore de feu de forêt.
0: Et cette radio, elle est pour vous ce matin. C'est Saveria qui attend vos appels au standard 0810 055 056. Bonne chance à vous.
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0: Retrouvons sans plus tarder Patrice Gascoin et ses coulisses TV ce jeudi. Patrice, vous nous faites découvrir une toute nouvelle émission qui arrive ce soir sur M6, une émission qui s'appelle Alerte à l'hôtel.
3: Vous voyez quand Philippe Etchebest découvre effaré l'état de la cuisine d'un restaurant qu'il doit sauver ? Eh bien ce soir, on aura la version hôtel.
4: C'est pas aux normes, mais c'est dangereux. Quelqu'un peut être électrocuté. C'est la folie. Moi, j'ai jamais vu ça.
5: Espérons que ce soit mieux de l'autre côté du mur, dans ma chambre.
4: Bah, elle est pas faite, la chambre. J'arrive pas à le croire. Le lit est même pas fait. Les draps sales, là. Mais dans cet hôtel, ça s'arrête jamais.
3: Dans Alerte à l'hôtel, ils sont deux experts à avoir pour mission de sauver un hôtel en grosse difficulté. Fred Siriex, figure incontournable de l'hospitalité au Royaume-Uni, et Pauline Péta, une spécialiste du redressement hôtelier. Passé le constat, souvent assez terrible, comme on l'a entendu dans l'extrait, nos experts ont un mois pour transformer durablement l'hôtel, en l'occurrence ce soir, un hôtel situé à Souples-le-Loing, en Seine-et-Marne. J'ai rencontré l'un de ces experts, Fred Siriex, qui passionne déjà des millions de téléspectateurs, mais outre-Manche, puisque cela fait 15 ans qu'il est présent sur une chaîne britannique avec le format anglais, le format original de Alerte à l'hôtel. 15 ans qu'il plaît à nos voisins avec son accent français. Mais est-ce que le charme va agir en France ? La réponse de Fred Siriex.
6: Je sais pas. Ça dépend des téléspectateurs, de ce qu'ils pensent de l'émission. C'est à eux de décider.
3: Ça fait quoi finalement d'aller maintenant montrer sa tête sur une chaîne française ?
6: Alors je suis ravi parce que ma mère va pouvoir regarder mes émissions sans les sous-titres. Ses copines lui ont envoyé plein de messages pour dire ton fils est à la télé, il va passer sur M6. Donc ma mère est ravie et je suis ravi moi aussi.
3: Votre maman qui est à Limoges ?
6: Elle est à Limoges.
3: Est-ce qu'il y a plus ou moins d'appréhension de faire de la télé en France qu'en Angleterre ?
6: L'appréhension pour moi, c'est la langue, en fin de compte, parce que ça fait 35 ans que je suis en Angleterre, je travaille en Angleterre, le business se fait en anglais. Et la deuxième chose, c'est la façon de faire la culture française par rapport à la culture britannique. Donc ça, c'est vraiment différent. Mais bon, moi, je suis français, je ne suis pas britannique. Donc, en fin de compte, c'est une question de se réadapter très rapidement et facilement aux façons de faire ici.
3: Et dès ce tournage, c'était un petit peu différent de la manière de tourner que vous avez faite en Angleterre ?
6: Ce que j'ai adoré, la première email que j'ai eue, ce qu'on appelle call sheet, tout est marqué avec grand détail, ce qu'on fait de 8h à 9h, à 10h, etc. Et après, il y avait un gros passage gras, c'était lunch de midi à 2h. Et il y avait le menu et le vin à côté et café. En Angleterre, on a passé. Et ça, j'ai adoré.
3: Grâce à Fred Siriex, on sait qu'on mange bien sur les tournages de Alerte à l'hôtel. Première mission ce soir sur M6.
0: Et c'est à 21h10, ça va être très très sympa cette nouvelle émission.
1: Ça avait l'air d'aimer le format.
0: Alors ce genre de contenu, je suis hyper client. J'aime bien en fait, si vous voulez, le avant-après. C'est-à-dire qu'au début, ça va pas, et puis à la fin, normalement, si les gars sont bons, bien entendu, tout se passe bien. J'aime bien, ça râle, il y a un petit peu d'énergie. Que voulez-vous ? C'est un petit peu mon péché mignon. 5h25, voici pour vous, ce matin, le nouveau single de Vianney. Avant de retrouver dans quelques instants la chronique de Stéphane Bern qui nous emmène à Troyes ce matin. Et je vous laisse profiter du nouveau single de Vianney, de Henri Détain, qu'il a enregistré seul dans une cabane, et ce en Normandie en plus, pour son nouvel album qui lui sortira le 6 novembre, intitulé Les Évadés. Et vous l'écoutez tout de suite sur Ici.

0: Vianney sur ici à 5h28 avec Doré Détain. Nous sommes le jeudi 15 octobre. Et avant les infos de 5h30, comme d'habitude, un petit peu d'histoire avec Stéphane Bern qui ce matin nous fait remonter le temps jusqu'à une époque, vous allez voir, où une ville médiévale allait peu à peu transformer sa silhouette en une spécialité en plus bien de chez elle.
1: Certaines cités ont un blason. À Troyes, c'est le centre historique qui a fait la réputation de la ville. Vu du ciel, il ressemble à la coiffe d'un célèbre vin pétillant. De là à dire que les plans ont été dessinés après l'apéro, je vous laisse juger. XIIe siècle, les comtes de Champagne agrandissent les remparts de Troyes pour protéger une ville en plein essor. Les siècles passent, Troyes devient l'un des grands centres commerciaux d'Europe grâce aux célèbres foires de Champagne. Mais le pire est à venir. En 1524,
2: est-ce qu'on a fait les tuyaux ?
1: Un incendie brûle plus de 1500 maisons et tue, d'après les estimations, 3000 personnes. Ordre est donné de reconstruire le centre historique à l'identique.
3: Non, mon beau-fils, tu es un bon architecte, mais un peu classique.
1: Et malgré la disparition progressive des fortifications, la forme générale de la ville reste intacte.
4: Il y a toujours un bouchon.
1: Il faut attendre le XXe siècle et les premières vues aériennes pour jeter un coup d'œil par le hublot et que les habitants réalisent l'évidence. Vu du ciel, le centre historique de Troyes ressemble presque parfaitement à un bouchon de champagne avec sa tête arrondie et son corps allongé. À ce niveau-là, on est presque davantage dans l'œnologie que dans l'architecture.
5: Tu pousses le bouchon un peu trop loin, Maurice.
1: Le plus amusant est que cette forme apparaît plusieurs siècles avant l'essor du champagne qui fera la renommée mondiale de la région. Une coïncidence urbanistique devenue symbole touristique. Aujourd'hui encore, les Troyens parlent simplement du bouchon pour désigner le cœur de ville, un surnom qui, lui, n'a jamais sauté. À Troyes, même le plan de ville donne envie de trinquer. Un cas unique où l'office de tourisme aurait presque pu être remplacé par un tire-bouchon. Avec modération, évidemment.
0: Évidemment, merci beaucoup Stéphane Bern. Il est à 5h30, voici tout de suite l'actualité en France et dans le monde. Le tout en 90 secondes, c'est avec vous, Valentine Letès.
6: À seulement 14 ans, première nuit en prison pour le jeune tireur d'Aubagne, mis en examen hier pour les coups de feu tirés dans son collège lundi sur le principal et une enseignante blessée. Face aux enquêteurs de l'antiterrorisme, il s'est dit influencé par une mouvance fascinée par les tueries de masse. Les deux tiers des enseignants promis aux lycéens ont été affectés dans leur établissement. Mise au point du ministre de l'Éducation hier, Édouard Geffray reçoit l'intersyndicale de la jeunesse ce jeudi à la veille des vacances scolaires. Un garçon de 12 ans se tue en trottinette électrique à Toulon. L'enfant, sans casque, précise le parquet, a percuté un poteau sur un trottoir à toute vitesse. Les accidents graves et mortels de trottinette électrique explosent en France depuis 2 ans. 1,4% d'augmentation pour les pensions de retraite complémentaires du privé à partir du 1er novembre. Les gestionnaires de l'Agirc-Arrco se sont mis d'accord sur cette revalorisation hier, au grand dam des partenaires sociaux, vu le niveau de l'inflation cette année, estimé à 3% sur un an par l'INSEE. Vous êtes une femme en ménopause et vous avez du mal à dormir. C'est très fréquent selon une nouvelle étude publiée ce jeudi à l'occasion du lancement des Assises de la ménopause à Paris. Plus d'une femme ménopausée sur 4 présente des troubles du sommeil au point de surprendre les auteurs de l'étude. Et puis la formidable victoire du Paris Saint-Germain en Ligue des Champions de foot hier soir. 4-2 sur la pelouse de Manchester City où le PSG n'avait jamais gagné.
0: L'info du jour, c'est cette plainte déposée par le syndicat de police Alliance contre l'État.
6: Pour mise en danger de la vie d'autrui, en l'occurrence celle des policiers, sont-ils délibérément sacrifiés sur l'autel de la communication politique ? Le syndicat pose la question dans une lettre. Entre les consignes floues et les injonctions contradictoires sur la conduite à tenir dans ce mouvement lycéen, près d'un millier de policiers et de gendarmes ont été blessés, comme le chef de la CRS 8 qui accepte ce matin Emmanuel Leclerc de témoigner.
7: Emmanuel Taxel raconte qu'il a eu beaucoup de chance sur ce boulevard Voltaire en début de semaine dernière. Un miracle que son tibia n'ait pas été brisé en deux quand il découvre au sol ce morceau de pierre, un bout de mur de près de 2 kilos qui venait de le frapper.
8: Malgré un protège-tibia, ça l'a fendu en deux. Sinon, j'avais le tibia cassé, desséqué la vie.
7: Le commandant de la CRS 8 attend alors la fin de la manœuvre pour appeler l'équipe de secours qui le recoue sur place plusieurs points de suture alors que l'un de ses agents vient de s'évanouir après avoir lui aussi aussi reçu un pavé, mais sur la nuque.
8: Notre unité, on voit vraiment qu'elle est prise sous le feu. Je peux vous montrer, hein, aussi une vidéo, vous voyez. Tir de mortier, on le voit, c'est caractérisé. Nous sommes là, vous voyez. Vous avez vu la taille de la pierre qui est là ?
7: Emmanuel Taxel ne veut pas laisser dire que sa compagnie charge au moindre feu de poubelle et dire que ce mardi 6 octobre, ce n'étaient pas des lycéens qu'ils avaient face à eux, mais plus de 300 black blocs que l'on voit sur les manifestations les plus violentes ces dernières années.
8: Naturellement, face à cette jeunesse qui pourrait être nos enfants, on est très sensible et on fait très attention. Maintenant, si on est pris à partie et qu'il y a des blessés, on est dans l'obligation de riposter pour préserver l'intégrité de nos fonctionnaires.
7: Le chef de la CRS 8 estime que s'il n'y avait pas eu ce jour-là d'autres unités CRS et de la préfecture de Paris en renfort sur les moments les plus critiques, il y aurait eu beaucoup plus que 6 blessés et des deux côtés.
6: Et des chiffres toujours hallucinants. Depuis le début de ce mouvement, il y a un mois, plus de 6700 mineurs ont été placés en garde à vue contre 4000 manifestants pendant les Gilets jaunes.
0: 5h34, tout de suite, la météo de ce jeudi 15 octobre, avec toujours cette visibilité réduite au petit matin, surtout dans le nord du pays, avec de la grisaille et cette brume qui persiste. Restez donc vigilants, même si ailleurs, vous pourrez d'ores et déjà profiter d'un ciel nettement plus dégagé. Pour les températures, à 5h34, nous avons 8,5 degrés dans la Somme, nous dit Laurent. On a des températures nettement plus élevées dans le sud du pays, avec Martine qui nous dit 17 degrés à Béziers sur notre page Facebook. Puis en milieu de matinée, on relèvera encore quelques petits nuages pour la moitié nord avant de retrouver un ciel généreux sur la quasi-totalité du pays. À Metz, on aura environ à 13 degrés. Pour Bourges et La Rochelle, entre 15 et 16 degrés, jusqu'à 17 degrés déjà attendu ce matin à Bordeaux. Puis cet après-midi, attendez-vous à une météo de fin d'été. Dans le nord, 24 degrés à Rouen. Dans le sud, 25 degrés à Toulouse.
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0: Dans 3 minutes, c'est le duel des auditeurs autour de l'actualité avec à gagner aujourd'hui votre radio ici, Valentine.
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0: Pour jouer avec nous, 0810 055 056. Et aujourd'hui, nous allons parler d'Octobre Rose avec un record, figurez-vous, qui a été battu dans le Tarn. Un record assez étonnant. Je vais vous parler d'une guirlande, d'une gigantesque guirlande même, de soutien-gorge. Un défi solidaire et des chiffres plutôt impressionnants.

0: Bernard Lavilliers. On the road again, à l'écoute d'ici 5h39. Tout de suite, c'est le duel des auditeurs autour de l'actu. Et vous jouez bien entendu à la maison ou en voiture ce matin.
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0: Le principe, il est tout simple, c'est une question autour de l'actu avec un chiffre pour vous à trouver et pour gagner un très joli cadeau.
3: Un poste radio pour vous accompagner en cas de crise et nous permettre de vous transmettre toutes les informations essentielles en cas d'alerte incendie, d'inondation ou d'accident Céveso, puisqu'il se met en route automatiquement en cas de message d'alerte à la population.
0: Et nous allons dans le Vaucluse ce matin, Valentine, retrouver Steve en ligne avec nous.
3: Bonjour Steve.
4: Bonjour à tous et à toutes.
0: Steve, vous êtes commercial, vous êtes sur la route pour aller au boulot.
4: Oui, exactement, oui.
0: Eh bien, faites une courte pause puisque tout de suite on dit bonjour à Mickaël qui lui est arrivé au boulot.
3: Bonjour Mickaël.
5: Bonjour tout le monde.
0: Fonctionnaire de mairie du côté de Reims, c'est bien ça Mickaël ?
5: C'est bien ça.
0: Alors messieurs, on va jouer ensemble avec cette question qui est consacré à Octobre Rose ce matin. Et ce record assez incroyable pour la bonne cause, c'est un défi relevé à Saint-Sulpice-la-Pointe, dans le Tarn. L'association Les Saintes-Nitouches a lancé un appel. Soutien la cause, donne ton soutif, ce sont ces mots. Les dons sont arrivés et les bénévoles les ont assemblés un à un. Et le 3 octobre, ils ont battu le record de France de la plus longue guirlande de soutien-gorge. Selon vous, quelle longueur cette guirlande a-t-elle atteinte ? En mètres, je vous l'annonce, c'est plus que 5000 mètres. Il me faut un chiffre pour vous, Steve.
4: 6000 mètres.
0: 6 pour Steve. Hop. Vous en pensez quoi, vous, Mickaël ?
5: Moi, je dirais 10 000.
0: 10 000 du côté de Mickaël. J'ai peut-être été un petit peu vache avec mon indice, là, je me dis maintenant. Valentine, la réponse avec vous.
3: Bah pourquoi ? Parce que Mickaël, lui, il a mis dans le mille. C'est 10 118 mètres.
0: Bravo, Mickaël.
3: Alors, plus de 10 km de bretelles et de bonnets. Et après le record, une partie des soutiens-gorge en bon état seront donnés à des associations pour des femmes dans le besoin.
0: Franchement, c'est beau cette initiative. Puis, alors, j'ai pas trouvé l'info pour savoir combien il y en avait exactement pour constituer cette chaîne de 10 km.
3: J'ai pas compté.
0: Mais à mon avis, beaucoup. Steve, j'espère qu'on aura l'occasion de rejouer avec vous très bientôt. Prise de poste dans combien de temps ?
4: D'ici 20 minutes.
0: Ok, donc vous avez encore le temps d'arriver au boulot. Eh bien, écoutez, Steve, merci beaucoup et à très vite. Mickaël, vous, la journée, comment est-ce qu'elle se profile ?
5: Bah, bien, du coup.
0: Eh bien, écoutez, on va s'arrêter là-dessus. Belle journée.
3: On est heureux de la commencer comme ça avec vous.
0: À bientôt, Mickaël. Ciao, ciao.
5: À bientôt.
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0: Juste avant vos infos de 6h, place à notre initiative du jour avec Robin Bernot. Ce matin, Valentine, on ouvre notre porte-monnaie pour récupérer toutes les petites pièces qu'on n'utilise pas tous les jours.
3: Pour les transformer en bons d'achat. Comment ça marche ? Ici, Robin Bernot nous l'explique depuis la Moselle à 5h50.
0: Je vais avoir plein de bons d'achat, moi, vous allez voir. Suivi de notre rendez-vous en recherche un auditeur qui, c'est juste avant vos infos également de 6h. Aujourd'hui, à l'honneur, toutes celles qui font vivre nos campagnes et nos villages, puisqu'avec Valentine, écoutez bien, on recherche une auditrice qui
3: s'engage et qui participe activement à la vie de son village de plein de manières, de façon différente. En tout cas, si vous tenez le dernier bar de votre village, si vous organisez des activités, si vous aidez les seniors au quotidien à passer du temps, appelez-nous.
0: On veut quelqu'un d'impliqué au 0810 055 056. On compte sur vous, attention. On garde un œil dessus, bien sûr. Ici, dès 5h, on est ravis de vous réveiller ce jeudi matin. Voici Softcell, Tate in Love.

0: Ici des 5h avec Soft Cell, Fate in Love. 5h47, tout de suite place à votre rendez-vous anti-arnaque avec Odrazo.
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0: Bonjour, une piqûre de rappel à vos côtés ce matin. Ne surtout pas faire de shopping sur un site web qui affiche les logos Alinéa ou Minelli.
3: Oui, pour la simple et bonne raison que ces deux enseignes, à l'heure où je vous parle, n'ont plus de boutique internet. Et non, le chausseur Minelli en difficulté a fermé ses magasins, impossible de commander. Pareil pour Alinéa, l'enseigne de déco et d'ameublement. Pourquoi je vous dis ça? Parce que vous êtes nombreux à vous faire piéger ces dernières semaines. Vous avez acheté un canapé, des assiettes, un matelas sur un site Alinéa. Vous avez craqué pour des chaussures à prix cassé chez Minelli. C'était pas cher du tout, c'est vrai, mais vous n'avez rien reçu du tout non plus. En fait, les escrocs profitent de la disparition des vraies boutiques pour créer des fausses boutiques. Et je suis allée moi aussi sur ces fausses boutiques. Je vois écrit déstockage, moins 90%, tout doit partir. Je vois une paire d'escarpins à 24 euros, des assiettes à dessert à 30 centimes, un canapé d'angle à 179 euros et je comprends que vous fassiez piéger. Ces boutiques web sont fausses, mais elles sont très jolies, très crédibles.
0: Oui, mais Aude, une question, si par exemple on s'est fait piéger, là qu'est-ce qu'on fait?
3: Alors, vous êtes plusieurs, effectivement, à me poser la question. En fait, les escrocs, là, nous appâtent avec des ristournes incroyables et ils récupèrent comme ça tout un tas de numéros de cartes bleues. Donc déjà, appelez votre banque le plus vite possible. Il est peut-être encore temps de bloquer le paiement. Et surtout, il faut faire opposition à la carte pour que l'escroc ne s'en serve pas davantage. Et d'ailleurs, surveillez bien vos relevés pour repérer d'autres paiements suspects. Attention, parce que ces faux sites web apparaissent et disparaissent et réapparaissent. Ils changent d'adresse à chaque fois. Si vous tombez dessus, n'hésitez pas donc à les signaler à la répression des fraudes. C'est ce qu'a fait une auditrice. C'est tout simple. Le site s'appelle Signal Conso.
0: Signal Conso, une info à garder en tête. Merci beaucoup, Aude Razo, que l'on retrouvera demain, comme d'habitude, à 5h48, 0810 055 056. Si vous êtes une auditrice et que vous vivez dans un village et justement que vous êtes active dans ce village, que vous êtes bénévole, commerçante, agricultrice, si c'est vous qui créez du lien, que vous participez activement à la vie de votre ville, de votre village, on élargit un petit peu, eh bien appelez-nous et racontez-nous ce matin ce que vous faites au 0810 055 056. On vous attend tout de suite pour vous réveiller ce matin. Un classique de la chanson française revisité par Yann Muller. Voici tout de suite Les Oies Sauvages.
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0: Yann Müller, qui a redonné une version disco de ce titre emblématique, forcément, du Chasseur de Michel Delpech, sur Ici, 5h52. Dans Ça marche ici, on va peut-être vous faire faire plutôt quelques économies sur vos courses ce week-end. Écoutez bien, Valentine.
1: Avec un système pour payer moins cher, disponible partout en France et qui cartonne, Robin Bernot, notamment en Moselle.
2: À Hayonge, par exemple, vous pouvez transformer vos petites pièces de monnaie en bons d'achat pour faire vos courses.
3: C'est pas mal.
2: Et si les petites pièces qui traînent au fond de vos tiroirs, dans un vieux porte-monnaie ou même, vous savez, sous le siège de la voiture, vous permettez de faire baisser le montant de vos courses?

0: mais vous, qu'en pensez-vous ?
1: Je trouve ça très bien, c'est une bonne initiative.
0: J'ai pris un moment pour discuter de cette initiative avec Betty. Première question, est-ce qu'on utilise encore des espèces aujourd'hui ?
1: Alors en fait, non, de moins en moins, parce qu'il y a beaucoup d'achats que je fais par carte bleue, et donc on a moins de monnaie dans son porte-monnaie. Mais pour les gens qui en ont, c'est une très bonne idée.
0: Mais alors, est-ce que c'est dommage de ne plus avoir de liquide sur nous ?
1: Alors... Oui et non, parce que la carte bleue, finalement, c'est quelque chose de très pratique. Mais je pense que si on payait davantage en espèces, on serait peut-être plus vigilant aussi sur nos dépenses, et ce serait bien. Et puis, c'est vraiment une question de facilité, quoi.
0: En tout cas, la question mérite d'être posée. Si on prend un petit peu de recul et qu'on va voir ce qui se passe à l'autre bout du monde, sachez qu'en Australie, après 20 ans de recul, l'utilisation des espèces repart légèrement à la hausse. Le liquide reste, par exemple, très présent pour les petits achats. Un quart des transactions de moins de 10 dollars australiens, soit environ 6 euros, sont encore réglées en espèces. Une tendance qui rappelle que, même à l'heure du paiement sans contact, les billets et les pièces sont toujours leurs adeptes. Pour certains, c'est une façon de mieux maîtriser leur budget, et pour d'autres, une sécurité bien utile en cas de panne électronique.
2: Et bien voilà une initiative qui fait du bien au porte-monnaie. Robin Bernot à l'instant avec Loris de Sieschi. 5h54, excellent réveil si vous venez de nous rejoindre à l'instant, soyez les bienvenus. Voici tout de suite pour vous Survivor, Burning Heart, c'est à l'écoute d'ici.

0: Survivor avec Burning Heart. C'est ici, jeudi 15 octobre, une journée qu'on a décidé de consacrer à toutes celles qui font justement vivre leur ville et leur village de par leurs actions avec Valentine. Et Valentine, nous sommes avec Christine qui nous passe un petit coup de fil du Pas-de-Calais. Bonjour Christine.
1: Bonjour Christine.
2: Bonjour.
0: Christine.
2: Bonjour ici Nord.
0: Ah, ici Nord, on les embrasse bien évidemment. Vous allez les retrouver dans quelques minutes et j'ai une question à vous poser. Vous avez rejoint les Restos du Cœur, Christine.
2: Oui.
0: Comment est-ce que ça s'est passé?
2: Disons que c'est assez drôle parce que je me gare et je vois la porte des restos, la fenêtre des Restos du Cœur ouverte et je cherchais quelque chose dans ce style-là pour me rendre utile.
0: Ouais.
2: Et la présidente y était. D'ailleurs, je la mets à l'honneur, cette dame.

0: Et ça fait 13 ans qu'elle est là. Et puis je lui ai demandé comment on faisait. Bah, il dit tu viens je sais plus quel jour, jeudi. Et j'ai commencé par une demi-journée. Maintenant c'est une journée. Et puis de temps en temps je viens en plus pour préparer la distribution.
1: Des petits extras. Et vous faites ça depuis combien de temps, Christine?
0: Un an, il n'y a pas longtemps.
1: Et qu'est-ce que ça vous apporte à vous?
0: Bah, ça m'apporte de rendre service aux gens qui sont dans la misère. Parce que c'est sûr que les gens qui viennent, ils ont besoin d'un petit peu de chaleur.
2: C'est tout à fait vrai.
0: Et puis,
1: ça fait du bien d'en donner aussi. C'est ça. Merci beaucoup, Christine.
2: Merci, Christine, pour votre engagement et cette jolie cause que vous venez nous partager à l'instant. Merci à tous d'avoir été là à 6h. Rendez-vous avec l'actualité de vos régions. Et tout de suite, voici les équipes d'ici matin qui sont là ce jeudi.
3: Merci. Rendez-vous demain dès 5h. Alors, dans l'équipe ce matin, c'est Maïwenn Bordon qui vous informe. Bonjour, Maïwenn.
4: Bonjour, Gauthier. Bonjour à tous.
3: Aux manettes de l'émission, il s'appelle Ewen Kalevet.
5: Oui, c'est moi.
3: Bonjour, Ewen. Nathalie Jans qui est au téléphone pour vous accueillir. Bonjour Nathalie.
6: Bonjour Gauthier, bonjour à tous.
3: Et puis on a Benoît Thérèse qui se prépare aussi, il est en train de finaliser. Il prépare ses 3+, les infos pratiques qui vous accompagneront également ce jeudi matin. On l'accueillera juste avant 7h.
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3: Bon début de journée sur la première radio du département, il est 6h.
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3: Y aura-t-il des manifestations samedi en Mayenne pour dénoncer la baisse du pouvoir d'achat?
4: Des rassemblements sont prévus le 17 octobre dans toute la France. Des appels à manifester contre la vie chère circulent depuis plusieurs semaines sur les réseaux sociaux. Mais il n'a rien de très concret pour le moment dans notre département. Des lycéens mayennais contrejoignent des rassemblements samedi pour poursuivre leur mobilisation. C'est le cas également des agriculteurs de la Confédération Paysanne, comme l'explique Simon Ossems, le secrétaire du syndicat en Mayenne.
9: En tant qu'agriculteur, on a vécu un été particulièrement dur avec les canicules, la sécheresse. Et depuis des années maintenant, des décennies même, il n'y a rien qui est fait par nos décideurs pour lutter contre le changement climatique, contre la chute de la biodiversité. Et donc on se retrouve maintenant avec des crises majeures qui nous impactent énormément et qui vont impacter tous nos concitoyens. Et puis aussi, on essaie de faire de la convergence des luttes à la Confédération Paysanne et on se rend bien compte qu'il y a énormément de nos concitoyens qui étouffent. Il y a largement plus de 10% de la population française qui saute des repas par manque de moyens à cause de l'inflation de l'énergie, l'inflation de beaucoup d'autres choses. Et donc, quand on a des milliardaires en face qui se gavent et qui s'enrichissent toujours de plus en plus vite, on ne peut que demander à nos dirigeants, à l'État, de réguler tout ça pour que la richesse soit mieux partagée. Parce que de la richesse, il y en a. Mais si elle n'est pas partagée, et ben voilà ce qui arrive. C'est un cercle vicieux où on se retrouve avec de plus en plus de gens qui vont tomber dans la précarité à cause de ça.
4: Des appels à manifester en Mayenne ont été lancés sur les réseaux sociaux, mais il n'y a pas d'organisateur officiel pour le moment. Des rassemblements pourraient donc avoir lieu samedi à Laval, Mayenne et Château-Gontier-sur-Mayenne. Ici, Mayenne fait le point sur ce mouvement dans l'info d'ici à 7h32. En attendant ces rassemblements, dans 2 jours, les lycéens poursuivent leur mobilisation au niveau national. Les organisations lycéennes sont à nouveau reçues aujourd'hui par le ministre de l'Éducation, Édouard Geffray. Les syndicats réclament toujours un plan massif du gouvernement de 10 milliards d'euros pour les lycées. Le ministre a promis de leur apporter des réponses. Si vous prenez le bus dans l'agglomération de Laval, vous ne pourrez pas monter dans la ligne M du réseau Tulle. Demain, un appel à la grève perturbe la circulation des bus. 17 lignes scolaires ne seront pas desservies. Le détail des lignes concernées est à retrouver sur ici.fr.
3: La qualité de l'air a été particulièrement mauvaise cet été dans les Pays de la Loire.
4: Et c'est le bilan dressé par Air Pays de la Loire, l'organisme qui surveille la qualité de l'air dans notre région. En cause, les chaleurs extrêmes de cet été. L'air a été pollué à la fois par de l'ozone et des particules fines. Marion Fersing, cette mauvaise qualité va devenir la norme dans les années à venir.
10: Oui, avec régulièrement des pics d'ozone. Malgré des progrès sur une partie de ce qui produit ce gaz, les nouvelles voitures polluent moins, les transports en commun continuent de se développer, les industriels et nous particuliers faisons aussi des efforts en termes de solvants, de peinture. Mais le problème, c'est que la chaleur, les rayons du soleil et la sécheresse favorisent les émissions de composés organiques volatiles par la végétation, en particulier les résineux. Quand on sent leur odeur, c'est qu'ils émettent ces composés qui entrent dans la composition de l'ozone. En parallèle, on a eu davantage de pollution aux particules. particules fines. D'habitude, c'est l'hiver quand on utilise beaucoup les cheminées et les poêles à bois. Cet été, elles sont venues des incendies dans notre région autour de Nantes, à la Plaine-sur-Mer, Trignac, mais aussi des gigantesques feux de forêt en Gironde et dans les Landes. S'y est ajouté le sable du Sahara, un phénomène que même les spécialistes n'imaginaient pas il y a 10 ans. Mais le réchauffement climatique modifie la circulation des masses d'air et les fait remonter jusqu'à nous.
4: Selon Air Pays de la Loire, ces différentes pollutions de l'air ont des conséquences à court terme pour les personnes les plus fragiles qui font de l'asthme, par exemple, ou qui ont des maladies chroniques, mais aussi à long terme avec des risques, par exemple, de développer un cancer. Les collégiens et les lycéens en Mayenne peuvent découvrir aujourd'hui des métiers, rencontrer des professionnels. C'est le retour du Big Bang de l'orientation et de l'emploi organisé par la région Pays de la Loire. Pendant 2 jours, des ateliers et des échanges sont mis en place, Square de Boston à Laval. Un événement dénoncé comme l'année dernière par la CGT Éducation 53, le syndicat dénonce une opération de communication. Supprimer cet événement de la majorité régionale permettrait d'investir dans la rénovation des lycées, en particulier l'isolation et la ventilation, écrit la CGT Éducation 53 sur ses réseaux sociaux.
3: Les footballeurs du stade Lavallois vont être privés de Julien Maggiotti pendant 2 matchs.
4: Le milieu de terrain Lavallois est suspendu pour la réception de Clermont demain pour la 9e journée de Ligue 2 et pour le déplacement annoncé la semaine prochaine. Sanction annoncée hier soir par la commission de discipline de la Ligue de football professionnel. Julien Maggiotti a été impliqué vendredi dernier dans des échauffourées avec des joueurs du club de Pau. L'arbitre avait décidé de l'exclure du terrain en fin de rencontre. La marche va être haute pour l'US Changé en Coupe de France. Les joueurs vont affronter le club de La Roche-sur-Yon pour le 6e tour de la compétition. Le tirage au sort a eu lieu hier. Les Vendéens sont actuellement leaders de Ligue 3 et invaincus en 9 matchs. Donc un gros adversaire pour l'US Changé. Dernier club amateur mayennais encore en lice dans la compétition. Le match aura lieu le week-end du 24 et 25 octobre au stade Auguste Dalibar à Changé. Gauthier, la météo, c'est du soleil aujourd'hui.
3: Effectivement, faudra d'abord passer l'étape des brouillards d'abord. Brouillards bien humides ce matin qui font que si vous devez vous déplacer à vélo notamment, vous arriverez peut-être au travail en ayant l'impression d'avoir essuyé une petite pluie. C'est normal, ils vont mettre du temps à se lever ces brouillards. On aura ensuite, c'est vrai, le soleil qui va s'imposer pour le reste de la journée et les températures qui vont grimper à nouveau jusqu'à 25 degrés cet après-midi à Loiron, 24 à Louvain. Dans l'agglo lavalloise pour faire la météo ensemble, 02 43 67 11 11. Des travaux à vous signaler toujours sur la route entre Baie et Isée. On est sur l'axe Mayenne-Ciel-Guillaume. La route est barrée dans les deux sens avec une déviation qui est encore en place.
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3: Merci d'avoir choisi Simayenne pour vous réveiller. Élie Medeiros, tout de suite avec toi, mon toit sur Simayenne.

0: Élie Médéros, toi, mon toit, et pour prendre soin de votre toit, il y a le Salon de l'Habitat ce week-end à Château-Gontier-sur-Mayenne, une cinquantaine d'exposants qui seront présents. Ça se passe à l'espace Saint-Fiacre, samedi et dimanche, et c'est gratuit.
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0: 6h10, bon début de journée sur votre radio ici Mayenne. Aujourd'hui, journée nationale du lavage des mains. 30 secondes qui peuvent sauver des vies, c'est ce que nous expliquera le docteur Kirzek d'ici quelques instants. Et puis en ce 15 octobre, on souhaite un bel anniversaire à Dédé. Didier Deschamps, 58 ans aujourd'hui pour l'ex-sélectionneur de l'équipe de France. Ouais, c'est son premier anniversaire qu'il passera loin de Clairefontaine. Et puis, on ne vous oublie pas, les Thérèses, c'est votre fête aujourd'hui. Bon jeudi.
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2: 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Très bon réveil avec la première radio de la Mayenne.
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0: Ici matin, 6h12, c'est l'heure d'accueillir le docteur Kirzek, puisque c'est la journée mondiale du lavage des mains. Bonjour docteur, alors, bon, franchement, il faut vraiment une journée mondiale pour nous rappeler de nous laver les mains.
4: Bonjour à toutes et à tous, cette journée mondiale, elle nous rappelle un geste simple, un geste barrière qu'on a un peu tous oublié, donc ça peut être l'occasion, justement, de s'en rappeler. Il ne faut pas le faire mal, ni trop vite, ou pas au bon moment, mais c'est un geste de prévention essentiel, simple, pas cher, et très efficace. En médecine, il n'y a pas d'intérêt qui soit aussi efficace que ça. Si, il y en a quelques-unes, mais celle-ci, elle date du 19e siècle. C'est Ignaz Semmelweis qui remarque que les femmes qui meurent beaucoup plus de fièvre, c'est celles qui sont prises en charge par des médecins qui viennent de faire des autopsies et qui ne sont pas lavées les mains entre les deux. Donc nos mains touchent tout, des poignées de porte, des téléphones, des barres de bus, des billets. Et ensuite, on touche notre visage des dizaines de fois par heure. C'est comme ça, en fait, que circulent les virus de la gastro, de la grippe, du rhume, de la bronchiolite ou du Covid, évidemment. Et selon l'Organisation mondiale de la santé et les grandes agences de santé, un bon lavage des mains réduit environ d'un tiers les diarrhées infectieuses et d'environ 20% les infections respiratoires. Et à l'approche de l'hiver, c'est maintenant qu'il faut reprendre ce bon réflexe. Alors le bon réflexe, c'est quoi justement? C'est un geste simple, de l'eau, du savon et 30 secondes de frottement. Le temps de chanter deux fois joyeux anniversaire, on n'oublie rien. Les paumes, le dos des mains, entre les doigts, les pouces, le bout des doigts et les ongles et les poignets. Mmh. On rince et on sèche bien avec une serviette propre ou un essuie-main à usage unique car des mains humides transmettent davantage les microbes.
0: Très bien. Bon, est-ce qu'il y a des moments particuliers où il faut se laver les mains? Et puis, est-ce qu'on peut utiliser le gel hydroalcoolique aussi?
4: Il y a des moments clés en rentrant chez soi, après les transports, après être allé aux toilettes, après s'être mouché ou avoir toussé dans ses mains, avant de cuisiner, avant de manger ou avant de s'occuper de bébé. Et puis après aussi, c'est essentiel de se laver les mains. Et bien sûr, avant de rendre visite à une personne fragile ou hospitalisée. Alors, on parle aussi du gel hydroalcoolique. C'est très pratique quand on n'a pas d'eau. Mais quand on a de l'eau et du savon, faut privilégier ça. Mais en déplacement, c'est vrai que c'est pas mal d'avoir son petit flacon de gel hydroalcoolique. Ça marche pas bien sur des mains qui sont visiblement sales. Il est peu efficace sur le virus de la gastro-entérite aussi. Mais sur tout le reste, ça fonctionne bien. Mais le message, c'est eau et savon. Pas besoin non plus de savon antibactérien, vous savez, c'est marqué, mais c'est plus du marketing. Un savon ordinaire suffit très bien à condition qu'on le fasse bien. Je rajoute les ongles un peu courts et on retire bagues et bracelets, un peu comme ce qu'on fait à l'hôpital. Mais vous, en cuisine, faites-le avant de cuisiner, par exemple. Et quand on est malade, on protège les autres, on tousse dans son coude, on se mouche dans du jetable et on se lave les mains après. Et en plus, vous pouvez porter un petit masque jetable. Allez, d'ici là, portez-vous bien.
0: Les conseils du docteur Kirzek que vous pouvez retrouver sur notre site ici.fr. Dans quelques instants, je vais vous offrir vos invitations pour aller voir la troupe chantante Coup de cœur. C'est le 30 octobre prochain. Ça se passe aux Angenoises de Bonchamp. Vos invitations à gagner juste après Boney M et Daddy Cool en ce jeudi matin. 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

Daddy Cool, 13 degrés, c'est ce que relève Chantal et François ce matin sur le département. Vous pouvez vous aussi nous apporter la température dans votre commune, 02 43 67 11 11. À 6h18, ici Mayenne, vous emmène en concert avec la troupe chantante Coup de cœur le 30 octobre prochain. Entre 160 et 200 choristes seront sur la scène des Angenoises à Bonchamp pour leur nouveau spectacle, Amour Toujours. Et justement, en parlant d'amour, est-ce que vous vous souvenez de cette chanson ?

0: Mais je t'aime, Camille Lelouch, qui interprète ce duo, mais avec quel chanteur? Est-ce que c'est Vincent Delerme, Grand Corps Malade ou Ben Mazuet? 02 43 67 11 11, si vous avez la réponse, qui chante avec Camille Lelouch? Mais je t'aime, est-ce que c'est Vincent Delerme, Ben Mazuet ou Grand Corps Malade? 02 43 67 11 11 pour gagner vos places pour le nouveau spectacle de la troupe chantante Coup de cœur. Tous les jours, Claire Martin prend son micro ici Mayenne et arpente les rues mayennaises à votre rencontre, vous les gens d'ici. Alors aujourd'hui, nous sommes à Martigny-sur-Mayenne avec un habitant de longue date. Il est agent communal.
1: Ça fait 30 ans que je suis sur la commune. Voilà.
2: Ouais. Qu'est-ce qui vous a amené à vivre ici?
1: On a fait plusieurs métiers. On a fait deux métiers, alors ce qui fait que on est resté sur la même commune. Et par contre, c'était une continuité. Voilà.
2: Attendez, je ne comprends pas. Vous avez fait deux métiers à Martigny-sur-Mayenne. D'accord, ok. Voilà. Vous faisiez quoi avant?
1: J'étais commercial dans une coopérative agricole. Ouais, parce que j'avais une passion et ma passion a été privilégiée, ce qui fait que fallait changer de métier parce que j'avais trop de travail.
2: C'est quoi votre passion?
1: Avoir des animaux, avoir une exploitation.
2: Et alors aujourd'hui, vous avez vos animaux chez vous?
1: J'ai mes animaux. Oui. C'est la vie et j'en suis très heureux.
2: C'est vrai que vous avez l'air heureux.
1: Ah,
2: ça
1: oui,
2: se
1: oui,
2: voit sur votre visage.
1: Vis-à-vis de tout ce qu'on fait, il y a un but. Tant pour la partie communale, on apporte plein de choses. Et puis pour la partie les animaux, c'est la passion. Voilà.
2: Vous avez quoi comme bête?
1: Des vaches allaitantes.
2: Donc ça veut dire que quand vous travaillez pour la commune, vous pensez à vos vaches. Et puis quand vous êtes avec vos vaches, vous pensez à la commune.
1: Non, oui. Quand on est passionné, voilà.
2: Et là, vous vous êtes prêté à faire quoi?
1: Là, on allait aller pour une réparation sur une laveuse. Il y avait besoin de changer des joints et des choses comme ça.
2: C'est quoi votre prénom?
1: Pascal.
2: Merci beaucoup, Pascal, pour ce joli moment. Bon courage alors pour la réparation.
0: Les gens d'ici, on les rencontre chaque jour. Ce sont aussi des portraits que vous pouvez retrouver sur ici.fr. Il est 6h21. J'espère que tout va bien pour vous. En ce jeudi matin, nous sommes le 15 octobre. Natacha Saint-Pierre et Pascal Obispo pour vous accompagner peut-être pendant votre petit déjeuner, pendant que le café coule. Bon réveil.

0: Une chanson pour arrêter de remettre à demain ce qu'on pourrait faire aujourd'hui. Pascal Obispo et Natacha Saint-Pierre. Pascal Obispo qui a été invité par Renaud à fêter ses 50 ans sur la scène du Zénith, ses 50 ans de carrière aux côtés de Vianney, d'Auchy, d'Alain Souchon. Et l'album live Renaud et ses invités sortira le 4 décembre prochain. L'horoscope arrive dans quelques secondes et toute l'actu locale dans 5 minutes.
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0: 6h26, ici Mayenne vous emmène voir le nouveau spectacle de la troupe Chantons de coup de cœur. Ce sera aux Angenoises de Bonchamp le 30 octobre prochain. Et on joue avec Thierry qui habite l'Huisserie. Bonjour Thierry.
7: Bonjour Gauthier.
0: Alors vous êtes conducteur routier sur le département de la Mayenne, passionné de véhicules anciens. D'ailleurs vous avez une ancienne mobylette chez vous à la maison?
7: Oui, une ancienne mobylette, oui, qui me rappelle un peu mon enfance en fait quelque part. C'est le modèle que j'avais quand j'étais plus jeune en fait, et j'ai retrouvé le même, donc voilà.
0: D'accord.
7: Et ça fait toujours plaisir de rouler avec.
0: Super. Mais vous n'êtes pas conducteur routier avec la mobylette, on est d'accord?
7: Non, ça prendrait beaucoup plus de temps là.
0: Thierry, le 30 octobre prochain, il y a le spectacle aux Angenoises de Bonchamp de la troupe Chantant de coup de cœur. On joue avec cette chanson.
8: Je t'aime.
0: Qui chante aux côtés de Camille Lelouch? Est-ce que vous avez reconnu cette voix?
7: Oui, c'est la chante avec Grand Corps Malade, justement.
0: Exact. Bravo Thierry, c'est gagné. Deux invitations pour le 30 octobre prochain aux Angenoises de Bonchamp. Bravo Thierry.
7: Ouais, merci beaucoup, c'est gentil, merci.
0: Avec grand plaisir. Et on vous souhaite une excellente journée. Vous irez avec la mobylette peut-être aux Angenoises depuis
7: Je prendrai peut-être la voiture quand même. Hein, c'est...
0: Ça marche. Merci pour votre sourire
7: merci
0: en tout
7: beaucoup.
0: Cas. À très bientôt.
7: Bonne journée, merci.
0: Il est 6h27, c'est l'heure de retrouver Catherine Viguier pour l'horoscope. Bonjour Catherine.
9: Bonjour Gauthier.
0: C'est une belle journée pour les Sagittaires.
9: Plutôt, oui, ils avancent bien. Bélier, quel enthousiasme! Sans doute avez-vous un plan pour vous dépayser, pour voir ailleurs. Taureau, de la douceur, c'est ce à quoi vous aspirez. Allez, faites passer le message. Gémeaux, les autres ou une personne en particulier retiennent votre attention. Cancer, vous secourez une âme en peine, à moins que ce soit vous qui ayez besoin d'aide. Lion, votre ego est regonflé à bloc, on vous aime, on vous complimente, c'est trop bien. Vierge, journée sous tension à moins que vous ne décidiez de prendre du recul. Balance, voilà un jeudi réussi grâce à une bande d'amis ou un projet qui vous met en joie. Scorpion, avec des opportunités bienvenues de vous sentir plus en confiance. Sagittaire, il y a des occasions de briller et d'être satisfait de vous, il n'y a rien à ajouter. Capricorne, que souhaitez-vous vraiment? Réfléchissez aujourd'hui et demain aussi. Verseau, une journée encourageante, vous n'êtes pas seul et vous êtes même très bien entouré. Poisson, vous prenez vos responsabilités très à cœur, ménagez-vous tout de même. Et pour nous tous, la lumière est toujours en nous, même toute petite.
0: Voilà, c'est l'heure de l'allumer d'ailleurs justement, la lumière. Bon réveil à vous.
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0: Vous venez d'allumer la radio ou la télé, on est là aussi, toute l'équipe d'ici matin, pour vous réveiller. Bienvenue à vous. Alors attention, parce qu'il y a du brouillard ce matin sur les routes, soyez prudents. Il a mis son gilet réfléchissant d'ailleurs ce matin pour venir à la radio. Ewen Canevet qui réalise l'émission. Bonjour Ewen. Elle n'a pas besoin de gilet pour réfléchir, c'est Maïwen Bordron.
5: Je suis pas sûre d'avoir la lumière à tous les étages, mais on va essayer de avec.
0: Il y a Nathalie Jans qui vous accueille au téléphone 02 43 67 11 11. Elle a permis à son équipe de monter en National 1 avec un but à la toute dernière seconde. Naomi Masson nous raconte ce moment complètement fou pour elle et son équipe, le CA Évron Handball. Elle sera l'invitée de 100% Sport d'ici 10 minutes. Et puis on écoutera Jean-Jacques Goldman juste avant 7h. Il suffira d'un signe, c'est dans les prochaines minutes. Bon jeudi, il est 6h30. L'essentiel de l'actu, Maïwenn Bordron, des perturbations à prévoir demain sur le réseau Tulle dans l'agglomération lavalloise.
5: La ligne de bus M entre Laval et l'Huisserie ne circule pas à cause d'un appel à la grève. Une vingtaine de lignes scolaires ne sera pas assurée tout au long de la journée. À Mayenne, le projet de repasser à la semaine de 4 jours dans les écoles de la ville inquiète des parents d'élèves. Un collectif vient d'être créé pour appeler le maire à davantage de concertation. Vous entendrez un des membres de ce collectif dans l'info d'ici à 6h32. Un coup dur pour le stade lavallois englué à la dernière place de Ligue 2. Julien Maggiotti écope de 2 matchs de suspension. La commission de discipline de la Ligue de football professionnel l'a annoncé hier. Le milieu de terrain a été expulsé vendredi dernier à Pau après des échauffourées avec les joueurs de l'équipe adverse. 6h31 sur ICI Mayenne, c'est l'heure de vous retrouver Valentine Letesse pour l'info en France et dans le monde en 90 secondes.
8: Quand la police ne comprend plus les ordres de sa hiérarchie, la dissonance avec les déclarations publiques de ministre de l'Intérieur devenue insupportable, le syndicat Alliance annonce une plainte contre l'État pour mise en danger de la vie d'autrui, celle de policiers, je cite, livrés à la vindicte pendant les mobilisations lycéennes. Troisième rendez-vous justement aujourd'hui entre le ministre de l'Éducation et les syndicats de la jeunesse, toujours en demande d'une suppression de Parcoursup et d'annonces concrètes sur la remise en état des bâtiments. Un ado de 14 ans derrière les barreaux. Première nuit en prison pour le tireur d'Aubagne. Lundi, il a blessé le principal de son collège et une enseignante au fusil de chasse, influencée selon les enquêteurs de l'antiterrorisme par une mouvance fascinée par les tueries de masse. Jusqu'à 30 ans de prison pour les responsables d'un incendie meurtrier près de Perpignan. Pour toucher les indemnités de l'assurance, ses deux frères ont donné l'ordre d'incendier une épicerie il y a 4 ans. 8 morts, dont 2 enfants en bas âge. Reconnaître le cancer de la peau comme risque professionnel à part entière, c'est la recommandation de l'ANSES, l'Agence nationale de sécurité sanitaire. Après étude, le lien est avéré entre la maladie et l'exposition prolongée aux UV en France de 3,5 millions de travailleurs. Pour la première fois dans l'histoire du Paris Saint-Germain, les footballeurs parisiens reviennent de Manchester City avec la victoire. Vainqueur de leur deuxième match de Ligue des Champions, 4-2 hier soir.
5: Valentine Letesse, vous faites le tour de l'info en 90 secondes comme tous les matins jusqu'à 8h30. Un collectif de parents d'élèves à Mayenne s'inquiète du projet de la mairie de repasser à la semaine de 4 jours dans les écoles de la ville. Cette mesure faisait partie du programme électoral du nouveau maire Adrien Mottet. Il était l'invité d'ici Mayenne la semaine dernière et pour lui la suppression des cours le mercredi matin va permettre aux enfants de se reposer. Ce n'est pas l'avis du collectif de parents d'élèves dont fait partie Julien Elie.
10: On a assez peu d'informations, donc nous en tant que collectif, on essaye d'avoir un rendez-vous avec le maire de Mayenne et l'adjointe en charge des rythmes scolaires, mais on n'a pas de retour de leur part pour le moment. On s'est penché sur les études scientifiques et institutionnelles par rapport à ces rythmes scolaires et tout démontre, toutes les études, alors, que ce soit l'Académie de médecine, les chronobiologistes, et puis la dernière en date en fait, qui est le rapport qui date de novembre 2025 sur le temps de l'enfant, en fait, ce qui a été réalisé par le gouvernement l'année dernière, montre que, alors effectivement, mais si c'est pas la panacée dans les rythmes scolaires, mais que les meilleurs rythmes sont plutôt autour de 5 jours par semaine, et voire 4 jours et demi. Mais en tout cas, le plus mauvais, c'est vraiment le 4 jours par semaine.
11: Vous avez des enfants, et vous observez les effets, justement, sur vos enfants?
10: Alors moi, effectivement, j'ai 2 enfants qui ont un écart d'âge assez important. Donc avec le grand, on a commencé sa scolarité à 4 jours par semaine avant de passer en 2014 à 4 jours et demi. Donc on a vu la différence, en fait. C'est-à-dire que la capacité d'apprentissage sont nettement meilleures. Et puis surtout, on a la chance à Mayenne de bénéficier d'un système qui fonctionne quand même très très bien. notamment au niveau des temps d'activité périscolaire, et ce qui fait que nos enfants découvrent, depuis la mise en place de ce système-là, des activités sportives, culturelles, associatives, que nous, en tant que parents, on connaît pas, ou on n'a pas forcément l'occasion de leur faire découvrir. Puis ça, tout le monde y a accès, en fait, quel que soit le niveau social des parents.
11: L'opposition municipale met aussi la question du pouvoir d'achat sur la table, en réagissant notamment en indiquant que ça va coûter plus cher aux parents parce qu'il y aura ce temps de garde. Vous êtes d'accord avec ça aussi?
10: Ah ben, totalement. C'est-à-dire que aujourd'hui, si je prends l'exemple du public, les cours s'arrêtent à 16h45. Il y a des temps d'activité périscolaire de 16h à 17h. Donc l'accueil périscolaire n'est facturé qu'à partir de 17h. Demain, avec la semaine de 4 jours, l'accueil périscolaire sera facturé à partir de 16h30. Il y a une demi-heure d'écart, ce qui n'est pas forcément significatif, mais le mercredi matin sera facturé, alors qu'aujourd'hui, le centre de loisirs n'est facturé que l'après-midi.
11: Est-ce que vous comptez vous mobiliser, si vous n'avez pas de réponse de la mairie? Qu'est-ce que vous comptez faire dans les prochains jours?
10: Ce qui nous paraît important, en fait, c'est de faire comprendre aux parents quels sont les avantages et les inconvénients d'un système à 4 jours et d'un système à 4 jours et demi. Et ensuite, essayer de faire changer la collectivité d'avis pour qu'il y ait une véritable consultation. Demain, si on fait une vraie consultation sur est-ce que vous êtes plutôt favorable à une semaine de 4 jours ou une semaine de 4 jours et demi, bah clairement, si la majorité des parents se prononcent pour la semaine de 4 jours, notre combat n'a pas lieu d'être. En fait, c'est la démocratie qui prévaut. Mais aujourd'hui, il n'y a pas cette véritable concertation.
5: Et Julien Elie, membre du collectif de parents d'élèves de Mayenne, au micro, ici Mayenne de Raphaël Aubry. La mairie de Mayenne, de son côté, affirme avoir envoyé mardi un questionnaire aux parents d'élèves et au personnel de l'éducation nationale sur ce sujet. Gauthier, la météo, c'est à peu près la même qu'hier, c'est du soleil, pas de pluie au programme.
0: Effectivement, et un début de journée dans le brouillard, c'est ce que confirme Véronique à Javron-les-Chapelles. Pas mal de brouillard ce matin et 14 degrés, du brouillard qui va mettre un petit peu de temps à se lever ce matin. Place ensuite un soleil très généreux, les nuages seront vraiment... peut-être 2-3. Oui, enfin ils seront pas là en force. Et puis les températures effectivement vont monter encore plus qu'hier, jusqu'à 25 degrés au plus chaud de la journée. 25 à Ménil dans le sud Mayenne. On aura 24 degrés dans le quartier des Fourches à Laval, comme à Évron. Pour faire la météo ensemble, 02 43 67 11 11.
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0: Il a fêté ses 75 ans il y a quelques jours, Jean-Jacques Goldman. Il suffira d'un signe.

0: Il suffira d'un signe. 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
0: Bienvenue sur votre radio Ici Mayenne. Et si l'art pouvait nous aider à aller mieux? C'est le principe de l'art-thérapie. Vous allez pouvoir participer à un atelier à Renazé dans le sud Mayenne. Les explications arrivent en même temps que Benoît Thérèse dans

0: infos de 7h dans moins d'un quart d'heure. Ça fait de nous des héros. Et tout de suite, 100% sport avec Hugues Gébert. À chaque jour, une pratique sportive à l'honneur dans notre département. Ce matin, on rencontre Naomi Masson, l'ailière droite et céréale buteuse du CA Yvron Handball. Elle revient pour ICI Mayenne sur la montée historique du club en National 1.
1: Et aujourd'hui, dans 100% sport, on revient sur la montée en National 1 de l'équipe du CA Yvron, obtenue à la dernière seconde le 16 mai dernier. Face à Carquefou.
2: J'étais très excitée de jouer ce match-là parce que c'était un peu le dernier match qui allait conclure un peu la fin de la saison.
1: Naomi Masson, ailière droite de l'équipe féminine.
2: On attendait vraiment ce match avec impatience parce que notre objectif c'était de perdre aucun match et il y avait ce dernier match-là contre Carquefou. On avait de la chance de jouer devant beaucoup de personnes qui étaient là derrière nous pour nous soutenir. Et c'était un match très plaisant à jouer parce que du début à la fin c'était très serré, il y avait beaucoup d'activités, enfin c'était vraiment un match vraiment bien à jouer.
1: Naomi Masson qui restera à la joueuse qui a marqué le but de la montée au buzzer.
2: Tout le match était serré, en fait on se dit juste qu'il faut essayer de pas relâcher et de garder le cap jusqu'à la fin parce que comme on l'a vu, ça peut se jouer à quelques secondes près. Mentalement on était toutes motivées et on s'est senties toutes aussi ensemble et concernées par ce match et c'est ça aussi qui a fait que on a réussi à tenir jusqu'à la fin parce qu'on savait qu'on pouvait le faire. On a eu de la chance de récupérer la balle au dernier moment et c'est là où j'ai pu mettre du coup le dernier but à la dernière seconde.
1: Une nouvelle année, un changement de championnat et donc d'univers, les joueuses du CA Yvron ont basculé dans un autre monde.
2: On tombe contre des équipes qui ont beaucoup plus d'expérience parce que à ce niveau-là, on a beaucoup de joueuses qui ont déjà eu des expériences professionnelles dans le monde du handball. Donc déjà, ça change. Physiquement aussi, forcément, les filles, ça va à la salle, c'est formé, puisqu'il y a des centres de formation. Toute cette partie expérience pro, ça change beaucoup. On a des clubs qui ont des centres de formation, donc beaucoup de joueuses, mais des choses qui sont formées par des pro pour le coup.
1: Mais pour l'ailière droite, si l'équipe en est arrivée là, c'est que les filles du CA Yvron se connaissent depuis très longtemps.
2: On reste un groupe de copines qui aiment jouer au handball ensemble et donc ça nous dérange pas de se déplacer loin et de faire 10 heures de route pour aller jouer un match. On a gravi les échelons, ça fait tellement longtemps qu'on joue ensemble, on s'est connus à l'époque où il y avait les équipes de la Mayenne, etc. Donc ça fait hyper longtemps qu'on joue ensemble, il y a des filles qui se sont rajoutées au fur et à mesure, on est vraiment un bon groupe, on s'entend toutes super bien.
1: Et malgré le niveau très élevé de la N1, Naomi Masson n'est pas à court d'ambition pour son équipe.
2: L'objectif collectif, c'est le maintien, forcément, parce que je pense qu'on a toute envie de se maintenir en N1 et prouver qu'on a le niveau et notre place pour rester à ce niveau-là. Prendre en maturité sur le terrain, en expérience, parce que à ce niveau-là, et je l'ai déjà connu, mais j'étais très jeune à l'époque, mais quand tu joues à ce niveau-là, ça te fait vraiment grandir, je trouve.
1: Quoi qu'il en soit, les joueuses auront besoin du soutien de tous les supporters verts et noirs.
0: Absolument, et les supporters seront là. 100% sport, c'est à retrouver sur notre site ici.fr. Vous savez que vous pouvez devenir famille d'accueil pour handichiens, pour l'association. Alors, comment ça fonctionne? Les explications de notre veto Pierre Fabin dans quelques secondes.
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0: Ici matin, 6h46. C'est l'heure de retrouver notre veto, Pierre Fabin. Bonjour Pierre.
10: Bonjour Gauthier, bonjour à tous.
0: Alors on connaît le formidable travail des chiens d'assistance, mais un peu moins celui des familles d'accueil. Comment nous, en tant que particuliers, on peut participer à cette aventure exceptionnelle?
10: Alors je tiens d'abord à saluer Guy Berda, régisseur d'Ici Provence, qui est lui-même famille d'accueil. Et je veux dire merci à tous ces bénévoles. Il faut savoir que pour former un chien guide, il faut près de 2 ans de travail et 15 000 euros d'investissement. Et ce miracle n'existe pas sans les familles d'accueil. Le principe, c'est qu'une association vous confie un chiot de 2 mois, souvent un labrador, que vous gardez chez vous pendant 16 mois. Le but n'est pas d'en faire un as du cirque, mais de lui offrir la meilleure prééducation possible. Vous l'aimez, vous le nourrissez, et surtout vous lui faites découvrir le monde. C'est de la sociabilisation extrême. Votre but doit être de poser les bases du héros qui va accompagner une personne en fauteuil ou un enfant autiste.
0: Et justement, concernant ce travail de famille d'accueil, concrètement, qu'est-ce qu'on attend de cette famille au quotidien? Est-ce qu'il faut être un éducateur professionnel pour se lancer?
10: Eh bien, pas du tout. Ces associations vous accompagnent de A à Z avec des cours réguliers. Ce qu'on attend de vous, c'est du temps et de la bonne volonté. Votre mission principale, c'est de ramener le chiot absolument partout avec sa petite cape distinctive. Il doit prendre le bus, le tramway, aller au marché, au restaurant, entendre des sirènes, croiser des foules, des aspirateurs. Tout ça de manière très positive.
0: Oui.
10: Il doit devenir un chien tout-terrain, imperturbable, qui n'a peur de rien. À la maison, vous devez aussi bien sûr lui apprendre les bonnes manières, les ordres de base. On ne saute pas sur les gens, on ne monte pas sur le canapé, on est propre et on sait rester seul sans détruire le salon. C'est tout simplement de l'éducation civique canine de tous les jours.
0: Alors c'est un engagement qui est énorme, la séparation aussi, ça doit être terrible. Au bout de 16 mois, comment les familles gèrent-elles ce déchirement?
10: C'est vrai que la restitution du chien au centre est un moment de déchirement intense avec beaucoup de larmes, mais c'est l'essence même de cet engagement. C'est un acte d'altruisme pur. Les familles savent dès le premier jour que ce chien n'est pas le leur et qu'elle élève pour changer la vie de quelqu'un d'autre. La vraie récompense arrive lors de la cérémonie de remise officielle. Quand la famille d'accueil voit son chien ramasser un objet tombé de par terre pour une personne aveugle ou apaiser une crise d'angoisse chez un enfant, la tristesse disparaît totalement à ce moment-là. Elle est remplacée par une fierté immense et le sentiment d'avoir fabriqué du bonheur.
0: Alors, si vous voulez en savoir plus, il y a un centre handi-chien qui est à Alençon, mais en Mayenne aussi, il y a un travail de fait avec cette association, puisque le campus Seva Laval propose des promotions de familles d'accueil, justement, pour garder un chien chez vous et le préparer. On vous met les détails sur notre site ici.fr. 6h49, bon début de journée. Et voici Florent Pagny avec son nouveau titre. Tous les

0: Il est de retour sur scène et Issy Mayen a suivi justement les préparatifs dans les coulisses pour la nouvelle tournée de Florent Pagny avec l'émission Décibel. Émilie Mazoyer, c'est à réécouter sur Issy.fr. 6h52, il s'est bien lavé les mains. Faites voir quand même.
1: Oui, elles sont propres.
0: Ça va.
1: Bonjour Gauthier.
0: Bonjour Benoît Thérèse. Bah oui, parce que c'est la journée mondiale du lavage de mains aujourd'hui.
1: Oui. Voilà, donc. Faut le faire souvent, par contre.
0: Oui,
1: ça, c'est important.
0: C'est quand même dingue qu'il faille une journée mondiale pour y penser, quoi. Donc, exceptionnellement, aujourd'hui, je l'ai fait.
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0: D3 plus bien propre, également les infos pratiques, utiles et sympas pour démarrer la journée. Quelle est la première info, Benoît?
1: Dans le cadre de la semaine d'information sur la santé mentale dans le pays, Cran, un atelier pour découvrir les bienfaits de l'art-thérapie est organisé à Renazé. C'est lundi de 10h à 11h. C'est un atelier gratuit sur réservation. Vous pouvez contacter le centre social Douanier Rousseau pour vous inscrire et y participer.
0: Notre deuxième info, c'est un trail nocturne demain.
1: Un campus trail, effectivement. Une course au campus Lavallois demain soir à 19h30. C'est 8 euros le prix du dossard pour chaque participant. Les bénéfices de la course iront à l'association Mandorpa et au CRAF qui lutte contre le fléau de la soumission chimique. Et il y a également une conférence ouverte.

0: Trois autres sessions également qui seront proposées si vous souhaitez tester cette activité. Ce sera pour également les trois dimanches suivants, toujours au même endroit. Et donc, on l'a bien compris, la difficulté, c'est de ne pas courir. Et oui, ça peut être une difficulté quand on joue au foot. Mais c'est très sympa à faire, donc allez tester.
1: Ouais, et puis, on souhaite beaucoup de succès à cette activité pour qu'on puisse dire après, ici, ça marche, évidemment. Il est 7h05, avant 7h30, ici Mayenne vous offrira vos places pour un superbe spectacle.
0: Ah oui, la compagnie Rêve de Cirque a installé son chapiteau à l'hippodrome de Laval, un spectacle qui va vous emmener au cœur d'un musée.
1: Et pour ça, il faudra jouer à mytho, pas mytho, débusquer celui qui ne dit pas forcément la vérité. Ce sera tout à l'heure à 7h10.

0: Tyler à 6h57. Bon début de journée à vous. Vous savez qu'il y a des gens qui offrent des maisons à leurs parents.
1: Ah oui, ouais. Wow. Et vous, vous allez faire quoi, vous?
0: Alors moi, bah, des colliers de coquillettes, ah, hein, oui. Chaque fête des parents. Vous, et vous, d'abord, vous avez offert quoi,
1: moi,
0: à vos parents?
1: Ma présence, quand il y a un repas de famille, je suis là. Alors
0: cadeau.
1: Justement, oui, c'est pas un très beau cadeau, vous avez raison au final. On en parle justement de ces cadeaux qu'on peut faire à nos parents dans l'humour en tube avec nos humoristes du jour, notamment Jérémy Ferrari, et ensuite les infos de 7h.
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0: 6h58, c'est l'heure de rire avec l'humour en tube et Fred Ballard.
1: Et aider ses proches, c'est une belle preuve d'amour.
0: C'est vrai.
1: Mais c'est une preuve d'humour aussi ce matin.
9: Qu'est-ce qu'ils sont pauvres, mes parents, ils m'énervent.
10: Alors c'est sûr que c'est nettement plus sympa d'avoir des darons pleins aux as, quoique, qui dit argent dit héritage, dit frais de succession, donc faut voir. En tout cas, pour Jérémy Ferrari, c'est tout vu, il a su assez tôt qu'il serait assez rapidement un enfant aidant financièrement.
9: Ils avaient un commerce d'alimentation dans un quartier populaire de Charleville-Mézières. Ils ont réussi à couler le magasin. Et du coup, tu vois, comme ils avaient tout perdu, puis que moi ça marchait pour moi, bon, j'ai été un petit peu obligé de leur acheter une maison. Oh, quand je dis obligé, attention, hein, je vois qu'il y a plein de jeunes dans la salle. Évidemment, hein, il n'y a rien de plus beau pour un enfant que de parvenir un jour à réduire ses parents à l'état de locataire. Hein.
10: Il y a un petit côté jouissif à faire payer un loyer à ses propres parents, surtout ceux qui répétaient en boucle. C'est pas l'hôtel ici, quand on était ado. C'est si bon de pouvoir chambrer ses parents 20 ans plus tard et de se faire chambrer par ses grands-parents à l'EHPAD.

0: Ma petite Sandrine, c'est gentil d'être venue me voir. Tu veux une salutracine? Alors comme ça, il paraît que tu veux être comédienne. Eh bien, il va falloir avoir de la patience, hein. Mais bon, comme on dit chez nous, à force de patience et de sein doux, l'éléphant sodomise le pou.
1: Voilà, bah c'est ça le bonheur quand on est dans Sandrine Saroche l'a compris. On donne beaucoup d'amour et on reçoit de très belles preuves d'humour en retour. Nos anciens sont de joyeux drilles sans filtre qui nous aident à vivre plus léger avec ou sans Saint-Doux.
2: Oui, c'est sûr. On parle d'aider ses proches, mais qui aide ceux qui aident? Qui aide les aidants?
3: Bah, c'est la question que vous posez. Les aidants, ils sont entre 8 et 11 millions en France. Et bah, évidemment, il y a une charge mentale importante, oui. La fatigue qui s'accumule. Alors effectivement, aujourd'hui, on inverse les rôles. Comment aider les aidants? C'est la question du jour. On attend vos témoignages. Vous pouvez nous enregistrer un message sur notre WhatsApp au 02 43 67 11 11.
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2: Bonjour Maïwenn Bordon.
5: Bonjour Gauthier, bonjour à tous.
2: De nombreux clubs de football amateurs vont bientôt être dans le rouge à cause de la flambée des prix du carburant.
5: Les frais de déplacement des clubs pour leurs matchs à l'extérieur explosent en ce moment. Face à la situation, la Fédération française de football vient d'annoncer qu'elle allait débloquer une enveloppe de plus d'1 million d'euros. Des bons essence vont être bientôt distribués. Les modalités de cette aide d'urgence seront précisées aujourd'hui lors d'une réunion de la FFF. Une aide en tout cas très attendue, notamment en Mayenne, Alexis Arad.
6: L'US Changé est le plus grand club amateur en Mayenne, plus de 600 licenciés, une vingtaine d'équipes et des dépenses qui s'envolent. Paul Lebouc, responsable du développement du club.
7: Pour la saison 25-26, ça représentait un peu plus de 8 000 euros. Si on prend la tendance qui se passe avec une augmentation autour de 20%, ça représenterait 1 500-1 600 euros supplémentaires sur une saison.
6: Et les bons essence ne devraient pas sauver le budget du club mayennais.
7: 2 à 4 minibus qui se déplacent le samedi et le dimanche, 150-180 euros le plein. Donc vous multipliez par 2 ou par 4. Si on divise 1,5 million par le nombre d'associations affiliées à la Fédération française, on sait très bien que le chèque ne dépassera certainement pas les 200-300 euros. Mais effectivement, ce n'est pas cette aide-là qui va résoudre le problème.
6: Même inquiétude en Côte d'Or, au IS Longeais Football, son président Chakib Aouida.
8: C'est quasiment 20 000 euros. Alors, on sera très loin du compte, mais au moins la Fédé fait un geste.
6: Il y a les coûts pour le club et les risques de forfait chez les petits emmenés par leurs parents.
8: Si on se retrouve sur des tournois ou sur des plateaux facultatifs, on a plein de parents qui ne viennent pas. Donc, forcément, si les parents ne se déplacent pas, les enfants ne viennent pas. On fait vraiment appel à la solidarité et c'est beau, mais malgré tout, ça ne va pas nous emmener très loin.
6: Une solidarité qui pourrait s'étioler au fil de la saison.
5: L'US Changé qui connaît depuis hier son adversaire en Coupe de France. Les Mayennais vont affronter le club de La Roche-sur-Yon pour le 6e tour de la compétition. Le match aura lieu le week-end des 24 et 25 octobre au stade Auguste d'Alibar à Changé. Un adversaire de taille car les Vendéens sont leaders du championnat de Ligue 3. Il ne reste plus qu'un club amateur mayennais en Coupe de France avant l'entrée en lice du stade Lavallois et des autres clubs de Ligue 2 à partir du 7e tour de la compétition.
2: C'est une information ici Mayenne. Le Tour de France femme ne passera pas par Yvron-les-Bains. Prochaine.
5: La mairie s'était portée candidate il y a plusieurs mois pour accueillir une étape de la grande boucle féminine. La ville souhaitait notamment pouvoir encourager les coureuses de l'équipe Mayenne-Mombana-Maipai. Finalement, la commune des Couëvrons ne figure pas sur le parcours retenu par les organisateurs, Gilles Damingui.
9: Le parcours sera dévoilé officiellement dans une semaine, mais le maire d'Evron, Joël Balandreau, ne sera pas à Paris dans les moelleux sièges rouges du Palais des Congrès, car la capitale des Coëvrons n'apparaîtra pas sur la carte du Tour de France Femmes. Après 3 étapes en Angleterre, les coureuses du Tour seront de retour en France, mais sans passer par la Mayenne. Ce ne sera donc pas pour cette fois-ci, il faudra espérer pour l'édition suivante en 2028, mais sans aucune garantie. Depuis son nouveau départ en 2022, le Tour de France Femmes n'est encore jamais passé en Mayenne, et pour retrouver trace d'un passage de la Grande Boucle dans les Coëvrons, il faut remonter à 1976, 50 ans d'attente qui vont donc se prolonger pour les fans de la petite reine. Évron sera quand même représenté à Paris jeudi prochain. Vainqueur sur les Champs-Élysées en 1977, l'ancien coureur Alain Mellet, domicilié à Évron, est invité tous les ans à la présentation.
5: Les parcours officiels des Tours de France hommes et femmes seront donc dévoilés jeudi prochain à Paris. Pas de passage ou d'arrivée d'étape en Mayenne donc, mais le Tour de France hommes, lui, devrait s'arrêter pas très loin de chez nous, à Angers, le 8 juillet. Des appels à manifester samedi sont lancés partout en France pour dénoncer le coût de la vie, mais pour l'instant, ça reste reste flou en Mayenne. Des rassemblements sont prévus à Laval, Mayenne et Château-Gontier-sur-Mayenne, d'après un site qui recense les actions dans toute la France. Impossible de savoir qui sont les organisateurs et si ces manifestations auront vraiment lieu samedi. On fait le point sur cette journée du 17 octobre en Mayenne dans l'info d'ici à 7h32. Des lycéens mayennais comptent notamment se mobiliser pour continuer de faire entendre leurs revendications. Depuis plus de deux semaines, ils manifestent partout en France pour réclamer davantage de moyens pour l'éducation nationale. Un mouvement de grève va perturber la circulation des bus Tulle demain dans l'agglomération de Laval. La ligne M entre Laval et l'Huisserie est concernée, tout comme 17 lignes scolaires. Pour savoir si vos enfants ou vos petits-enfants pourront se rendre en bus demain dans leur établissement scolaire, on vous a mis le détail des prévisions de perturbation sur ici.fr.
2: 7h05 sur Ici Mayenne. Il faut s'attendre à respirer un air de très mauvaise qualité tous les étés à cause du réchauffement climatique.
5: L'alerte est lancée par Air Pays de la Loire. C'est l'organisme qui analyse la qualité de l'air dans notre région. Les épisodes de canicule vont se multiplier dans les années à venir. Ces chaleurs extrêmes favorisent la présence d'ozone et de particules fines dans l'air, avec des conséquences sur notre santé, met en garde Marion Guiter. Elle est ingénieure chargée d'études à Air Pays de la Loire.
10: On a respiré de l'ozone, ce qui est un peu typique de l'été, mais en quantité importante en lien avec les canicules. Mais on a aussi respiré des particules fines liées au sable du Sahara, et puis des particules fines qui sont liées aux feux de forêt, dont on sait qu'elles ont des effets très importants sur la santé. Respirer plusieurs polluants, c'est être soumis finalement à un stress plus important au niveau de notre organisme, parce qu'ils vont agir chacun les uns à côté des autres, mais il y a aussi le fait qu'ils vont peut-être agir de façon synergique, et notamment il y a ce qu'on appelle l'effet cocktail, qui affecte forcément nos organismes. Très concrètement, ça va être des irritations des voies respiratoires, on tousse, éventuellement les personnes asthmatiques ont plus de crises d'asthme, donc ça c'est des effets qu'on va avoir court terme pendant les épisodes de pollution, mais il ne faut pas oublier que l'effet principal de la pollution de l'air, c'est le fait de respirer de la pollution tout au long de la vie en petite quantité, et c'est ça qui a le plus d'impact en fait sur la santé globale des populations et qui va conduire aussi à des pathologies graves comme des cancers, des maladies cardiovasculaires, neurodégénératives, etc.
5: Un dossier à retrouver en détail sur ici.fr. Les restos du cœur de la Mayenne vont-ils pouvoir continuer à fonctionner? La question se pose puisque l'association n'aura plus de président à partir du 1er décembre. Un remplacement est donc activement recherché pour assurer la pérennité des restos du cœur en Mayenne. On en parle avec le président par intérim de l'association, Jérôme Hockenthaler, et l'invité d'Ici Mayenne ce matin à 7h47. On lui demandera notamment si les restos auront assez de bénévoles pour assurer la distribution des repas aux bénéficiaires lors du lancement de la campagne d'hiver, ça sera dans un mois. La situation des urgences à l'hôpital de Mayenne au cœur d'une réunion publique. Ce soir, au DAS 53, l'association de défense de l'hôpital public organise un débat à l'espace Grimaldi à Mayenne à partir de 20h. Tous les Mayennais sont invités à y participer, notamment pour tenter de trouver des solutions face à la pénurie de médecins. Selon les prévisions d'Audace 53, les urgences du centre hospitalier du Nord Mayenne vont fermer leurs portes 4 à 7 fois par mois jusqu'à fin décembre.
2: Ici Mayenne, 7h07, du brouillard qui est activement signalé ce matin, Benoît.
3: Oui, où que vous soyez dans le département, effectivement, du brouillard qui va être bien persistant, qui va mettre du temps à se dissiper. Et une fois que ce sera parti, ce sera comme hier, du plein soleil tout au long de cette journée, avec des températures qui sont plutôt sereines aujourd'hui. On a déjà plus de 10 degrés, contrairement à hier, avec des températures comprises entre 12 et 14 degrés actuellement. On a par exemple 13 degrés à Mayenne. Cet après-midi aussi, il va faire très très doux, on aura jusqu'à 25 degrés dans le sud du département. C'est exceptionnellement chaud, avec 23 degrés attendus au nord-est à Villaines-la-Juhel, 25 pour Mélédumène. Ça ne va pas durer, ces températures. Ça va redescendre en dessous des 20 degrés demain au meilleur de la journée. On aura le retour de quelques averses demain avant de retrouver du soleil pour samedi. Voilà, on joue l'alternance entre les deux.
2: Sur la route, il y a des travaux à changer.
3: Oui, sur la route de Niafle, c'est cette route qui relie directement le centre-ville au niveau du plan d'eau à l'axe Laval-Mayenne au niveau de l'échangeur. Des travaux dans les deux sens de circulation, il y a une déviation qui est à suivre.
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2: Si vous allez à Bruxelles et vous croisez un petit garçon qui fait pipi, c'est normal.
3: Oui. C'est décevant aussi.
2: C'est une statue. C'est le Mannequin Piece. Ça fait partie des lieux emblématiques à Bruxelles. Et c'est là où nous allons tout de suite avec Boulevard Désert à 7h09.

0: Gérard Désert qui nous emmène à Bruxelles et qui, après la Belgique, viendra chez nous en Mayenne.
1: À Château-Gontier-sur-Mayenne. Ce sera à l'Arena. C'est la nouvelle salle de sport à Château-Gontier-sur-Mayenne. Et donc, ils seront là après la rencontre de l'Union Sud-Mayenne. Ce sera au mois de novembre
0: c'est ça? Le 21 novembre, précisément.
1: Et n'hésitez pas à aller faire un tour sur le site internet de l'Union Sud-Mayenne pour réserver votre place.
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0: Bon début de journée, vous écoutez Ici Mayenne, il est 9h12.
1: Oh, mytho ! Il n'est pas du tout 9h12.
0: On n'a pas commencé encore, mytho ou pas mytho ?
1: Oui, mais il n'est pas du tout 9h12.
0: Oui, bon, bah,
4: 9h12 et 30 secondes, c'est différent.
0: Oui, c'est vrai. Nous jouons dans quelques instants à mytho, pas mytho.
1: Je corrige, il est 7h12 hein, quand même.
0: Oui, on sait que ce n'était pas la bonne heure. Mais je m'engage à dire la vérité tout à l'heure.
1: Mytho !
0: Dans notre jeu. Il y a une question, deux affirmations à vous de débusquer voilà, qui dit vrai et qui dit faux.
1: Et vous ?
0: Et pour gagner des places pour aller...
1: Au cirque, oui, avec voilà, la compagnie Rêve de Cirque qui installe son chapiteau sur l'hippodrome de Laval. Il y a plusieurs représentations ce week-end et vous pourrez prendre place autour de la piste samedi soir à 19h30. C'est un passe-famille qu'on vous offre. Oui. Ici Mayenne vous fait gagner ce beau cadeau. Ça coûte plus de 100 €, hein, puisque évidemment on y va à 4 personnes. C'est le moment de jouer avec nous.
0: Il m'agace, il dit la vérité là. Je ne peux pas le traiter de mytho, tout ce qu'il dit est vrai. 02 43 67 11 11.
1: Ah, enfin, ça c'est vrai.
0: Ah, vous êtes d'accord.
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0: Ici Matin, 7h14, Maïwenn Bordron vous informe et David Ossiou porte son regard sur l'actu avec mon œil. Bonjour David.
14: Bonjour Gauthier, bonjour Maïwenn.
4: David, la dernière autoroute construite en France doit ouvrir dans moins d'un mois, la 69 entre Castres et Toulouse, et son tarif fait déjà beaucoup parler.
14: En effet, 10,20 €, c'est ce qu'il va falloir débourser pour aller de Castres à Toulouse. C'est pas un record de France, la 14 en région parisienne coûte encore plus cher, mais ce tarif a de quoi refroidir ceux qui ont imaginé l'emprunter tous les jours. Faites le calcul, 22 allers-retours dans le mois, c'est près de 450 € de péage. Alors c'est vrai, on gagne une vingtaine de minutes, parfois davantage. Sauf qu'avec la crise du pouvoir d'achat, et notamment la flambée des prix du carburant, ça devient un luxe de passer au péage. Toutes les sociétés d'autoroutes en France voient le trafic reculer entre 3 et 4% de moins au premier semestre cette année. Le plus incroyable, c'est que les autoroutes, en principe, sont gratuites en France. Ah oui, c'est toujours écrit noir sur blanc dans la loi. L'article 122.4 du Code de la voirie routière commence par cette phrase. L'usage des autoroutes est en principe gratuit. Sauf que juste après, il y a un petit mot. Toutefois, et ce toutefois autorise l'État à instaurer des péages, notamment pour financer la construction, l'entretien et l'exploitation des autoroutes. Finalement, en France, les autoroutes sont gratuites, sauf quand elles sont payantes. Légalement, à partir de 2031, la France aura le droit de ne plus faire payer ses autoroutes. Mais vu les finances, vous avez raison d'en douter. La première fois en France qu'un automobiliste a payé l'autoroute, c'était en 1961, sur la Côte d'Azur, entre Puget et Mandelieu. 250 anciens francs pour 63 kilomètres. Et à l'époque, il est dit que c'est provisoire, juste pour financer le coût de la construction. C'est du provisoire qui dure depuis 65 ans.
4: David Ossiou et mon œil, enfin le sien, si oui. Vous suivez bien, c'est tous les matins à 7h16 sur Ici Mayenne.
0: Oui, puis bon, il n'y a pas besoin d'aller aussi loin pour parler du prix du péage. Hein. Le prix Laval-Le Mans, on peut en parler, hein, je peux vous le dire, hein, 8,77 €, c'est beaucoup trop cher.
1: C'est beaucoup trop cher.
0: Bon, les 7h16. Bon, côté ciel, du brouillard ce matin.
1: Oui, où que vous soyez. D'ailleurs, un brouillard qui va être assez persistant, qui risque d'avoir du mal à se dissiper, va peut-être rester avec nous comme ça une bonne partie de la matinée. Ensuite, ce sera du plein soleil, avec des températures qui vont être très douces cet après-midi, jusqu'à 25 degrés dans le sud du département. C'est chaud pour la saison, évidemment. Alors, 23 degrés à Courcité si vous êtes à côté de Villaines-la-Juhel, 24 degrés à Nuillé-sur-Vicoin cet après-midi. On a des températures actuellement, d'après vos relevés, qui sont comprises entre 12 et 14 degrés. On a par exemple 14 degrés à changer juste à côté de Laval. Notons que les températures vont quand même redevenir plus proches des normales de saison pour demain. On aura même quelques petites averses qui seront là demain aussi. Ça ne fera pas de mal, évidemment.
0: Vous pouvez nous envoyer un petit message WhatsApp pour nous dire le temps qu'il fait chez vous. Un petit message vocal, c'est l'occasion de prendre de vos nouvelles. On aime bien. Allez, dans 3 minutes, 4, Jean-Yves va tenter de remporter ses invitations pour aller voir le spectacle Rêve de cirque à Laval. Ce sera après téléphone.

0: téléphone sur ICI Mayenne. Le jour s'est levé. Et donc, je regarde à la
1: fenêtre.
0: C'est
1: un mytho, ça. Ah,
0: il serait pas un peu mytho, oui. Jean-Louis Aubert? Mytho
1: ou pas mytho?
0: Le jeu chaque matin qui vous permet de remporter de très très beaux cadeaux.
1: ICI Mayenne vous emmène au cirque samedi soir avec la compagnie Rêve de Cirque. Le chapiteau est installé sur l'hippodrome de Laval. Un magnifique spectacle qui va vous emmener au musée parce que c'est la thématique, le fil rouge de ce spectacle avec plein de voltigeurs, des acrobates, des jongleurs, des clowns évidemment puisqu'on est au cirque. Il y a même un éléphant mais ce n'est pas un vrai éléphant, c'est un éléphant...
0: animatronique.
1: Voilà, c'est ça. Oui, exactement.
0: Lui donnez pas de cacahuètes, il les prendra pas.
1: Il est plus vrai que nature quand même.
0: Effectivement.
1: On peut se prendre en photo avec. C'est un cadeau pour 4 personnes, un pass famille, et donc ça coûte un petit peu plus de 100 euros. C'est un gros cadeau.
0: Et ce sera samedi soir sur l'hippodrome de Laval. On joue avec Jean-Yves qui habite Louvigné. Bonjour Jean-Yves.
2: Bonjour.
0: Vous travaillez dans le domaine médical, autant dire que vous aimez prendre soin des autres, alors que ce soit dans votre quotidien au boulot ou dans l'association dont vous vous occupez également, puisque vous êtes bénévole. Dans quelle association, Jean-Yves?
2: Alors moi, je suis bénévole dans l'association Calypso à Laval. Donc c'est les enfants en difficulté, beaucoup en fauteuil, sont beaucoup en fauteuil.
0: Ouais.
2: Et je suis juste bénévole.
0: D'accord. Et justement, si vous remportez ce passe-famille, qu'est-ce que vous aimeriez en faire, Jean-Yves ?
2: Bah, direct ce soir, je vais voir les encadrants et je vais voir si je peux prendre quelqu'un avec moi pour lui faire plaisir.
0: Wow. C'est joli.
1: C'est génial, ça.
0: Allez, bah, on souhaite que vous gagnez, mais alors pour ça, il faudra vraiment me faire confiance, Jean-Yves. Hein, d'accord ?
1: Oh, ça, c'est un mytho, ça.
2: Attention.
0: Vous êtes prudent, vous avez raison. Le principe du jeu mytho, pas mytho.
1: On vous rappelle qu'on vous pose une question, Jean-Yves. Deux propositions de réponse. Une affirmation qui sera la bonne réponse et une affirmation qui sera complètement inventée par Gauthier, le mytho du jour.
0: Vous y connaissez en Walt Disney, Jean-Yves? Vous avez vu les...
2: Ouais, pas vraiment, j'ai passé l'âge.
0: Bon, ça commence mal. Oui, mais vous allez voir, ouais. C'est intemporel. Quel célèbre éléphant a de très grandes oreilles?
2: J'aurais dit Dumbo déjà avant d'avoir une réponse. Je ne sais pas si elle est dedans.
0: Alors, ah oui, est-ce qu'elle fait partie des propositions? Eh bien, c'est justement ma proposition, Jean-Yves.
1: Moi, c'est un mytho quand même. Vous dites Dumbo, mais c'est un mytho. Mais non, révisez vos classiques, les gars, quand même. C'est Babar. Moi, je peux vous dire qu'en plus, j'adore Babar. J'en avais plein dans ma chambre quand j'étais petit. Je sais que Babar, c'est un éléphant de... Bah, comme tous les éléphants, de toute façon. Et je sais que c'est un éléphant Walt Disney.
0: Jean-Yves, c'est n'importe quoi, on est d'accord?
2: Bah, moi, j'aurais dit Dumbo quand même, quoi.
0: Ah, et donc, en fait, vous avez envie de me faire confiance parce que je dis la vérité, c'est ça?
2: Bah, c'est surtout ça. Et puis, grâce à vous, je me dis, il y a peut-être quelqu'un qui va partir avec moi.
0: On valide Dumbo?
2: Ouais.
0: Vous avez raison! Bravo, c'est gagné, Jean-Yves.
1: On a eu un gros suspense alors que vous aviez la réponse tout de suite quand même, hein, Jean-Yves.
2: Ouais, mais j'aurais pu me tromper.
0: Vous n'aviez même pas besoin de nous, c'est ça qui est chouette. Jean-Yves, vous allez pouvoir aller samedi sur l'hippodrome de Laval pour ce spectacle Rêve de Cirque. Et voilà, ce qui nous touche en plus tout particulièrement ce matin, c'est que ça va faire plaisir aussi à un enfant.
2: Tout à fait, ouais. Je vous remercie parce que vous faites plaisir à un enfant aussi. Hein. C'est vous qui mettez la place. Moi, j'emmènerai juste, mais vous faites plaisir à des enfants handicapés et je trouve ça super.
0: Eh ben, bravo à vous, Jean-Yves. Belle journée et merci d'avoir joué avec nous.
2: Merci, au revoir.
0: À très bientôt. Il est 7h26.
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0: Ce qui fonctionne dans notre département, on vous le présente dans ICI, ça marche. Et aujourd'hui, Benoît, on parle de l'ESS. Je ne sais pas si vous connaissez, c'est l'économie sociale et solidaire.
1: Une économie dont le profit n'est pas le premier objectif, au fonctionnement peut-être plus démocratique et social. Alors, on connaît le nom, mais pas forcément le fonctionnement. L'APES, l'Association pour la promotion de l'économie sociale et solidaire, est là pour la promouvoir, la faire connaître. Maxime Cadou en est le chargé d'accompagnement et d'animation de réseau. Il nous explique pourquoi le SS en Mayenne, ça marche.
5: Et bien déjà, les chiffres, c'est quand même un poids économique important. Mmh. C'est 13 600 salariés sur le département. C'est à peu près 1200 entreprises, établissements. Donc voilà, déjà, ça crée de l'emploi, le SS. Et puis, pourquoi ça marche sur les raisons? C'est parce que, en fait, on va répondre à un besoin social. Donc en fait, on va pas créer ce besoin-là. Ce besoin, il existe et ces entreprises, elles répondent à ce besoin-là. Aussi, je pense que les décisions, elles sont prises avec les premiers bénéficiaires de ces actions. C'est vraiment culturel dans l'ESS et ça fait que bah, du coup, ça fonctionne beaucoup mieux. Il y a par exemple dans l'environnement, avec notamment l'économie circulaire, il y a l'insertion par le travail, le service à la personne, l'éducation, j'ai dit la culture, le sport. En vrai, l'ESS, c'est un mode d'entreprendre qui est adapté à tous les secteurs, mais on le retrouve un peu plus dans ce genre de secteur où le lien humain, il est important.
1: Et l'une des raisons pour lesquelles l'ESS, ça marche bien dans notre département, c'est aussi la proximité des associations, fondations, mutuelles et autres acteurs. La toile qu'ils ont tous tissée ensemble.
5: Ah, carrément, en tout cas, nous, c'est ce qu'on défend. La coopération avant la compétition, et les acteurs de l'ESS, les acteurs associatifs, ils font ensemble, ils partagent, ils s'entraident. Et enfin, la vitalité associative du territoire, elle est énorme. On voit qu'il y a plein d'événements culturels, sportifs, tous les week-ends. C'est ça aussi l'ESS.
1: Maxime Cadou qui travaille pour l'APES, l'Association pour la promotion de l'économie sociale et solidaire dans notre département. Vous pouvez déjà noter un grand rendez-vous autour de l'économie sociale et solidaire le mardi 10 novembre. Explore demain, ce sera au 42 Laval. Et puis vous pouvez retrouver cette interview dans son intégralité en allant sur notre site internet ici.fr.
0: Absolument, vous écoutez Ici Mayenne, première radio du département et toute l'actu locale est de retour dans moins d'une minute.
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0: Bon jeudi, nous sommes le 15 octobre, vous écoutez Ici Mayenne. Et dans quelques minutes, on va aller prendre soin de vous.
1: Oui, et on va prendre soin de son visage grâce à une facialiste. C'est un métier assez méconnu. Alors, elle propose notamment des massages. On va se faire dorloter le visage grâce à Claire Martin qui a eu de la chance puisque c'est elle qui va expérimenter pour nous en allant voir cette Lavalloise. Ce sera dans C'est clairement mayennais.
0: Ah oui, elle teste. C'est une conscience professionnelle.
1: Ah bah, bien
0: sûr. Il faut lui laisser, évidemment. Ce sera dans moins de 10 minutes. Vous écoutez Ici Mayenne, il est 7h30. L'actualité en Mayenne, Mayouen Bordron, des appels à manifester samedi sont lancés partout en France, mais pour l'instant, rien de très concret en Mayenne.
7: Et ce mouvement ressemble à celui des Gilets jaunes en 2018. Les revendications sont très nombreuses. Les manifestants comptent par exemple dénoncer la flambée du prix du carburant. On fait le point sur ce qui se profile en Mayenne dans l'info d'ici à 7h32. Les Restos du cœur de la Mayenne n'auront plus de président à partir du 1er décembre. L'association recherche un nouveau responsable départemental en urgence. On en parle ce matin à 7h47 avec l'invité d'ici. Ici Mayenne, on reçoit Jérôme Okenthaler, l'actuel président par intérim. L'US changé est tombé sur un très gros morceau pour le 6e tour de la Coupe de France de football. Le dernier club amateur en Mayenne, encore en lice dans la compétition, va affronter l'équipe de La Roche-sur-Yon, leader du championnat de Ligue 3. Le match aura lieu le week-end du 24 et 25 octobre. 7h31, c'est à vous, Valentine Letesse pour l'info en France et dans le monde en 90 ans.
8: Première nuit en prison pour le jeune tireur d'Aubagne, âgé de 14 ans. Il est mis en examen pour les coups de feu tirés lundi dans son collège. Le principal et une enseignante blessée. Face aux enquêteurs de l'antiterrorisme, l'adolescent s'est dit influencé par une mouvance, fasciné par les tueries de masse. Plus de 8000 gardes à vue depuis le début de la mobilisation lycéenne il y a un mois, dont 6700 mineurs. À titre de comparaison, 4000 gilets jaunes sont passés en cellule sur le même laps de temps. Et les blocus continuent ce matin. Faute de mieux, les partenaires sociaux l'ont voté à contre-cœur. 1,4% d'augmentation pour les complémentaires des retraités du privé au 1er novembre. Bien en dessous de l'inflation, estimée à 3%. Mais le patronat a refusé d'aller au-delà, explique Force Ouvrière. Sur une trottinette électrique, un garçon de 12 ans s'est tué hier à Toulon. Sans casque, précise le parquet, l'enfant a percuté un poteau sur un trottoir à toute vitesse. Ce type d'accident explose en France depuis 2 ans. Plus d'une femme ménopausée sur 4 a du mal à dormir. L'étude publiée ce matin pour le lancement des assises de la ménopause surprend même ses auteurs, les médecins de l'hôpital Foch. Ils appellent à aller beaucoup plus loin dans la prise en charge des femmes. Depuis 10 jours, un couple d'Allemands sillonne la Mayenne à la recherche de leur chien perdu pendant leur participation à une compétition de motocross. Beno, un berger belge, en photo sur notre site ici.fr. Ses propriétaires promettent 1000 euros de récompense.
7: Valentine Letesse, vous revenez dans une heure pour un autre tour de l'info en 90 secondes. Dans l'info d'ici, Zoom ce matin sur un appel à la mobilisation lancé au niveau national pour la journée de samedi. De nombreux rassemblements s'organisent depuis plusieurs semaines dans toute la France pour dénoncer, par exemple, la hausse des prix du carburant, de l'alimentation, mais aussi de l'énergie. Un mouvement qui se base donc sur un ras-le-bol généralisé, un peu comme pour la mobilisation des Gilets jaunes en 2018. Marcelin Robine, à quoi faut-il s'attendre en Mayenne le 17 octobre ?
9: À 48 heures de la journée de mobilisation, c'est encore très flou. Les pages Facebook et les messageries utilisées par le passé par les Gilets jaunes ou les militants du mouvement Bloquons Tout l'année dernière sont très calmes. Plusieurs sites internet recensent des points de rassemblement partout en France, des cartes où chacun peut ajouter un lieu de manifestation. En Mayenne, on retrouve 3 rendez-vous à 10h place Paul Doumer à Château-Gontier-sur-Mayenne et à la même heure au rond-point de l'Hyper-Une Mayenne, un des lieux de mobilisation des Gilets jaunes en 2018, alors que le litre de gazole était vendu en moyenne à 1,53€. Un rassemblement à 14h à Laval, Square de Boston, est aussi indiqué, sans que l'on sache qui l'organise et donc s'il aura vraiment lieu. Des posts sur les réseaux sociaux parlent plutôt de la gare de Laval comme lieu de rendez-vous. Bref, c'est très flou.
7: Et c'est ce flou, Marcelin, qui refroidit plusieurs organisations à soutenir le mouvement.
9: La CGT en Mayenne se montre par exemple assez prudente et se dit en attente d'informations, alors qu'un appel national à manifester a été lancé par la secrétaire générale du syndicat. Force ouvrière ne se positionne pas pour l'instant, même si les dirigeants locaux vont avoir un œil attentif sur le mouvement, parce que, je cite, les revendications autour du pouvoir d'achat sont portées par FO. Du côté de la CFDT, de l'UNSA et de la CFTC, il n'y a pas d'appel à rejoindre les rassemblements samedi, mais le rendez-vous est donné le 5 novembre pour une journée de grève intersyndicale pour les salaires, les services publics, l'emploi et l'industrie. Les militants de Solidaires participeront, eux, au mouvement du 17 octobre. Une assemblée générale du syndicat a eu lieu hier après-midi à ce sujet. Des agriculteurs de la Confédération Paysanne seront aussi présents à Laval. Le collectif appelle à la convergence des luttes. Des formations politiques se mobiliseront également. Le Parti communiste se dit prêt à organiser quelque chose samedi à Laval si rien n'émerge concrètement. Les écologistes et la France insoumise suivront le mouvement s'il y a une mobilisation dans notre département.
7: Une chose est sûre, Marcelin, les lycéens mobilisés depuis 2 semaines en Mayenne veulent poursuivre leur combat samedi.
9: Des élèves de Laval et de Mayenne ont prévu de se retrouver dans un cortège à Laval sans avoir plus de précisions à donner. On sera au minimum une centaine à descendre, comme ce n'est pas une journée de cours, assure un lycéen de Lavoisier à Mayenne. L'association de parents d'élèves FCPE ne sait pas encore si elle appellera à se mobiliser samedi en Mayenne et s'il y aura bien quelque chose de prévu dans notre département. Reste donc à savoir si une organisation prendra la responsabilité de mettre sur pied un rassemblement. Contacté par ICI Mayenne, la préfecture indique ne pas avoir d'informations à communiquer, notamment sur d'éventuels dépôts de déclarations de manifestation.
7: Explication ICI Mayenne de Marcelin Robine, c'est à retrouver en détail sur ICI.fr. La météo, Benoît, c'est toujours ce brouillard un peu comme hier matin qui rend difficile la circulation ce matin.
1: Et qui va s'installer une bonne partie de ce début de journée. Effectivement, on pourrait avoir ces brumes et bancs de brouillard qui vont persister tout au long de la matinée avant d'avoir du plein soleil avec des conditions qui ne seront pas vraiment automnales, hein, on peut le dire cet après-midi, parce que du ciel bleu avec le mercure qui remonte, on aura jusqu'à 25 degrés au meilleur de la journée, de 23 à 25, à 23 degrés par exemple à la Chapelle Auribout entre Mayenne et Villaines-la-Juhelle, 24 degrés cet après-midi à Quelaine-Saint-Gaud dans le sud du département. C'est donc de la douceur, hein, au programme. ça va quand même rebaisser dès demain, oui. Où on retrouvera au meilleur de la journée demain des températures en dessous des 20 degrés. On aura le retour de quelques averses également demain, avant de retrouver du soleil pour la journée de samedi.
0: Sur la route, il y a des travaux près de Château-Gontier, dans le sud Mayenne.
1: Oui, entre Fromentières et le viaduc de la Mayenne, cette route est fermée dans les deux sens de circulation. Il y a une déviation à suivre.
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0: Et si le bonheur se résumait à une peau de bête et un tam-tam?
1: Ah oui.
7: Vous avez 4 heures, c'est une dissertation.
0: Michel Polnareff. Oui, alors la peau de bête, ça va parce qu'il n'est pas encore trop froid.
1: Oui, ouais.
0: Quand le tam-tam, je ne sais pas si les voisins seront contents. Enfin, bon.
1: Oh, tant pis pour eux.
7: Le bon voisin.
0: Michel Polnareff avec tam-tam pour vous accompagner en ce jeudi matin. Nous sommes le 15 octobre, il est 7h37.

0: Sam, Michel Polnareff, 7h41.
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0: Et toute l'équipe d'Ici Mayenne en ce jeudi matin, on est ravis d'être à vos côtés comme chaque jour.
3: Alors Gauthier, si je vous dis
0: la queue le, c'est ça?
3: Ah non, c'est
0: pas ça.
3: Ah, ça aurait pu être pas mal.
0: Non.
3: Ah, une petite queue le. Non, je pensais à une saucisse, à une grillade.
0: L'andouillette.
3: Oui, voilà, l'andouillette
0: qui est, il y en a cinq.
3: Qui est gage de qualité gastronomique.
0: Ah, évidemment. Et ben justement, on va vous emmener dans la ville de l'andouillette qui a une forme particulière.
3: Oui, et c'est Stéphane Bern qui va nous la dévoiler, et ce sera juste avant 8h avec son voyage dans le temps du jour.
0: Bon début de journée sur la première radio du département.
3: On peut faire une petite queue le quand même, parce que moi,
0: je sais pas si on a le temps.
3: Ah non, mince.
0: Non, parce que là il y a Claire Martin qui nous attend pour C'est clairement Mayennais. Claire qui s'installe dans un endroit du département chaque jour
3: pour faire de belles rencontres, de belles découvertes également. Et justement aujourd'hui nous découvrons une activité méconnue. Claire, vous êtes à Laval chez une facialiste.
4: Voilà, et là vous me dites chez qui? Oui, chez une facialiste, chez Émilie Martinez, qui est la seule en Mayenne d'ailleurs à pratiquer le facialisme, une pratique de bien-être non médicale.
5: Alors le facialisme, c'est une expertise d'esthéticienne durant laquelle on va s'occuper pleinement et uniquement du visage, donc on va pouvoir s'occuper aussi du décolleté et du crânien, puisque ça entoure le visage, ça soutient le visage. On voit souvent le facialisme associé à de l'anti-rides et à de l'anti-âge, mais ce n'est pas que ça. La facialiste, elle va avoir énormément de techniques pour détendre le visage, repulper, tonifier, drainer. Et durant un massage facialiste, je vais sélectionner les techniques les plus appropriées à votre envie, à vos besoins, à votre demande, ou à ce que je vois.
4: Bon, et pour tout vous dire, j'ai testé juste avant notre échange le massage et le résultat.
5: Et c'est là qu'on se rend compte qu'il y a beaucoup de tension sur un visage, donc le bas avec le bruxisme. Donc c'est le fait de serrer les dents même la nuit. Donc ça c'est une pathologie à part entière qui va devoir être prise en charge par un médecin, un ostéopathe, peut-être un dentiste. Nous en tant que facialiste, on va venir détendre la partie la plus superficielle ainsi que la peau, mais ça peut être aussi des tensions au niveau du front. On l'a vu sur vous, au niveau du sourcil, on avait un sourcil très tendu.
4: On a combien de muscles sur un visage ?
5: On a une quarantaine de muscles, en général on parle de 43 muscles principaux. Et il faut savoir que par jour, on peut aller jusqu'à 15 000 émotions.
4: Là par exemple, c'est plutôt l'étonnement sur votre visage. Quand on arrive dans la cabine d'Émilie, la détente est immédiate. On a l'odeur de l'huile, la musique douce, le lit tout en moumoute et puis cette fameuse couleur rose sur les murs.
5: J'ai travaillé quelques années dans un environnement en bleu. Et je crois que je ne peux plus vraiment cette couleur-là sur les murs. Et le rose, j'avais entendu que c'est une couleur qui reste toujours positive, qu'importe sa neutralité. On va bien s'occuper de moi.
4: Justement, c'est maintenant qu'on s'occupe de vous. Avec Émilie, on vous propose une séance d'automassage pour détendre votre visage. C'est parti.
5: Donc déjà, on se nettoie le visage, évidemment, les mains. On va prendre sa petite huile à la noisette.
4: On n'en met pas beaucoup?
5: Non. Sur le visage, de chaque côté du nez, on part de l'intérieur vers l'extérieur et on appuie un petit peu.
4: Jusqu'aux oreilles.
5: Pareil au niveau du front, on va aller du sourcil vers le cuir chevelu.
4: Et pour ceux qui ont des cernes?
5: Par exemple, les deux doigts, on va venir glisser au niveau du creux de l'œil en interne et on va venir faire des petits pompages.
4: Comme des petites vagues, en fait, avec votre index et votre majeur.
5: Et on le fait plusieurs fois. Ce qui est important, c'est la répétition. Je préfère que vous fassiez ça une à deux fois dans la semaine, mais que vous preniez 5 minutes pour le faire. 5 minutes dans une journée, c'est rien. Plutôt que de le faire vite fait tous les matins. Mmh. Et c'est vrai que c'est une éclate de découvrir ce qui se passe sous la peau.
3: Ouais. Et c'est vrai qu'on n'est pas du tout concerné par les cernes, hein, nous, Gauthier. Hein.
0: Vous êtes là? Oui. C'est vrai que ça fait du bien.
3: L'Institut Velvet Ivory d'Émilie Martinez, c'est à Laval et elle a son cabinet, son salon chez elle, quartier Grenou.
0: Ouais.
3: C'est clairement Mayenne à retrouver évidemment avec toutes les infos sur notre site internet pour le podcast ici.fr.
0: Il est 7h46 sur votre radio Ici Mayenne. Les Restos du Cœur du département recherchent un nouveau responsable départemental. On y revient avec l'invité d'Ici Mayenne dans moins d'une minute.
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0: Ici matin, 7h47, les Restos du Cœur de la Mayenne recherchent en urgence un nouveau responsable départemental. Votre invité ce matin, Maïwenn Bordron, est le président par intérim de l'association. Il quitte ses fonctions le 1er décembre.
8: Bonjour Jérôme Okenthaler.
9: Bonjour.
8: Que se passe-t-il au Restos du Cœur de la Mayenne? Comment expliquer la succession de plusieurs présidents à la tête de l'association ces dernières années?
9: Je pense que c'est tout à fait normal dans la vie d'une association. C'est une occupation qui est quand même assez prenante. De faire tourner une activité qui anime 400 bénévoles au service de 4000 personnes dans le département. Et donc, il y a une succession tous les 2-3 ans qui est normale. Il se trouve que moi, je fais depuis 18 mois l'intérim, puisque je ne suis pas mayennais, j'habite dans la Sarthe, et j'ai demandé à être remplacé.
8: Est-ce que vous avez des pistes, justement? Est-ce que des candidats, des candidates commencent à s'intéresser au poste où la situation est préoccupante pour l'association?
9: La situation n'est pas préoccupante. On prendra le temps qu'il faudra pour trouver quelqu'un. On ne peut pas confier les clés du camion comme ça, de but en blanc, à quelqu'un qui arrive. Donc on recrute quelqu'un qui ait plutôt de l'expérience dans le management, l'habitude et puis beaucoup de patience. Et beaucoup de résilience, parce que le quotidien est quand même un peu compliqué, mais ça ne traduit pas une situation préoccupante. Par ailleurs, moi j'ai envie de dire que l'association va bien. On avait hier notre conseil d'administration. On a constaté que tout était en place pour que ça continue à tourner, le temps qu'on trouve quelqu'un pour prendre la présidence.
8: Possible si vous ne trouvez personne, hein, le scénario le plus noir, on va dire, l'association va pouvoir continuer de fonctionner après le 1er décembre.
9: Ah, bien entendu, il est absolument pas question qu'on arrête une seconde de fonctionner. Vous savez, on parle aujourd'hui d'une recherche de président, mais on est plus préoccupé par la crise qu'on affronte. Les gens nous parlent de carburant, les gens nous parlent de besoins quotidiens. Il n'est pas question qu'on les laisse tomber une seconde. Les Restos du Cœur, c'est un gros paquebot. Il y a un soutien national, il y a un soutien régional. Donc on n'a pas d'inquiétude de ce côté-là. Moi, je suis presque gêné qu'on souligne ce besoin actuel d'un président qui est, je vous le dis, normal dans la vie d'une association, sachant qu'on recrute.
8: Après, c'est une réalité et j'imagine que vous avez aussi besoin de relayer cet appel à candidature pour assurer quand même la pérennité de l'association.
9: Oui, bien sûr. Si on pouvait avoir le soutien de d'entreprises du département qui voient certains de leurs cadres de valeur partir à la retraite, par exemple, parce que c'est notre vivier naturel pour prendre des postes à responsabilité, évidemment, ça serait très bienvenu.
8: Vous avez besoin de bénévoles, j'imagine, au quotidien. Est-ce que la campagne d'hiver qui va débuter dans un mois va pouvoir être assurée de façon normale?
9: Ah oui. Ah oui, nous on a restructuré notre recrutement de bénévoles. On est très très organisé autour de ça. On constate, comme toutes les associations du département, une difficulté à recruter parce que les gens ont peut-être envie d'organiser leur retraite autrement. Les personnes actives n'ont pas beaucoup de temps disponible.
8: Il vous manque combien de bénévoles aujourd'hui?
9: Il nous manque une dizaine de bénévoles à responsabilité, et puis il nous manque toujours, on accueille toujours les bénévoles, parce que je vous dis, on a un turnover qui est très important, mais il nous manque une dizaine de bénévoles à responsabilité. On a un camion du cœur qui est cher au cœur des Mayennais, qui sert une quarantaine de repas tous les soirs, de repas chauds pour les gens de la rue, qui recrute un responsable. On cherche des personnes pour nous aider dans l'aide à la personne, qui est un volet important de l'activité des restos. Mais encore une fois, je veux pas qu'on retienne que l'activité est en péril, parce que l'activité, elle est assurée, et partout où on a besoin de nous, on est présent.
8: Et est-ce qu'avec la c'est une autre difficulté hein, avec la flambée des prix du carburant, est-ce que vous arrivez à recevoir suffisamment de dons pour faire fonctionner l'association ?
9: Alors la difficulté liée au carburant qui nous frappe le plus, ce sont des personnes accueillies qui ne peuvent plus se déplacer pour venir jusqu'à nos centres parce que le réservoir est vide. Ils nous téléphonent en nous disant non, mais je devais venir aujourd'hui, mais je pourrais pas venir parce que j'ai pas d'essence dans le véhicule. Sinon, on a fait une collecte au début du mois. On a été plutôt frappé par la générosité du public qui est toujours présente. Alors il y a eu des dons peut-être moins importants, mais plus nombreux. Et on a, je ne veux pas parler comme ça, mais on a amélioré nos performances. On a collecté plus de 10 tonnes au début du mois dans 23 magasins. Donc non, la générosité est toujours là, l'envie de faire est toujours là. Les gens peuvent juste plus se déplacer. On a aussi des bénévoles qui viennent d'un peu loin quelquefois, qui disent « moi faire 40 km aller-retour, je ne peux plus ».
8: Donc un appel à bénévoles et aux personnes volontaires donc pour faire fonctionner les Restos du Cœur de la Mayenne. Et donc lancé ce matin avec vous, Jérôme Auquen-Thaler. Merci d'avoir été l'invité d'ICI Mayenne. Belle journée à vous.
0: Et vous pouvez retrouver cette interview et la partager depuis notre site ici.fr. Les aidants, c'est la question que l'on se pose ce matin à partir de 9h.
3: Parce que les aidants, ils sont très nombreux en France, entre 8 et 11 millions selon les estimations. Et c'est vrai que quand on accompagne un proche au quotidien, on peut être fatigué. Il y a aussi la difficulté des démarches administratives, concilier cette aide avec sa vie professionnelle ou personnelle. Qui aide les aidants, c'est la question du jour. On attend vos témoignages. Vous pouvez nous enregistrer d'ores et déjà un message via WhatsApp.
0: 02 43 67 11 11. Tout de suite, on part à la pêche avec Manon Lisa.

0: Bon pêcheur, Manon Lisa, à 7h56. Est-ce qu'on va pêcher le soleil aujourd'hui, Benoît ?
1: Oui, mais cet après-midi, parce que pour l'instant, c'est la pêche au brouillard qui est bien tenace, bien persistant. Ensuite, c'est du plein soleil avec des températures qui vont vraiment être très douces pour la saison cet après-midi, jusqu'à 25 degrés dans le sud Mayenne. Alors, on retrouvera des températures un peu plus proches des normales de saison à partir de demain, avec le retour de quelques averses demain également.
0: On vous emmène à Troyes dans un instant, une ville qui a une forme bien particulière. Laquelle ? Réponse dans quelques secondes et toute l'actu locale, c'est dans 4 minutes.
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0: 7h58, bonjour Stéphane Bern.
12: Bonjour à tous.
0: On voyage dans le temps avec vous et on revient à une époque où une ville médiévale va devenir vraiment emblématique grâce à la forme qu'elle prend vue du ciel.
12: Certaines cités ont un blason. À Troyes, c'est le centre historique qui a fait la réputation de la ville. Vu du ciel, il ressemble à la coiffe d'un célèbre vin pétillant. De là à dire que les plans ont été dessinés après l'apéro, je vous laisse juger. XIIe siècle, les comtes de Champagne agrandissent les remparts de Troyes pour protéger une ville en plein essor. Les siècles passent, Troyes devient l'un des grands centres commerciaux d'Europe grâce aux célèbres foires de Champagne. Mais le pire est à venir. En 1524,
13: est-ce qu'on a fait les tuyaux ?
12: Un incendie brûle plus de 1500 maisons et tue, d'après les estimations, 3000 personnes. Ordre est donné de reconstruire le centre historique à l'identique.
14: Non, mon beau-fils. Tu es un bon architecte, mais un peu classique.
12: Et malgré la disparition progressive des fortifications, la forme générale de la ville reste intacte.
15: Il y a toujours un bouchon.
12: Il faut attendre le XXe siècle et les premières vues aériennes pour jeter un coup d'œil par le hublot et que les habitants réalisent l'évidence. Vue du ciel, le centre historique de Troyes ressemble presque parfaitement à un bouchon de champagne avec sa tête arrondie et son corps allongé. À ce niveau-là, on est presque davantage dans l'œnologie que dans l'architecture.
16: Tu pousses le bouchon un peu trop loin, Maurice.
12: Le plus amusant est que cette forme apparaît plusieurs siècles avant l'essor du champagne, qui fera la renommée mondiale de la région. Une coïncidence urbanistique devenue symbole touristique. Aujourd'hui encore, les Troyens parlent simplement du bouchon pour désigner le cœur de ville. Un surnom qui, lui, n'a jamais sauté. À Troyes, même le plan de ville donne envie de trinquer. Un cas unique.

0: où l'office de tourisme aurait presque pu être remplacé par un tire-bouchon. Avec modération, évidemment.
1: Oui, alors modération, moins pour la pâtisserie. Là, on peut y aller un peu plus largement.
2: Oh oui.
1: Alors, ça tombe bien parce qu'on va en parler dans un instant.
2: Il y a quelques jours, il y a eu le concours du meilleur éclair au chocolat organisé avec des boulangers pâtissiers mayennais. On va donc parler de ce gâteau qu'on aime bien.
1: Ce sera dans 10 minutes.
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1: Vous écoutez Ici Mayenne, soyez les bienvenus, il est 8h.
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1: et Maïwenn Bordon pour vous informer. Bonjour Maïwenn.
5: Bonjour Gauthier, bonjour à tous.
1: Le mouvement du 17 octobre n'est pas encore structuré en Mayenne.
5: Des manifestations pour dénoncer la baisse du pouvoir d'achat sont organisées samedi partout en France, mais pour l'instant il n'y a rien de concret dans notre département. Des appels ont été lancés sur les réseaux sociaux pour se rassembler à Laval, Mayenne et Château-Gontier-sur-Mayenne. Impossible de savoir qui est à l'origine de ces appels. Aucun organisateur officiel ne s'est fait connaître. Des lycéens mayennais comptent en tout cas rejoindre des rassemblements samedi pour poursuivre leur mobilisation. C'est le cas également des agriculteurs de la Confédération Paysanne, comme l'explique Simon Ossems, c'est le secrétaire du syndicat en Mayenne.
6: En tant qu'agriculteur, on a vécu un été particulièrement dur avec les canicules, la sécheresse. Et depuis des années maintenant, des décennies même, il n'y a rien qui est fait par nos décideurs pour lutter contre le changement climatique, contre la chute de la biodiversité. Et donc on se retrouve maintenant avec des crises majeures qui nous impactent énormément et qui vont impacter tous nos concitoyens. Et puis aussi, on essaie de faire de la convergence des luttes à la Confédération Paysanne et on se rend bien compte que il y a énormément de nos concitoyens qui étouffent. Il y a largement plus de 10% de la population française qui saute des repas par manque de moyens à cause de l'inflation de l'énergie, l'inflation de beaucoup d'autres choses. Et donc, quand on a des milliardaires en face qui se gavent et qui s'enrichissent toujours de plus en plus vite, on ne peut que demander à nos dirigeants, à l'État, de réguler tout ça pour que la richesse soit mieux partagée. Parce que de la richesse, il y en a. Mais si elle n'est pas partagée, et ben voilà ce qui arrive. C'est un cercle vicieux où on se retrouve avec de plus en plus de gens qui vont tomber dans la précarité à cause de ça.
5: En attendant ces rassemblements, dans deux jours, les lycéens poursuivent leur mobilisation au niveau national. Les organisations lycéennes sont à nouveau reçues aujourd'hui par le ministre de l'Éducation, Édouard Geffray. Les syndicats réclament toujours un plan massif du gouvernement de 10 milliards d'euros pour les lycées. Le ministre a promis de leur apporter des réponses. Si vous prenez le bus dans l'agglomération de Laval, vous ne pourrez pas monter dans la ligne M du réseau Tulle. Demain, un appel à la grève perturbe la circulation des bus. 17 lignes scolaires ne seront pas desservies. Le détail des lignes concernées est à retrouver sur ici.fr.
1: La qualité de l'air a été particulièrement mauvaise cet été dans les Pays de la Loire.
5: C'est le bilan dressé par Air Pays de la Loire, l'organisme qui surveille la qualité de l'air dans notre région. En cause, les chaleurs extrêmes de cet été, l'air a été pollué à la fois par de l'ozone et des particules fines. Marion Fersing, cette mauvaise qualité va devenir la norme dans les années à venir.
7: Oui, avec régulièrement des pics d'ozone. Malgré des progrès sur une partie de ce qui produit ce gaz, les nouvelles voitures polluent moins, les transports en commun continuent de se développer, les industriels et nous particuliers faisons aussi des efforts en termes de solvants, de peinture. Mais le problème, c'est que la chaleur, les rayons du soleil et la sécheresse favorisent les émissions de composés organiques volatiles par la végétation, en particulier les résineux. Quand on sent leur odeur, c'est qu'ils émettent ces composés qui entrent dans la composition de l'ozone. En parallèle, on a eu davantage de pollution aux particules fines. D'habitude, c'est l'hiver quand on utilise beaucoup les cheminées et les poêles à bois. Cet été, elles sont venues des incendies dans notre région, autour de Nantes, à la Plaine-sur-Mer, Trignac, mais aussi des gigantesques feux de forêt en Gironde et dans les Landes. S'y est ajouté le sable du Sahara, un phénomène que même les spécialistes n'imaginaient pas il y a 10 ans, mais le réchauffement climatique modifie la circulation des masses d'air et les fait remonter jusqu'à nous.
5: Selon Air Pays de la Loire, ces différentes pollutions de l'air ont des conséquences à court terme pour les personnes les plus fragiles, qui font de l'asthme par exemple ou qui ont des maladies chroniques, mais aussi à long terme avec des risques de développer un cancer. Les collégiens et les lycéens mayennais peuvent découvrir des métiers et rencontrer des professionnels. Aujourd'hui, c'est le retour du Big Bang de l'orientation et de l'emploi organisé par la région Pays de la Loire. Pendant 2 jours, des ateliers et des échanges sont mis en place, Square de Boston à Laval. Un événement pointé du doigt comme l'année dernière par la CGT Éducaction 53. Le syndicat dénonce une opération de communication. Supprimer cet événement de la majorité régionale permettrait d'investir dans la rénovation des lycées, en particulier l'isolation et la ventilation, écrit la CGT Éducation 53 sur ses réseaux sociaux. Les Restos du Cœur de la Mayenne recherchent en urgence un nouveau responsable départemental. Le président par intérim de l'association quitte ses fonctions le 1er décembre. Jérôme Hockenthaler était l'invité d'Ici Mayenne il y a quelques minutes. Selon lui, la vacance du poste n'aura pas de conséquences sur le fonctionnement des Restos du Cœur et notamment au moment du lancement de la campagne d'hiver dans un mois. Il manque actuellement une dizaine de bénévoles pour assurer des missions de cadre au sein de l'association. C'est un entretien à écouter en téléchargeant l'application ici.
1: Les footballeurs de l'US changé vont-ils réussir à réaliser un exploit en Coupe de France ?
5: Le club amateur qui évolue en Régional 1 a appris hier qu'il allait affronter un gros calibre pour le 6e tour de la compétition. Ils sont tombés sur les joueurs professionnels de La Roche-sur-Yon qui ne sont autres que les actuels leaders de Ligue 3. Le match aura lieu le 24 ou le 25 octobre au stade Auguste Dalibard à Changé. Quel que soit le résultat, ça sera une belle fête à domicile, se réjouit l'entraîneur de l'US Changé, Valentin Garnier.
4: De jouer le leader de la Ligue 3 à domicile devrait normalement être un challenge pour les joueurs et pour le club et un événement important en ce début de saison. La Coupe de France, c'est ce que je dis aux joueurs depuis le début. Ça va nous permettre de vivre des émotions en ayant la chance de jouer ce match à domicile dans 10 jours. Au fur et à mesure que le match va approcher et après notamment la journée de championnat de ce week-end, au moment où on va pleinement basculer sur la Coupe de France, il va y avoir un engouement et une excitation supplémentaire due à l'adversité que l'on va affronter.
8: Une équipe invaincue, toute compétition confondue, ça peut faire peur, vous ne serez clairement pas les favoris.
4: On ne sera clairement pas les favoris, ça c'est une certitude. On sait très bien que les chances au départ sont plus faible pour nous que pour eux. Maintenant, on va essayer de maximiser peut-être la toute petite chance que l'on peut avoir sur cette rencontre.
5: Changer La Roche-Vendée, ce sera donc au programme du 6e tour de la Coupe de France. Les clubs de Ligue 2, eux, comme le Stade Lavallois, ne feront leur entrée en lice dans la compétition qu'au tour suivant, donc au 7e tour. Les footballeurs du Stade Lavallois qui vont être privés de Julien Majotti pendant 2 matchs. Le milieu de terrain est suspendu pour la réception de Clermont demain soir pour la 9e journée de Ligue 2 et pour le déplacement à Nancy la semaine prochaine. Sanction annoncée hier soir par la commission de discipline de la Ligue de football professionnel. Julien Majotti a été impliqué vendredi dernier dans des échauffourées avec des joueurs du club de Pau. L'arbitre avait décidé de l'exclure du terrain en fin de rencontre.
1: Les coureuses du Tour de France ne passeront pas par Évron l'année prochaine.
5: C'est une information ici Mayenne. Les organisateurs n'ont pas retenu la candidature de la ville d'Écouévron pour le parcours de la Grande Boucle Féminine 2027. La carte des villes étapes et d'arrivée des Tours de France Femmes et Hommes sera dévoilée jeudi prochain à Paris. C'est un événement très attendu par de nombreux Mayennais passionnés de moto. La billetterie des 24 heures du Mans en moto ouvre ce matin à 10h pour le grand public. La 50e édition de la mythique course d'endurance est organisée du 8 au 11 avril 2027. L'année dernière, les pilotes des 24 heures du Mans ont attiré plus de 76 000 spectateurs autour du circuit Bugatti.
1: 8h08, il va faire très doux cet après-midi sur le département, Benoît.
2: Ouais, jusqu'à 25 degrés dans le sud Mayenne, on aura de 23 à 25 pour les maximales, avec par exemple 24 degrés après en Paille-Saint-Sanson, 24 degrés également à Ernée cet après-midi, et donc un petit peu plus chaud pour le sud du département, 25 degrés dans le secteur de Château-Gontier sur Mayenne. On a actuellement des températures qui sont plus douces qu'hier matin également, on a entre 11 et 14 degrés avec par exemple 14 degrés en ce moment à Évron, avec du brouillard pour tout le monde. Et c'est vrai qu'il va avoir du mal à se dissiper ce brouillard avant de retrouver le soleil qui va régner sans partage tout au long de l'après-midi. On aura quand même le retour des averses demain, ce qui ne fera pas de mal, et des températures qui seront de retour en dessous des 20 degrés demain au meilleur de la journée.
1: Pensez à allumer les feux de brouillard ce matin sur la route, d'autant plus que vous êtes nombreux en arrivant sur Laval.
2: Oui, comme chaque matin, c'est vrai que ça commence à freiner aux endroits habituels, notamment quand vous arrivez de Mayenne au niveau du rond-point du Zôme. Quand vous arrivez de Bonchamp-lès-Laval également ou d'Argentré au niveau du rond-point qui vous permet de rejoindre la rocade. Et puis c'est chargé aussi quand vous descendez d'Espace Mayenne en direction du pont de Pritz. Il y a également quelques retards ce matin sur les rails. Le prochain TER au départ du Mans qui devrait être parti depuis 5 minutes, il est encore hacké pour l'instant. Et puis un léger retard également de 10 minutes pour le TGV de 8h16 en direction de Paris-Montparnasse.
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1: Pou, pou, pidou, pou, pidou.
2: Ouais. Vous avez reconnu Marilyn, c'est ça?
1: Il y a vraiment que ça où je peux faire croire que je fais
5: Marilyn. Pas Georges Pompidou.
1: Non. Marilyn et John, voici Vanessa Paradis.

0: Lynn et John, Vanessa Paradis à 8h15.
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0: On est là, juste à côté de vous, sur le siège passager, sur la route du boulot, pour emmener les enfants à l'école. L'équipe d'ICI Mayenne, qui est là comme chaque matin. Avant 8h30, on rencontrera les gens d'ICI, comme chaque jour. Et puis, vous aviez peut-être une petite devinette pour nous,
3: oui,
0: Benoît.
3: Oui, alors c'est une charade, écoutez bien. Ah. Mon premier est une petite fille des montagnes. On est sur un personnage de film, notamment.
0: Oui.
3: Mon deuxième. Déjà, vous avez le premier ou pas?
4: Non, je l'ai
0: non,
4: pas, moi.
0: Non.
3: Montagne. Ça commence par un H, c'est un prénom. Hein,
0: on ah oui, d'accord, ok. Oui, voilà. Allez-y, continuez. Ah oui.
3: Voilà. Ouais. Mon deuxième est un peintre post-impressionniste du 19e siècle. Bref, faut un petit peu rechercher.
0: Oui.
3: Ce n'est pas Cézanne.
4: Picasso
3: ce n'est
4: non
3: pas
4: plus.
3: Picasso.
0: Van Gogh,
3: c'est
0: non.
3: Quelqu'un dont le prénom commence par Paul. Enfin, son prénom, c'est Paul. Et après, il faut trouver son
4: c'est
3: nom de famille.
4: C'est juste Paul, son
3: prénom. Voilà.
0: Ok, et mon tout, alors, c'est quoi?
3: Et mon tout est une mayonnaise originaire de Saint-Georges-sur-Erve, dans les Coëvrons.
4: Ah, Eddie
0: Gauguin.
3: Oh là là là là. Mais vous êtes fort.
4: C'est le peintre, moi, qui m'ai mis que la petite fille, je ne l'avais pas.
0: Heidi Gauguin qui sera notre invitée exceptionnelle demain sur ICI Mayenne. Elle va passer la matinée avec nous. La triple médaillée aux Jeux Paralympiques de Paris 2024. Vous pourrez lui poser vos questions. 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Il est 8h16. C'est l'heure de l'info expresso. Vous savez, cette info qui vous permet de briller pendant une conversation avec vos collègues à la machine à café, Benoît.
3: Il y a quelques jours, un concours a décerné le prix du meilleur éclair au chocolat de la Mayenne. C'est la boulangerie-pâtisserie authentique de l'Auvergne qui a gagné ce concours. Alors, l'éclair, c'est l'une des pâtisseries préférées des Français. Alors, pourquoi elle s'appelle comme ça?
0: Ah.
3: Attention, l'explication est vraiment très complexe. Hein.
0: Oui.
3: Préparez-vous, il faut vraiment se gratter la tête longtemps pour trouver la réponse. Mais je peux quand même déjà vous la donner. Ça s'appelle comme ça parce que dans le ciel, parfois, on peut observer ça. L'éclair a été inventé au 19e siècle et il prend ce nom parce que cette pâtisserie de forme allongée se mange facilement et vite comme un éclair. Et alors, il se dit aussi qu'une fois que cette pâtisserie a été créée, bah justement, elle s'est vendue à la vitesse de l'éclair, même si les boulangers préfèrent l'expression comme des petits pains. Il y a une autre explication, c'est que la brillance de son glaçage reflète la lumière comme un éclair.
0: Mais alors, à qui doit-on cette pâtisserie?
3: Alors, cette invention, elle est souvent attribuée à Marie-Antoine Carême. On dit Antonin Carême, c'est lui qui aurait réinterprété une pâtisserie déjà existante, le pain Duchesse, qui était un simple bâtonnet de pâte à choux roulé dans des amandes hachées et avec du sucre. Et apparemment, c'était pas très ouf, c'était très sec. L'éclair de Carême, c'est beaucoup plus sexy, c'est moelleux en bouche. D'ailleurs, la première recette, ce n'était pas avec du chocolat, mais avec une ganache à la vanille. Alors Carême, il a aussi inventé les pièces montées ou le vol au vent. C'est un génie de la gastronomie. Le premier auteur aussi de livres de cuisine et de pâtisserie. Paraît-il que c'était un grand séducteur également. Une vie sentimentale et sexuelle très épanouie. Il s'y connaissait en coup de foudre, le vilain Antoine Carême. Mais apparemment, je m'éloigne du sujet. Revenons aux éclairs.
0: Bon, alors maintenant, il y a énormément de parfums qui existent.
3: Oui, il y a notamment le grand chef pâtissier Christophe Adam, spécialiste des éclair qui propose plus de 400 parfums différents. Pour info, son entreprise et ses boutiques s'appellent Éclair de Génie. Il est modeste, le gars. Et en Gironde, cette année, il y a aussi un pâtissier qui a créé un éclair au pastis.
0: Ah, c'est original.
3: Voilà. Donc, si vous voulez donner un petit goût anisé à votre café ce matin, eh bien voilà, hein, il faut aller en Gironde pour l'acheter. Et en tout cas, c'est le moment de préparer les dosettes ou de remplir le filtre de la machine à café.
0: Effectivement. Et nous, on va aller prendre un petit café après cette info expresso. Et on va le partager avec quelques collègues aujourd'hui.
3: Oui, particulièrement. Un grand café même. Ce sera un grand café pour souhaiter plein de belles choses à notre collègue Christine.
0: Oui.
3: Christine qui est restée parmi nous pendant 38 ans. C'est l'une des historiques hein, de votre radio ici Mayenne. Elle s'occupait de toute la gestion, notamment
0: l'administratif,
3: l'administratif, tout ce genre de choses. Et donc une nouvelle vie l'attend.
0: Ah oui,
3: formidable évidemment pour elle.
0: Le début des grandes vacances pour Christine Brégé qu'on embrasse bien fort et donc avec qui on va partager un café ce matin.
4: Et un éclair au chocolat peut-être.
3: Oui.
0: Aussi, faut se dépêcher pour aller chercher. En revanche, parce qu'il est déjà 8h19. Belle matinée à l'écoute de votre radio ici Mayenne.
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0: Bon début de journée, vous écoutez ici Mayenne, il est 8h21. Aude Razo est là pour débusquer le vrai du faux. Notre rendez-vous anti-arnaque, c'est pas vrai. Bonjour Aude.
9: Bonjour Gauthier, bonjour Maïwenn.
4: Aude, une piqûre de rappel ce matin, on se méfie des sites de shopping qui affichent les logos Alinéa ou Minelli.
9: Oui, pour la simple et bonne raison que ces deux enseignes, à l'heure où je vous parle, n'ont plus de boutique internet. Et non, le chausseur Minelli en difficulté a fermé ses magasins, impossible de commander. Pareil pour Alinéa. À l'enseigne de déco et d'ameublement. Pourquoi je vous dis ça ? Parce que vous êtes nombreux à vous faire piéger ces dernières semaines. Vous avez acheté un canapé, des assiettes, un matelas sur un site Alinéa. Vous avez craqué pour des chaussures à prix cassé chez Minelli. C'était pas cher du tout, c'est vrai, mais vous n'avez rien reçu du tout non plus. En fait, les escrocs profitent de la disparition des vraies boutiques pour créer des fausses boutiques. Et je suis allée moi aussi sur ces fausses boutiques. Je vois écrit déstockage, moins 90%, tout doit partir. Je vois une paire d'escarpins à 24€. Des assiettes à dessert à 30 centimes, un canapé d'angle à 179€ et je comprends que vous fassiez piéger, ces boutiques web sont fausses mais elles sont très jolies, très crédibles.
4: Et Aude, on fait quoi si on s'est fait piéger ?
9: Alors, vous êtes plusieurs effectivement à me poser la question. En fait, les escrocs là nous appâtent avec des ristournes incroyables et ils récupèrent comme ça tout un tas de numéros de carte bleue. Donc déjà, appelez votre banque le plus vite possible, il est peut-être encore temps de bloquer le paiement et surtout, il faut faire opposition à la carte pour que l'escroc ne s'en serve pas davantage. Et d'ailleurs, surveillez bien vos relevés pour repérer d'autres paiements suspects. Attention parce que ces faux sites web apparaissent et disparaissent et réapparaissent. Ils changent d'adresse à chaque fois. Si vous tombez dessus, n'hésitez pas donc à les signaler à la répression des fraudes. C'est ce qu'a fait une auditrice. C'est tout simple. Le site s'appelle Signal Conso.
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0: Il est 8h23, dans quelques instants, on va rencontrer un Mayennais qui aime prendre soin de sa commune. Et on ira à Martigny-sur-Mayenne rencontrer Pascal, ce sera juste après Pierre Demar.

0: Je pense à vous à 8h25. Et ici Mayenne aussi, pense à vous.
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0: 8h26, chaque jour, Claire Martin prend son micro, ici Mayenne, et arpente les rues du département à la rencontre des gens d'ici.
1: Claire qui s'arrête ce matin pour nous à Martigné-sur-Mayenne avec un habitant de longue date qui est agent communal.
2: Ça fait 30 ans que je suis sur la commune. Voilà.
3: Ouais. Qu'est-ce qui vous a amené à vivre ici?
2: On a fait plusieurs métiers, on a fait deux métiers, alors ce qui fait que on est resté sur la même commune, et par contre c'était une continuité. Voilà.
3: Ah, attendez, je ne comprends pas, vous avez fait deux métiers à Martigné-sur-Mayenne. D'accord, ok. Voilà. Vous faisiez quoi avant?
2: J'étais commercial dans une coopérative agricole. Ouais, parce que j'avais une passion et ma passion a été privilégiée, ce qui fait que fallait changer de métier parce que j'avais trop de travail.
3: C'est quoi votre passion?
2: Avoir des animaux, avoir une exploitation.
3: Et alors aujourd'hui, vous avez vos animaux chez vous?
2: J'ai mes animaux. Oui. C'est la vie et j'en suis très heureux.
3: C'est vrai que vous avez l'air heureux.
2: Ah,
3: ça
2: oui,
3: se
2: oui,
3: voit
2: je suis
3: sur
2: très
3: votre
2: heureux
3: visage.
2: Parce que, vis-à-vis de tout ce qu'on fait, il y a un but. Tant pour la partie communale, on apporte plein de choses. Et puis pour la partie les animaux, c'est la passion. Voilà.
3: Vous avez quoi comme bête?
2: Des vaches allaitantes.
3: Donc ça veut dire que quand vous travaillez pour la commune, vous pensez à vos vaches. Et puis quand vous êtes avec vos vaches, vous pensez à la commune.
2: Non, oui. Quand on est passionné, voilà.
3: Et là, vous vous êtes prêté à faire quoi?
2: Là, on allait aller pour une réparation sur une laveuse. Il y avait besoin de changer des joints et des choses comme ça.
3: C'est quoi votre prénom?
2: Pascal.
3: Merci beaucoup Pascal pour ce joli moment.
0: Ah oui.
3: Bon courage pour la réparation.
0: Beaucoup. Deux jolies rencontres à revivre sur ici.fr. Les pronos d'Hervé Fortin, c'est dans quelques secondes et toute l'actu locale dans moins de 3 minutes.
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0: Comme chaque jour, il est là pour les pronos, pour le quintet, c'est Hervé Fortin. Bonjour Hervé.
7: Bonjour Gauthier.
0: Alors des pronos aussi qu'on peut écouter en famille. C'est bien d'être avec les enfants qui découvrent dès le plus jeune âge l'univers des courses, même si parfois les enfants ils ont des questions un peu bizarres.
7: Des questions assez embarrassantes.
0: Ah oui aussi.
7: Vous connaissez celle du papa qui, quand toi le petit qui dit « Papa, quand vous étiez parti en voyage de noces, moi j'étais où ?» Alors le père il dit « À l'aller t'étais avec moi et au retour t'étais avec ta mère ». Voilà, c'est toujours jour, c'est bien répondu, je trouve.
0: Le quintet, ce sera à Chantilly.
7: Oui, Chantilly, 13h55, handicap de plat, 1200 mètres en ligne droite. Alors Gauthier, vous savez ce que j'en pense des 1200 mètres en ligne droite.
0: Pas emballé.
7: Voilà, pas emballé. Le 7, Silk Watster vient de s'imposer sur cette distance. À mon avis, c'est encore une bonne base. Le 9, Awaiting Chris Mab, qui a prouvé sa valeur dans cette catégorie. Le 11, Schumann, a de bonnes références dans les handicaps. Le numéro 1, Sweet Shop, sera sur sa distance, mais hélas, devra porter le gros poids de la course avec 63,5 kg. Le numéro 10, Royal Wood, sa quatrième place dans le quintet du 19 septembre, nous incite à le retenir, logiquement. Le 3, Mr. Chang, un cheval régulier, qui fait partie des nombreuses possibilités pour les places. Et le 4, Grand Scoop, sa dernière course n'est pas si mauvaise, attention, malgré une septième place. Mes coups de cœur, le 4, justement, Grand Scoop, dans le quintet, et en gain avec les trotteurs en réunion 4, je vous propose le 703, Jim du Palais, et le 806, Jawax de Kerouan.
0: Bon, alors le breton, celui-là. Bon, alors le grand scoop, c'est qu'on va gagner le quintet avec
7: tout
0: ça.
7: À fait. C'est le grand scoop, exactement.
0: Évidemment. Dans un instant, il y aura les 3 plus, Benoît.
1: Et je vais vous présenter une nouvelle activité qu'on peut faire en Mayenne, le foot en marchant. Il y a le club de Saint-Baudel qui propose ça ce week-end. Je suis en train d'essayer de motiver Hervé, justement, pour y aller dimanche.
0: Ce sera dans moins de 10 minutes, bougez pas.
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0: Il est 8h30, l'essentiel de l'actu en Mayenne, Mayouane Bordron, et des perturbations à prévoir demain sur le réseau Tulle dans l'agglomération lavalloise.
8: La ligne de bus M entre Laval et l'Huisserie ne circule pas à cause d'un appel à la grève. Une vingtaine de lignes scolaires ne sera pas assurée tout au long de la journée. À Mayenne, le projet de repasser à la semaine de 4 jours dans les écoles de la ville inquiète des parents d'élèves. Un collectif vient d'être créé pour appeler le maire Adrien Mottet à davantage de concertation. Vous entendrez un des membres de ce collectif dans l'info d'ici à 8h32. Un coup dur pour le stade Lavallois, englué à la dernière place de Ligue 2. Julien Majotti écope de 2 matchs de suspension. La commission de discipline de la Ligue de football professionnel l'a annoncé hier. Le milieu de terrain a été expulsé du terrain vendredi dernier à Pau après des échauffourées avec les joueurs de l'équipe adverse. 8h31 sur ICI Mayenne, c'est l'heure de vous retrouver Valentine Letesse pour l'info en 90 secondes.
9: L'État attaqué par ses policiers. Le syndicat Alliance annonce une plainte pour mise en danger des fonctionnaires dans la mobilisation lycéenne. 1 millier d'agents et de gendarmes blessés. Il dénonce aussi des consignes en contradiction avec les déclarations publiques du ministre de l'Intérieur. Les jeunes, eux, ont rendez-vous avec le ministre de l'Éducation ce jeudi, toujours en demande d'une suppression de Parcoursup et d'annonces concrètes sur la remise en état des bâtiments. À seulement 14 ans, première nuit en prison pour le jeune tireur d'Aubagne, mis en examen hier pour les coups de feu tirés lundi sur le principal de son collège et une enseignante. Face aux enquêteurs, il s'est dit influencé par une mouvance, fasciné par les tueries de masse. Les complémentaires retraites à la hausse au 1er novembre d'1,4%. Pour 14 millions de retraités du privé, les partenaires sociaux ont voté l'accord de l'AGCARCO face à un patronat complètement fermé à l'idée d'aller au-delà, indique Force Ouvrière. Jardinier, ouvrier du BTP, saisonnier en station de ski, pour 3,5 millions de travailleurs exposés aux UV, le risque de développer un cancer de la peau est avéré. L'Agence nationale de sécurité sanitaire recommande de reconnaître à part entière la maladie comme risque professionnel. Aussi brillant que les 2 étoiles sur leur maillot, les footballeurs du Paris Saint-Germain ont remporté un match de très haut niveau hier soir en Ligue des Champions. 4-2 face à Manchester City sur la pelouse des Anglais où le PSG n'avait jamais gagné.
8: L'info en France et dans le monde en 90 secondes revient à 5h30 demain matin. Un collectif de parents d'élèves à Mayenne s'inquiète du projet de la mairie de repasser à la semaine de 4 jours dans les écoles de la ville. Cette mesure faisait partie du programme électoral du nouveau maire Adrien Mottet. Il était l'invité d'ICI Mayenne la semaine dernière et pour lui, la suppression des cours le mercredi matin va en fait permettre aux enfants de se reposer. Ce n'est pas l'avis du collectif de parents d'élèves dont fait partie Julien Ely.
10: On a assez peu d'informations, donc nous en tant que collectif, on essaye d'avoir un rendez-vous avec le maire de Mayenne et l'adjointe en charge des rythmes scolaires, mais on n'a pas de retour de leur part pour le moment. On s'est penché sur les études scientifiques et institutionnelles par rapport à ces rythmes scolaires. Et tout démontre, toutes les études, alors, que ce soit l'Académie de médecine, les chronobiologistes, et puis la dernière en date, en fait, qui est le rapport qui date de novembre 2025 sur le temps de l'enfant, en fait, ce qui a été réalisé par le gouvernement l'année dernière, montre que, alors effectivement, mais si c'est pas la panacée dans les rythmes scolaires, mais que les meilleurs rythmes sont plutôt autour de 5 jours par semaine, et voire 4 jours et demi. Mais en tout cas, le plus mauvais, c'est vraiment le 4 jours par semaine.
0: Vous avez des enfants et vous observez les effets justement sur vos enfants.
10: Alors moi, effectivement, j'ai 2 enfants qui ont un écart d'âge assez important. Donc avec le grand, on a commencé sa scolarité à 4 jours par semaine avant de passer en 2014 à 4 jours et demi. Donc on a vu la différence en fait, c'est-à-dire que la capacité d'apprentissage sont nettement meilleures. Et puis surtout, on a la chance à Mayenne de bénéficier d'un système qui fonctionne quand même très très bien, notamment au niveau des temps d'activités périscolaires, et ce qui fait que nos enfants découvrent, depuis la mise en place de ce système-là, des activités sportives, culturelles, associatives, que nous, en tant que parents, on connaît pas, ou on n'a pas forcément l'occasion de leur faire découvrir. Puis ça, tout le monde y a accès, en fait, quel que soit le niveau social des parents.
0: L'opposition municipale met aussi la question du pouvoir d'achat sur la table, en réagissant notamment en indiquant que ça va coûter plus cher aux parents parce qu'il y aura ce temps de garde. Vous êtes d'accord avec ça aussi ?
10: Ah ben, totalement, c'est-à-dire que aujourd'hui, si je prends l'exemple du public, les cours s'arrêtent à 16h45, il y a des temps d'activité périscolaire de 16h à 17h, donc l'accueil périscolaire n'est facturé qu'à partir de 17h. Demain, avec la semaine de 4 jours, l'accueil périscolaire sera facturé à partir de 16h30. Il y a une demi-heure d'écart, ce qui n'est pas forcément significatif, mais le mercredi matin sera facturé, alors qu'aujourd'hui, le centre de loisirs n'est facturé que l'après-midi.
0: Est-ce que vous comptez, vous mobiliser si vous n'avez pas de réponse de la mairie. Qu'est-ce que vous comptez faire dans les prochains jours?
10: Ce qui nous paraît important, en fait, c'est de faire comprendre aux parents quels sont les avantages et les inconvénients d'un système à 4 jours et d'un système à 4 jours et demi. Et ensuite, essayer de faire changer la collectivité d'avis pour qu'il y ait une véritable consultation. Demain, si on fait une vraie consultation sur est-ce que vous êtes plutôt favorable à une semaine de 4 jours ou une semaine de 4 jours et demi, bah clairement, si la majorité des parents se prononcent pour la semaine de 4 jours, notre combat n'a pas lieu d'être. En fait, c'est la démocratie qui prévaut. Mais aujourd'hui, il n'y a pas cette véritable concertation.
8: Julien Illy, membre du collectif de parents d'élèves de Mayenne, au micro Ici Mayenne de Raphaël Aubry. La mairie de Mayenne affirme de son côté avoir envoyé mardi un questionnaire aux parents d'élèves et au personnel de l'éducation nationale sur ce sujet. Benoît, la météo, c'est comme hier, du brouillard et ça va ensuite se lever dans la journée avec des éclaircies au programme.
1: Ah oui, ce sera même du plein soleil, un ciel bleu attendu cet après-midi avec des températures qui redeviennent presque estivales cet après-midi, jusqu'à 25 degrés dans le sud du département, de 23 à 25. On aura par exemple 24 degrés à la Haie Traversaine, juste au-dessus de Mayenne cet après-midi, 24 degrés à Montigny-le-Briand au sud de Laval et des températures qui sont plus chaudes là également au réveil ce matin par rapport à hier, puisque nous avons de 11 à 14 degrés, avec par exemple 14 degrés en ce moment à Château-Gontier sur Mayenne. Prudence, effectivement, il y a du brouillard qui pourrait rester installé une bonne partie de la matinée avant de se dissiper.
0: Faut pas rester là, allez, faut s'en aller maintenant.
1: Allez, on le pousse.
0: J'écoute pas. Sur la route, il y a des ralentissements autour de Laval.
1: Oui, quand vous arrivez notamment au niveau du rond-point des Anneaux, comme chaque matin, c'est compliqué aussi quand vous arrivez de Bonchamp-lès-Laval ou d'Argentré, vous êtes ralenti. Pas mal de monde aussi qui arrive depuis Forcé en direction de Laval et puis du monde également sur le boulevard des Trappistines.
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0: Bon, une petite balade à 8h37.
1: Allez.
0: Allez, avec du soleil. Justement avec une plante qui est de la couleur du soleil, vous voyez.
1: Ah, je vois. Ah, oui.
0: Des champs qui font penser à l'été.
3: Le pissenlit.
0: Oui, non.
1: Presque.
0: Je préfère les tournesols quand même.

0: Marc Lavoine, les tournesols à 8h41.
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0: J'espère que vous allez bien, que vous êtes en forme. En ce jeudi matin, nous sommes le 15 octobre. Alors, c'est une journée spéciale aujourd'hui.
3: Oh, tu es beau, tu es beau, tu es beau, le lafabo,
4: la fabo, tu es beau. C'est pas la fête du lavabo.
0: Je sais pas s'il existe une journée mondiale du lavabo.
4: Peut-être, on va se renseigner.
0: En tout cas, la journée mondiale du lavage de mains.
4: Ah, oui.
0: Parce que ça, c'est important aussi.
4: Mais ça peut même sauver des vies, alors que c'est un geste qui prend 30 secondes. C'est ce que va nous dire le docteur Kierzek. Il sera avec nous comme chaque matin juste avant 9h.
0: On vérifiera les mains de notre invité d'ailleurs.
4: Moi aussi, je regarde si les miennes sont propres.
0: Bon, notre invité est infirmière et elle nous parlera d'allaitement maternel. Donc, je pense que niveau lavage de mains, ça doit être bon. Il n'y a pas de souci. Elle sera avec nous dans moins de 10 minutes. Mais d'abord, ce sont les 3 plus.
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0: Les 3 plus, vous demandez ce que c'est, je vous le dis, sont 3 infos pratiques, sympas, utiles et locales pour bien démarrer la journée. Quelle est la première info, Benoît?
4: Dans le cadre de la semaine d'information sur la santé mentale dans le pays de Croix, un atelier pour découvrir les bienfaits de l'art-thérapie est organisé à Renazé. C'est lundi de 10h à 11h. Un atelier gratuit sur réservation. Vous pouvez contacter le centre social Douanier-Rousseau pour vous inscrire.
0: Notre deuxième info, c'est un trail nocturne demain.
4: Un campus trail, course nocturne effectivement organisé au campus Lavallois à partir de 19h30. C'est 8€ le prix pour avoir son dossard. Les bénéfices de la course iront à l'association Mandorpa et au CRAF qui lutte contre le fléau de la soumission chimique. Une conférence ouverte à toutes et à tous est également organisée sur ce sujet juste avant la course. Ce sera de 16h à 18h toujours au campus Lavallois.
0: Et puis la troisième info, c'est une activité originale.
4: Oui, je sais que vous cherchez à vous mettre au sport, Gauthier. Eh bien, j'ai trouvé une activité pour vous. Le foot en marchant. Alors, c'est une nouvelle activité proposée par le club de football de Comté-Saint-Baudel et Sébastien Le Dauphin, vice-président en charge de cette animation, nous en dit plus.
5: Alors, le foot en marchant, donc, comme l'indique son mot, donc, on marche, il est interdit de courir. Les contacts sont interdits. C'est une discipline qui se fait à 6 sur le terrain, donc 5 joueurs et un gardien, avec des terrains réduits. Donc le but, c'est d'être précis dans les passes, de se déplacer également.
4: Et ce qui est bien, c'est qu'on peut jouer avec des équipes mixtes, hommes-femmes, avec tout type d'âge différent. Et ben, c'est bien si on a des petits soucis aux articulations. Là, on n'a pas besoin de courir, c'est même parfois une difficulté à marcher uniquement. Allez découvrir ça, allez tester. Il y a une session qui est proposée ce dimanche à 10h au stade de Saint-Baudel. Et puis si vous ne pouvez pas ce dimanche, eh bien, il y aura 3 autres sessions pour tester cette activité les 3 dimanches suivants.
0: Les 3 plus, vous pouvez les retrouver sur notre site ici.fr. On parlera des aidants à partir de 9h avec Xavier Chauvelon. On y revient en détail dans moins d'une minute.
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0: Ici Matin, 9h moins le quart. Bonjour Xavier Chauvelon.
8: Bonjour Gauthier, bonjour Benoît, bonjour à tous.
0: Vous aidez peut-être un proche au quotidien, vous êtes ce qu'on appelle un aidant, mais vous, qui vous aide?
8: Oui, exactement. Vous êtes nombreux, 11 millions en France, et peut-être d'ailleurs que vous ignorez que vous l'êtes. 40% des aidants ignorent qu'ils le sont. Alors, être aidant, bah, c'est aider ses proches, ses amis, sa famille, des voisins peut-être, et ça prend du temps et ça peut devenir difficile. Ça peut créer de l'isolement, ça peut créer des difficultés financières, de la fatigue. Alors, qui en effet pour aider les aidants? Vous êtes vous-même aidant, vous êtes peut-être aidé, vous faites partie d'une structure qui aident les aidants, qui leur offrent du répit. Par exemple, vous nous appelez pour témoigner à partir de 9h et jusqu'à 10h au 02 43 67 11 11. C'est le même chemin par WhatsApp, en vocal ou à l'écrit. Qui pour aider les aidants aujourd'hui de 9h à 10h?
0: Ce sera juste après les infos de 9h. Dans 3 minutes, on s'intéresse à l'allaitement maternel en cette semaine mondiale en compagnie d'une mayonnaise spécialiste de la question. Ce sera juste après George Michael et Faith pour bien démarrer cette matinée. Bienvenue.

0: George Michael à 8h49. Belle matinée. C'est la semaine mondiale de l'allaitement maternel et ce matin, on va en parler avec Alexia Février qui est infirmière puéricultrice et consultante en lactation à Laval. Bonjour Alexia.
1: Bonjour Gauthier.
0: Alors un sujet intime hein, qui concerne les femmes et dont on parle peu souvent et souvent mal, m'avez-vous dit. Pourquoi est-ce qu'on en parle mal de l'allaitement maternel?
1: C'est vrai que l'allaitement maternel, c'est encore un peu le tribunal de toutes les injonctions. C'est-à-dire qu'une femme qui allaite 2 mois, on va lui demander pourquoi elle passe au lait artificiel. Une femme qui tire son lait, on va lui demander pourquoi elle s'embête et donne pas de la poudre. Une femme qui allaite encore à 6 mois, on va lui demander à quand le sevrage. Donc c'est vrai que l'allaitement, c'est souvent, et aux moindres difficultés qu'on peut rencontrer, c'est souvent ce qui est pointé du doigt en premier. Je pense que c'est vraiment en lien avec un manque d'informations, encore en lien avec des messages obsolètes qui sont véhiculés.
0: Oui, vous parlez de manque d'informations, pourtant aujourd'hui on trouve plein d'infos partout sur Internet notamment.
1: Peut-être un peu trop. Peut-être un peu trop d'informations et je pense que nous, notre rôle donc en tant que professionnels de santé, que ce soit les sages-femmes, les médecins, en tant qu'infirmière puéricultrice et consultante en lactation, c'est vraiment de retransmettre aux familles des informations fiables et actualisées pour qu'elles puissent elles-mêmes reprendre le pouvoir en fait sur leur projet d'allaitement.
0: Est-ce qu'il y a encore beaucoup d'idées reçues aujourd'hui, notamment sur la qualité du lait qu'on peut donner par exemple?
1: Lors de mes consultations, j'entends encore beaucoup de parents hein, qui perdent confiance et qui doutent hein, de ce qu'ils peuvent proposer à leur bébé. Donc notre rôle, c'est vraiment de les valoriser, de les encourager et de leur donner des informations fiables pour qu'ils puissent vraiment faire des choix éclairés et loin de la pression et des injonctions de l'entourage.
0: Est-ce que ce lait maternel, il a des vertus particulières pour la santé de l'enfant?
1: Je pense que si l'OMS, elle recommande, donc l'Organisation Mondiale de la Santé, je pense que si elle recommande encore aujourd'hui 6 mois d'allaitement exclusif et la poursuite jusqu'aux 2 ans et plus, dans les recommandations, je pense que les bénéfices, ils sont plus à démontrer. Enfin, c'est vraiment un boost d'anticorps pour développer vraiment le système immunitaire du tout petit. C'est aussi un concentré d'acide gras, de bon cholestérol pour développer le cerveau qui est en chantier chez ce tout petit enfant. C'est aussi des bénéfices, et ça on le dit trop peu souvent, pour la mère, puisque plus l'allaitement est long, plus les bénéfices sont intéressants du point de vue de la santé de la mère, que ce soit pour diminuer le risque de cancer du sein, cancer du col de l'utérus, hypertension artérielle. Et c'est aussi, quand il est bien entouré et bien accompagné, c'est aussi quelque chose qui va permettre de prévenir aussi la dépression du postpartum.
0: Et alors justement, vous, avec les consultations que vous mettez en place autour de la lactation dans tout le département, comment est-ce qu'on prépare son allaitement?
1: En s'informant, moi ma phrase clé c'est le savoir c'est le pouvoir. Donc l'idée c'est vraiment avec les parents de démêler le vrai du faux, de s'éloigner un peu de tous les chronos, les datas pour vraiment se recentrer sur ce que va être un bébé, ses besoins et comment on va pouvoir y répondre au mieux sans s'oublier en tant que parent.
0: Alors évidemment il faut que ce soit un choix, des femmes peuvent aussi faire le choix de ne pas souhaiter allaiter.
1: Complètement, l'allaitement maternel pour moi ça reste un choix personnel qu'on se doit tous de respecter, mais par contre de ce qui est de protéger, de défendre et de l'accompagner, je pense que ça reste, ça en devient un devoir collectif.
2: Vous parliez tout à l'heure d'idées reçues qu'on a encore parfois sur l'allaitement, de fausses informations aussi, et c'est vrai qu'en fait c'est quand même une thématique qui est de plus en plus présente sur les réseaux sociaux, il y a même des influenceuses qui en parlent. Est-ce que vous vous êtes confronté parfois à des personnes qui viennent vous voir et qui ont vu un petit peu passer n'importe quoi sur les réseaux sur le sujet?
1: Complètement, oui, c'est un peu la réalité de notre exercice en tant que consultante en lactation. Donc l'idée, c'est d'être là à l'écoute de revoir ensemble les vraies informations qui reposent sur des études scientifiques.
2: C'est pour ça qu'il faut se méfier de ce qu'on voit et prendre le temps avec vous, en tout cas.
0: Et quelle est la place aussi du papa? Parce que, on sait que pendant l'allaitement, le papa va pas donner le biberon, évidemment. Comment il se place dans ce lien-là?
1: Je pense que la place du papa, elle est très précieuse et on a tendance à le croire à l'écart dans l'allaitement maternel, mais il a vraiment un rôle de bouclier, en fait, pour le foyer, pour préserver la fatigue maternelle et préserver réserver peut-être parfois la mère des remarques de l'entourage.
0: Oui, parce que tout le monde a toujours un bon conseil à vous donner quand
1: oui,
0: on est
1: et
0: maman.
1: Et parfois non sollicité. Donc ouais. Le papa, il a vraiment ce rôle de bouclier et autre que nourrir son bébé. Moi, je pense que son vrai rôle, ça va être aussi de nourrir le lien. Et le lien, c'est ce qu'il y a aussi de plus précieux pour que le tout petit, il puisse développer tout son plein potentiel dans les prochaines années.
0: Est-ce qu'en 2026, il y a du mieux sur l'allaitement ? On en est où aujourd'hui ?
1: Alors, en 2026, la motivation à allaiter, elle est là. Nous, on la ressent sur le terrain. Sept femmes sur 10 tentent l'allaitement à la naissance, sauf qu'à 6 mois, les taux chutent et on passe de 1 enfant sur 5 à être allaité à l'âge de 6 mois. Je pense que dans l'espace public, il est encore plus facile de donner un biberon que de sortir un sein pour nourrir son bébé, de donner une tétine plutôt qu'un téton. Et je pense que voilà, notre rôle, c'est vraiment d'encourager, de soutenir, de valoriser et d'avoir peut-être un regard un peu plus bienveillant pour que les mères puissent

0: il n'y a pas d'intervention qui soit aussi efficace que ça. Si, il y en a quelques-unes, mais celle-ci, elle date du 19e siècle. C'est Ignace Semmelweis qui remarque que les femmes qui meurent beaucoup plus de fièvre, ben, c'est celles qui sont prises en charge par des médecins qui viennent de faire des autopsies et qui ne se sont pas lavé les mains entre les deux. Donc nos mains touchent tout, des poignées de porte, des téléphones, des barres de bus, des billets, et ensuite on touche notre visage des dizaines de fois par heure. C'est comme ça en fait que circulent les virus de la gastro, de la grippe, du rhume, de la bronchiolite ou du Covid évidemment. Et selon l'Organisation mondiale de la santé et les grandes agences de santé, un bon lavage des mains réduit environ d'un tiers les diarrhées infectieuses et d'environ 20% les infections respiratoires. Et à l'approche de l'hiver, c'est maintenant qu'il faut reprendre ce bon réflexe. Alors le bon réflexe, c'est quoi justement? C'est un geste simple, de l'eau, du savon et 30 secondes de frottement. Le temps de chanter deux fois joyeux anniversaire, on n'oublie rien. Les paumes, le dos des mains, entre les doigts, les pouces, le bout des doigts et les ongles et les poignets. On rince et on sèche bien avec une serviette propre ou un essuie-main à usage unique car des mains humides transmettent davantage les microbes.
1: Et alors, à quel moment faut-il se laver les mains, docteur?
0: Il y a des moments clés, en rentrant chez soi, après les transports, après être allé aux toilettes, après s'être mouché ou avoir toussé dans ses mains, avant de cuisiner, avant de manger ou avant de s'occuper de bébé. Et puis après aussi, bah, c'est essentiel de se laver les mains. Et bien sûr, avant de rendre visite à une personne fragile ou hospitalisée. Alors, on parle aussi du gel hydroalcoolique. C'est très pratique quand on n'a pas d'eau. Mais quand on a de l'eau et du savon, bah, faut privilégier ça. Mais en déplacement, c'est vrai que c'est pas mal d'avoir son petit flacon de gel hydroalcoolique. Ça marche pas bien sur des mains qui sont visiblement sales, hein. Il est peu efficace sur le virus de la gastro-entérite aussi, mais sur tout le reste, ça fonctionne bien. Mais le message, c'est eau et savon. Pas besoin non plus de savon antibactérien, vous savez, c'est marqué, mais c'est plus du marketing. Un savon ordinaire suffit très bien, à condition qu'on le fasse bien. Je rajoute les ongles un peu courts et on retire bagues et bracelets, un peu comme ce qu'on fait à l'hôpital, mais vous, en cuisine, faites-le avant de cuisiner, par exemple, et quand on est malade, on protège les autres, on tous dans son coude, on se mouche dans du jetable et on se lave les mains après. En plus, vous pouvez porter un petit masque jetable. Allez, d'ici là, portez-vous bien.
1: C'est noté. Merci, docteur, pour tous ces conseils. Belle journée à vous.
2: Bah oui, puis on va se laver les mains plusieurs fois.
1: On frotte bien.
2: Et rendez-vous demain. À demain.
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2: Juste après les infos de 9h, c'est Xavier Chauvelon qui vous accompagnera. Bonjour Xavier.
10: Bonjour Gauthier, bonjour Benoît, bonjour à toutes et à tous.
2: Et à partir de 9h, on s'intéresse à vous, les aidants.
10: Tout à fait, les aidants, parfois qui s'ignorent, 40% des aidants ne savent pas qu'ils le sont, ne se rendent pas compte. Des aidants qui fatiguent, qui peuvent avoir des problèmes financiers, qui souffrent d'isolement également, et puis qui ont besoin qu'on s'occupe un petit peu d'eux.
2: Absolument.
10: Alors qui pour aider les aidants? C'est en effet la question qu'on pose de 9h à 10h, est-ce que vous êtes là, présent pour eux, à travers une structure, des associations ou autres?
2: 02 43 67 11 11. Est-ce que parfois vous dites qu'avec des collègues comme nous, vous n'êtes pas aidé?
10: On se le dit tous les jours, je pense que Maïwan est d'accord.
2: Merci, on a bien fait de venir.
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10: Mais vous aiderez les Mayennais demain à partir de 6h. À demain, il est 9h. Les infos, Maïwenn Bordron. Bonjour Maïwenn.
11: Bonjour Xavier, bonjour à tous.
10: Il n'y a bientôt plus de pilotes à bord de l'avion des Restos du Cœur de la Mayenne.
11: L'association n'aura plus de responsable départemental à partir du 1er décembre. Le président par intérim, Jérôme Auquen-Thaler, va quitter ses fonctions. Un remplaçant est donc recherché en urgence. Selon Jérôme Auquen-Thaler, ces changements successifs à la tête de l'association ces dernières années ne traduisent pas des difficultés particulières pour les Restos du Cœur.
12: C'est tout à fait normal dans la vie d'une association. C'est une occupation qui est comme assez prenante de faire tourner une activité qui anime 400 bénévoles au service de 4000 personnes dans le département. Et donc, il y a une succession tous les 2-3 ans qui est normale. Il se trouve que moi, je fais depuis 18 mois l'intérim, puisque je ne suis pas mayennais, j'habite dans la Sarthe. J'ai demandé à

0: remplacer. La situation n'est pas préoccupante. On prendra le temps qu'il faudra pour trouver quelqu'un. On ne peut pas confier les clés du camion comme ça, de but en blanc, à quelqu'un qui arrive. Donc on recrute quelqu'un qui ait plutôt de l'expérience dans le management, l'habitude, et puis beaucoup de patience et beaucoup de résilience, parce que le quotidien est quand même un peu compliqué, mais ça ne traduit pas une situation préoccupante.
1: Jérôme Okenthaler, président par intérim des Restos du Cœur de la Mayenne. Il était l'invité d'Ici Mayenne ce matin. Selon lui, il manque une dizaine de bénévoles à responsabilité au sein de l'association, notamment pour superviser le camion du cœur. C'est un véhicule qui permet de servir tous les soirs une quarantaine de repas chauds à des Mayennais qui vivent dans la rue. Des appels à manifester samedi sont lancés partout en France pour dénoncer le coût de la vie, mais pour l'instant, ça reste flou en Mayenne. Des rassemblements sont prévus à Laval, Mayenne et Château-Gontier-sur-Mayenne, d'après un site qui recense les actions dans toute la France. Impossible de savoir pour l'instant qui sont les organisateurs et si ces manifestations auront vraiment lieu samedi. Des lycéens mayennais comptent notamment se mobiliser pour continuer de faire entendre leurs revendications. Depuis plus de deux semaines, ils manifestent partout en France pour réclamer notamment davantage de moyens pour l'éducation nationale. C'est à lire sur ici.fr. Un mouvement de grève va perturber la circulation des bus Tulle demain dans l'agglomération de Laval. La ligne M entre Laval et l'Huisserie est concernée, tout comme 17 lignes scolaires. Pour savoir si vos enfants ou petits-enfants pourront se rendre en bus demain dans leur établissement scolaire. On vous a mis le détail des prévisions des perturbations sur ici.fr. La situation des urgences à l'hôpital de Mayenne, au cœur d'une réunion publique. Ce soir, Audace 53, l'association de défense de l'hôpital public, organise un débat à l'espace Grimaldi à Mayenne. C'est à partir de 20h. Tous les Mayennais sont invités à y participer, notamment pour tenter de trouver des solutions face à la pénurie de médecins. Selon les prévisions d'Audace 53, les urgences du centre hospitalier du Nord Mayenne vont fermer leurs portes 4 à 7 fois par mois jusqu'à fin décembre.
2: C'est une information ici Mayenne. Le Tour de France femmes ne passera pas par Évron l'année prochaine.
1: La mairie s'était portée candidate il y a plusieurs mois pour accueillir une étape de la grande boucle féminine. La ville souhaitait notamment pouvoir encourager les coureuses de l'équipe Mayenne-Montbana-Maipai. Finalement, la commune d'Écouévron ne figure pas sur le parcours retenu par les organisateurs, Gilles Damingui.
3: Le parcours sera dévoilé officiellement dans une semaine, mais le maire d'Évron, Joël Balandreau, ne sera pas à Paris dans les moelleux sièges rouges du Palais des Congrès, car la capitale d'Écouévron n'apparaîtra pas sur la carte du Tour de France femmes. Après 3 étapes en Angleterre, les coureuses du Tour seront de retour en France, mais sans passer par la Mayenne. Ce ne sera donc pas pour cette fois-ci, il faudra espérer pour l'édition suivante en 2028, mais sans aucune garantie. Depuis son nouveau départ en 2022, le Tour de France femmes n'est encore jamais passé en Mayenne, et pour retrouver trace d'un passage de la Grande Boucle dans l'Écouévron, il faut remonter à 1976, 50 ans d'attente qui vont donc se prolonger pour les fans de la petite reine. Évron sera quand même représenté à Paris jeudi prochain. Vainqueur sur les Champs-Élysées en 1977, l'ancien coureur Alain Mellet, domicilié à Évron, est invité tous les ans à la présentation.
1: Les parcours officiels des Tours de France hommes et femmes seront donc dévoilés jeudi prochain à Paris. Pas de passage ou d'arrivée d'étape en Mayenne donc, mais le Tour de France hommes, lui, devrait s'arrêter pas très loin de chez nous, à Angers, le 8 juillet. L'US changé connaît depuis hier son adversaire en Coupe de France. Les Mayennais vont affronter le club de La Roche-sur-Yon pour le 6e tour de la compétition. Le match aura lieu le week-end des 24 et 25 octobre au stade Auguste Dalibard à Changé. Un gros adversaire car les Vendéens sont actuellement leaders du championnat de Ligue 3. Il ne reste plus qu'un club amateur mayennais en Coupe de France avant l'entrée en lice du stade Lavallois et des autres clubs de Ligue 2 à partir du 7e tour de la compétition. Le stade Lavallois qui va devoir se passer de Julien Maggiotti pour ses deux prochains matchs de Ligue 2. Le milieu de terrain est suspendu pour Laval-Clermont demain soir, un match qui compte pour la 9e journée de championnat. Suspension également pour Nancy-Laval, ça sera la semaine prochaine. La commission de discipline de la Ligue de football professionnel l'a annoncé hier soir. Julien Maggiotti est sanctionné pour avoir pris part à des échauffourées vendredi dernier lors du match à Pau. Xavier, la météo, je me retourne par la fenêtre des studios d'ici Mayenne, puisqu'effectivement c'est cette grisaille un peu qu'on avait depuis le début de la semaine. Mais
2: pour le moment,
1: hier,
2: oui,
1: voilà, ça va se lever.
2: Ça va se lever, normalement. Vous pouvez encore rencontrer quelques bandes de brouillard, tout ça va se dissiper, puisque Météo France Mayenne annonce un temps largement ensoleillé sur l'ensemble du département, un petit peu de vent dans l'après-midi, rien de bien méchant. Ce qui est méchant, en tout cas pour la saison, sont les températures entre 23 et 26 degrés. degrés au plus chaud de la journée, donc largement au-delà des normales de saison, avec des températures comprises entre 16 et 18 degrés en fin de matinée. 16 à Montjean dans l'ouest, 17 à Gênes-sur-Glèze dans le sud-est ou encore 18 dans le nord-est à Pré-en-Paille. Quant à vous, on vous retrouve comme tous les jours à 10h dans une petite heure pour le flash. C'est à Chantilly que se court le quintet aujourd'hui à 13h55. Voici la sélection d'Hervé Fortin. Le 7 Silk Roadster, le 9 Waiting Christmab. Ah, c'est Christmab et pas Christmas. Le 11, le Schumann, l'As Sweet Shop, le 10 Royal Wood, le 3 Mr. Chang, le 4 Grand Scoop. 7, 9, 11, As, 10, 3, 4. Et le coup de cœur d'Hervé Fortin est aujourd'hui pour le 4 Grand Scoop. Ça, c'est dans le quintet. Puis, il a des coups de cœur ou des conseils de jeu, en tout cas, à Enghien. En réunion 4, le 703 Gym du Palais et le 806 Jawax de Kerian. Information que vous retrouvez tout de suite sur ici.fr et sur l'application Ici.
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2: Ici, c'est vous, c'est tous les jours, de 9h à 10h, tous les jours un sujet qui vous concerne, et c'est vous qui faites l'émission. Vous êtes plus de 11 millions en France en 2026, et pourtant, nombre d'entre vous ne vous reconnaissez pas en tant que tel. 40% s'ignorent, vous êtes les aidants. Des aidants familiaux, des aidants qui s'occupent de proches, d'amis, de voisins. Mais qui aide les aidants? Fatigue, isolement, difficultés financières. La vie des aidants peut basculer très rapidement, comme nous le raconte Yvette.
6: Ah, les aidants, ils ont aussi besoin d'être aidés parce qu'ils sont épuisés à la tâche. J'étais aidant familial, ben petit à petit, j'étais épuisée à la tâche. Je me suis occupée de ma maman pendant 6 ans, mais les 7 derniers mois, elle était placée parce que je n'étais plus apte à venir à aider comme il le fallait. Je n'arrivais plus à la soulever, donc ce n'était plus de mon ressort. Il fallait qu'elle soit placée.
2: Alors, des solutions, il en existe pour apporter du répit, pour apporter de l'aide aux aidants, pour les aider à leur tour. Mais qui est là pour le faire? C'est la question que nous vous posons ce matin. Vous êtes aidant, vous êtes aidé, vous apportez votre soutien aux uns et aux autres dans votre métier, en tant qu'association, dans une autre structure. Nous attendons vos témoignages. Vous connaissez le chemin, 02 43 60 71 11 par téléphone, 02 43 67 11 11. Également par WhatsApp, vous nous laissez un petit message vocal, vous nous laissez un message à l'écrit et nous le retransmettrons bien sûr à l'antenne, 02 43 67 11 11. Qui pour aider les aidants? C'est le sujet de Ici c'est vous aujourd'hui, de 9h et jusqu'à 10h.
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2: Il est 9h08, très belle matinée à toutes et à tous à l'écoute d'Ici Mayenne. Merci d'être avec nous et avec Julien Clerc. Tout de suite, ce n'est rien.

0: Julien Clerc à 9h12, ce n'est rien.
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0: Ici, c'est vous, tous les jours jusqu'à 10h. Et vous nous appelez pour témoigner au 02 43 67 11 11 avec cette question que nous vous posons aujourd'hui. Qui pour aider les aidants? Vous êtes aidant, vous êtes peut-être aidé. Est-ce qu'il y a des structures qui vous aident? Est-ce que vous faites appel à des personnes? Et quelles sont les difficultés éventuellement que vous rencontrez? Thérèse est avec nous. Bonjour Thérèse.
3: Bonjour.
0: Thérèse, vous êtes vous-même aidante?
3: Oui.
0: Vous aidez qui?
3: Alors, mon mari, depuis 6 ans.
0: Depuis 6 ans, d'accord.
3: Oui.
0: Si ce n'est pas indiscret, qu'est-ce qu'il a, votre mari?
3: Alors, mon mari, il a une maladie apparente Alzheimer, la FTC qu'on appelle, c'est temporale comportementale.
0: D'accord.
3: Et en plus, la maladie de Charcot qui s'est associée à cette maladie.
0: D'accord, donc vous l'aidez au jour le jour, tous les jours. Quels sont les gestes, de quelle manière vous lui apportez de l'aide tous les jours?
3: Tous les jours, je m'en occupe totalement. Parce que bon, maintenant, il ne mange plus tout seul, il faut tout lui mixer. Marcher, bon, faut être près de lui, faut l'habiller, faut lui faire la toilette, faut toujours être à ses côtés, quoi.
0: Donc c'est 24 heures sur 24, 7 jours sur 7.
3: Exactement.
0: Et qu'est-ce que ça représente pour vous? On va essayer de pas toujours être négatif, parce que j'imagine que c'est un plaisir aussi, c'est d'aider son mari, d'aider ses proches. Mais quelles sont les difficultés que ça représente pour vous? J'imagine qu'il y a de la fatigue. Vous voyez plus grand monde parce que vous avez plus trop le temps. J'imagine que ce sont des difficultés que vous rencontrez.
3: Disons donc, oui, c'est beaucoup de fatigue, ça c'est sûr. Hein. On peut toujours être là, toujours sur l'inquiétude aussi. Maintenant, on est quand même aidé.
0: Oui.
3: C'est vrai que bon, il y a des structures. Moi, il va à l'accueil deux jours, deux fois par semaine.
0: D'accord.
3: Donc, deux jours, oui. Il va aussi un atelier à Aide-à-Dom, une demi-journée tous les 15 jours. Autrement, il y a aussi le ping-pong.
0: Ah, il fait du ping-pong.
3: Ah oui, et puis je peux vous dire que ça, il adore.
0: Hein. Oui,
3: il est très bien avec tout le monde, il a le sourire, on voit bien, il est heureux.
0: Et ça, ce sont des moments dont vous profitez pour vous, justement, vous reposer, éventuellement faire d'autres choses, prendre du temps pour vous, quoi.
3: Oui, quand il est parti les deux jours, à l'accueil deux jours, oui, là, moi, je peux me reposer, je peux sortir, sans avoir à m'occuper de lui, quoi.
0: Et ça, ce sont des moments vraiment importants pour vous, de ce moment pour souffler.
3: Ah oui, on a besoin. Hein.
0: Ouais.
3: Malgré que, bon, moi, la nuit, il dort très bien, on fait des bonnes nuits, mais quand même, quand on est toute la journée auprès d'eux, et puis c'est sûr qu'on ne peut pas sortir comme on veut. Comme vous dites, souvent, bon, on ne voit pas grand monde.
0: Ouais.
3: On a la famille, tout ça, mais bon, les enfants,
0: Oui, votre temps est dédié à lui, et du coup, forcément, vous avez moins de temps pour vos amis, pour le reste de votre famille, et c'est vrai que ces moments de répit sont importants. Merci beaucoup pour votre témoignage, Thérèse.
3: Merci.
0: Passez une bonne journée et profitez quand même du temps qui vous sont offerts comme ça pour vous. Jean est avec nous également. Bonjour Jean.
4: Oui, bonjour.
0: Vous êtes aidant également et bénévole, c'est ça, dans une association?
4: Oui, je suis bénévole à une association qui s'appelle RéseauApp.
0: Ouais.
4: Et c'est-à-dire que les personnes qui ont un rendez-vous, un médecin, à l'hôpital, on se déplace, on va les chercher à leur domicile. Et on les emmène à l'hôpital ou au médecin jusqu'à la porte, en les aidant s'ils ont de la difficulté à marcher, quoi.
0: D'accord, donc ça permet aussi que ce ne soit pas la tâche de l'aidant lui-même à la maison, c'est-à-dire que vous prenez un petit peu le relais pour le transporter.
4: Voilà, c'est ça. C'est uniquement les transports.
0: Oui, oui. Mais c'est important également parce que c'est pas évident. J'imagine que des personnes qui sont malades, qui ont une mobilité réduite, qui ont un handicap, c'est pas évident. Donc c'est quand même un énorme travail que vous faites. C'est un travail physique probablement parce que vous aidez également.
4: Physique, non, pas trop. Mais bon, une personne qui est vraiment en difficulté, on l'aide, puis ça se passe très bien.
0: Hein. Oui, oui.
4: Alors, si vous, les personnes, parce que c'est une association qui est depuis 5-6 ans, je sais pas, et qui est pas trop connue, donc c'est pour ça que je passe à l'antenne.
0: Oui, oui, bien sûr. Est-ce que vous pouvez redonner le nom de l'association?
4: Réseau App.
0: Et voilà. Vous intervenez sur quel, vous êtes à Port-Briet, vous vivez à Port-Briet, mais vous intervenez sur quel secteur?
4: Moi, je fais environ 40 km autour de Port-Briet, mais il y a certains gars qui font un peu plus, qui vont 60 km.
0: D'accord, voilà. Ok, donc réseau.
4: Et si vous voulez le numéro de téléphone pour contacter.
0: Alors donnez-nous-le.
4: 02.
0: Oui.
4: 43.
0: Mmh.
4: 39. 44. 49.
0: 02 43 39 44 49, on le redonnera.
4: C'est-à-dire que la personne appelle à ce numéro de téléphone, il discute avec eux, et il paye une cotisation au départ, qui doit être de 11 euros, oui. Et après c'est en 8 kilomètres, mais c'est pas très énorme.
0: D'accord, ok.
4: Voilà.
0: L'association Réseau App. Merci beaucoup Jean pour votre appel.
4: Au revoir, bonne journée à vous.
0: Merci,
4: au revoir.
0: Et vous pouvez bien sûr nous appeler également 02 43 67 11 11. C'est le même chemin par WhatsApp. Vous pouvez nous envoyer un petit message sur Facebook. Adèle Castillon, tout de suite.

0: Adèle Castillon était avec toi. Et puis, si vous circulez dans Laval, une information vient de nous arriver. Le pont de l'Europe, celui à côté du Sénéville, est actuellement bloqué par des lycéens. Donc, bien sûr, évitez le secteur. Vous êtes aidant, vous êtes aidé. N'hésitez pas à nous appeler ce matin, 02 43 67 11 11. Qui pour aider les aidants? C'est le sujet de ce matin jusqu'à 10h. Et on retrouve Cindy dans quelques instants pour parler, tiens, d'un répit de 3 jours offert aux aidants.
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0: Qui pour aider les aidants? C'est la question que nous vous posons ce matin jusqu'à 10h. Vous êtes aidant, vous êtes aidé, vous faites partie d'une structure, d'une association ou autre. Vous travaillez pour aider les aidants, pour leur offrir du répit. Vous n'hésitez pas à nous appeler 02 43 67 11 11. Cindy, bonjour.
9: Bonjour Xavier.
0: Vous êtes sophrologue et vous avez proposé, vous proposez des séjours de répit de 3 jours, c'est ça, pour aider les aidants?
9: C'est ça. Depuis 3 ans, il y a à peu près 1 à 2 séjours par an de répit pour les aidants familiaux. Donc ça a lieu dans le sud Mayenne. C'est vraiment 3 jours pour souffler.
0: Oui, ça se passe à Ménil, hein, au bas Chitré, c'est ça?
9: Voilà, c'est au bas Chitré. Donc c'est un hôtelier qui s'appelle Aurélien, qui a vraiment une demeure familiale de charme qui est portée d'histoire. Donc c'est vraiment un lieu à la campagne avec les repas sont compris, vraiment les aidants sont chouchoutés, ils ont une chambre individuelle, le lieu est vraiment très sympa, donc c'est vraiment se déconnecter justement pour mieux prendre soin de l'aider ensuite.
0: Et qu'est-ce que vous leur proposez sur ces 3 jours aux aidants?
9: Alors, sur les 3 jours, ils ont différentes activités. Donc, on a un coach sportif qui vient toute une matinée, donc il vient s'adapter en fonction des personnes. Donc, sport adapté. Ils ont aussi une séance de réflexologie plantaire individuelle. Moi, je les accompagne pendant 2 jours sur le séjour, notamment beaucoup d'exercices pour aller améliorer le sommeil, pour aller gérer le stress. C'est beaucoup des personnes qui forcément ont peu de temps au quotidien, qui ont beaucoup de pensées dans la tête, etc. Donc, qui sont beaucoup de charges mentales. Donc, moi, je les accompagne à. Ça peut passer par des exercices pratiques, juste des moments de balade. Juste aller rire ensemble, aller D'accord. s'aérer, des moments de convivialité.
0: Oui, c'est vraiment de se vider un peu la tête, se sortir de ce quotidien qui n'est pas forcément évident, j'imagine. Et dans quel état vous les voyez arriver, si je puis dire, et dans quel état vous les voyez repartir après ces 3 jours de répit?
9: Ouais, alors souvent, donc moi j'arrive le matin au petit déjeuner et il y en a, donc c'est toujours des petits groupes, ça c'est important, j'ai 5 personnes maxi pour être au plus proche. Donc j'ai souvent une à deux personnes qui sont assez inquiets ou inquiètes, qui ont envie aussi de garder leur téléphone au cas où il se passe quelque chose, ouais. Hein, voilà, et qui sont aussi pas mal empreintes de culpabilité à se dire bon bah là je pars pendant 3 jours, que va faire mon aidé pendant ce temps-là. En fait c'est des personnes qui sont qui viennent et, en séjour de répit, savent qu'ils en ont besoin, mais qui se sentent en effet le côté un peu
0: coupable
9: pour moi. Voilà, c'est ça. Et donc ça, c'est plutôt un début de séjour. Donc c'est beaucoup dans les discussions, les dents, etc. Même si voilà, c'est pas le cœur du sujet. On n'est pas là pour faire des groupes de discussion. Ouais, on est là vraiment pour
0: se détendre,
9: pour, partager des exercices ou autre. Enfin voilà, prendre du temps, du bon temps ensemble pour qu'ils viennent s'aérer. Et en fin de séjour, souvent, bah du coup, je les accompagne. En fait, ils veulent pas partir. Ils sont là à me dire, mais en fait, on va rester, qu'on peut rester. Et les au revoir sont hyper longs. Du coup, sur le parking. Ce qui est hyper chouette, c'est que la plupart du temps, ils gardent contact entre eux. Donc ça, c'est vraiment bien. En plus, ils arrivent au début, ils se connaissent pas. Ils ont en effet des choses communes parce qu'ils sont tous aidants. Et à la fin, il y a des amitiés qui naissent aussi et que je vois derrière parce que moi, je garde, je remets toujours un petit mail, du coup, ensuite, quelques jours après, etc., pour les remercier. Et il y a ça aussi. Il y a du lien qu'ils créent entre eux.
0: Et ça, c'est important parce qu'on disait justement que quand on est aidant, on peut souffrir d'isolement. On n'a plus le temps pour voir les amis, le reste de la famille, pour du temps pour soi. Et donc, c'est important de se faire de nouvelles relations.
9: Ouais, c'est ça. Et c'est beaucoup des gens aussi qui ne s'autorisent pas à avoir des loisirs dans la journée. Donc, si ce n'est, bon, il y en a certains, oui, en fait, ça dépend de la position de l'aider, s'il est tout le temps avec eux ou autre, enfin voilà, de ce qu'ils s'autorisent. Il y en a beaucoup qui ne vont pas... faire des loisirs, on va prendre de temps pour eux non plus au quotidien pour souffler.
0: Donc, ouais. Si on veut s'inscrire sur ces 3 jours, où est-ce qu'on va, Cindy ?
9: Alors, donc moi je suis prestataire pour Relais du Bien-être, donc qui organise des séjours sur toute la France.
0: D'accord.
9: Voilà, après ça peut être en off, je peux donner leur numéro de téléphone par exemple. Donc en fait la structure elle va vraiment vous répondre. En fait ils sont très sympas, ils tutoient tout le monde, du coup tous les aidants. Ils vous donnent les informations pour l'inscription. Voilà, donc il y a vraiment des gens qui sont là disponibles. Moi je suis plus sur place à accueillir, c'est moi qui chapeaute tous les jours en fait.
0: Relais du Bien-être. Je donnerai les coordonnées tout à l'heure, hein, à la fin de l'émission, comme ça on pourra éventuellement s'inscrire sur ces 3 jours de répit et puis voir avec vous par la suite. Merci beaucoup Cindy pour votre témoignage.
9: Oui, je vous en prie.
0: Et à très bientôt.
9: À bientôt, merci, au revoir,
0: belle journée à vous. Il est 9h29, vous voyez, il y a des solutions, on a beaucoup de solutions en Mayenne également, j'en parlerai au cours de l'émission. Vous n'hésitez pas à nous appeler pour nous raconter votre vie des dents, comment éventuellement vous prenez du répit, et puis si vous avez une association, une structure, si vous êtes comme Cindy en train d'organiser des moments de répit pour les aidants, n'hésitez pas à nous appeler. 02 43 67 11 11.

0: Vous écoutez ici Mayenne et vous venez d'entendre Common Eileen Dexys Midnight Runners.
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0: Ici Express, vos infos pratiques en une minute à la chapelle Antenaise dans l'agglo de Laval. C'est l'inauguration demain du nouveau centre-bourg avec des travaux d'aménagement de la voirie et de la place devant le bar, restaurant. C'est à partir de 18h. À l'occasion d'Octobre Rose, la commune de Cossé-le-Vivien organise la 4e édition de Cossé se bouge pour Octobre Rose. C'est dimanche. Rendez-vous dès 9h30, place du Champ de Foire pour cette matinée placée sous le signe du sport et de la solidarité. Vous pouvez au choix marcher ou vous balader à vélo. Un parcours spécial est prévu pour les enfants. La participation est de 7 euros à partir de 12 ans. L'intégralité de fonds est reversée à la Ligue contre le cancer de la Mayenne. Et d'ailleurs, Octobre Rose est une association qui fait des choses pour Octobre Rose. On en parlera à partir de 10h dans Ici, ça marche également. Samedi, à Quelen-Saint-Gaulle, la résidence autonomie Le Motet organise une journée portes ouvertes de 14h à 17h. Vous pouvez visiter les parties communes ainsi que les logements. Point 1 sur vos infos pratiques, c'est dans une heure.
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0: Qui pour aider les aidants? C'est la question que nous vous posons ce matin jusqu'à 10h. Vous êtes aidant, vous êtes aidé, vous faites partie d'une structure, d'une association qui apporte du répit ou autre aux aidants. Vous nous appelez 02 43 67 11 11. C'est le même chemin par WhatsApp avec un petit message vocal ou à l'écrit. Les aidants qui ont beaucoup de temps consacré à leurs proches, à leurs voisins, à leurs amis. Ça provoque de la fatigue, ça peut provoquer également des difficultés financières de l'isolement, et il y a des associations, des personnes qui aident, qui donnent du répit à ces aidants. Béatrice, bonjour.
3: Bonjour.
0: Vous faites partie de Maille Sud Répit, installé à Mélay-du-Maine. Maille Sud Répit, vous êtes également aide-soignante, aidante également, je crois.
3: Oui.
0: Aidante auprès, juste rapidement, auprès de qui? Qu'est-ce que vous faites en tant qu'aidante?
3: Alors moi, je suis aidante auprès de mes beaux-parents, mais j'ai la chance aussi de partager ce rôle d'aidant avec mon beau-frère et ma belle-sœur.
0: Oui.
3: Parce que comme nous sommes tous les trois en activité, c'est plus facile de se répartir les tâches, on va dire.
0: D'accord. Donc vous n'êtes pas seule, ce qui est important quand on est aidant.
3: C'est important, que... ouais. Oui. C'est important de pouvoir se partager... toutes les tâches qui peuvent être liées à ce rôle d'aidant.
0: Ouais, avec beaucoup de personnes qui se retrouvent seules et qui ne se rendent même pas compte forcément qu'elles sont devenues aidantes et le temps que ça leur prend. Hein, c'est important de le dire.
3: Voilà. Ouais. C'est surtout ça le problème, c'est que la personne s'identifie en tant qu'aidant, en fait.
0: Et justement, voilà. Vous, qu'est-ce que vous proposez au sein de Maille Sud Répit? De quelle manière vous aidez les aidants?
3: Alors nous, Maille Sud Répit, on va intervenir sur tout le territoire sud Mayenne. Donc on va partir du territoire de Belley, Château-Gontier, jusqu'à Cran. Et sur chaque territoire, on va proposer des ateliers de bien-être, de l'art-thérapie, du massage, de la sophro, musicothérapie, des ateliers cuisine. Ce sera des ateliers qui seront proposés uniquement aux aidants, mais aussi des ateliers partagés aidants-aidés.
0: D'accord, oui, pour participer à deux, bien entendu.
3: Voilà. C'est des temps qui sont donnés une fois par semaine sur chaque territoire.
0: Oui.
3: Voilà, on les accompagne aussi au niveau soutien moral. On a une psychologue qui travaille sur notre plateforme. Qui propose des rendez-vous individuels à domicile ou sur des permanences. On a des cafés papotes.
0: Ouais.
3: Donc sur les territoires, là, ça permet aux aidants d'échanger sur leur situation, de se donner aussi des petits points d'amélioration, des idées, voilà.
0: Oui, ne pas rester seul, c'est ce qu'on disait, hein, ne pas rester seul face.
3: Ne pas couper le lien social.
0: Oui.
3: Puisqu'il ressort souvent sur les situations, en fait. C'est ce lien social qui n'existe plus.
0: Et puis, on en parlait tout à l'heure avec Cindy qui nous a appelé avant. C'est également cette culpabilité qu'on peut ressentir à prendre un peu de répit. Et là aussi, j'imagine que c'est votre rôle de dire, non, en fait, vous en avez besoin et c'est bien pour vous.
3: On travaille beaucoup. Alors, par exemple, moi, je me déplace beaucoup à domicile, en fait, pour faire un état de situation avec les personnes, les accompagner dans leur démarche sur le via trajectoire, entre autres, parce que c'est vrai que c'est pas toujours facile de faire les inscriptions. Et on travaille beaucoup avec la psychologue sur ce qu'on appelle le lâcher prise.
0: Ouais.
3: Voilà, le lâcher prise, dire aux aidants, ben, vous pouvez prendre du temps pour vous, vous en avez besoin.
0: Vous en avez le droit.
3: Voilà, vous en avez besoin, vous en avez le droit. N'attendez pas d'être fatigué et d'être au bout du rouleau pour prendre soin de vous.
0: Oui.
3: Anticipez, commencez, voilà.
0: Voilà.
3: Si vous êtes en position d'aidant, il faut commencer à prendre soin de soi.
0: Il faut se rendre compte qu'on est aidant également, parce qu'il n'est pas forcément évident, parce que ça peut se faire peu à peu, et on s'en rend pas compte du temps, de l'énergie que ça prend et de la fatigue que ça provoque.
3: Tout à fait.
0: MySud Répit, plateforme de répit, donc du Sud Mayenne, on peut trouver vos coordonnées. On va sur Facebook, on fait une petite recherche MySud Répit, et on vous retrouve. On a toutes les coordonnées, on peut poser les questions, on peut vous contacter si on a besoin de vous. Et surtout, faut pas hésiter.
3: Je voulais vous dire aussi que du coup, non seulement on intervient sur le domicile, mais aussi on accompagne les aidants sur tout ce qui est structure, EHPAD, résidence, parce qu'un aidant reste un aidant, en fait, même à partir du moment où l'aidé entre en structure. Un aidant reste un aidant. Donc, on continue d'accompagner et on continue d'accompagner aussi l'aidant un an après le décès de l'aidé, parce que c'est important d'être là aussi.
0: Pour la suite et pour le deuil et pour le changement que ça emporte. Merci beaucoup Béatrice pour ce témoignage. MySud Répit, donc vous retrouvez tout sur Facebook, c'est le plus rapide, c'est le plus facile.
3: Il faut pas oublier que en Mayenne, on est bien doté quand même sur les plateformes de répit. Il y a
0: tout à fait.
3: Croisa sur Laval et puis la Maison des Aidants sur Mayenne.
0: Exactement, j'ai prévu un petit listing en fin d'émission pour donner la maximum de solutions. Merci de le rappeler, Béatrice. Et donc, il y a dans le Sud, il y a MySud Répit qui est là également. Merci beaucoup, Béatrice.
3: Mais je vous en prie.
0: À très bientôt. Et dans quelques instants, on va retrouver Roger, juste après une petite pause musicale. Roger, qui est aidant de sa femme, il va nous raconter son quotidien. On y retourne dans quelques instants et vous pouvez continuer de nous appeler au 02 43 67 11 11.
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0: Il est 9h40, vous écoutez la bonne radio, puisque vous écoutez ici Mayenne, la première du département. Merci à vous de nous écouter tous les matins, tous les jours, tous les week-ends. On sait que vous nous êtes fidèles. Le Monde Estone, c'est tout de suite Fabienne Thibault. Très belle matinée à toutes et à tous.

0: Le Monde est Stone, c'était Fabienne Thibault.
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0: Qui pour aider les aidants? C'est la question que nous vous posons ce matin jusqu'à 10h. N'hésitez pas, vous êtes aidant, faites partie d'une structure qui aide les aidants. 02 43 67 11 11. On retrouve Roger dans un instant, juste après ça.
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0: Qui pour aider les aidants jusqu'à 10h. Et un message de Florian qui est par WhatsApp au 02 43 67 11 11, musicothérapeute en Mayenne. Il intervient justement sur les plateformes d'aidants, dont MySudRépi, dont on parlait il y a un instant, sur les sites de Cran, d'Azé, de Mêlée d'Humaine, ainsi que pour la plateforme Atelier Déridé. Ça, c'est dans le Nord Mayenne. Il y en a également une à Laval Agglomération, nous dit-il, des plateformes qui permettent d'avoir un temps de ressourcement. Ce sont des temps riches, des lâcher-prises, des détentes, de bien-être, et c'est gratuit. Et dedans, je vous invite à tester, essayer, c'est adopté, nous dit Florian. Merci beaucoup Florian pour votre message sur WhatsApp 02 43 67 11 11, musicothérapeute donc, qui intervient sur ces ateliers. Roger est avec nous, bonjour Roger.
7: Bonjour.
0: Vous aidez votre femme, c'est ça hein?
7: Oui, c'est ça même. J'ai entendu votre appel là, c'était Gauthier qui lançait le petit appel tout à l'heure sur la radio.
0: Ouais.
7: Excusez-moi.
0: Non, allez-y.
7: Voilà. C'est juste pour pousser un petit coup de gueule quelque part. C'est que, quand on a un conjoint très, très dépendant, qui va un peu en accueil de jour aussi, ça soulage un petit peu. Comment dirais-je, il m'avait été proposé, moi qui avais beaucoup d'activités associatives, il m'avait été proposé pour que je puisse souffler et puis exercer un peu d'activité comme je le faisais, de bénévolat. Et il m'a été proposé des hébergements temporaires de 10-15 jours, voilà. Et donc, lorsque je me suis enquis de la procédure pour demander cette possibilité-là quand le besoin se faisait sentir, soit par rapport à l'état de madame ou à ma propre fatigue,
0: ouais, bien sûr.
7: Il m'a été clairement répondu que non, c'est pas moi qui décidais, c'était les EHPAD qui décidaient.
0: D'accord.
7: Et il m'a déjà été proposé une fois, bonjour, voilà, on peut vous prendre votre dame pendant 15 jours. Je dis, je vais bien, j'en ai pas besoin, je vais bien. Donc, je vois pas l'utilité d'aller dépenser 15 jours d'hébergement, ce qui représente au moins dans les 1500 balles,
0: ouais.
7: D'aller dépenser 15 jours alors que tu n'en as pas besoin. J'ai plutôt l'impression que ce système-là sert de bouche-trou aux EHPAD quand ils ont un patient qui est parti, puis il faut remplir leur lit, quoi. Voilà.
0: D'accord. Là, on parle en effet des EHPAD, pas des autres associations et tout, éventuellement structures
7: Non, ailleurs, les structures sont très très bien, il n'y a pas de souci.
0: Si vous faites partie d'un EHPAD, n'hésitez pas à nous appeler pour en parler, 02 43 67 11 11. L'idée, en fait, ce que vous êtes en train de dire, c'est qu'il y a une inadéquation entre votre besoin à tenter et ce qu'on vous propose.
7: Voilà. Donc c'est plus, j'ai l'impression, pour boucher le trou des EHPAD quand il y a une disponibilité qui se suite à un décès, par exemple, ou à une mutation d'un patient, bah allez hop, on vous prend, puis voilà. Et Chrétien n'a pas forcément, ça ne répond pas aux besoins réels. Ouais, sur le catalogue, ça fait très bien dans la vraie vie, non, c'est nul.
0: Vous aimeriez, c'est que ces espaces, ces moments où on peut prendre votre femme, s'adaptent à vous et non inversement.
7: Je ne dis pas qu'on puisse prendre madame comme ça sur un simple claquement de doigts.
0: Bien sûr.
7: Je comprends que c'est pas si simple que ça. Mais bon, c'est à l'envers de ce qui est nécessaire. On m'a fait comprendre que si je refusais, on ne me proposerait plus jamais rien.
0: D'accord.
7: C'est encore plus sympathique.
0: Ouais.
7: Donc psychologiquement, ça aide aussi, ça, voyez-vous.
0: Je comprends bien. Autrement, il y a d'autres structures qui vous viennent en aide auxquelles vous faites appel ou non?
7: Oui, mais ce côté-là, c'est bien garni, j'ai ce qu'il faut, ça aide un petit peu. Il y a des accueils de jour, il y a le SIAD qui intervient aussi des fois pour aider, pour faire des toilettes, des choses comme ça, quoi, voilà.
0: Mais pour les EHPAD, il y a du travail à faire.
7: Il y a un travail, c'est complètement à l'inverse de ce qui est nécessaire. Voilà.
0: D'accord. Et dans l'organisation, et peut-être dans la manière de communiquer également, si je fais le résumé.
7: Oui, voilà, donc on m'a bien fait comprendre que si je refusais, on ne me proposerait plus. Bon, ça aide bien, ça aussi.
0: Oui, la vie n'est pas évidente, c'est vrai ça n'aide pas forcément. Le message est passé, Roger.
7: Voilà, c'est tout ce que je voulais vous dire. Autrement, pour le reste, ça va. Ben, puis c'est comme ça, c'est notre sort. Ben, on est là, c'est la béquille. Moi, j'aide ma femme parce que je sais que si moi j'avais été malade, elle se serait occupée de moi. Donc c'est un devoir. Voilà.
0: C'est un devoir. C'est comme ça qu'il faut le prendre. Mais ce n'est pas toujours négatif, quand même, Roger.
7: Ah non.
0: Voilà, il faut le dire.
7: Non. Tout va très bien. Des fois, va bien. Puis c'est comme ça. Puis voilà, faire quoi, dire quoi, téléphoner à qui, comme on dit.
0: Voilà. Merci beaucoup, Roger, pour votre témoignage.
7: Bonne journée à vous. Et puis merci d'avoir pris soin d'écouter.
0: C'est normal. Merci à vous d'avoir appelé. Bon courage et votre message est passé, Roger. À très bientôt à l'antenne d'ici Mayenne. Vous appelez quand vous voulez. Au revoir, bonne journée. Et tout de suite, c'est M. Pokora quand même à 9h51. Vous avez un dernier message, n'hésitez pas à nous appeler 02 43 67 11 11.

0: quand même, c'était M. Pokora.
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0: Qui pour aider les aidants, il est 9h54, je vais faire un petit bilan, une petite listing non exhaustive des structures auxquelles vous pouvez éventuellement faire appel. Il y a le 0800 360 360, c'est un numéro gratuit qui permet aux personnes en situation de handicap, aux aidants et aux aidés d'être orientés vers des professionnels et des solutions près de chez eux. En Mayenne, on a le pôle accueil aidant aider, le P3A à Laval, c'est un lieu d'écoute, d'information dédié aux personnes souffrant d'une maladie neuro-évolutive. Et puis à leurs proches, la maison départementale de l'autonomie également, qui informe et qui soutient les proches aidants de personnes âgées ou en situation de handicap. Si vous avez des questions, vous pouvez les contacter. Le site mda.lamayenne.fr, vous y trouverez des contacts, mais également des ressources comme un lien vers la plateforme Ma Boussole Aidant, qui recense également les solutions et services de proximité disponibles pour les aidants et les personnes en situation de handicap. Les associations comme Alzheimer 53 par exemple, d'ailleurs référencées sur Ma Boussole Aidant, on a Maïsud Répi dont on a parlé il y a quelques instants, vous allez sur leur page Facebook, le réseau App, ils nous ont appelé tout à l'heure pour transporter vers les EHPAD et les hôpitaux, 02 43 39 44 49. Le relais du bien-être dont on parlait également, relaisdubien-être.com, vous allez trouver tout ce dont vous avez besoin sur ce site. Et puis plein d'associations, n'hésitez pas, je rappelle, à aller sur la maison des départemental de l'autonomie, le site. Vous y trouverez plein d'informations. Et vous avez besoin d'aide, n'hésitez pas à le demander. Demain, vendredi, la championne paralympique de cyclisme sera en studio avec nous dès 9h, avec des auditeurs présents également. Et vous pourrez lui poser toutes vos questions, lui parler, toujours par le même chemin, 02 43 67 11 11, par téléphone ou par WhatsApp. N'hésitez pas à nous contacter dès 9h demain dans Ici, c'est vous, à l'antenne d'Ici Mayenne. Dans quelques instants, les infos de 10h, le flash de 10h suivi de

0: Gold à 9h59, Kelly Koba.
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0: Très belle matinée à toutes et à tous, il est 10h. Le flash, Stéphanie de nouveau. Bonjour Stéphanie.
2: Bonjour Xavier, bonjour à tous.
0: Des lycéens ralentissent la circulation sur le pont de l'Europe à Laval.
2: Mais aussi sur les quais, il y a une quarantaine de lycéens et les lieux n'a pas été choisi au hasard puisque le square de Boston accueille pendant 2 jours le Big Bang de l'emploi. À ce rendez-vous de la région pour l'orientation, l'emploi et la découverte des métiers. Rendez-vous donc de la région Pays de la Loire. On le rappelle, les lycées qui sont gérés par la région. Le réseau Tulle perturbé demain en raison d'une grève. Selon la direction, 17 lignes scolaires ne seront pas desservies pour ce dernier jour de cours avant les vacances de la Toussaint. La ligne régulière M, elle non plus, ne circulera pas. Le détail des lignes impactées sur ici.fr. C'est une information ici Mayenne. Le Tour de France Femmes ne passera pas à Évron l'année prochaine. La mairie s'était portée candidate pour accueillir une étape de la grande boucle féminine. Le Stade Lavallois va devoir se passer de Julien Maggiotti pendant 2 matchs. Le milieu de terrain est suspendu pour la réception de Clermont demain et pour le déplacement à Nancy la semaine prochaine. Sanction annoncée hier par la commission de discipline de la Ligue de football professionnel. Le Corse était impliqué dans une bagarre la semaine dernière à Pau. Il a pris un carton rouge. De nombreux clubs de football amateurs bientôt dans le rouge à cause de la flambée du prix des carburants. Les frais de déplacement des clubs pour leurs matchs à l'extérieur explosent en ce moment. Face à la situation, la Fédération française de football vient d'annoncer qu'elle allait débloquer une enveloppe de plus d'1 million d'euros. Des bons d'essence vont bientôt être distribués. Le prix de l'essence, justement, et plus largement le coût de la vie, des appels à manifester samedi partout en France. Des rassemblements sont prévus à Laval, Mayenne et Château-Gontier-sur-Mayenne d'après un site qui recense les

0: Dans toute la France, mais impossible de savoir qui sont les organisateurs et si ces manifestations auront vraiment lieu samedi. Un temps qui est bien gris, hein, avec des petites pluies.
1: Pour le moment.
0: Ça va faire comme hier, ça va se dégager.
1: Normalement, ça doit se dégager. C'est ce que promet Météo France Mayenne. Ça doit se dégager dans l'après-midi avec du soleil pour tout le monde. On va voir si c'est bien le cas, parce que pour l'instant, c'est vrai qu'on est plutôt dans la grisaille. Et des températures qui sont prévues élevées, hein, pour les maximales, entre 23 et 26 degrés cet après-midi. Pour un 15 octobre, ça mérite qu'on se pose des petites questions quand même. Par exemple, cet après-midi, prévoyez 23 dans le nord-ouest, 25 sur une bonne partie du département, notamment à Laval, et 26, c'est pour le sud-est à Préau, par exemple. Merci Stéphanie, on vous retrouve à 11h pour les infos.
0: Exactement,
1: à tout à l'heure. À tout à l'heure. Et c'est à Chantilly que nous nous rendons pour le quintet à 13h55. Voici la sélection d'Hervé Fortin. Le 7, Silk Roadster. Le 9, Waiting Christmas. Le 11, Schumann. L'As, Sweet Shop. Le 10, Royal Wood. Le 3, Mr. Chang. Le 4, Grand Scoop. 7, 9, 11, As, 10, 3 et 4. Avec un coup de cœur pour ce dernier, justement, le 4, Grand Scoop. Ça, c'est dans le quintet. Et puis, des conseils de jeu de la part d'Hervé Fortin. Conseil de jeu à Anguin, en Réunion 4. Il vous propose le 703, Jim Dupalais, et le 806, Jawax de Kyrian. Toutes ces informations sont à retrouver, comme tous les jours, sur ici.fr et sur l'application Ici.
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1: Tout ce qui cartonne dans le département, c'est dans Ici ça marche, tous les jours de 10h à 11h. Et nous sommes en octobre, et peut-être avez-vous enfilé ce mois-ci votre t-shirt rose. Vous avez marché, vous avez couru pour apporter votre soutien, votre contribution à la lutte contre le cancer du sein. Peut-être êtes-vous bénévole dans une association d'associations. Il est question aujourd'hui d'ailleurs une association qui offre aux femmes qui ont subi une lumorectomie, on va expliquer tout ça, ou autre chirurgie mammaire suite à un cancer du sein, un peu de confort. Et pour la représenter, c'est cette association, nous recevons
4: Armelle Roqueton,
1: présidente de l'association Les Petites Mains.
4: Oui.
1: Et on va découvrir donc ce que vous faites et de quelle manière vous intervenez, comment vous aidez ces femmes. On va découvrir à quel point ça marche, parce qu'on a quand même des chiffres qui sont assez importants pour votre association. Oui. On va en discuter. On va appeler quelqu'un sans cela ne serait pas possible. J'aurai des petites questions à vous poser à propos du tricot également.
4: Bien sûr.
1: Parce que c'est dans ce domaine que vous agissez. On vous retrouve jusqu'à 10h. Armelle, donc présidente de l'association Les Petites Mains, jusqu'à 11h dans Ici ça marche.
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1: Il est 10h05, très belle matinée à toutes et à tous, sous la grisaille pour l'instant, ça devrait s'améliorer. Et tout de suite, c'est Eros Ramazzotti, causé de la vita.

0: Eros Ramazzotti à l'instant à l'antenne d'ICI Mayenne.
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0: Et dans Ici ça marche, jusqu'à 11h, nous recevons aujourd'hui Armel Roqueton, présidente de l'association Les Petites Mains. C'est dans le cadre d'Octobre Rose qu'on vous fait venir, mais vous n'intervenez pas qu'en octobre, que pendant la période d'Octobre Rose. Racontez-nous ce que vous faites.
3: Eh bien, l'association est composée de bénévoles qui tricotent des prothèses mammaires et confectionnent des coussins cœur pour les offrir aux femmes touchées par le cancer du sein.
0: Oui, qui ont subi, alors ma langue a fourché tout à l'heure, une mastectomie, c'est tellement dur à dire, une tumorectomie, voilà, j'y arrive, ou autre chirurgie mammaire. Donc, des prothèses mammaires et des cœurs. Les prothèses, on voit les cœurs, c'est pour quelle utilisation?
3: Alors, les cœurs, c'est utilisé lors des interventions pour, ça se cale bien en dessous le bras, et ça diminue les douleurs et les tensions après les interventions.
0: D'accord, vous êtes, quand on va sur votre site lespetitesmains53.org, on voit votre photo avec deux de vos collègues, est-ce qu'on peut quantifier un petit peu à peu près le nombre de personnes qui vous aident à confectionner ces prothèses et ces coussins?
3: Alors, il y a une trentaine de bénévoles sur l'association et qui sont répartis un peu sur toute la France. Et en Mayenne, on est une quinzaine. Et on fait régulièrement des ateliers pour rembourrer les prothèses ou les coussins cœur pour après les envoyer.
0: Oui, parce que ce qu'il faut préciser, en effet, c'est que ces coussins, ces prothèses, vous ne les fournissez pas qu'aux Mayennaises, vous les fournissez à travers la France.
3: À toute la France entière. Oui, on les envoie directement à domicile, gratuitement, en colissimo.
0: C'est une association qui a quel âge maintenant?
3: Alors, elle a été créée en août 2021.
0: D'accord, ça fait 5 ans. Une association qui marche bien, dans le sens où vous aidez beaucoup de femmes, vous envoyez beaucoup de prothèses, beaucoup de coussins. On va en discuter dans quelques instants pour voir le nombre de femmes qui peuvent en bénéficier, et puis également de pourquoi ces prothèses et ces coussins sont importants, qu'est-ce qui fait leur différence. On y revient dans quelques instants avec vous, ce sera après Charles Doré, Hypersensible.

0: Fragile. Charles Doré, hyper sensible. Dans quelques instants, nous continuons notre discussion avec Armelle Roqueton, présidente de l'association Les Petites Mains, qui propose des prothèses et des coussins aux femmes atteintes d'un cancer du sein. Ce sera juste après ça.
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0: Et jusqu'à 11h, nous sommes avec Armelle Roqueton, présidente de l'association Les Petites Mains, association qui propose des coussins et des prothèses pour les femmes souffrant d'un cancer du sein, ayant eu une mastectomie ou une tumorectomie, j'y suis arrivé, pour vous les tricoter, hein, les prothèses,
10: oui.
0: Les coussins c'est du tissu,
10: oui.
0: Et ça marche, vous aidez beaucoup de femmes. Est-ce que vous pouvez nous dire, nous donner les chiffres de combien de femmes vous avez aidé, combien de prothèses, combien de coussins?
10: Alors, sur une année, on a envoyé plus de 3000 prothèses et on a distribué un peu plus de 50 coussins cœur sur l'année.
0: À préciser, on le disait tout à l'heure, que ça, c'est sur toute la France, c'est pas juste en Mayenne. Hein.
10: Ah oui, bien sûr, on en envoie en France, hors de la France, hein, parce que j'en envoie également en Algérie. J'en ai fait partir à La Réunion, à la Martinique, en Belgique, en Suisse. Enfin, à chaque fois que quelqu'un me demande une prothèse, je les envoie, quoi.
0: Et comment on a appris aussi loin l'existence de ces prothèses?
10: Eh bien, je sais pas trop, mais je sais que l'année dernière, au mois d'octobre, justement, la doyenne de l'émission avait fait pas mal d'émissions et ça avait voyagé sur tous les réseaux. Donc, je pense qu'après, c'est les réseaux qui ont fait que ça s'est diffusé un peu partout comme ça, quoi. Puis le bouche à oreille, je pense.
0: Alors ça veut dire que vous en envoyez beaucoup, vous aidez beaucoup de femmes. Mais qu'est-ce qui fait la différence de vos prothèses, de vos coussins, pour que justement, il y a une telle demande, qu'est-ce qui les rend uniques et si importants pour les femmes qui sont atteintes d'un cancer du sein?
10: Alors, j'ai beaucoup de femmes qui me disent qu'elles ont du mal à supporter les prothèses en silicone externe parce qu'ils les trouvent trop lourdes, trop chaudes et elles cherchent une alternative justement par rapport à ces prothèses. Et elles sont très intéressées par les prothèses en coton car elles sont vraiment très douces, très confortables et puis c'est beaucoup moins lourd et beaucoup moins chaud. Donc,
0: Et ça fonctionne comment? C'est en fonction du bonnet? Vous faites les tailles qu'il faut? Comment ça marche?
10: Tout à fait. Quand j'ai une demande de prothèse, moi, j'envoie un questionnaire en demandant forcément l'adresse, nom, prénom, la taille du bonnet, parce qu'effectivement, les prothèses, on fait un nombre de mailles différents en fonction de la taille des bonnets et de la couleur, parce qu'on peut en avoir des couleurs, des teintes neutres, des couleurs pastel ou des noirs et marrons. Et après, moi, j'envoie ce que les personnes me demandent.
0: Et les coussins, là aussi, un véritable succès. Là aussi, vous les envoyez loin, vos coussins?
10: Alors, les coussins cœur, nous, on a un partenariat avec la Cité des Soins qui est à côté de la clinique de l'Anjou à Angers.
0: D'accord.
10: Et on leur en envoie plus de 50 par an.
0: Oui, parce qu'on rappelle que c'est pour trouver du confort lors des opérations.
10: Voilà, ça aide à diminuer les douleurs et les tensions lors des interventions. Et les femmes les utilisent également après, pendant très longtemps, pour soulager quand elles ont des douleurs. Et elles les utilisent pendant très très longtemps.
0: Quand vous avez lancé l'association il y a 5 ans, vous vous attendiez à une telle demande?
10: Non, pas forcément. Après, c'est bien. Au contraire, il faut que ça diffuse pour que ce soit connu de plus en plus, parce que on s'aperçoit que c'est pas encore connu partout.
0: Et donc, il faut le faire connaître absolument partout.
10: Oui.
0: Dans quelques instants, on va appeler une personne sans laquelle tout cela ne serait pas possible, sans laquelle l'association ne marcherait pas aussi bien. Vous restez avec nous, Armel, le temps d'écouter Paul McCartney, Stevie Wonder, Ebony and Ivory à 10h21. Oui.

0: Ebony and Ivory, c'était Paul McCartney et Stevie Wonder.
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0: Ici, ça marche jusqu'à 11h avec Armelle Roqueton, présidente de l'association Les Petites Mains Association, qui propose des prothèses en coton pour les femmes qui auraient subi une mastectomie, une tumorectomie, et puis également, ou autre chirurgie mammaire, et puis également des coussins pour un peu plus de confort lors des opérations. Armelle, on vous a demandé d'appeler quelqu'un sans qui tout cela ne pourrait pas aussi bien marcher. Oui. Qui avez-vous décidé d'appeler ?
3: Germaine Payard.
0: Germaine, bonjour.
4: Bonjour.
0: Et vous êtes trésorière.
4: Bonjour, Armelle.
3: Bonjour.
0: Vous êtes trésorière de l'association.
4: C'est cela même, oui, voilà. C'est ça.
0: Alors, on disait avec Armelle, 3000 prothèses. On a fait les calculs, à peu près une pelote de laine pour 3 prothèses. Ça veut dire 1000 pelotes de laine rien que pour les prothèses, à peu près, hein, par an. Vous avez bien sûr plein de choses à faire. C'est une association qui a besoin, comme toutes les associations, d'argent.
4: On peut dire. Ouais, voilà, donc c'est pour ça qu'on compte beaucoup sur. Tout ce qui est don, tous les dons sont les bienvenus, hein, même si c'est 5 euros, c'est toujours 5 euros de récupérer.
0: Oui.
4: Parce que, donc, comme Armelle vous a dit, nous avons envoyé plus de 3000 prothèses entre 2025 et 2026. Rien qu'en frais postaux, vous voyez, on a une somme de 3900 euros.
0: Ah oui.
4: C'est juste
0: oui.
4: Ça que les frais postaux. Donc, vous voyez, c'est. Ça fait un bon budget, voilà.
0: Donc on peut dire pourquoi ça marche, parce que déjà ce que vous faites c'est du vrai réconfort, c'est du vrai confort et c'est très important, mais c'est également à toutes celles et ceux qui vous font des dons.
4: Oui voilà, c'est ça. Pour nous voilà, c'est ça, c'est important les dons, et ce qui nous motive aussi, ce sont aussi tous les retours des dames qui les ont achetés,
3: qui
0: les ont reçus,
4: qui on a offert, à qui on a offert, sont très contente. Donc ça c'est notre récompense aussi, quoi.
0: Ouais, et je pense qu'on peut remercier éventuellement aussi tous les bénévoles qui font partie de l'association et qui préparent ces prothèses, ces coussins, et puis qui sont sur les lieux d'événements où vous vous trouvez.
3: Oui, bien sûr.
4: Voilà, c'est ça. Hein. Ouais. Armelle fait des ateliers rembourrage qui nous permet de rembourrer toutes les prothèses pour qu'elles puissent les envoyer, parce que c'est quand même du travail. Hein,
0: bien entendu.
4: Donc, toute seule, ce serait trop lourd pour elle. Hein, puis déjà qu'elle fait beaucoup de choses. donc, on fait des petits ateliers pour pouvoir justement les rembourrer. On fait également des petits ateliers pour... parce que nous vendons des petits porte-clés, des éponges, tout ça. Donc tout ça, c'est pareil, c'est des petits ateliers qui sont faits pour justement pouvoir vendre après, pour avoir récupéré justement de l'argent.
0: Voilà, si ça marche, c'est dû à la qualité de ce que vous faites, c'est dû aux dons. Les dons, d'ailleurs, vous pouvez passer par Hello Asso. Si vous passez par le site des Petites Mains, vous allez trouver le lien lespetitesmains53.org et vous allez directement avoir un lien vers Hello Asso pour faire des dons. Donc réussite grâce à la qualité de ce que vous faites, grâce aux dons, grâce aux bénévoles. Et voilà pourquoi ça marche, Les Petites Mains. Et c'est important d'en parler particulièrement pendant ce mois d'octobre rose. Merci beaucoup, Germaine, pour votre témoignage ce matin.
4: Je vous en prie. Merci. Au revoir.
3: Au revoir.
0: Et puis on remercie Germaine aussi pour son action, bien sûr, dans l'association.
3: Ah oui, bien sûr, tout à fait.
0: Sans elle, ça pourrait pas être possible.
3: Ah non, je lui confie toute la trésorerie sans problème.
0: Heureusement que c'est pas à moi que vous le confiez. Vous auriez quelques soucis. Bravo à Germaine, donc, et bravo à l'association Les Petites Mains. On vous retrouve dans quelques instants, Armelle. On continue à découvrir cette association et comment l'aider. Ce sera après Jane Birkin, Fuir le bonheur de peur qu'il se sauve. C'est à 10h29 et vous êtes toujours au bon endroit, au bon moment, bien confortable à nous écouter. 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

0: Fuir le bonheur de peur qu'il se sauve, c'était Jane Birkin.
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0: Vos infos pratiques dans le cadre de la semaine d'information sur la santé mentale dans le pays de Cran. Un atelier pour découvrir les bienfaits de l'art-thérapie est organisé à Renazé. C'est un atelier gratuit sur réservation. Vous pouvez contacter le centre social Douanier-Rousseau pour vous inscrire. Le site d'Ecologia à Louvernay ouvre ses portes au public à l'occasion du 4e salon national de l'aquaponie. Vous pourrez découvrir sur place des installations et comprendre en quoi consiste l'aquaponie, comment ça fonctionne et quelles sont les vertus d'un tel système. Des conférences, des animations et de nombreux exposants spécialistes de l'aquaponie seront présents. C'est ce samedi de 9h à 18h. Enfin, une collecte de sang se déroule demain à Martigny-sur-Mayenne. Rendez-vous de 16h à 19h. C'est à la salle de loisirs.
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0: Ici ça marche avec l'association Les Petites Mains qui propose des prothèses mammaires, des coussins également pour les femmes atteintes de cancer, du cancer du sein. On y revient dans quelques instants.
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0: Et tout de suite, c'est le duo Céline Dion, Garou, Sous le vent. Belle matinée à toutes et à tous à notre écoute.

0: Sous le vent, Garou et Céline Dion.
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0: Ici, ça marche avec Armel Rocton, présidente de l'association Les Petites Mains pour fabriquer des prothèses pour les femmes ayant subi une mastectomie, une numéroctomie. Je vais y arriver. Un tuméroctomie,
3: non,
0: voilà. Une autre chirurgie mammaire qui propose des coussins et également pour le confort lors des opérations. Une association qui marche beaucoup, hein, et grâce notamment aux Petites Mains, justement. On peut leur faire un big up, hein, aux bénévoles.
3: Tout à fait. Hein,
0: et puis notamment à Suzanne, 96 ans.
3: Oui, bientôt, au mois de décembre.
0: Qui tricote toute la journée.
3: Elle tricote toute la journée.
0: Et qui a eu un petit accident, à qui on souhaite un prompt rétablissement.
3: Tout à fait.
0: Bien entendu. On va écouter un petit reportage de quelque chose qui marche ailleurs, mais peut-être également dans notre département. Vous me donnerez votre avis.
4: À Hayange, par exemple, vous pouvez transformer vos petites pièces de monnaie en bons d'achat pour faire vos courses.
5: C'est pas mal.
4: Et si les petites pièces qui traînent au fond de vos tiroirs, dans un vieux porte-monnaie ou même, vous savez, sous le siège de la voiture, vous permettez de faire baisser le montant de vos courses? C'est tout le principe des eurocycleurs, des machines qui récupèrent les petites pièces et qui les convertissent en bons d'achat. Et visiblement, le concept séduit puisque notre journaliste Loris de Siéchy s'est rendu dans le supermarché Mosellan et a rencontré Salvador. Après 10 minutes à glisser ses pièces dans la machine, le montant s'affiche.
6: 129,46 €.
7: Ouais, je suis heureux. Je pensais pas qu'il y avait autant.
6: On économise sans s'en rendre compte finalement. On est obligé d'y penser aujourd'hui pour pouvoir l'achat. Quand on voit le prix de l'essence, quand on voit le prix de l'alimentation, tout devient très très cher. Et ça devient de plus en plus compliqué aujourd'hui pour certaines personnes de s'alimenter ou de pouvoir faire des sorties. C'est triste, mais on en est arrivé là aujourd'hui.
4: Alors, il faut savoir que Hayange est loin d'être un cas isolé. Les eurocycleurs sont présents partout en France. Un tiers des hypermarchés et un quart des supermarchés en sont désormais équipés. En moyenne, les clients repartent avec un bon d'achat d'environ 20 €. Alors ici, ça marche, mais vous, qu'en pensez-vous?
5: Je trouve ça très bien, c'est une bonne initiative.
4: J'ai pris un moment pour discuter de cette initiative avec Betty. Première question, est-ce qu'on utilise encore des espèces aujourd'hui?
5: Alors en fait, non, de moins en moins, parce qu'il y a beaucoup d'achats que je fais par carte bleue, et donc on a moins de monnaie dans son porte-monnaie. Mais pour les gens qui en ont, c'est une très bonne idée.
4: Mais alors, est-ce que c'est dommage de ne plus avoir de liquide sur nous?
5: Alors... Oui et non, parce que la carte bleue, finalement, c'est quelque chose de très pratique. Mais je pense que si on payait davantage en espèces, on serait peut-être plus vigilant aussi sur nos dépenses, et ce serait bien. Et puis, c'est vraiment une question de facilité, quoi.
4: En tout cas, la question mérite d'être posée. Si on prend un petit peu de recul et qu'on va voir ce qui se passe à l'autre bout du monde, sachez qu'en Australie, après 20 ans de recul, l'utilisation des espèces repart légèrement à la hausse. Le liquide reste, par exemple, très présent pour les petits achats. Un quart des transactions de moins de 10 $ australiens, soit environ 6 € sont encore réglés en espèces. Une tendance qui rappelle que, même à l'heure du paiement sans contact, les billets et les pièces sont toujours leurs adeptes. Pour certains, c'est une façon de mieux maîtriser leur budget, et pour d'autres, une sécurité bien utile en cas de panne électronique.
0: Robin Bernot et Loris de Siéchy, en Moselle, donc, pour ces eurocycleurs. Sachez qu'il y en a ici, en Mayenne, notamment dans les magasins U de Mayenne, d'Evron ou encore de Goron, et puis dans le 35 à la Garge de Bretagne ou encore à Fougères. Vous vendez des petits objets sur vos stands, notamment le marché de Noël et tout. Peut-être que vous pourriez vous mettre au petit porte-monnaie.
3: Ah oui, ça pourrait être une idée.
0: Ça secoue, voilà.
3: Hop, ouais, on pourrait les faire. On a fait des porte-clés en cuir cette année, donc on pourrait faire des petits porte-monnaies en cuir, oui.
0: Pourquoi pas, voilà une autre idée. Vous avez des petites pièces toujours, vous êtes du genre à avoir plein de petites pièces partout que vous mettez de côté?
3: Non, j'en ai un petit peu dans mon porte-monnaie, mais pas énormément.
0: Voilà, en tout cas, si vous avez vos petites pièces, vous pouvez aller vous en débarrasser comme ça pour avoir des bons d'achat. Et puis qui sait, peut-être que le retour de pièces se fera dans pas longtemps, puisqu'en effet, quand on n'utilise que la carte, on ne sait plus trop ce qu'on dépense.
3: C'est vrai.
0: Hein, donc, en tout cas, c'est gratuit. Pour avoir une prothèse,
3: oui,
0: un coussin.
3: Sûr.
0: Là, pas besoin de pièces,
3: non,
0: rien du tout. Voilà, donc n'hésitez pas à contacter Les Petites Mains. Je vous redonne l'adresse, lespetitesmains53.org, pour éventuellement les contacter. Si vous voulez rejoindre l'équipe, parce que vous cherchez toujours des bénévoles, non?
3: Pas trop, parce que bah, comme c'est l'association qui fournit tout aux bénévoles, donc j'essaye de me limiter à une trentaine de personnes déjà.
0: D'accord,
3: c'est
0: par déjà contre pas les dons, mal. On peut toujours les faire via Hello Asso et puis le site lespetitesmains53.org. Il y a beaucoup de personnes en Mayenne qui vous aident, de structures également, beaucoup de liens qui se sont créés avec votre association. On va parler de la Mayenne et de notre département, ce sera juste après Alain Souchon.

0: Il y a de la rumba dans l'air. C'était à la Souchon.
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0: Ici, ça marche avec Armelle Roqueton, présidente de l'association Les Petites Mains, donc qui propose des prothèses et des coussins pour les femmes atteintes de cancer du sein. Juste une petite précision avant de parler de notre beau département. Vous avez des prothèses en coton. Vous avez également, on ne l'a pas parlé, quand vous envoyez les prothèses, il y en a une également en acrylique.
8: Voilà, c'est ça, pour aller à la baignade. Donc les femmes qui veulent l'utiliser pour la baignade, c'est des prothèses en acrylique, voilà, spécifiques à garder pour cette utilisation-là, et elles sèchent plus rapidement que celles en coton.
0: Ouais. Parlons maintenant du département de la Mayenne. On vous soutient énormément, les associations, structures mayennaises sont là avec vous, hein.
8: Alors j'ai régulièrement, oui, des demandes pour faire des actions pour notre association. L'année dernière, on a eu une grande aide au niveau du VNB avec les retours cashless. Et cette année, il y a beaucoup de commerçants de Bonchamp qui font des actions pour nous aider. Et également, là en ce moment, on a le U-Express de Loiron qui fait une action également pour notre association demain.
0: Alors du coup, vous êtes mayonnaise ?
8: Oui, bien sûr.
0: Quel est votre regard général sur ce département dans lequel vous vivez, dans lequel vous avez cette association ?
8: Eh bien, moi j'aime bien la Mayenne, hein, puisque de toute façon, je suis
0: oui.
8: De souche.
0: Oui, il y a de souche, je n'ai pas aimé. Hein,
8: non, j'aime beaucoup la Mayenne, et en plus, il y a beaucoup de chemins de randonnée, et comme moi je fais de la marche nordique, donc c'est très agréable.
0: Ah là, vous avez le temps de faire la marche nordique.
8: J'essaye de trouver le temps, oui.
0: Et vous faites ça où ?
8: À Bonchamp.
0: À Bonchamp, ouais, oui, d'accord, oui. Ok.
8: Donc... Et c'est le jeudi après-midi, donc cet après-midi, j'y vais.
0: D'accord, ok. Alors je vais essayer de ne pas trop vous fatiguer pour le temps qui nous reste à l'antenne. On vous retrouve dans quelques instants avec un petit quiz tricot.
8: Ah oui.
0: Hein, et puis on va rappeler où on va pouvoir vous trouver dans les semaines et les mois à venir. Et puis on va également rappeler que par quel chemin on peut vous faire des dons.
8: Oui, bien éventuellement. Sûr.
0: Et comment on peut vous commander, bien sûr, des prothèses. Ce sera juste après Sia, Give Me Love.

0: Sia, c'était Gimme Love.
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0: Notre invité est Armel Rocton, président de l'association Les Petites Mains qui propose des prothèses, des coussins aux femmes atteintes d'un cancer du sein. Petit quiz, Armel, petit quiz, deux réponses, une seule, vous me donnez une seule réponse.
3: Okay.
0: Vous avez le droit à un joker. Voilà. C'est un petit quiz tricot. Voilà. C'est pas bien méchant. Monter les premières mailles d'un nouveau projet ou terminer un ouvrage et admirer le résultat.
3: Terminer un ouvrage.
0: Le tricot au calme avec une tasse de thé ou en papotant avec des amis?
3: Bah moi c'est plutôt avec une tasse de thé.
0: Mmh. Le cauchemar, découvrir une erreur 10 rangs plus bas ou manquer de laine avant la fin?
3: À découvrir une erreur.
0: Oui. Suivre le patron ou à la lettre ou improviser? Là on parle pas de prothèse.
3: Suivre plutôt un patron, oui.
0: Cœur ou prothèse?
3: Oh, là, difficile. Joker, alors.
0: Bleu ou corail?
3: Ah, bleu.
0: La première prothèse réalisée, doute ou certitude?
3: Bah, plutôt doute, parce que c'est la technique est un peu particulière, donc il faut bien la maîtriser.
0: Une réalisation après l'autre ou plusieurs à la fois?
3: Oh non, une après l'autre.
0: Lorsque seul pour tricoter, en écoutant de la musique ou en regardant la télé?
3: En regardant la télé.
0: Et en regardant Ici Mayenne le matin, j'ai cru entendre.
3: Voilà.
0: Maille en droit ou maille torsadée?
3: Les deux.
0: Les deux. Oh, vous aviez pas le droit,
3: non,
0: mais
3: bon.
0: Je l'accepte.
3: J'aime bien les deux.
0: Le quiz est terminé. On va revenir sur votre association Les Petites Mains. Je suis une femme. J'ai subi une mastectomie, une intervention de chirurgie. Je voudrais une prothèse. Je vais la subir. Je voudrais un coussin. Comment je fais pour les avoir?
3: Alors, vous pouvez vous rendre sur le site, lespetitesmains53.org, sur le formulaire de contact. Ou également, vous pouvez faire la demande sur l'adresse mail de l'association, lespetitesmains53@gmail.com.
0: Et on rappelle que c'est gratuit.
3: Oui, bien sûr, tout est gratuit pour les femmes qui en font la demande.
0: Voilà, exactement. Et quand vous recevez les prothèses, notamment, vous ne recevez pas une prothèse. Vous en
3: recevez en général, on en met plusieurs. S'il n'y a que du coton de demander, on en met deux. S'il y a coton et acrylique, on met deux cotons et une acrylique.
0: Oui, pour pouvoir laver.
3: Voilà, pour pouvoir avoir le change et puis garder toujours une prothèse.
0: Bien entendu. On rappelle, pour faire un don, là aussi, on peut passer par votre page, il y a un lien vers Eloasson.
3: Voilà. Tout à fait. Sur le site, il y a la rubrique faire un don et vous êtes dirigé sur notre cagnotte en ligne sur Eloasso.
0: Lespetitesmains53.org. On vous retrouve sur les marchés de Noël à l'approche de Noël. On vous retrouve où là? Vous aviez donné quelques dates également.
3: Alors là, on finit Octobre Rose avec la semaine prochaine Évron et après on attaque les marchés de Noël. On ira à Bonchamp, à Montsûr, à Évron. Et c'est tout. Pour l'instant, on en a 4 de prévus.
0: Bah, c'est déjà pas mal. Et on remercie bien sûr tous ceux et celles qui vous reçoivent, qui vous accompagnent. Et puis bien sûr, tous les bénévoles, toutes les petites mains.
3: Voilà.
0: D'où le nom de cette association.
3: Exactement.
0: Et si vous voulez plus d'informations, faire un don, lespetitesmains53.org. Tout est dit. Merci beaucoup, Armel, pour tout ce que vous faites.
3: Merci à vous pour votre invitation.
0: Avec plaisir. Et au détour donc d'un marché de Noël, peut-être dans le département de la Mayenne. N'hésitez pas, si vous avez besoin, à contacter Les Petites Mains. À bientôt, Armel.
3: Tout à fait. Merci. À bientôt.
0: Et tout de suite, c'est Gérard Blanc, Une autre histoire. Et dans 5 minutes, votre journal suivi du jeu La Mayenne compte double.

0: En laissant faire le hasard. Mais non, mais non, c'était Gérard Blanc. Mais pas, il n'y a pas de hasard avec Philippe Guiton.
1: Bonjour. Je peux vous assurer que la personne qui va repartir avec un bon d'achat de 50 euros valable dans la grande surface de bricolage Brico Dépôt, zone des Beaux-Arts à Laval, eh ben, ça ne sera pas du hasard. Il va falloir bosser sérieux.
0: Il faut réviser.
1: Non, mais on est comme ça, nous. Hein. Donc, si vous voulez jouer avec nous, venez passer un moment sympa. Rendez-vous au 02 43 67
0: 11 11.
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0: Allez, amusez-vous bien avec la Mayenne qu'on double Philippe Guiton. Il est 11h.
1: L'actu, Stéphanie Deneveau. Bonjour Stéphanie.
3: Bonjour Philippe, bonjour à tous.
1: Les lycéens perturbent le Big Bang de l'emploi, Square de Boston à Laval.
3: Une quarantaine de lycéens ont filtré les entrées de ce rendez-vous de la région qui s'ouvrait ce matin. Ils ont pu prendre la parole pour rappeler leurs revendications, à savoir la suppression de Parcoursup et 10 milliards d'euros injectés dans les lycées. Le Big Bang de l'emploi a lieu pendant 2 jours, un rendez-vous pour l'orientation, l'emploi et la découverte des métiers. Pour le dernier jour d'école demain, avant les vacances de la Toussaint, 17 lignes scolaires des Tulles ne seront pas desservies. La ligne régulière M, elle non plus, ne circulera pas. Une grève a lieu demain aux Tulles, d'après la direction. On vous a mis le détail des lignes impactées sur ici.fr. Le prix de l'essence et plus largement le coût de la vie. Des appels à manifester samedi partout en France. Des rassemblements sont prévus à Laval, Mayenne et Château-Gontier, d'après un site qui recense les actions dans toute la France. La qualité de l'air, particulièrement mauvaise cet été en Pays de la Loire. C'est le bilan dressé par Air Pays de la Loire, l'organisme qui surveille la qualité de l'air dans notre région. En cause, bien évidemment, les chaleurs extrêmes de cet été. L'air a été pollué à la fois par de l'ozone et des particules fines. Le Tour de France Femmes ne passera pas par Évron l'année prochaine. C'est une information ici Mayenne. La mairie s'était portée candidate pour accueillir une étape de la Grande Boucle féminine. Le Stade Lavallois sera privé de Julien Mazzotti pendant 2 matchs. Le milieu de terrain est suspendu pour la réception de Clermont demain et pour le déplacement à Nancy la semaine prochaine. Sanction de la commission de discipline de la Ligue de football professionnel. Le Corse a été impliqué vendredi dernier dans des échauffourées à Pau. L'arbitre avait décidé de l'exclure du terrain en fin de match. Toujours un ciel gris et ce brouillard persistant.
1: Oui, oui, oui. Alors normalement, les brouillards devraient se dissiper, hein, Stéphanie. En cours de matinée, nous dit-on. Je pense qu'on est vraiment en cours de matinée, donc le brouillard... Alors tu dégages maintenant, et ce brouillard devrait laisser place à un temps très largement ensoleillé dès la mi-journée. Donc on a hâte, hein, évidemment, avec des températures maximales comprises entre 23 et 26 degrés. 21 annoncé du côté d'Ernest.

0: Cet après-midi 26 à Laval et Biernay des Villages. Coup d'œil sur la météo de demain. Toute la journée, le ciel sera partagé entre nuages et éclaircies. Légère baisse des températures maximales pour demain entre 17 et 19 degrés. Hervé Fortin et ses pronostics pour le quintet qui va se courir à Chantilly cet après-midi. Hervé vous conseille de jouer le 7 Silk Roadster, le 9 Waiting Christmas, le 11 Schumann, l'As Sweet Shop, le 10 Royal Wood, le 3 Mr. Chang, le 4 Grand Scoop, le coup de cœur étant pour le numéro 4. Stéphanie, voulez-vous s'il vous plaît nous rappeler tous ces numéros magiques ?
1: Le 7, le 9, le 11, l'As, le 10, le 3. Et le 4 étant le coup de cœur d'Hervé, vous, eh bien, si vous voulez remporter ce quintet, misez sur ces chevaux.
0: Oui, mais c'est pas sûr.
1: C'est le conseil d'Hervé.
0: Ah oui, ce sont ses conseils. Après, vous
1: exactement.
0: En faites ce que vous voulez. Et des conseils à retrouver sur ici.fr.
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0: Qui va chanter la chanson que voici, que voilà, Stéphanie, le savez-vous ? Ils sont trois.
1: Je crois qu'il y a Jean-Jacques Goldman,
0: ouais. Carole Frédéric
1: et Michael Jones.
0: C'est une bonne réponse, allez, on y va.

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0: Bonjour tout le monde, très heureux de vous retrouver pour jouer ensemble, pour passer un bon moment et puis accessoirement pour partir avec un bon d'achat de 50 euros, un bon d'achat qui sera valable dans la grande surface de bricolage Brico Dépôt, ces zones débosées à Laval. Nous allons accueillir jusqu'à 3 candidats jusqu'à midi. Bah oui, tout simplement, c'est le principe. Hein. 3 candidats qui vont devoir répondre chacun à 6 questions. 1 point par question, sauf pour les questions mayennes. Le jeu s'appelle la Mayenne compte double. Donc il est logique de vous offrir 2 points si vous répondez correctement à nos questions mayennaises. Le candidat ou la candidate aura le temps du chronomètre pour réfléchir et répondre. Attention, toute réponse annoncée à l'antenne est validée et considérée comme définitive. Donc ce que je dis souvent, évitez de réfléchir tout haut. C'est le candidat ou la candidate qui va marquer le plus de points qui repartira évidemment avec le bon d'achat de 50 euros et la possibilité de revenir demain pour continuer l'aventure. Claire, par exemple, de Saint-Georges-Butavant, a joué avec nous hier. Elle a gagné 50 euros et elle revient aujourd'hui pour tenter à nouveau sa chance pour doubler la mise. Bah oui, ça ferait 50 euros supplémentaires. Dernier conseil, c'est bien de jouer avec une carte de la Mayenne, ça peut servir.
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0: Et voici notre premier candidat. Bonjour David.
3: Bonjour Philippe.
0: David, vous habitez à la Baconnière. Vous êtes chef d'équipe à l'entreprise Vaubernier, à Martigné. Et alors, vous David, vous êtes un bricoleur dans beaucoup de domaines d'ailleurs. Hein. Vous avez par exemple fait du parquet il n'y a pas très très longtemps chez vous. Et puis alors, vous aimez acheter du matériel histoire de ne pas avoir à chercher ou à demander aux voisins, aux copains. Vous aimez bien avoir du matos. Quel est le dernier outil que vous avez acheté d'ailleurs, David?
3: Niveau laser.
0: Ah, ça sert toujours ça, le niveau laser. Et ouais. Vous en avez besoin, pourquoi?
3: C'était plus pour aligner, en fait. C'était pour mettre plusieurs choses en même temps, mais... c'était à différentes places, mais je voulais que ça s'aligne pour
0: Mais
3: étagères et autres.
0: En matière de bricolage, l'occasion fait le larron, hein, c'est-à-dire qu'on profite toujours d'un chantier pour acheter un petit quelque chose. Bah oui, ça nous fait plaisir, c'est normal. Je vous comprends parfaitement, David. Je suis un petit peu comme vous. Hein, j'aime bien avoir tout. Mais il faut que ça serve quand même, quoi.
3: Hein. C'est ça, tout à fait.
0: On est d'accord. Bon, j'ai bien compris que je peux venir vous voir à la BACO et vous demander un outil. Vous avez tout ce qu'il faut, quoi.
3: J'ai pas mal d'outils, oui.
0: Bon, c'est une bonne nouvelle. David, êtes-vous prêt à vous lancer dans l'aventure de la Mayenne compte double?
3: Oui.
0: Allez, hop là, viens. Alors, si les gens étaient éternels, nous pourrions aujourd'hui souhaiter un bon anniversaire à Monsieur Chardin. Monsieur Chardin, qu'on connaît pour son célèbre duo avec Stone et Chardin. Quel est le prénom de Monsieur Chardin? Est-ce que c'est Eric, Cédric ou Emeric?
3: Eric.
0: Eric Chardin. Bonne réponse et premier point. Alors attention, on va rester dans le domaine de la chanson. Est-ce que vous pouvez, s'il vous plaît, mon cher David, me citer 3 chanteurs dont le prénom est Michel?
3: Michel Fugain, Michel Delpech, Michel Sardou.
0: Ouais, très bien. Si je vous en avais demandé 5, il y avait Paul Naref et Jonas aussi qui correspondaient aux réponses. Deuxième point, très bien. Arrive la question mayenne. Ah, la question mayenne, David, elle compte
3: double.
0: À condition évidemment de bien répondre. Ah, et c'est ça le plus difficile. Parmi les 3 communes que je vais vous proposer, vous allez devoir me dire laquelle est la plus à l'ouest de la Mayenne.
3: Okay.
0: Saint-Jean-sur-Mayenne, Saint-Pierre-la-Cour, Évron. La plus à l'ouest. Hein.
3: On m'a dit Évron.
0: Je crois que vous avez confondu l'est et l'ouest, là, David.
3: Oh, pardon. Oui, oh,
0: oui, ah,
3: bah, en fait, ah.
0: Oui, donc c'est quoi alors?
3: On est dans l'Ouest.
0: C'est Saint-Pierre-la-Cour. On est d'accord.
3: Bien hein, d'accord,
0: qui est la plus à l'ouest. Bah oui, mais ça, c'est le stress du direct.
3: Tout à fait.
0: Bon, vous en faites pas, il y a possibilité de marquer 4 points sur la deuxième partie. Donc surtout, ne bougez pas, on va se retrouver juste après les Bee Gees.
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0: Night Fever, ça c'est que du bon ça. Hein. Très belle matinée avec ici Mayenne. J'en profite pour vous dire que si vous souhaitez vous inscrire à notre Mayenne compte double, il y a encore de la place pour demain. Vous nous appelez au 02 43 67 11 11. Voici les Bee Gees.

0: Les frères Gibb avec les Bee Gees, Night Fever, ici Mayenne 11h17.
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0: Bon, David, on en est à deux points que vous avez marqués sur la première partie. Il y a possibilité de marquer 4 points supplémentaires grâce aux nouvelles questions qui arrivent. On va jouer à masculin ou féminin. Ça fait longtemps qu'on n'a pas joué à ça. Masculin ou féminin, le mot pétale est-il masculin ou féminin? Est-ce qu'on dit un pétale ou une pétale?
2: Je dirais une, mais... Je suis pas très sûr.
0: Non. Ben oui, voilà, c'est masculin. Non, mais ben, ça, c'est typiquement le genre de question pas fastoche du tout. On peut se prendre les pieds dans le tapis. Ce que vous avez fait, David, hein, on reste à 2 points. Alors maintenant, ouais, arrive... Non, mais attendez, il y a encore possibilité d'en marquer quelques-uns. On arrive à une question qui, en général, fait le bonheur ou le malheur des candidats. Ça dépend. Est-ce que vous avez déjà entendu parler de la question vache?
2: Non.
0: Ça vous dit rien, la question vache?
2: Non, mais allez-y.
0: Alors, je vous explique, en fait. On a une vache qu'on élève dans les studios d'ici Mayenne, qui s'appelle Choupette, et elle s'amuse à meugler pendant les chansons. Alors, elle meugle pendant la chanson, ça masque les paroles de la chanson, et il faut retrouver les paroles masquées. Ah oui, ça d'accord. Se passe comme ça. Et sans proposition de réponse, c'est ça le pire dans l'aventure. Hein. Okay. Donc, David, je vous propose d'écouter la chanson Vachée par Choupette, et vous allez devoir me dire quels sont les mots qui sont masqués. Écoutez bien. Et nous jouons avec France Gall.
3: Qu'il était instrument, chant d'honneur, quel honneur.
0: Alors évidemment, il faut connaître la chanson un petit peu par cœur, parce que sinon, ça ne marche pas.
2: Il y a que... Alors, il faudrait repasser le truc, parce que je n'ai pas eu le temps, mais bon, c'est pas grave.
0: Il n'y a que pour la musique qu'il était...
2: Il n'y a que pour la musique qu'il était... quelque chose.
0: Ah oui, ouais, quelque chose.
2: C'était quelque chose, mais je suis pas sûr.
0: Non, c'est pas quelque chose. Non. Écoutez bien, France Gall nous apporte la bonne réponse. Allez, on y retourne.
3: Il y a pour sa musique, il était patriote.
2: Ok. Bon, j'aurais pas su.
0: Bon, allez, une dernière pour la route. Une petite question mayenne encore. Allez, on va jouer une nouvelle fois avec les communes mayennaises. Vous connaissez bien les communes mayennaises, David?
2: Ouais,
0: ça fait combien de temps que vous êtes mayennais?
2: Depuis que je suis né, 55 ans.
0: Donc ça commence à faire, quoi. Laquelle de ces 3 communes n'est pas mayennaise? Le Pas, Brulon ou Senone?
2: Senone.
0: Eh ben non! Aïe, Senone, c'était Brulon, c'est dans la Sarthe.
2: Brulon, c'est la Sarthe. Ouais,
0: bon,
2: je suis con.
0: Et David.
2: J'ai pas été bon.
0: Et ça peut se rattraper, ça peut se rattraper. Genre, revenez quand vous le souhaitez, hein, parce que j'ai bien compris que Brico Dépôt, ça vous intéressait pour le matos, hein.
2: C'est pour grave.
0: Donc, réinscrivez-vous, tentez votre chance, et je vous dis à bientôt, David.
2: Ok, très bien, je vous
0: remercie. Bonne journée à vous, au revoir.
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0: 11h20, nom d'un chien. Si vous voulez jouer avec nous à la Mayenne compte double demain, dernière possibilité de repartir avec des bons d'achat d'une valeur de 50 euros dans la grande surface de bricolage Brico Dépôt, zone des Bozets à Laval. Appelez-nous, tentez votre chance, ne soyez pas timide. La musique revient dans un instant. Zazie, nouvelle chanson, peu importe, qu'on fredonne depuis quelques semaines. C'est juste après ça.
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0: forte.
1: Zazie, 11h26.
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1: Voici notre deuxième candidate qui va tenter de repartir avec 50 euros valables dans la grande surface de bricolage Brico Dépôt, zone déposée à Laval. Bonjour Marion.
3: Bonjour.
1: Marion, vous habitez Mayenne, vous êtes inséminatrice, vous êtes actuellement en arrêt maladie, vous en profitez pour faire des travaux chez vous, puisque vous êtes enceinte de 4 mois de grossesse, hein. Vous avez envie d'agrandir un petit peu la maison pour accueillir le deuxième enfant. Et quelle nouvelle pièce voulez-vous créer, du coup, une chambre, j'imagine ?
3: Ben oui, une chambre, une salle de bain, un dressing, et puis Orphée, une arrière-cuisine.
1: Eh ben, il y a du boulot. J'ai bien compris que là, on a besoin de plusieurs bons d'achat de 50 euros pour réaliser ces travaux. Bon, qui bricole à la maison alors, Marion, c'est vous ?
3: Oui, mon conjoint aussi, mais vu que moi je suis en arrêt, je m'occupe comme ça.
1: Ah oui, ça permet de faire 2-3 trucs, hein. Marion, juste avant vous, il y a David de la Baconnière qui a marqué 2 points. Ce qui veut dire que pour avoir une chance de gagner, il va falloir, à votre tour, marquer 2 points. Est-ce qu'il y a des petites questions qui vous ont embêté tout à l'heure ?
3: Ben, j'ai pas tout entendu, c'est du coup j'ai ma fille avec moi, mais déjà la question vache, j'ai réussi.
1: Ah bah bien !
3: La dernière aussi, donc bon.
1: Bon, c'est bien parti, vous allez voir, ça va bien se passer.
3: La aussi, je l'avais.
1: Ouais, bon, parfait. Comment se prénomme votre fille ?
3: Comment tu t'appelles, Mia ?
1: Elle veut plus dire, non, ça fait peur. Ça fait peur. Bon, écoutez, elle va pouvoir éventuellement vous aider à choisir la réponse 1, la réponse 2 ou la réponse 3. Vous êtes prête ? C'est parti ! Alors, on va jouer avec un anniversaire, tiens. 47 ans, bon anniversaire à monsieur Glucksmann, qui est sorti du chapeau de la primaire socialiste il n'y a pas très très longtemps. Quel est son prénom à monsieur Glucksmann ? Est-ce que c'est Gaël, Marcel ou Raphaël ?
3: Gaël.
1: Gaël Glucksmann. Ben non, c'est Raphaël Glucksmann.
3: Alors, en fait, je connais pas.
1: Ouais, je ne dirai rien. Voilà, donc pas de premier point, mais ça n'est qu'un point, donc on s'en fiche, Marion. Est-ce que vous pouvez maintenant me donner le nom de 3 personnalités dont le prénom est Alain ? Vous choisissez qui vous voulez.
3: Alain Delon, ouais. Alain Chamfort.
1: Ouais.
3: Et Alain Bouldy ? Non, c'est pas ça.
1: Alain, oui. Un dernier Alain peut-être ? Alain ?
3: Alain. Ah mince !
1: Ah, c'est trop tard, Marion. Il y avait Alain Souchon, par exemple.
3: Je ne connais pas.
1: Alain Souchon, vous l'avez ?
3: Alain Souchon. Ah oui, Alain Souchon. Oui.
1: Bon. Ah. C'est pas grave. On arrive à une question mayenne. La question mayenne, c'est la question qui compte ?
3: Double.
1: Alors, je vais vous donner 3 communes mayennaises. Vous allez devoir me dire laquelle de ces 3 communes est la plus au nord de la Mayenne.
3: D'accord.
1: Ok ? Vous connaissez bien la Mayenne ?
3: Oui, oui.
1: Bon. En plus, vous êtes déjà au nord. Vous avez de la chance.
3: Hein, oui.
1: Chemazé, Villiers-Charlemagne, Fromentières.
3: On avait Charlemagne, Charlemagne.
1: Oui. Alors au moment où je vous pose la question, je dis, vous êtes dans le nord, ça tombe bien, sauf que finalement, il n'y a que quasiment des communes du sud Mayenne. Hein. Mais on est d'accord que la plus au nord, effectivement, c'est Villiers-Charlemagne. Bon, eh ben écoutez, on termine avec 2 points, cette première partie. Possibilité de marquer 4 points sur la deuxième. Donc surtout, ne bougez pas, on va se retrouver après nos infos pratiques.
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1: Ah oui, toutes les heures, 11h30, c'est l'heure de retrouver nos infos pratiques en une minute. À la chapelle Antenaise, dans l'agglo de Laval, c'est l'inauguration demain du nouveau centre-bourg. Mais oui, avec ces travaux d'aménagement de la voirie et de la place devant le bar-restaurant, c'est à partir de 18h. À l'occasion d'Octobre Rose, la commune de Cossé-le-Vivien organise la 4e édition de Cossé se bouge pour Octobre Rose, dimanche. dimanche. Rendez-vous dès 9h30, place du Champ de Foire pour cette matinée. Placée sous le signe du sport et de la solidarité, vous pourrez marcher au choix ou vous balader à vélo. Un parcours spécial est prévu pour les enfants. La participation est de 7 euros à partir de 12 ans et l'intégralité des fonds seront reversés à la Ligue contre le cancer de la Mayenne. Samedi, à Quelaine-Saint-Gaud, la résidence autonomie Le Motet, organise une journée portes ouvertes. Rendez-vous entre 14h et 17h. Vous pourrez visiter les parties communes ainsi que les logements. D'autres infos pratiques à venir dans une heure.
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1: Il y a 25 ans, c'est fou comme le temps passe vite, Mylène Farmer chantait « C'est une belle journée » sur Ici Mayenne.

0: C'est une belle journée, Mylène Farmer.
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0: Bon, Marion, on va essayer de marquer un maximum de points maintenant.
2: Ça va falloir, il n'y a pas le choix.
0: Bah oui, oui, oui, on est à deux points. Alors, je ne l'ai pas dit, mais vous êtes ex-aequo pour le moment avec David, ok?
2: Oui.
0: Donc, si vous marquez un point de plus, vous prenez la tête de la Mayenne compte double, ok?
2: D'accord.
0: Allez. Masculin ou féminin? Ah bah oui, j'ai déjà posé une question tout à l'heure à notre ami David. Masculin ou féminin, le mot ozone, vous savez, de la couche d'ozone. Est-ce que c'est masculin ou féminin, le mot ozone? Juste le mot, hein.
2: Féminin.
0: Bah oui, bah là on se prend les pieds dans le tapis parce que on dit la couche d'ozone effectivement, mais ozone.
2: Ah, et c'est ça qui m'avait dit tout de suite quand vous avez dit de la couche d'ozone, dit tiens ça doit
0: Ouais, c'est un truc. Ouais. Bah c'est pour ça que j'ai précisé. Je me suis dit Marion, elle va comprendre que en fait c'est l'inverse. Bah non. Masculin, le mot ozone. Bon tiens. Vous nous disiez tout à l'heure que vous aviez trouvé la question vache que j'avais proposé à David. Donc voici votre propre question vache avec notre.
2: C'est la même.
0: Alors non, c'est pas la même. C'est... Malheureusement, ça n'est pas la même. C'est une autre question vache avec notre vachette. Alors ça, elle change pas. Hein. C'est toujours Choupette qui va s'amuser à meugler pendant une chanson. Et vous allez devoir me dire quels sont les mots masqués par le meuglement de Choupette. Écoutez.

0: Alors, ma belle quoi ?
1: Espagnole.
0: Ma belle espagnole. Vous êtes sûr ?
1: Ouais, ouais.
0: Ça rime avec épaule ?
1: Ouais,
0: ah, peut-être, ça pourrait le faire. On va vérifier, tiens.

0: Et vous prenez la tête de la Mayenne Compte Double avec vos 3 points. Et pourquoi pas 2 points supplémentaires? Grâce à la question Mayenne, la question qui compte, Marion?
1: Double.
0: Exactement. Dans quelle commune mayennaise peut-on admirer le menhir de la Pierre du Faux? C'est un menhir. Est-ce que c'est à Olivet, Port-Briet ou à Huillé?
1: Allez, à Huillé.
0: Ouais!
1: Je voulais dire Port-Briet à la base.
0: Vous avez eu raison de bien réfléchir, oui. Et puis pas tout haut, hein, en tout cas. À Huillé, effectivement, la Pierre du Faux est un menhir de 2 mètres de hauteur en bordure de la route qui relie à Huillé à Loiron. Écoutez, c'est bien ça, on termine avec 5 points. Alors, évidemment, on ne sait pas le score que va réaliser Claire, qui va nous rejoindre d'ici quelques instants. Claire habite Saint-Georges-Butavant et pour la petite histoire, elle a gagné déjà 50 euros hier. Donc ça veut dire que...
1: Elle a fait combien de points?
0: Je ne sais plus combien elle a fait hier. 7 points! Si, 7 points hier.
1: Bah,
0: ouais,
1: elle est forte.
0: Oui, et vous savez, tout peut changer du jour au lendemain aussi. Hein. Donc Marion, gardez espoir et gardez un téléphone sous le coude. Des fois qu'on vous passerait un petit coup de fil pour vous annoncer une bonne nouvelle. Ok?
1: D'accord.
0: Merci. Allez, si on ne se revoit pas, je vous dis à bientôt. Au revoir, Marion. Si Lewis Capaldi.

0: Lewis Capaldi, 11h43, la Mayenne qu'on double vous offre tous les jours un bon d'achat d'une valeur de 50 euros. 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
0: Bonjour Claire.
2: Bonjour Philippe.
0: Claire, vous habitez Saint-Georges-le-Fléchat. On a changé parce que on avait fait une erreur. On avait dit Saint-Georges-Butte-Avant. C'est n'importe quoi. Je me flagelle. Claire, vous avez gagné hier 50 euros avec, on le disait, 7 points. C'était contre Jean-Paul Dambrière. Alors, vous êtes retraitée aujourd'hui.
2: Hein, oui.
0: Vous êtes une ancienne commerçante sur Vège. Vous avez combien de petits-enfants ?
2: 6.
0: 6 et alors, ça s'échelonne de quel âge à quel âge ?
2: L'aînée va avoir 16 ans et la plus jeune a 7 ans.
0: D'accord, ok. Qui c'est qui bricole à la maison ?
2: C'est mon mari.
0: Voilà. Et votre mari qui s'appelle ?
2: Pascal.
0: Pascal.
2: Ça, j'avais noté.
0: Oui, alors, la bonne nouvelle, c'est que le prénom du mari de Claire n'a pas changé depuis hier. Pascal était à côté de vous aussi, comme hier ?
2: Oui, oui.
0: Oui, ça va Pascal ?
3: Ça va.
0: Bon,
3: bonjour à vous.
0: Oui, salut Pascal. Vous allez pouvoir aider donc Claire à bien répondre. Alors, vous avez entendu Marion qui a bien joué hein, juste avant vous. Elle a marqué 5 points. Donc, ça veut dire qu'il faut faire au minimum 5 pour avoir une chance de gagner. Dans ces cas-là, tirage au sort. Si vous faites 6, évidemment, ça sera du tout cuit. Ok ?
2: Ok.
0: Allez, on y va, c'est parti. 49 ans aujourd'hui, un footballeur champion du monde de 1998 avec l'équipe de France fête son anniversaire aujourd'hui. Il s'appelle Monsieur Trezeguet. Mais quel est son prénom ? Est-ce que c'est Eric, David ou Emmanuel ?
2: Le premier. Eric.
0: Oui. Je préfère vous entendre annoncer les réponses que je propose parce que moi j'ai toujours peur de me tromper. Hein. C'est pas Eric, c'est David.
2: David Trezeguet.
0: Ben oui, quand on
2: j'aurais appelé Thierry, moi déjà j'étais pas bien du tout. Donc.
0: Bah Thierry Trezeguet, ça passait bien aussi, mais.
2: Moi ça m'allait.
0: Je sais pas, c'est peut-être son cousin. Sait-on jamais.
2: Peut-être.
0: Bon, c'est pas grave, on s'en fiche, c'est qu'un point. Hein. Allez, hop là. Maintenant, vous allez devoir de me donner le nom de 3 personnalités dont le prénom est François.
2: François Hollande, François Mitterrand et François, ça va pas, Claude François non plus.
0: Prenez le problème à l'envers, là, Claire.
2: Hein. Oui.
0: C'est marrant, mais à chaque fois, on arrive à trouver, mais sans problème, les deux premiers. Et puis, je sais pas, il y a un stress pour le troisième et ça marche pas. Bon, ben, il y avait François Fellman, par exemple, le chanteur.
2: Ah
0: il y avait François Morel, François Berléand. Oui, ben, c'est ça, mais moi, c'est facile. Je les ai cherchés à tête reposée avant aussi.
2: Hein. Bien sûr.
0: Bon. C'est pas grave, c'est qu'un point, mais à un moment, il faut arrêter d'en perdre, hein, Claire, puisque là, il y a encore possibilité de marquer 5 points et de faire égalité avec notre candidate préférée. Qu'est-ce que je voulais dire ? Notre candidate, ça commençait
2: précédente.
0: Par... Précédente ! Merci Claire ! Oh là là là, je vais reprendre un café, moi. Hein. Bon, on arrive à une question mayenne. C'est la question qui compte ?
2: Double.
0: Exactement. Je vais vous donner 3 communes. Vous allez devoir me dire laquelle est au sud de Laval. Empoigné, Chantrigné ou Mésangé ?
2: Vous pouvez les redire ?
0: Oui, Empoigné, Chantrigné ou Mésangé. Laquelle est la plus...
2: Je dirais Empoigné, mais je ne connais pas.
0: Ben oui. Chantrigné, c'est au nord. Mésangé, on va dire oui, c'est un peu plus au nord, mais en tout cas Empoigné est la plus au sud, enfin est au sud de Laval. Et ça nous permet de ne pas terminer cette première partie avec la petite bulle. Vous avez Claire qui fait pas plaisir
2: oui.
0: là. Donc on termine avec 2 points. Il y a possibilité de marquer 4 points supplémentaires sur la deuxième partie. 4 plus 2, ça fait combien?
2: Ben, ça fait 6.
0: Ben oui, donc on y croit.
2: Ça serait pas mal.
0: Oui, ça serait pas mal.
2: On y croit.
0: Allez, ne bougez pas, on va se retrouver juste après une petite chanson. Vous avez un chanteur préféré, vous, ou pas?
2: Pas forcément, non.
0: Bon, eh ben ça tombe bien parce qu'on va écouter Bill Baxter d'ici quelques instants qui chante « Embrasse-moi, idiot ».
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0: 1985, Bill Baxter, Embrasse-moi, idiot.
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0: Bon, Claire, on en est à combien de points ?
2: 2.
0: Très bien. Donc maintenant, on va essayer d'en marquer 4 de plus. On rappelle qu'il faut faire au minimum 5 points pour avoir une chance de repartir avec ce bon d'achat d'une valeur de 50 euros, valable dans la grande surface de bricolage. Brico-dépôt, zone débosée à Laval. Alors, on va faire un petit masculin ou féminin, Claire. Bah oui, comme j'ai fait avec les autres candidats. Masculin ou féminin, le mot icône est-il masculin ou féminin d'après vous ?
2: Je dirais féminin.
0: Eh bien, vous avez raison, on dit une icône. Un point supplémentaire, nous arrivons à 3 points et à la question vache. Est-ce que vous avez bien répondu aux questions vaches précédentes ?
2: Alors la première, je n'ai pas écouté. Et puis la deuxième, bah, pas forcément écouté non plus. Je parlais à quelqu'un et donc du coup, je n'ai pas suivi.
0: Bon, écoutez, donc, de toute façon, c'est pas grave. Ça vous donnera pas d'indice supplémentaire puisque je vous propose votre propre question vache. Nous allons écouter une chanson de Jean-Jacques Goldman. Vous allez entendre Choupette meugler pendant la chanson. Et du coup, elle va masquer les paroles de la chanson. À vous de me dire quelles sont les paroles masquées. Attention, c'est parti.

0: Alors, quel est le mot masqué selon vous, Claire ?
1: Trompette.
0: En soufflant dans les trompettes ? C'est ça ? En soufflant dans les trompettes, on va demander à un gars qui chante mieux que moi de nous proposer une réponse.

0: 4 points.
1: Ce qui veut dire que ce qui va faire la différence ou pas, c'est la dernière question, Mayenne. Oui, je vous entends, Claire. Il y a du stress.
2: Ouais.
1: Attention, ça rigole pas. Pascal est à vos côtés pour vous aider éventuellement à répondre.
2: Oui, il est à côté. Oui.
1: Dites-moi, dans quelle commune trouve-t-on le château de la Bigotière ? Est-ce que c'est à la Bigotière, à Louverney ou à Chaillan ?
2: Moi, je dirais la Bigotière. Non, mais non.
1: C'est Louverney, oui, ça. Alors, c'est le genre de question piège. Bah, vous savez, des fois, je demande aussi le château de Bourgon, est-ce qu'il est à Bourgon ? Bah, non, il n'est pas à Bourgon, il est à Montourtier. Bah, là, c'est pareil. Le château de la Bigotière, il n'est pas à la Bigotière, il est à Louverney. Claire, je suis désolé pour vous. Je suis désolé.
2: Ah non, mais c'est pas grave de m'en remettre. Hein.
1: Non, mais je comprends. Ouais. Mais quand c'est sur la dernière question, c'est pas facile, ça. Bon, écoutez, je vous souhaite une belle journée. Vous repartez, évidemment, avec les 50 euros en bon d'achat que vous avez gagné hier. Et alors, en revanche, j'ai une bonne nouvelle pour Marion, parce que Marion, c'est la grande gagnante du jour. Marion, bravo!
2: Le stress est à la fin.
1: Ah bah oui, vous avez vu, le suspense insoutenable. Hein. Bon, Marion, félicitations, vous repartez avec ces 50 euros valables dans la grande surface de bricolage Brico Débeau, zone débosée à Laval, j'en bafouille. Est-ce que vous voulez revenir demain pour continuer l'aventure?
2: Oui, pas de problème, mais par contre, il ne faut pas que je perde, parce qu'à chaque fois que je joue, je gagne la première émission et jamais la deuxième.
1: Peut-être qu'on va renverser la vapeur demain, vous allez voir.
2: On va essayer.
1: Bonne journée Marion, à demain. Dans 4 minutes, toute l'actu en Mayenne.
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4: La Fondation 30 millions d'amis agit pour tous les animaux. On en parle dans un instant avec Réa Hutin, présidente de la Fondation 30 millions d'amis.
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0: à Johnny Hallyday, Gabriel. Juste après les infos, on a rendez-vous avec Nora Malagré.
1: Bonjour à toutes et à tous. Rendez-vous dans un instant dans On vous doit bien ça, votre nouveau rendez-vous quotidien sur ici. Et aujourd'hui, on va parler de l'argent dans le couple. Égalité, inégalité, on vous dit tout dans un instant.
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0: 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Il est midi. Bonjour Stéphanie Deneveau.
3: Bonjour Philippe, bonjour à tous.
0: Un cortège de lycéens perturbe le rendez-vous de l'emploi de la région de Laval.
3: Une quarantaine de lycéens ont filtré les entrées du Big Bang de l'emploi Square de Boston. Avant ça, ils ont bloqué pendant une demi-heure la circulation sur le pont de l'Europe. Les lycéens ont pu prendre la parole pour rappeler leurs revendications, à savoir la suppression de Parcoursup et 10 milliards d'euros injectés dans les lycées. Ils n'ont pas pu rencontrer Christelle Morancet, la présidente de la région, qui n'a pas fait le déplacement à Laval pour cause de session au Conseil régional. Rappelons que c'est la région qui gère les lycées. Le Big Bang de l'emploi a lieu pendant 2 jours, un rendez-vous pour l'orientation, l'emploi et la découverte des métiers. Les lycéens qui comptent également manifester samedi un appel contre la vie chère qui circule depuis des semaines sur les réseaux sociaux. Les agriculteurs de la Confédération paysanne ont décidé également de se joindre au mouvement. La situation est vraiment critique pour Simon Ossems, secrétaire du syndicat en Mayenne.
4: En tant qu'agriculteur, on a vécu un été particulièrement dur avec les canicules, la sécheresse. Et depuis des années maintenant, des décennies même, il n'y a rien qui est fait par nos décideurs pour lutter contre le changement climatique, contre la chute de la biodiversité. Et donc, on se retrouve maintenant avec des crises majeures qui nous impactent énormément et qui vont impacter tous nos concitoyens. Et puis aussi, on essaie de faire de la convergence des luttes à la Confédération paysanne et on se rend bien compte qu'il y a énormément de nos concitoyens qui souffrent. Il y a largement plus de 10% de la population française qui saute des repas par manque de moyens à cause de l'inflation de l'énergie, l'inflation de beaucoup d'autres choses. Et donc, quand on a des milliardaires en face qui se gavent et qui s'enrichissent toujours de plus en plus vite, on ne peut que demander à nos dirigeants, à l'État, de réguler tout ça pour que la richesse soit mieux partagée. Parce que de la richesse, il y en a. Mais si elle n'est pas partagée, et ben voilà ce qui arrive. C'est un cercle vicieux où on se retrouve avec de plus en plus de gens qui vont tomber dans la précarité à cause de ça.
3: Le patron de la Confédération paysanne au micro ici, Mayenne, de Marcelin Robine. Ce mouvement contre la vie chère du 17 octobre, avec des appels à manifester à Laval, Mayenne et Château-Gontier-sur-Mayenne, ont été lancés sur les réseaux sociaux, des rassemblements sans organisateur officiel.
0: C'est une information ici, Mayenne.
3: Le Tour de France Femmes ne passera pas par Évron l'an prochain. La ville s'était portée candidate il y a plusieurs mois pour accueillir les coureuses de la Grande Boucle, mais Gilda Magui, le parcours ne passera pas par la Mayenne.
5: Le parcours sera dévoilé officiellement dans une semaine, mais le maire d'Évron, Joël Balandreau, ne sera pas à Paris dans les moelleux sièges rouges du Palais des Congrès, car la capitale d'Écoëvron n'apparaîtra pas sur la carte du Tour de France Femmes. Après 3 étapes en Angleterre, les coureuses du Tour seront de retour en France, mais sans passer par la Mayenne. Ce ne sera donc pas pour cette fois-ci, il faudra espérer pour l'édition suivante en 2028, mais sans aucune garantie. Depuis son nouveau départ en 2022, le Tour de France Femmes n'est encore jamais passé en Mayenne, et pour retrouver trace d'un passage de la Grande Boucle dans l'Écoëvron, il faut remonter à 1976, 50 ans d'attente qui vont donc se prolonger pour les fans de la petite reine. Évron sera quand même représenté.

0: Présenté à Paris jeudi prochain, vainqueur sur les Champs-Élysées en 1977, l'ancien coureur Alain Mellet, domicilié à Évron, est invité tous les ans à la présentation.
1: Les parcours officiels des Tours de France hommes et femmes seront dévoilés donc dans une semaine à Paris. Le Tour de France hommes qui devrait faire étape pas très loin de chez nous à Angers. Ce sera le 8 juillet. Omar Konaté a enfin obtenu son visa de travail pour pouvoir jouer avec le Stade Lavallois. Le jeune attaquant ivoirien de 19 ans est prêté par Monaco. Et il sera dans le groupe demain pour la réception de Clermont à Lebasserre. En revanche, pas de Julien Maggiotti demain pour ce match à domicile. Le milieu de terrain suspendu 2 matchs après les échauffourées de la semaine dernière à Pau. Sanction annoncée hier par la commission de discipline de la Ligue de football professionnel. Julien Maggiotti avait pris un carton rouge. L'entraîneur adjoint de Pau, concerné également par ses échauffourées, a lui aussi été sanctionné de 2 matchs de suspension. Et puis Paris l'a emporté face à Manchester City hier soir 4-2 lors de la 2e journée de Ligue des Champions. Le soleil va arriver, un peu de patience.
2: Oui, bah comme vous dites, il faut de la patience. Parce que j'en parlais il y a encore une heure, je disais que les brouillards allaient se dissiper.
1: Ah non, c'est toujours très couvert.
2: Non, ça reste grisouille. Hein. Cet après-midi, normalement, si tout va bien. Après la dissipation des brouillards, va falloir qu'on souffle, Stéphanie. Tiens, on va souffler. Ça va aller beaucoup mieux maintenant. Nous devrions avoir du soleil cet après-midi avec des températures maximales comprises entre 23 et 26 degrés. 23 à Les Bois cet après-midi, 25 à Bellejar et Laval. Il est midi 5, voici Enora Malagré.
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3: Bonjour à tous, bienvenue, il est midi 5 dans votre nouveau rendez-vous quotidien, ça s'appelle On vous doit bien ça, on est là pour vous rendre service, on parle vie quotidienne, on parle bon plan, on évite les arnaques grâce à Aude Razo qui est là aujourd'hui. Bonjour Aude.
5: Bonjour Enora, bonjour à tous.
3: Les bons plans, j'en parlais, c'est Valère Coréard qui est avec nous aujourd'hui, bien sûr comme tous les jours. Bonjour Valère.
6: Salut Enora, bonjour à toutes et tous.
3: Notre journaliste chérie Elsa Wolinski, coucou Elsa.
7: Bonjour, bonjour à tout le monde.
3: Qui nous parlera ménopause en fin d'émission. Le grand docteur Gérald Kirzek. Bonjour Gérald.
8: Bonjour, moi aussi je vais parler ménopause.
3: Tiens donc.
8: Ça vous dit ?
3: Ça nous dit bien.
8: Allez.
3: Et puis on va parler aujourd'hui d'un sujet qui me tient à cœur, l'argent dans le couple. Je vous fais une petite confidence. Moi j'ai vu mes parents pendant des années se chamailler, gentiment, mais se chamailler quand même, autour des dépenses. Donc ça me tenait à cœur de parler de ça et nous sommes très très heureux parce que nous avons une grande spécialiste pour aborder ce sujet ô combien important, Alexandra Battiono, experte en finance personnelle. Bonjour Alexandra.
9: Bonjour Enora, bonjour à tous.
3: J'ai pas écorché votre nom de famille ?
9: Non, parfait.
3: Je suis magique. J'avais envie de vous complimenter aujourd'hui. Et si vous avez des questions hein, sur ce sujet, pardon, entre autres, ça se passe au 0810 055 0 56. Vous pouvez aussi nous laisser des messages vocaux, comme l'a fait, comment s'appelle-t-elle ? Sandrine aujourd'hui.
10: J'ai été victime d'une tentative d'arnaque. Donc j'ai reçu un SMS sur mon numéro privé. Bonjour maman, j'ai cassé mon téléphone.
5: Oula.
3: Ah bah ça c'est pour Aude Razo, madame anti-arnaque,
5: oui,
3: évidemment.
5: Papa, maman, mon téléphone est cassé.
3: Ouais.
5: C'est une arnaque qui existe depuis un petit moment, qui fait des ravages, hein, je vous le dis tout de suite. Ce n'est pas votre enfant qui vous écrit, et je vais vous dire comment le savoir.
3: On y répond dans une trentaine de minutes, et puis vous le savez sans doute, tout au long de l'année, je booste votre pouvoir d'achat. 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Cette émission, ça s'appelle On vous doit bien ça sur Ici. Je vous l'ai dit en préambule, on avait envie de parler de l'argent dans le couple. Et qui de mieux que notre cher Valère Coréard, monsieur Bonplan, qui est un sujet aussi qui vous intéresse grandement, cher Valère.
6: Oui, c'est un sujet, là, pour le coup, de la vie quotidienne. Et c'est pour ça que je voulais inviter une experte que je connais bien, Alexandra Battiono. Vous êtes conseillère en finances personnelles et avec un compte sur les réseaux sociaux. Parlons budget, que je recommande parce qu'on y apprend plein de choses. Alors peut-être sur cette première question, commencer par le commencement. Quand on s'installe ensemble, quelles sont les premières choses à mettre à plat côté argent ?
3: Voilà.
9: Eh bien la première chose, c'est qu'il faut parler d'argent. On parle très souvent de l'installation, de la décoration, mais on ne pense pas à parler d'argent. Donc on n'en parle pas après, au moment des problèmes, mais c'est important d'en parler avant. Et on va parler de enfin, quels sont les revenus, quelles sont les charges, combien je vais devoir mettre en place pour la gestion du budget, qui va payer quoi, et c'est très important parce que ça va éviter justement les malentendus par la suite.
6: Ce que je comprends, c'est que il faut y aller franco tout de suite. Combien tu gagnes? Voilà combien je gagne. Et puis on s'organise, quoi.
3: Et qui exactement. Non, mais, qu'il y a Gérald mais Kirzek qui rigole.
8: À quel moment on dit combien tu gagnes? Parce que si on dit pas ça au tout début d'une relation, quand même.
3: Non, mais pas le premier jour, pas le premier rendez-vous.
8: D'accord.
3: Mais non. Quand on s'installe ensemble, on s'installe. Voilà. C'est ça hein, que vous
6: oui.
3: dites.
6: C'est la vie commune. Hein, c'est la vie commune.
9: C'est la vie commune. Et la vie commune, ça, il y a aussi la part de budget, donc une part d'argent. Donc c'est très important de poser le sujet.
6: Alexandra.
3: Gérald, vous vivez seul?
8: À moitié.
3: Oui, mais c'est pour ça. Ne vous inquiétez pas, c'est pour ça.
6: Alexandra, je me demandais quelle était la meilleure solution, peut-être qu'il n'y en a pas d'ailleurs, entre le compte joint, justement, quand on vit en couple, les comptes séparés, les deux, jouer sur les deux niveaux. Oui. Qu'est-ce que vous conseillez?
9: Alors, il n'y a pas de méthode idéale. On va dire qu'il faut trouver la méthode qui convient aux deux. Alors, les comptes séparés, c'est bien parce qu'on garde de l'autonomie. Mais par contre, il faut vraiment bien distinguer qui paie quoi. Parce qu'on peut très vite se retrouver...
3: Pour pas qu'il y en ait un qui soit lésé, quoi. Et qu'après, exactement. Ça soit une source d'embrouille, si je puis me permettre, Gérald Kirzek.
8: J'avais été très étonné la dernière fois dans le train. Il y avait un jeune couple qui était à côté de moi. Et ils étaient avec un tableur Excel. Ils étaient en train de rentrer toutes leurs dépenses en disant « Attends, non, moi, ça, j'ai payé ça. Ah oui, mais moi, j'ai payé ça aussi tel jour. » Est-ce que c'est une bonne idée, finalement, les couples un peu tableur Excel?
9: C'est une bonne idée, les couples qui gèrent ensemble.
8: C'est voilà. Froid quand même, non? C'est une relation un peu comptable?
9: Non, au contraire, je trouve que c'est aussi un moyen de mettre de la transparence et d'éviter les malentendus.
6: Est-ce qu'il faut, selon vous, partager les dépenses équitablement ou de manière égalitaire? L'égalité, c'est exactement le même montant, l'équité, c'est en fonction des revenus.
9: Alors l'égalité...
3: J'en apprends tous les jours avec vous, Valère, vous m'impressionnez. Vraiment.
9: L'égalité n'est pas forcément l'équité. Si je gagne 1500 euros et que mon conjoint gagne 3500, mais qu'on a 2000 euros de charges communes...
8: Quittez-le.
9: Si...
3: Gérald.
9: Si je dois payer 1000 euros, donc la moitié, donc l'égalité sur mes 1500 euros, en fait, il va me rester plus qu'un tiers de mes revenus. Donc, si on gagne la même chose, pourquoi pas l'égalité? Par contre, s'il y a un différentiel de revenus, on part sur...
6: L'équité.
3: Ouais, bien sûr. Dites-nous comment vous fonctionnez, chers amis, hein, en couple, jeune couple, couple retraité aussi, parce que ça peut changer entre la vie active et après quand on est à la retraite. 0810 055 056.
6: Et Nora le disait en préambule, c'est vrai qu'on a, on est nombreuses et nombreux à avoir vu nos parents ou des proches se chamailler autour de l'argent, parfois se disputer, ça peut être des vrais sujets. Est-ce que vous avez un peu un kit de survie? Les bonnes pratiques pour éviter de tomber dans le piège et que l'argent s'invite dans le couple, dans la famille? Parfois ça fait stresser les enfants, etc.
9: Alors la première chose, c'est de faire un budget tous les mois, donc de savoir quelles sont les entrées, quelles sont les sorties. La deuxième chose, c'est de pouvoir avoir des projets communs, comme ça on se motive ensemble. La troisième chose, c'est d'anticiper les charges annuelles, donc tout ce qui va être impôts, la rentrée scolaire s'il y a des enfants, etc., pour éviter en fait les à-coups dans le budget. Et la dernière chose, c'est de garder quand même une partie d'autonomie. C'est très important.
3: Notre journaliste Elsa Wolinski a une théorie qu'elle avait envie de mettre en lumière.
11: Qui n'est pas la mienne, mais je pense que vous la connaissez, Alexandra. C'est la théorie des pots de yaourt de Titu Lecoq, que moi j'avais adoré. Titu Lecoq, elle est essayiste. Elle a écrit Le couple et l'argent, pourquoi les hommes sont plus riches que les femmes. Et elle raconte exactement. Alors, la théorie des pots de yaourt, c'est monsieur gagne davantage que madame. Il décide que monsieur va payer les grosses dépenses, donc le crédit, l'appartement, la voiture. Et madame, eh ben, elle va payer le coût. Les vêtements, les couches, voilà,
3: les petites dépenses, ce qu'on appelle
11: les petites dépenses du quotidien. Je vous parle de ça parce que moi, c'est exactement ce qui m'est arrivé. Et sur le papier, tout paraît équitable, sauf que quelques années plus tard, le couple se sépare. Et là, qu'est-ce qui se passe? Eh bien, monsieur, eh ben, il a ses biens, il repart avec son appartement, sa voiture, et madame, eh ben, elle a ses pots de yaourt. C'est tout.
3: C'est ça.
11: Voilà. Parce qu'en fait, c'est pas comptabilisé.
9: Exactement.
11: Tout ce qu'on dépense tous les jours, comme ça.
5: En plus, ils sont vides, les pots de yaourt.
11: Et les pots de yaourt sont vides.
3: Alexandra.
11: Je peux vous assurer.
9: Donc, c'est pour ça que c'est important, encore une fois, de regarder le budget et de le faire ensemble et de savoir qui paie quoi. Et si on constate un déséquilibre, ben, il faut tout de suite réajuster. Il faut pas avoir peur de le dire. C'est surtout ça.
3: Oui, Gérald Kirzek,
8: bien sûr. Quand vous dites vous gardez votre autonomie, c'est-à-dire que ça veut dire qu'il faut un compte joint, mais garder un compte séparé, c'est ça? C'est ce que vous définissez l'autonomie, c'est quoi? C'est son jardin secret, des petites dépenses, c'est...
9: Oui,
3: On vous voit venir, Gérald. Vous avez des petites dépenses secrètes, Gérald? Votre compagne n'est pas au courant. Vous avez envie de vous confier sur cette antenne?
8: Non, mais ça m'a toujours gêné. Le compte joint, ça m'a toujours gêné, effectivement, parce qu'on ne peut pas tout mutualiser. Et puis, il y a des dépenses, des passions personnelles. Je trouve ça bien, justement, de les garder. Mais ça, l'autre ne doit pas l'assumer financièrement.
9: Exactement, parce que dans le compte commun, si on met tout en commun, en fait, bah forcément, de facto, l'autre va devoir payer et ça peut créer des discordes.
3: On va continuer de parler argent dans le couple. Si vous avez des témoignages à nous apporter, des conseils aussi à nous prodiguer, ça se passe au 0810 055 056, un peu plus tard dans l'émission. Nous parlerons aussi largement ménopause, une émission encore très riche aujourd'hui. Pour l'heure, c'est Cécile Sémilia, tout le bonheur du monde. Sur ICI, on est ensemble jusqu'à 13h.

0: Il est midi 17, chers amis.
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0: 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Et oui, c'est votre nouveau rendez-vous quotidien. On est là pour essayer de vous rendre service avec sérieux et dans la joie et la bonne humeur. On sait à quel point on en a tous grandement besoin cette année. Et aujourd'hui, on parle, entre autres, de l'argent dans le couple. Ça m'angoisse beaucoup. Pardon, je ricane seule comme une gourde. C'est un sujet, voilà, je vous l'ai dit peut-être en préambule, j'ai vu beaucoup mes parents se chamailler sur ce sujet, donc on avait envie d'en parler et on reçoit pour nous aider Alexandra Battiono, qui est experte en finances personnelles, qui est l'invitée de notre Valère Coréard. Et on va recevoir Sandra, qui a appelé au 0810 055 056. Bonjour Sandra, qui appelle de Marseille, bienvenue.
2: Bonjour.
0: Comment allez-vous Sandra ?
2: Très bien, merci.
0: Alors, comment ça se passe dans votre couple, l'argent ?
2: Plutôt bien. Écoutez, on s'en sort très bien. Nous sommes mariés depuis bientôt 25 ans. Donc, au départ, nous avions un compte commun. Et puis ensuite, bon, ben, les aléas de la vie ont fait qu'on a préféré avoir un compte séparé.
0: Ouais.
2: Ce qui fait que, par exemple, pour les dépenses courantes, tout ce qui est abonnement, prélèvement, donc c'est sur mon compte à moi.
0: D'accord.
2: Et du coup, tous les mois, mon mari me fait un versement équivalent à la moitié de la somme. Sur laquelle on rajoute quand il y a d'autres projets de type voyage, de type travaux. On essaie d'être équitable dans les dépenses de chacun.
0: Bah ça s'appelait voilà. Alexandra, voilà. Chacun dépense ce qu'il a à dépenser et puis vous avez aussi des dépenses communes, c'est super, c'est pas mal, j'aurais peut-être dû faire ça moi. J'aurais peut-être pas.
3: Mais juste une question Sandra pour valider le modèle avec Alexandra, vous êtes vraiment transparent l'un et l'autre sur les nouvelles dépenses.
0: Ou est-ce que comme Gérald Kierzek, vous avez des dépenses cachées ?
4: Quelle réputation j'ai quand même. N'écoutez pas ça.
0: Non, c'est vrai que Valère dit vous êtes transparent sur les dépenses.
2: On est transparent sur les dépenses communes. Après, ce qui est intéressant aussi d'avoir un compte finalement personnel, c'est de pouvoir se faire des petites surprises, de pouvoir penser à l'autre sans que ben on prenne sur le budget commun. Donc voilà, les dépenses cachées entre guillemets, elles sont pour le couple. Donc c'est plutôt sympa. Et puis au moins, ben chacun peut s'offrir aussi ce qu'il désire, selon ses souhaits. Mon mari est un grand amateur de musique, donc voilà, le budget guitare, ben, c'est son compte. C'est
0: ouais, il se débrouille. Ouais. Et puis c'est tellement satisfaisant de s'offrir quelque chose à soi-même aussi avec son argent durement gagné. Et ça, c'est pas mal. Et de ne pas avoir la sensation d'être dépendant de l'un ou de l'autre, d'ailleurs.
2: Tout à fait.
0: C'est vrai.
3: Alexandra, une remarque peut-être sur...
5: Non mais je confirme ce que Sandra dit, c'est important d'avoir aussi sa part d'indépendance et donc d'autonomie pour pouvoir soit avoir des plaisirs personnels, soit pouvoir faire des cadeaux sans que l'autre le sache.
0: Merci Sandra, merci beaucoup pour votre témoignage.
2: Merci à vous, bonne continuation.
0: On vous souhaite une belle après-midi, chère Sandra. On embrasse tout Marseille, on en profite, et les copains d'ici Marseille.
3: Des cas pratiques maintenant avec Alexandra pour avoir des conseils très concrets. Premier cas pratique, on prend notre retraite et nos revenus vont changer, voilà. Généralement plutôt baisser. Est-ce que c'est le moment de revoir toute notre organisation et par quoi commencer, Alexandra ?
5: Alors c'est un moment important et effectivement il faut revoir le budget parce qu'effectivement les revenus en général baissent et donc il faut savoir quels sera du coup les éléments qui vont aussi baisser, parce que par exemple peut-être qu'on aura moins de transport, donc c'est un poste de dépense qui va baisser, mais il y a peut-être d'autres postes de dépense qui vont augmenter, par exemple les frais de santé. Donc c'est important de revoir le budget et potentiellement de renégocier aussi certains contrats.
4: Dans votre expérience, ça vous est arrivé de conseiller un couple qui était au bord de la rupture pour des histoires d'argent, et le fait de tout remettre d'équerre finalement fait que le couple va mieux?
5: Oui, ça m'est arrivé et ça m'a beaucoup touchée parce que justement ils se sont pas séparés grâce à l'accompagnement que j'ai fait avec eux.
4: Et c'était vraiment une histoire, il y en avait un qui était hyper dépensier et l'autre non, c'était quoi ?
5: C'était
4: Racontez-nous.
5: En fait ils étaient à découvert et ils pensaient qu'ils avaient aucun moyen de s'en sortir. Et le fait qu'on ait tout remis à plat et que je leur ai montré que c'était possible de pouvoir gérer le budget.
4: C'était les finalement. Difficultés d'argent.
5: Exactement.
0: Quelle source
4: péril.
0: De stress, Valère ?
3: Autre question concrète. Je vois que mon conjoint galère financièrement, mais il ne m'en parle pas. Comment aborder le sujet sans le braquer ni le mettre mal à l'aise ?
0: Ça, c'est une très bonne question.
5: Alors déjà,
0: il y a de la pudeur autour de ce sujet aussi.
5: C'est ça. Quand on est en difficulté financière, on a honte, ça génère du stress, on n'a pas forcément envie d'en parler. Donc la première chose, c'est il ne faut pas jeter la pierre à l'autre en le critiquant, parce que sinon on va le braquer. Au contraire, il faut lui dire, je remarque voir que tu es en difficulté ou qu'il y a quelque chose qui va pas, comment je peux t'aider, et peut-être refaire le point avec lui sur les finances. Et donc ça va l'aider à se sentir mieux, et bon, ça va aider aussi toute la famille à se sentir mieux finalement.
3: Autre question, mon conjoint me reproche de trop dépenser, mais c'est moi qui gère les courses, les vêtements des enfants, les achats pour la maison. Comment lui faire prendre conscience de ce que coûte réellement le quotidien?
5: Eh ben, je liste tout avec lui sur un mois et je lui montre quelles sont les dépenses réelles que je fais et pourquoi justement il pense que je dépense trop alors que finalement je dépense pour le foyer.
6: Si vous avez des expériences à partager avec nous, des conseils à nous donner, hein, ça se passe au 0810 055 056. Je vous le rappelle, on parle de l'argent au sein du couple un peu plus tard dans l'émission. Le docteur Kirzek et Elsa Volens qui nous parleront ménopause. Mais pour l'heure, c'est Axel Red, Chanter pour elle. Il est midi 22 sur votre radio ici. On est ensemble jusqu'à 13h.

0: chanter pour elle sur ICI. 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
0: Et il est midi 25 et nous le savions en préparant cette émission. On parle de l'argent dans le couple, il y a énormément de réactions au 0810 055 056. Et ce qui est formidable, c'est que vous mettez aussi dans ce WhatsApp gratuit, je le rappelle, des conseils. Hein. On va en parler dans un instant, je vois apparaître Tricount qui est une application, la petite technique des enveloppes, on va développer ça ensemble. Mais on a une question très intéressante, Audrazo.
2: Effectivement, question d'Alexandra sur le WhatsApp de l'émission et je pense que ça va faire écho à beaucoup de monde. C'est le dilemme quand l'un des deux dans le couple est propriétaire. Ah ouais. Question, quelle doit être la part financière de l'autre ?
3: Alors, quand l'un est propriétaire et l'autre non, mon nom n'est pas du coup sur l'acte de vente, donc je ne paie pas le crédit immobilier par exemple, je ne paie pas la taxe foncière, je ne paie pas l'assurance de crédit. Par contre, si je veux contribuer par exemple pour les courses parce que on vit ensemble, là c'est ok.
2: On peut pas quand même mettre un peu la main au pot sur le crédit parce que finalement on habite dans cet appartement potentiellement ?
3: Alors j'y habite, mais en cas de vente je n'aurai rien.
4: Oui, mais ça pourrait être une espèce de loyer finalement que je paye.
3: Alors,
4: que
3: dans ce cas-là, alors dans ce cas-là, il faudrait passer devant le notaire et l'acter.
0: D'accord.
5: Ah mais sinon, oui, c'est ça.
3: Exactement.
4: Bonne ambiance.
5: Oh là là, je
4: bonne ambiance.
5: Devant le notaire, mais non, mais vous avez raison.
0: Tout est du coup transparent. Et après, pas de soucis, pas de chamaillerie. On va accueillir Josette qui nous a appelé au 0810 055 056. Bonjour ma chère Josette et bienvenue à vous.
6: Oui, bonjour.
0: On est ravis de vous accueillir. Donnez-nous votre technique. J'ai cru comprendre que c'est la technique des enveloppes. C'est pas mal ça.
6: Oui, mais je suis très âgée, j'ai 84 ans et ouais. Je viens de perdre mon mari il y a 4 mois.
0: On est avec vous, chère Josette, on vous présente toutes nos condoléances.
6: D'accord, merci. Et je voulais dire qu'en 63 ans de mariage, on n'a jamais eu aucun problème. Quand mon mari était payé en liquide, au début moi aussi, ouais. On mettait le jour de la paye tout notre argent sur la table. Et on faisait des enveloppes.
0: C'est-à-dire des enveloppes, Josette ? Racontez-nous.
6: Des enveloppes pour tous les frais de la maison, pour d'accord. L'alimentation, pour l'habillage, pour la voiture, enfin pour tout l'électricité, enfin tous les frais fixes et les frais pas fixes. Donc on n'a jamais eu de problème, nous, jamais.
0: C'est une technique, qui fonctionne toujours.
6: Oui. Après, mon mari a été artisan et ça a été un peu plus difficile parce que les mois où il ne pouvait pas se faire de salaire, c'est moi, je n'avais pas un énorme salaire, mais on se débrouillait et on vivait avec nos enveloppes.
0: Et voilà.
6: Et on n'a jamais eu aucun problème.
0: Et ben ça, c'est.
6: Mes filles en rigolent encore et elles sont.
0: C'est vrai. Oui, ben, je comprends, mais c'est les anciennes techniques qui fonctionnent le mieux. Et merci beaucoup, ma chère Josette, de nous avoir livré ce témoignage. Mmh. Valère, il y a aussi une super appli qui fonctionne bien.
7: Oui, c'est vrai qu'il y a une application qui fonctionne bien, enfin qui en tout cas peut aider à y voir clair et à partager les frais. C'est Tricount, simplement. Donc Tricount. Ça permet tout simplement d'affecter d'un côté des charges et puis de l'autre côté les dépenses. Et donc ça permet d'y voir clair, c'est un peu un tableau Excel interactif, ça facilite les choses, c'est gratuit de mémoire, en tout cas moi je l'ai utilisé en vacances et c'est plutôt pas mal.
0: Et ce serait bien, merci Valère Coréard. Si vous avez encore des témoignages à nous livrer, 0810 055 056. Mais pour l'heure, c'est l'actualité de toutes vos régions grâce aux 44 locales de votre radio ICI. Allez, à tout de suite.
8: On en parle.
9: 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On en parle avec Réa Hutin, sa présidente. 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
9: Réa, comment la Fondation protège-t-elle les animaux ?
10: 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Nos centaines de bénévoles enquêtent dès qu'une maltraitance animale nous est signalée et nous intervenons. Nous menons aussi un vaste programme de stérilisation et d'identification des chats errants.
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9: Très bien. 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
12: Les heures, vos infos pratiques en une minute avec Ici Mayenne. Dans le cadre de la semaine d'information sur la santé mentale dans le pays de Cran, un atelier pour découvrir les bienfaits de l'art-thérapie est organisé à Renazé. C'est un atelier gratuit sur réservation. Vous pouvez contacter le centre social Douanier-Rousseau pour vous inscrire. Le site Ecologia Louvernay ouvre ses portes au public à l'occasion du 4e salon national de l'aquaponie. Vous pourrez découvrir sur place les installations et comprendre en quoi consiste l'aquaponie, comment ça fonctionne, quels sont les intérêts d'un tel système. Des conférences, des animations et de nombreux exposants spécialistes de l'aquaponie seront présents. C'est ce samedi, ne le ratez pas. Et puis une collecte de sang se déroule demain à Martigné-sur-Mayenne, rendez-vous de 16h à 19h. C'est à la salle des loisirs. Les infos pratiques d'Ici Mayenne sont de retour dans une heure.
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0: Il est 12h32, chers amis, en plein cœur de ce rendez-vous quotidien qui s'appelle On vous doit bien ça, une émission qu'on a conçue pour vous rendre service, avec sérieux et avec bonne humeur. Je ne suis pas toute seule, moi je m'appelle Enora Malagré, je suis avec Aude Razo, le docteur Gérald Kierzek, la journaliste Elsa Wolinski et monsieur Bonplan, Valère Coréard. On a parlé en début d'émission de l'argent dans le couple, ça se passe au 0810 055 056, ce WhatsApp qui est gratuit si vous avez des questions à nous poser. Vous pouvez également nous laisser des messages vocaux comme l'a fait Sandrine Dudou aujourd'hui.
13: Bonjour, j'ai été victime d'une tentative d'arnaque. Donc j'ai reçu un SMS sur mon numéro privé. Bonjour maman, j'ai cassé mon téléphone. Donc je vais aller cet après-midi dans une agence pour voir si c'est réparable, mais il faut impérativement que je fasse un virement à telle heure. Bon, il m'a dit que c'était pour du matériel informatique. J'ai fait le virement, et c'est ma banque qui m'a appelé à 13h30 pour m'alerter, me dire qu'il y avait des drôles de choses sur mon compte. Voilà.
0: Oui, ah, ça c'est une mission pour madame Aude Razo, madame anti-arnaque.
2: Oui, alors arnaque qui n'est pas nouvelle et qui tourne quand même à nouveau depuis quelques jours, c'est vrai, parce que j'ai d'autres auditeurs qui m'en ont parlé. Donc là, Sandrine a très bien expliqué. En fait, vous recevez un texto ou un message WhatsApp et donc ça donne « Papa, maman, mon téléphone est cassé, je t'écris avec mon nouveau numéro ». Et donc vient ensuite l'arnaque que Sandrine décrit très bien. C'est une demande d'argent. Donc là, vous avez plusieurs scénarios. Donc là, le faux-fils de notre auditrice lui demande un virement donc pour du matériel informatique, si j'ai bien compris. L'autre version, c'est le faux-enfant qui a besoin d'argent pour son nouveau téléphone, ou il vous dit qu'il s'est fait piquer sa carte bleue, ou alors qu'il a fait plein d'achats qu'il n'arrive pas à payer. Il y a une autre auditrice qui m'a aussi donné la version de « Maman, j'ai pas payé mes factures, peux-tu m'envoyer 4000 euros ?» Et l'escroc, là, on voit des coordonnées bancaires. Bon.
0: Excusez-moi, je vois Gérald s'agiter.
4: Mais
0: je pense qu'on
4: voit justement quelles coordonnées bancaires
2: Les coordonnées bancaires de l'escroc. Donc là, c'est la première alerte. Ah. C'est-à-dire qu'à un moment donné, si c'est pas les coordonnées bancaires de votre enfant, si vous les connaissez un peu, souvent on les connaît parce qu'on a déjà fait des virements à son enfant, c'est suspect, évidemment. Mais bon, des fois, ils arrivent à bien enrober le truc. Hein. Vous pouvez aussi « Oui, mais non, mais c'est un autre compte, maman, t'inquiète. » Bon, voilà. Spontanément, on est parents. On va se précipiter un peu pour aider, mais en fait non, il faut pas se précipiter jamais quand il est question d'argent, on reste calme. Et votre premier réflexe, c'est souvent, c'est étonnant parce que les gens n'y pensent pas alors que c'est vraiment extrêmement simple, c'est de composer le numéro de votre enfant, le numéro que vous faites d'habitude pour le joindre. D'accord, tout simplement. Okay. En fait, souvent on n'y pense pas parce qu'on panique un peu. Mmh. On se dit mais je vais l'aider, etc. Mais non, attention, on se pose, on vérifie d'abord que c'est bien votre enfant qui vous a écrit. Donc si ça sonne, c'est que le téléphone n'est pas cassé, probablement, effectivement, ou même encore mieux, s'il répond, vous pourrez carrément lui demander si tout va bien. Donc voilà, donc premier conseil.
4: Mais est-ce que tu veux un virement quand même?
7: Voilà. Oui, il va vous dire.
2: Il voudra quand même le virement. Et voilà. Et puis deuxième point, je discutais il y a quelques mois avec une dame qui s'est fait piéger aussi par ce texto. Elle me disait, c'est vrai, je trouvais ça un peu bizarre. Mon fils, il m'a dit, merci ma maman d'amour que j'aime, etc.
14: Alors qu'il m'appelle jamais comme ça.
2: Il m'avait jamais parlé comme ça. Et donc, en fait, vos proches, vos enfants, vos parents, vous les connaissez, en fait. Vous savez comment ils vous parlent d'habitude.
14: Oui, si le verbatim a changé.
2: Voilà, la tournure, c'est pas tout à fait comme d'habitude. On les connaît bien quand même, nos proches. Donc, quand vous recevez un message de détresse et que ça sonne un petit peu faux, ne paniquez pas, posez-vous. Et ça doit vous alerter sur la formulation. Donc là, visiblement, Sandrine a réussi à éviter l'arnaque grâce à sa banque. Appelez votre banque si vous êtes fait avoir, c'est très important. C'est le premier réflexe. Il faut bloquer absolument le virement.
14: Merci, Audrazo. Juste après un petit disque merveilleux, nous allons largement parler ménopause. Si vous avez des questions, ça tombe bien. Le docteur Kirzek va y répondre dans un instant. 0810 055 056. Et c'est The Blues Brothers que vous écoutez. Everybody needs somebody to love, avec un accent breton anglais.

0: The Blues Brothers sur ICI. On est ensemble jusqu'à 13h, les amis.
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0: On va parler ménopause dans un instant parce que c'est aujourd'hui que sort l'épisode de notre podcast ICI Bouffée de chaleur avec qui? Elsa Wolinski.
3: Eh oui!
0: Elsa, vous avez été interviewée par Anna Roy et dans cet épisode, vous vous confiez sur votre expérience de la ménopause et votre envie de briser le tabou. On en parlera dans un court instant. L'épisode du podcast Bouffée de chaleur est à retrouver sur ICI.fr, sur l'application Radio France et en vidéo sur YouTube, madame. Mais pour l'heure, c'est le docteur Kurzay qui va nous parler ménopause.
4: C'est un bon nom, ça, pour le podcast, trouble vasomoteur. Parce que c'est ça, les bouffées de chaleur. C'est un trouble vasomoteur. C'est les vaisseaux qui s'ouvrent parce que bah, les hormones, c'est un chamboulement hormonal. C'est une Absolument. Baisse des hormones féminines, les œstrogènes, qui vont complètement s'effondrer. Alors, il y a 5000 femmes qui rentrent en ménopause, j'allais dire, chaque année. Ça fait 17 millions de femmes qui sont ménopausées. Donc, c'est énorme. Et vous avez dit le mot tabou. Bah oui, un tabou. On n'ose pas en parler. Pourquoi? Parce que toutes les femmes ont la ménopause, c'est un peu inéluctable, contrairement à l'andropause, c'est très variable chez l'homme, mais la ménopause, c'est inéluctable. C'est associé ben, au vieillissement, parce que forcément, c'est plus les femmes de plus de 50 ans, c'est 51 ans l'âge moyen de la ménopause, et il y a des symptômes qui sont des symptômes très variables d'une femme à l'autre, et puis parfois, c'est des symptômes à type de changement d'humeur, d'irritabilité, ou des bouffées de chaleur, et elles n'osent pas en parler. Et pourtant, quand on regarde les enquêtes ou les études, 87% des femmes ménopausées ont au moins un symptôme. Donc une ménopause qui se passe bien, ça peut exister, mais il y a toujours des symptômes.
0: Elsa Wolinski, Puyodrazo.
3: Non, mais parce que vous avez dit 5000 femmes, c'est 500 000.
4: 500 000,
3: femmes.
4: J'ai dit 500 000.
3: Ah pardon, excusez-moi.
4: Ça alors, l'audition, c'est...
3: Alors, justement, ça fait partie des symptômes de la ménopause.
4: J'entends de moins en moins bien.
0: J'en profite pour vous dire, hein, mesdames, et puis messieurs aussi, hein, mais si vous êtes en pleine ménopause, moi je suis en pré-ménopause, je découvre vraiment ce monde. 0810, 055, 056, sachez que vous n'êtes pas seul, hein, voilà. Allez-y, exprimez-vous, c'est et votre antenne. Audrazo avant.
5: Non, alors, moi en fait, bon, je ne suis pas encore en ménopause, mais quand j'entends des femmes en parler, j'ai l'impression que les... Peut-être je me trompe complètement, hein, mais que les symptômes sont un peu différents, très différents d'une femme à l'autre, un peu comme qu'on a nos règles finalement, c'est assez différent d'une femme à l'autre. Est-ce qu'il y a quand même des signes qui ne trompent pas, qui doivent me dire bon là, Aude, attention, c'est le début?
4: C'est totalement différent d'une femme à l'autre et déjà il y a une définition de la ménopause, c'est l'arrêt définitif des règles liées à la chute hormonale et cet arrêt définitif, il doit être consécutif pendant 12 mois. Et alors au début les symptômes, c'est la fameuse période de pré-ménopause, où ça peut être un espacement des cycles, ou des cycles au contraire plus raccourcis, déjà le début des symptômes, des bouffées de chaleur. Ce qui est quand même assez commun à toutes les femmes, c'est les bouffées de chaleur. Ce trouble vasomoteur, c'est quand même quelque chose d'assez fréquent. Les sueurs nocturnes, les troubles du sommeil, parce que forcément, quand on a des bouffées de chaleur et des sueurs la nuit, ben, on dort pas très bien. Mais au-delà de ça, il y a une perturbation des cycles du sommeil neurologique. Il peut y avoir, je vous parlais, des troubles psychologiques, d'irritabilité. C'est un phénomène hormonal. C'est pas simplement être de mauvaise humeur. C'est vraiment le brouillard mental aussi. L'impression d'être un peu ben, dans le brouillard.
0: De chercher nos mots, comme un peu Valère hier, c'est d'appeler un grippin alors que c'est un frigo. Enfin, non, mais c'est ça, moi, j'ai les prémices là, c'est assez pénible.
4: Et puis après, il y a d'autres choses. Il y a des douleurs articulaires, une sécheresse vaginale, une prise de poids abdominale. Il y a, comme les hormones changent, en fait, il y a une répartition des graisses qui est complètement différente aussi. Voilà pourquoi on peut, et assez naturellement, on prend du poids à la ménopause par différents mécanismes, mais notamment le métabolisme va changer.
0: Valère Correa.
6: Oui, hier, je cherchais mes mots et Elsa me disait, mais est-ce que c'est votre andropause? Qu'est-ce que c'est l'andropause? Je ne connaissais pas.
4: Il n'y a pas vraiment d'andropause chez l'homme, c'est-à-dire que chez la femme, c'est l'arrêt des règles, donc on peut le définir. Chez l'homme, il n'y a pas d'arrêt particulier. Il peut y avoir une diminution de la testostérone, mais ce n'est pas chez tous les hommes, ce n'est pas systématique, et en tout cas, l'âge est plus tardif, et il n'y a pas vraiment, le pendant de la ménopause n'existe pas chez l'homme. Ce qui explique pourquoi c'est tabou, pourquoi les femmes n'osent pas en parler, ou parfois elles ne sont pas comprises par les hommes. Il y aurait la même chose chez les hommes. Je vous garantis que tout le monde dans le couple serait au fait de la ménopause et des symptômes. Et alors, mais là, comme c'est assez asymétrique, bah, ça reste un problème féminin.
0: Et alors, comment on peut se faire accompagner avec cette ménopause?
4: Médecin traitant. évidemment, premier interlocuteur, le gynécologue, parce que la ménopause, c'est pas uniquement des petits symptômes comme ça, c'est des conséquences qui sont graves. Conséquences sur les os, c'est une augmentation de l'ostéoporose, des risques de fracture du poignet, des tassements vertébraux, fracture du col du fémur, et puis c'est des maladies cardiovasculaires, parce que, en fait, avant la ménopause, les femmes sont protégées, un peu les hormones protègent des maladies cardiovasculaires, et après la ménopause, elles ne sont plus protégées, et on sait que les maladies cardiovasculaires, c'est la première cause de mortalité chez les femmes. Oui, mais il n'y a pas de traitement ni miracle, ni qui doit faire peur. Et le traitement hormonal de la ménopause, ce dont on parle souvent, ce sont des hormones pour corriger justement cette baisse hormonale. Donc c'est des œstrogènes, parfois combinés. Ça prévient l'ostéoporose, ça prévient le risque cardiovasculaire. C'est pas systématique, il y a des effets secondaires et il y a des antécédents qui contre-indiquent ce traitement hormonal. Donc on en discute avec un professionnel de santé, son médecin ou son gynéco, pour être sûr que c'est indiqué. Ensuite, il y a un nouveau médicament qui s'appelle le VOS, qui n'est pas un traitement hormonal, qui est non hormonal, et qui traite les bouffées de chaleur, justement.
0: D'accord.
4: Qui traite ce trouble vasomoteur. Et ça, c'est intéressant, parce que même si vous avez une contre-indication au traitement hormonal, il existe un autre traitement non hormonal. Et puis, il y a tous les petits moyens d'hygiène, l'alimentation, faire attention à l'activité physique, la méditation, tout ça, ce n'est pas du tout anecdotique. C'est ce qu'on appelle les interventions non médicamenteuses.
0: Et soulager, on continue de parler de la ménopause avec Elsa Wolinski. Si vous avez des questions, 0810 055 056. On écoute Maître Gims avec Vianney. Ça s'appelle La Même. On est ensemble encore pour un petit quart d'heure. Ça passe vite. Jusqu'à 13h.

0: Maître Gims, la même sur ICI. On est ensemble jusqu'à 13h.
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0: Encore ensemble pour quelques minutes, je le disais avant, hein, ça passe à une vitesse folle. On parle de ménopause là dans cette deuxième partie d'émission. Il y a énormément de réactions, on s'en doutait, on sait à quel point c'est concernant. Au 0810, 055, 056, et ça concerne aussi nos alliés masculins. Et on le voit avec Alain qui nous a appelé, il appelle d'ailleurs de Nancy, je crois. Hein. Bonjour Alain, bienvenue.
3: Oui, bonjour.
0: Comment allez-vous cher Alain ?
3: Moi, ça va très bien.
0: Et mais c'est super. Et on est très content de vous avoir et d'avoir un homme qui a envie de parler aussi ménopause avec nous sur cette antenne.
3: Oui, parce que lorsqu'on vit en couple, quand on a une compagne et tout ça, je pense qu'on est aussi intéressé, sinon plus, parce que c'est là qu'il faut être un peu plus vigilant, plus.
0: Oui.
3: Plus présent, on va dire.
0: Plus présent, oui. Comment vous essayez d'accompagner votre compagne, vous, dans cette période qui n'est pas facile ?
3: Bon, on a dépassé cette période.
0: Ah, d'accord, ok. Bon, tant mieux, elle est derrière. Mais vous, voilà, elle a une ménopause compliquée, votre femme ?
3: Non, je pense que ça a été mieux parce que j'étais présent. On en parlait tout le temps. Voilà, j'ai réussi. Enfin, je ne sais pas si c'est moi qui ai réussi ou pas. Donc, quand on en parle avec sa compagne ou sa femme, oui. Je trouve que ça apporte beaucoup de choses.
0: Absolument. L'écoute est nécessaire. Je suis d'accord avec vous. Merci beaucoup Alain. Voici un mari prévenant. Prenez-en de la graine, messieurs, autour de la table. Je plaisante. Allez, on continue de parler ménopause. Tous ensemble, sur ICI, on est ensemble jusqu'à 13h. C'est Elsa Wolinski qui reprendra la main juste après. A tout de suite, les amis.
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0: Et quel bonheur de vous lire et de constater vos si nombreux appels au 0810 055 056 parce que cette émission, on l'a fait pour vous, pour vous rendre service, parce qu'on estime qu'on vous doit bien ça. Et on l'a construit ensemble, cette émission. Et toutes vos réactions nous enchantent et nous permettent aussi de bien travailler. On parlait ménopause à l'instant et on va continuer de le faire. On sait à quel point c'est concernant comme sujet avec notre chère amie journaliste Elsa Wolinski.
7: Et nous, on commence en musique avec Michel Bernier.
8: C'est le tango de la ménopause.
0: Ah, je ne connaissais pas, génial.
8: De l'ostéoporose. Tu comprends pas bien que je t'explique. La vie d'une femme, c'est biologique.
0: Eh oui,
7: ouais, ouais, c'est
8: nous
7: vrai.
8: Nous ne vieillirons pas ensemble.
7: Ouais, non, nous ne vieillirons pas ensemble. Au moment où je vous parle, vous l'avez dit Gérald, en France, plus de 17 millions de femmes sont concernées par la ménopause et chaque année, environ 500 000 entrent progressivement dans cette période de périménopause. Elles sont de plus en plus jeunes et elles ne savent pas ce qu'elles ressentent. Elles ne comprennent pas leurs symptômes. Je vais y arriver. Vous voyez, moi je suis en pleine ménopause et c'est exactement ça.
0: S'en éteint.
7: Et voilà, s'en éteint. Effectivement, moi j'ai fait partie de celles celle-là, les insomnies, les bouffées de chaleur, l'irritabilité, les crises de larmes, le brouillard mental. Je ne reconnaissais plus mon corps et surtout, je ne comprenais pas ce qui m'arrivait. J'ai connu, Gérald, je dois le dire, une véritable errance médicale. Pendant un an, j'ai pleuré, je pleurais tout le temps sans comprendre pourquoi. Un jour, à l'approche de Noël, j'ai demandé à mes filles, mais qu'est-ce que vous voulez à Noël? Et elles m'ont répondu, que tu arrêtes de pleurer, maman, s'il te plaît. Moi-même, je me disais, mais qu'est-ce qui m'arrive? C'est pas possible, je suis en train de faire une dépression. Et d'ailleurs, mon généraliste m'a dit, mais oui, vous faites une dépression, madame, on va vous mettre sous antidépresseur. Sauf que ce n'était pas ça. Pendant tout ce temps, je traversais un bouleversement hormonal sans même le savoir. Et c'est pour ça que j'ai commencé à parler de la ménopause. Parce que j'ai découvert à quel point les femmes n'osent pas en parler, même entre elles. Justement, pas seulement entre copines, elles osent pas, mais parce qu'il faut en parler à son compagnon. Et Alain nous le disait, mais c'est vrai, parce que si nous on n'en parle pas, si nous on comprend même pas ce qui nous arrive, comment voulez-vous que les autres le comprennent? Et c'est en changeant le regard de nos proches qu'on pourra aussi changer enfin celui de la société. J'ai rencontré, si vous saviez, tellement de femmes perdues comme moi, mal à l'aise avec leur corps, qui changent brutalement. On prend du ventre, vous l'avez dit, on prend du gras dans le dos, on grossit sans comprendre pourquoi. Il y a la sécheresse vaginale, vous l'avez dit, les douleurs, les troubles du sommeil, les problèmes de concentration, les mots qu'on n'arrive pas à dire, comme moi aujourd'hui, comme moi hier. On apprend ce fameux mot brouillard cognitif qu'on ne connaissait pas du tout. Alors, il y a quand même environ 20% de femmes très chanceuses qui traversent la ménopause sans symptômes. Celles-là, on ne les aime pas trop quand on est comme moi. En fait, on en a plein, on en a même trop. Moi, j'ai eu l'impression d'avoir eu les 77, et d'ailleurs, on en attribue encore chaque année un peu plus, puisque maintenant, enfin, on s'y intéresse à cette ménopause. La ménopause, c'est pas une partie de plaisir, c'est un véritable chaos physique et psychologique, ça c'est moins qu'on puisse dire. Et pourquoi ce silence? Parce que la ménopause nous renvoie à une image de la femme vieillissante. Cette femme de plus de 50 ans, que notre société n'a pas envie de regarder, comme si à partir du moment où une femme ne pouvait plus avoir d'enfants, eh ben le temps s'arrêtait, comme si elle devenait invisible. Et il n'est pas question de devenir invisible, faites-moi confiance. Je fais partie d'une génération de femmes de 50 ans qui refusent de ressembler à l'image que la société a longtemps voulu nous imposer. Nous refusons de devenir invisibles dans les médias, au cinéma, dans la publicité. On a encore des désirs, des ambitions, des histoires à vivre et on refuse que notre âge décide à notre place dans la société. On a commencé à parler des règles, du postpartum, de l'endométriose. Vous le savez bien, Enora, la ménopause, c'est le dernier bastion du silence autour du corps des femmes. Alors, heureusement, les choses commencent à bouger. En avril 2025, la députée Stéphanie Rist a remis un rapport contenant 25 recommandations pour améliorer la prise en charge de la ménopause. Enfin, la ménopause commence à être véritablement considérée comme un sujet de santé publique, mais il reste énormément à faire. Je sais, Benjamin, vous allez en parler tout à l'heure. Je voudrais quand même finir sur un point positif, parce qu'il y a quand même des choses positives. Quand on est ménopausé, que c'est le chaos et que c'est l'enfer, il y a quand même un truc qui est pas mal, c'est qu'on décide un peu plus de ce qu'on veut et de ce qu'on ne veut plus. Parce qu'en fait, on traverse un truc tellement dur qu'on en a marre de que les autres décident pour nous, donc on apprend à dire non. Et c'est très important d'apprendre à dire non. Et il y a cette phrase aussi de l'anthropologue...
0: C'est la ménopause.
7: Mais la ménopause.
0: Elle va nous la sortir à chaque fois.
7: L'anthropologue Margaret Mead, qui est très importante et qui dit « Il n'y a rien de plus puissant au monde qu'une femme ménopausée parce qu'elle a plein d'énergie. » Effectivement, on a plein d'énergie. Alors... Oui, j'ai accepté de témoigner dans le podcast Bouffée de chaleur d'ici avec Anna Roy parce que la ménopause, c'est pas une maladie, c'est pas une honte et surtout, c'est pas la fin de notre vie de femme. C'est pas parce qu'on donne plus la vie qu'on doit arrêter la nôtre.
0: Merci beaucoup Elsa Wolinski. Ce podcast dont vous parliez s'appelle Bouffée de chaleur. Il est à retrouver sur ici.fr, sur l'application Radio France bien sûr et en vidéo sur YouTube. Et on salue amicalement Anna Roy et vous en particulier Elsa Wolinski parce que vous avez été la première, si en France, à parler justement de la ménopause. Merci pour ça, entre autres, pour toute votre vie entière. Merci beaucoup chère Elsa. On va accueillir Pascal. Et oui, parce que tout au long de l'année, je booste votre pouvoir d'achat, c'est 200 euros avec lesquels vous repartez à dépenser dans une grande ancienne comme vous le désirez. Bonjour cher Pascal, bienvenue à vous.
9: Eh bien, bonjour.
0: Eh bien, bonjour. Comment

0: à la préparation. Et quant à moi, chères auditrices, chers auditeurs, je vous dis à demain. Dans un instant, c'est le trésor de nos régions avec le cher Benjamin Mathieu. Bonjour Benjamin.
1: Bonjour Enora. Si vous voulez savoir pourquoi un maire dans les Vosges met un panneau pour dire aux gens de ne pas faire l'amour dans un champ, je vous propose d'écouter le trésor de nos régions jusqu'à la fin. Parce qu'évidemment, on ne va pas ouvrir le journal avec ça.
0: Il sait y faire.
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0: Merci d'écouter la radio ici. Il est 13h. Les informations, Benjamin Mathieu.
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1: Bonjour et bienvenue dans le trésor de nos régions. On débute ce journal avec un témoignage très fort face à la sécheresse. Des agriculteurs obligés de vendre une partie de leurs troupeaux et forcément c'est un crève-cœur. On vous parle également santé avec cette étude qui concerne de très nombreuses femmes ménopausées. Un quart d'entre elles souffrent d'insomnie chronique. La mobilisation lycéenne, cette fois ce sont les proviseurs qui tirent le rideau aujourd'hui, épuisés par les manifestations parfois violentes. Et puis un PSG champagne hier soir, victoire 4-2 contre Manchester City en Ligue des Champions. Ousmane Dembélé s'est bien amusé.
3: On prend énormément de plaisir quand on joue comme ça. Ça roulait tout seul. C'est un grand match à l'extérieur face au leader de la Première Ligue et il fallait juste répondre présent.
1: Vous avez le menu, nous sommes au plus près de vos préoccupations jusque 13h30. C'est un témoignage ici, alors que Sébastien Lecornu tient une réunion interministérielle aujourd'hui pour avancer sur son très attendu plan de relance agricole, dont on ne saura rien pour l'instant. Sur le terrain, les agriculteurs craquent en raison de cette vague de sécheresse, comme à Jumillac-le-Grand, c'est dans le Périgord vert. Maxime a 25 ans, il gère une exploitation laitière et il est obligé de vendre une partie de ses vaches. Avec la canicule, il n'y a plus de fourrage pour les nourrir. Tom Froidefond.
4: Maxime salue ses vaches, les pieds dans la paille de son grand hangar en tôle.
5: Ça va les grandes ?
4: Mais il en manque plus de 40 depuis le début de l'été. Il est effondré de devoir s'en séparer.
5: Dès qu'une vache a un problème, on évite les frais vétérinaires. Des plus anciennes vaches qu'on souhaite garder pour le plaisir d'être avec elles, mais on ne peut pas se permettre ça. Non, mais on est avec 24 heures sur 24. On connaît toutes les vaches.
4: Et d'après Maxime, impossible de leur acheter de la nourriture ailleurs.
5: Habituellement, quand il y a une année de sécheresse, ça ne touche pas tous les départements. On peut acheter chez un voisin. Là, cette année, c'est très compliqué. Et on a de la famille dans les Vosges, je les ai appelés, c'est pareil chez eux, c'est cramé. J'en ai parlé à mon grand-père, il a 87 ans, il n'a jamais vu ça.
4: Maxime espère que la pluie va à nouveau tomber en quantité pour sauver au maximum le cheptel qu'il lui reste.
5: Ça peut refaire partir les prairies et pour faire les stocks, limiter la casse. Là, on ne peut plus sauver dans tous les cas. Non, il ne faut pas lâcher, c'est comme ça, c'est la nature, il faut faire avec. C'est au premier problème, on baisse les bras. L'agriculture n'est pas comme ça, et heureusement. On ne se lèverait pas le matin.
4: Il doit bientôt reprendre l'exploitation seul, après la retraite de son père. Mais Maxime grimace. Des années comme ça, il ne va vraiment pas nous en falloir beaucoup.
1: Un reportage très touchant, signé ici Périgord. La retraite, on en parle justement en plein débat budgétaire. Les députés viennent de rejeter une mesure bien impopulaire, le plafonnement d'un abattement fiscal pour les retraités. Elle prévoyait d'abaisser de 4 400 à 3 000 euros le plafond de l'abattement de 10% qui est applicable aux pensions de retraite pour le calcul de l'impôt sur le revenu. À Aubagne, dans les Bouches-du-Rhône, le collège Lacanal, toujours dans l'incompréhension. Lundi dernier, un adolescent de 14 ans a blessé par balle un principal et une ancienne. Le collégien a été désarmé grâce au sang-froid du CPE. On apprend ce matin qu'un autre mineur a été interpellé dans le cadre de cette enquête où une mouvance ultra-violente aurait influencé l'auteur, David Di Giacomo.
6: Il s'agit d'un adolescent de 13 ans interpellé hier après-midi, non pas dans le secteur d'Aubagne, mais dans le nord de la France. Et il lui est reproché d'avoir été en lien sur TikTok avec le collégien qui a ouvert le feu dans son établissement à compte TikTok, où des centaines de vidéos de tuerie de masse ont été publiées. Les enquêteurs de la SDAT, la sous-direction antiterroriste, vont maintenant entendre en garde à vue cet adolescent de 13 ans pour comprendre précisément quel lien il avait avec le collégien d'Aubagne et savoir si lui aussi est fasciné par les tueries de masse dans les écoles et par la communauté dite True Crime Community, TCC, une menace terroriste encore minoritaire en France. C'est ce que nous expliquait ce matin sur France Info le procureur national antiterroriste, avec à ce stade 3 dossiers traités. Et c'est la première fois en France en matière de terrorisme justement qu'un jeune de 14 ans passe à l'acte.
1: Et c'est dans ce contexte que ici Normandie nous révèle cette autre enquête ouverte

0: attaquants pour apologie du terrorisme et apologie de crimes contre l'humanité, des faits très graves qui font suite à la publication de vidéos. C'était sur le réseau social Snapchat. Elles ont été postées le 8 octobre dernier, jour où des dégradations ont été commises dans plusieurs lycées de l'agglomération cannaise d'Oisnes-le-Jeune.
1: Ce sont des vidéos qui font froid dans le dos. Sur l'une, on voit trois personnes posées de dos avec des maillots siglés du nom de Merah, Ben Laden et Hitler devant le lycée Salvador Allende à Hérouville, près de Caen. Sur une autre, ils sont devant le lycée Dumont-d'Urville à Caen. Sur d'autres, des mortiers d'artifice sont présentés. D'autres vidéos montrent encore un groupe de personnes cagoulées en train de commettre des violences et des dégradations dans le lycée La Place à Caen. Postées sur Snapchat le 8 octobre, elles ont été immédiatement repérées et signalé à la justice par le préfet du Calvados, qui en a l'obligation au titre de l'article 40 du Code de procédure pénale, dès lors qu'il a connaissance d'un crime ou d'un délit. Joël Garrigue, le procureur de la République de Caen, confirme à Ici Normandie qu'il a ouvert une enquête pour apologie du terrorisme, apologie d'organisation déclarée criminelle lors du procès de Nuremberg, et pour participation à une entente en vue de commettre des dégradations. Les investigations sont confiées au service interdépartemental de la police judiciaire du Calvados.
0: Et on passe à la mobilisation lycéenne. Édouard Geffray reçoit les organisations syndicales lycéennes en fin d'après-midi à Paris. Le ministre de l'Éducation nationale, qui est en Gironde ce matin, en visite dans un établissement près de Bordeaux qui a été saccagé lors d'une journée de mobilisation, venu apporter son soutien au personnel éducatif. Il a notamment déclaré « Le dialogue existe, il a déjà débouché, mais les gens qui font ça, c'est des criminels, tenez bon ». Alors à deux jours des vacances de la Toussaint et donc d'une pause dans le mouvement lycéen, les proviseurs en ont gros sur le cœur. Ils ont tiré le rideau depuis 13 heures, une opération symbolique consistant à arrêter de répondre aux sollicitations. Professionnels bousculés, voire agressés, stress intense face au blocage, parfois qui tourne mal, les proviseurs sont au bout du rouleau. Illustration en Loire-Atlantique, Camille Marigot.
1: Comme tous les matins depuis deux semaines, ce proviseur essaie d'être un peu partout entre les gendarmes et les barricades.
2: Attendez deux minutes, on va voir si c'est sécurisé là-bas.
1: Le blocus de son lycée est finalement levé.
3: Bah, les autres matins, on n'intervenait pas.
1: Ce chef d'établissement, pourtant syndiqué, n'en dira pas plus à notre micro par prudence, dit-il, face aux tensions de plus en plus fortes entre parents, élèves, enseignants. Les choses se calment, mais la situation ici, à 20 km de Nantes comme ailleurs, reste selon lui très compliquée. Les proviseurs ne vont pas bien du tout, résume-t-il.
4: À droite, ça résonne. Vous avez voilà, un grand lycée quasiment vide.
1: Elle aussi a de tout petits yeux, Fabienne Dubourg, après des jours de blocage dans son lycée de la Basse-Goulaine.
4: Honnêtement, je passe par des hauts et des bas. La semaine dernière, j'étais bousculée lors du blocage. Donc c'est vrai qu'on prend des risques pour pouvoir assurer l'entrée des élèves ou la sécurité. Il y a de la fatigue aussi, puis on dort pas bien puisqu'on est inquiet. Donc c'est très difficile, très difficile.
1: Secrétaire académique du SNPDEN, UNSA, elle se sent d'abord impuissante face aux revendications, souvent nationales, de ses élèves, en colère aussi contre ceux qui bloquent et contre sa hiérarchie.
4: Là, on est bien content que les chefs d'établissement soient autonomes dans ce cas-là. On nous laisse faire en nous disant, enfin, on n'a pas trop de rappel à l'ordre sur le fait qu'on doit ouvrir absolument les établissements, mais cette impression d'être seule par rapport aux décisions à prendre.
1: Rouvrir ou pas son lycée, par exemple. En attendant, elle aborde les vacances avec soulagement et inquiétude. Comme beaucoup de proviseurs, elle doute que le mouvement se calme d'ici la rentrée.
0: Le reportage ici de Camille Marigot. Et pour commenter ces opérations, ces personnels qui sont un peu au bout du rouleau, j'accueille Laurence Collin. Vous êtes secrétaire générale adjointe du SNPDEL, le syndicat des personnels de direction. Bonjour à vous.
5: Bonjour.
0: Alors vous êtes vous-même proviseur au lycée des métiers Condorcet à Arcachon en Gironde. C'est le département qu'a choisi le ministre de l'Éducation nationale ce matin pour faire un déplacement. Vous avez entendu ce reportage. Pour commencer, vous-même, comment allez-vous après ce début de mobilisation intense des lycéens?
5: Alors, je ne suis plus à Condorcet Arcachon, je suis au lycée du Barp, donc en Gironde. Alors, comment je vais? Évidemment, j'ai de la chance et je suis surtout très, très inquiète pour les collègues qui sont sur l'agglomération bordelaise.
0: Expliquez-nous donc à quoi ressemble leur journée en ce moment.
5: Alors, leur journée, c'est être debout sur le parvis à partir de 5h30 du matin, de vérifier qu'il n'y a pas d'amas de poubelles, que les portails sont libres, qu'ils vont pouvoir faire rentrer les élèves. Puis à partir de 6h, 6h30, on surveille le parvis pour vérifier qu'il n'y a pas d'intrusion, qu'il n'y a pas de regroupement d'élèves, qu'il n'y a pas de jeunes cagoulés, qu'il n'y a pas d'obstacles. Et puis, on appelle et on envoie des messages pour essayer d'avoir de la police, si c'est le cas, pour pouvoir assurer les entrées. Et puis, cette angoisse permanente de se dire que ça peut déraper d'un moment à l'autre et que peut-être que les personnels ou les élèves ou les deux vont être en danger et c'est l'angoisse du matin jusqu'au soir.
0: On l'entendait dans le reportage, il y a une certaine forme de gestion de crise. On a l'impression que vous êtes en permanence sur la brèche. J'imagine que vous n'êtes pas formé pour ça. Évidemment, vous venez de le dire, ça crée aussi du stress au quotidien.
5: Alors, on n'est pas formé pour ça. On est formé à la gestion de crise, mais pas à ce type de crise qui dure. Je crois que personne ne peut être formé pour ça. C'est surtout, on n'est pas formé, mais ça, de toute façon, on n'a pas le choix. C'est par rapport à l'imprévu. Comment est-ce qu'on réagit? Quand est-ce qu'on appelle au secours? Si on appelle au secours et qu'il se passe rien, la fois d'après, on appellera au secours pour rien. Et en même temps, il faut prévenir quand il y a un problème. Il ne faut pas rester seul.
0: Alors, paradoxalement, d'une certaine manière, les revendications des lycéens pourraient être des revendications que vous pourriez vous-même porter quand on parle de vétusté des locaux, de profs pas remplacés, d'emploi du temps surchargé. Ça vous impacte finalement également. Est-ce qu'il n'y a pas une connexion quand même finalement entre la mobilisation lycéenne et vos propres revendications?
5: Alors, ce que les lycéens réclament, ce sont des choses qu'on signale depuis des années, mais qu'on signale pas de la façon dont ils le font. Mais on a fait remonter la vétusté des locaux, on a fait remonter des emplois du temps parfois un petit peu trop chargés ou des salles trop petites pour accueillir des classes à 36 élèves. C'est des choses que l'on signale depuis plusieurs années, même depuis un bon bout de temps. Mais par contre, je pense que la réaction, on peut comprendre qu'ils ne soient pas contents et que ça se passe pas bien et qu'ils ont envie de dire des choses. Mais par contre, ce tsunami de violence qui dure maintenant depuis pratiquement 15 jours devient insupportable.
0: Est-ce que vous craignez un dérapage? Il y a des proviseurs qui ont reçu des menaces de mort. Alors, il y a aussi des lycéens qui ont subi des blessures assez graves suite aux interventions de la police. C'est cette crainte du dérapage qu'on sent tout de même.
5: Mais je pense que les dérapages, ils ont déjà eu lieu. Quand il y a des incendies dans des établissements scolaires, quand il y a du pillage, quand il y a des choses qui sont cassées, quand les personnels et les adultes et les enseignants prennent des projectiles, des proviseurs sont attaqués, quand des affiches avec des insultes circulent sur les réseaux sociaux, le dérapage, il est déjà là.
0: Merci Laurence Collin, vous êtes secrétaire générale adjointe du SNPDEN et je rappelle donc ce mouvement des proviseurs, mouvement rideau tiré aujourd'hui. 13h11 dans le 13h de nos régions, on parle désormais de votre santé avec ce sujet encore pour de nombreuses femmes très important, la ménopause, encore un peu tabou dans une enquête scientifique publiée dans le cadre des premières assises de la ménopause qui se tiennent aujourd'hui à Paris. On apprend qu'une femme ménopausée sur 4 présente des troubles fréquents du sommeil, Sommeil Lehen.
1: À 49 ans, Émilie explique avoir été peu informée sur la ménopause.
6: C'est sûr que la reproduction de la fougère que j'ai appris en 6e, ça m'a pas appris grand-chose sur ce que j'allais vivre dans la vie.
1: Et pourtant, elle qui n'est pas encore ménopausée, elle est en périménopause, la phase juste avant, ressent déjà plusieurs symptômes.
6: Prise de poids, perte de tonicité musculaire, douleur articulaire. Les bouffées de chaleur, elles sont pas massives, mais je sens qu'il y a des moments où je vais avoir très chaud, et ensuite un réveil systématique entre 2 et 4 heures du matin.
1: Les troubles du sommeil fréquents chez les femmes en périménopause, c'est l'une des surprises de cette étude, détaille le docteur Alexandre Vallée, qui mène cette recherche à l'hôpital Foch à Suresnes.
7: Ce qu'on observe, c'est que près d'un tiers des femmes ont une atteinte du sommeil de manière importante, qui se poursuit aussi pendant la ménopause. Et donc une répercussion à la fois sur la famille, sur le travail, sur le quotidien.
1: Autre découverte des chercheurs, le sentiment de solitude accroît le ressenti des symptômes. Avec cette étude, à laquelle 8000 femmes ont déjà participé et qui va durer 10 ans, les chercheurs espèrent mieux comprendre la périménopause et la ménopause chez les femmes françaises et ainsi aider les professionnels de santé à les accompagner lors de cette période clé de la vie.
0: Les explications de Solène Noël, et si vous souhaitez participer à la suite de cette étude scientifique qui va suivre au total 100 000 femmes pendant 10 ans, elle s'appelle Climatère, vous pouvez vous inscrire sur le site climatère.fr. Près d'Orléans maintenant, l'entreprise Duralex et ses fameux verres de cantine, patrimoine industriel français, est sauvé une nouvelle fois. La justice a validé le projet de reprise de l'entrepreneur Cédric Meston, qui prévoit la sauvegarde de 155 des 220 emplois de cette célèbre verrerie. Après l'échec de la reprise de l'entreprise par ses salariés, une nouvelle page va s'écrire et sur place, d'une certaine manière, on peut dire qu'on y voit enfin clair. Lydie Lahaye pour Ici Orléans.
8: Quentin Jaillet, le maire de la Chapelle-Saint-Mesmin, est le premier à parler d'une bonne nouvelle.
9: L'histoire continue, donc d'abord c'est une bonne nouvelle de savoir que le site de la Chapelle-Saint-Mesmin va continuer à produire des verres auxquels les Français sont attachés. Maintenant, on veut de la stabilité. Je pense que tous les employés de l'entreprise Duralex ont envie de trouver cette pérennité, ce relâchement et cette confiance dans l'avenir qui a fait défaut pendant de nombreuses années.
8: À la sortie de l'usine, les quelques rares salariés qui s'arrêtent ne disent pas autre chose.
10: On attend de voir comment ça va se passer la suite, en espérant que ça se passe le mieux possible.
11: S'ils veulent que ça marche, il faut faire beaucoup de changements dans cette entreprise, parce qu'il y a beaucoup de choses qui ne vont pas.
12: Moi, je pense qu'il a un bon projet. Après, c'est une usine où il faut investir. Si vous investissez pas, c'est mort. Il faut investir dans les machines, faire des réparations de machines, il faut remettre l'outil de travail en marche. On travaille, si vous, mais on a trop de pannes, les machines sont vieilles.
8: Le nouveau PDG, Cédric Meston, prévoit d'arrêter le four actuel qui fonctionne au gaz pour le remplacer par un four électrique en 2029. Sa priorité, faire de Duralex le verre le plus vert au monde.
0: Et par contre, si vous aviez participé à la cagnotte destinée à aider l'entreprise à se redresser, elle avait connu un grand succès, 7 millions d'euros collectés. Ils ne seront pas remboursés, c'est ce qu'indique la plateforme de financement participatif Lita. C'est un château emblématique de la Sologne. Il a été ravagé par les flammes cette nuit, le château de Rère à Teilla, dans le Loir-et-Cher, à quelques kilomètres de Vierzon. La toiture s'est effondrée vers 4h45 du matin, tout comme les planchers du premier et du deuxième étage. Selon le maire de la ville, le château était à l'abandon depuis des années.
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0: On fait une large place aux associations dans un instant, notamment celles qui se mobilisent en faveur des plus démunis. Elles ont beaucoup de mal à boucler leur budget. Je vous parle aussi des journées nationales de la réparation, car un grippin en rade, ça se répare bien plus facilement qu'on l'imagine. Et puis je vous révèle en fin de journal pourquoi un maire dans les Vosges lance une campagne d'affichage contre des randonneurs un petit peu trop démonstratifs. Question désormais dans le trésor de nos régions, que se passerait-il si les associations, acteurs de la solidarité, s'arrêtaient tout simplement de fonctionner du jour au lendemain? C'est l'alerte rouge lancée par la Fédération des acteurs de la solidarité qui lance une mobilisation nationale inédite. Ils imaginent une France sans Emmaüs, sans la Fondation pour le logement ou sans le SAMU social, pour reprendre les plus connus, car beaucoup de ces structures d'aide aux plus précaires sont à bout financièrement. Martin Laribel est délégué départemental en Isère pour la Fédération des acteurs de la solidarité.
15: La tendance, c'est qu'il y a quand même un tiers des associations qui sont en difficulté. J'ai une association en tête pour lesquelles, effectivement, c'est un don privé qui a fait qu'ils ont pu tenir leur budget 2026. Ces difficultés, elles se font à bas bruit. On a effectivement, parmi les 21 adhérents, donc plus de 60 services et plus de 5000 personnes accompagnées. Parmi ces structures adhérentes, certaines ont vu des services fermés, des crèches, c'est des places d'intermédiation locative qui sont aujourd'hui en difficulté. C'est des structures qui ont des salariés qui ont des CDD qui sont non reconduits, puisque voilà, des financements en berne. Tout ça, c'est effectivement la conséquence de choix politique et surtout d'enveloppe limitée.
0: Un témoignage recueilli par ICI Isère. Une manifestation est en cours devant l'Assemblée nationale à Paris pour mettre la pression sur les députés et tenter de peser sur les arbitrages du budget qui est en cours d'examen. Une bouilloire, un grippin ou un téléphone portable qui ne fonctionne plus, ça nous est tous arrivé. Et souvent, par manque de temps ou parce qu'on ne sait pas à qui s'adresser, on remplace l'appareil plutôt que d'essayer de le réparer. Aujourd'hui, c'est les journées nationales de la réparation. Et pour nous en parler, nous avons Marie Castagnier en ligne avec nous. Bonjour.
16: Bonjour.
0: Vous êtes délégué du réseau national des ressourceries et recycleries. Alors déjà pour commencer, est-ce que vous pouvez nous expliquer c'est quoi une ressourcerie? On imagine plein de ressources.
16: Alors exactement, une ressourcerie c'est une association dans laquelle on peut venir apporter tout type d'objets pour les donner, mais dans laquelle on peut aussi venir chercher tout type d'objets, vous l'avez dit, un grippin, ça peut être aussi une chemise, etc. Donc c'est un endroit où on dépose et on vient acheter des objets à prix solidaire.
0: Vous l'avez peut-être entendu, c'est pas forcément tout à fait le sujet, mais les associations dites sociales tirent la sonnette d'alarme sur le fait qu'en ce moment elles ont des vrais problèmes d'argent. Est-ce que c'est le cas aussi de votre fédération ?
16: Oui, on constate les difficultés qui ont été évoquées par le témoignage précédent, notamment sur les personnes que nous avons dans nos structures qui sont en insertion et qui sont soutenues par des dispositifs financés par l'État. Ce sont des ateliers chantiers d'insertion dont les financements sont en baisse depuis plusieurs années et les annonces du prochain budget ne laissent rien présager de bon sur ce point. Donc nous sommes aussi inquiets face à ces baisses de financement.
0: Et parce qu'on rappelle que vos associations justement font beaucoup d'insertion professionnelle et travaillent avec... Évidemment, vous venez de le dire, des personnels en réinsertion professionnelle. Les Journées nationales de la réparation, on comprend le principe. Vous publiez une étude également sur les freins à ce jour pour la réparation, dans laquelle on apprend que 70% des personnes renoncent à faire réparer un objet faute de savoir à l'avance combien ça va leur coûter, également parce qu'il leur semble que le prix du neuf semble suffisamment bas et donc du coup on va pas, entre guillemets, se prendre la tête. Est-ce qu'il y a un vrai changement de mentalité à opérer pour justement aller vers ce que vous nous offrez?
16: Alors exactement, donc les ressourceries dans leur mission ont aussi cette mission de sensibilisation pour permettre aux personnes qui souhaitent réparer leur objet de venir dans une ressourcerie pour apprendre à réparer et ainsi rallonger la durée de vie des produits, ce qui évite de racheter du neuf, souvent low cost et de mauvaise qualité. Donc n'hésitez pas donc à venir dans une ressourcerie, pousser la porte pour apprendre à réparer votre grille-pain. Après ces ateliers de réparation, donc on en organise toute l'année, mais on va les mettre encore plus en lumière pendant ces Journées nationales de la réparation. Quand on répare son grille-pain, on le regarde plus pareil. Le rapport à l'objet change.
0: On l'aime mieux.
16: C'est quelque chose d'assez fort dans les ateliers. Exactement. Mais c'est vrai, on en prend soin. Et donc, du coup, c'est vraiment cet enjeu de l'autoréparation et de donner aussi aux citoyens ce pouvoir d'agir sur leurs propres objets et de venir participer à ces repair cafés, ateliers couture, etc. On peut faire ça sur tout type d'objet.
0: Alors l'argument qui peut potentiellement être plus fort en cette période de forte hausse des prix, c'est pas forcément celui de l'économie circulaire, du réemploi, de la préservation de l'environnement, mais celui du pouvoir d'achat. On imagine que faire réparer coûte moins cher ou peut-être équivalent, mais en tout cas n'est pas plus cher que d'acheter du neuf de mauvaise qualité, ce que vous disiez.
16: Oui, en plus, dans nos associations, les ateliers réparation sont vraiment là pour sensibiliser et apprendre à réparer. Et du coup, on le fait soi-même. Donc, c'est pas la même chose. Ça coûte effectivement moins cher de venir le faire réparer dans une ressourcerie que de racheter du neuf.
0: Alors, acheter du neuf, la plupart des Français, dans ce même sondage que vous communiquez aujourd'hui, 60%, donc c'est pas rien, disent qu'en gros, ils préfèrent acheter du neuf alors qu'ils savent qu'il est réparable, mais parce que ça leur semble plus simple ou plus rapide. Là, c'est pareil, encore une fois, on n'imagine pas qu'on peut aller dans une ressourcerie, que ça peut être simple, facile d'accès et que ça peut aller vite aussi.
16: Effectivement, et c'est pour ça aussi que ces Journées de la réparation offrent aussi une visibilité à tous ces acteurs associatifs qui sont mobilisés tous les jours dans les territoires pour proposer ces ateliers réparation, ces repair cafés, etc. Et du coup, on a aussi besoin, nous, de pouvoir accéder à des endroits en centre-ville, puisque c'est un manque aujourd'hui. Il y a beaucoup plus de points de vente de neuf ou même de réparation tenus par des enseignes de neuf. Donc, du coup, n'hésitez pas à pousser la porte d'une ressourcerie et puis aussi à faire en sorte de pousser l'installation de ressourceries dans les centres-villes, puisqu'aujourd'hui, on y est présent, mais pas encore assez.
0: Et on peut rappeler aussi que vous êtes bien présent, ces ressourceries, dans le monde rural. Il y a de nombreuses ressourceries dans le monde rural. Est-ce qu'il y a un site internet où on peut trouver un peu toutes ces ressources, justement?
16: Oui, vous pouvez aller sur le site du Réseau National des Ressourceries. Et effectivement, on a aussi des ressourceries itinérantes en milieu rural pour aller vers les gens et pour aussi rompre l'isolement. Et les ateliers de réparation permettent ça aussi, puisqu'on transfère des savoir-faire un peu perdus et ça permet de les revaloriser, de recréer du lien entre les gens.
0: Merci beaucoup Marie Castagnier d'avoir été notre invitée dans le 13h de nos régions. Vous êtes déléguée du Réseau National des Ressourceries et Recycleries.
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0: On part au bord du lac du Bourget en Savoie pour cette séquence que vous connaissez désormais parfaitement. Depuis le début de l'année, le réseau ici vient à vous pendant toute cette saison présidentielle avec nos isoloirs 50 qui sillonnent la France. C'est Dites-le ici, vous répondez à des questions très ouvertes. Le but c'est que chacun puisse s'exprimer mais aussi se sentir entendu. Exemple avec Florian, chef d'entreprise à Aix-les-Bains, qui souhaite plus de pouvoir aux acteurs locaux. Il le dit dans l'isoloir de Ici Isère.
17: Quel monde souhaitez-vous pour vos enfants et les générations futures?
18: Un monde dans lequel chacun trouve sa place. Les choses sont plus faciles et plus claires. Alors, en ce moment, tout est confus, tout est contredit, c'est super compliqué. Même sur le point de vue politique, où à part contredire ce que disent les autres, à part rejeter la faute sur les autres, à part dire qu'on a une meilleure idée, mais sans rien vraiment proposer derrière, moi j'aimerais bien proposer un monde sur où les choses sont dites ou faites avec des solutions concrètes pour qu'on puisse rentrer sur des choses beaucoup plus positives, beaucoup plus construites. Et ainsi, peut-être essayer de revenir avec un équilibre pour avoir apporter plus de santé, plus de sécurité, plus d'avantages financiers, ramener vraiment plus d'équilibre dans notre pays et dans le monde.
17: Quel serait votre message à la future présidente ou au futur président de la République ?
18: Mon message serait tout simple, ce serait principalement de laisser le pouvoir, enfin le pouvoir d'action et de laisser les actions à de vrais acteurs locaux engagés pour récolter les vrais besoins et leur permettre de pouvoir déployer des solutions.
0: Et si vous voulez vous exprimer également comme Florian, la liste des 50 isoloirs dans toute la France est disponible sur ici.fr. C'est le football comme on l'aime, avec des buts, du spectacle, et à la fin c'est une équipe française qui gagne, portée par son duo d'attaquants Ousmane Dembélé et Désiré Doué des grands soirs. Le PSG s'est amusé hier soir face à Manchester City, victoire 4-2 au Parc des Princes en Ligue des Champions. De quoi faire taire les doutes après un début de saison poussif en Ligue 1, Nicolas Perronnet.
19: Rarement la partition n'avait été aussi bien exécutée. La dernière fois, sans doute, le récital. 5-0 en finale de leur première Ligue des Champions, décrochée face à l'Inter. Pendant une demi-heure, le PSG a joué un football de rêve. De quoi permettre à ses supporters de chambrer avant même la mi-temps à 3-0. Aucune fausse note, savoure le chef d'orchestre, Ousmane Dembélé.
20: On prend énormément de plaisir quand on joue comme ça. Ça roulait tout seul. C'est un grand match à l'extérieur face au leader de la première ligue et il fallait juste répondre présent.
19: Ça a donc été le cas, mais beaucoup moins bien quand même. Dans ce drôle de match, de retour des vestiaires, la dynamique s'est subitement inversée. Paris a souffert beaucoup, mais a quand même réussi à envoyer un message à toute l'Europe, quoi qu'en dise l'entraîneur Luis Enrique.
21: L'unique message, c'est l'équipe à la fin de la saison qui gagne la Coupe d'Europe. Ce n'est pas important d'être dans les meilleurs à ce moment de la compétition.
19: Jamais le PSG ne s'était imposé à Manchester City. Jamais le PSG n'avait marqué 10 buts lors de ses deux premiers matchs de Ligue des Champions. Le message est quand même assez clair.
0: Et dans l'autre affiche de la soirée, hier soir, Madrid qui est venu à bout de l'AS Roma, 3-4. Kylian Mbappé a marqué et avec 72 buts en 100 matchs en Ligue des Champions, l'attaquant français devient le cinquième meilleur buteur de la compétition. Derrière Cristiano Ronaldo, Lionel Messi, Lewandowski et Karim Benzema. On a des nouvelles de Christophe Glaise. Cela fait bientôt 500 jours que le journaliste est détenu en Algérie. La France qui demande toujours sa libération. Sa mère, Sylvie Godard, a pu lui rendre visite dans sa cellule il y a une dizaine de jours. Elle raconte que son fils garde le moral grâce notamment au soutien d'une légende du foot.
22: Et il nous a dit cette fois-ci qu'il se sent fort parce qu'il veut être à la hauteur de toutes ces personnes qui le soutiennent. Et surtout, il nous a dit que le fait que tous les co-détenus, il y a 8000 détenus à la prison de Coléa, ont vu le témoignage de Zinedine Zidane.
0: Qu'on a entendu.
22: L'ont entendu. Et donc maintenant, j'ose pas dire le mot légende parce qu'il est un peu galvanisé, mais c'est vraiment un héros. C'est incroyable. Il en revenait pas. Et donc il dit, c'est pour ça qu'avec tous ces témoignages, cette mobilisation, il veut être vraiment à la hauteur.
0: La mère de Christophe Glaise chez nos confrères de France Info ce matin. L'amour est dans le pré, oui, mais dans les Vosges, on en a un peu marre des promeneurs qui prennent ça au pied de la lettre. Le maire de Thaon-les-Vosges, au nord d'Épinal, on a assez que les gens viennent faire l'amour dans les bois à côté d'un parcours de santé qui a apparemment connu des habitants pour être un repère d'amants adeptes des plaisirs de la chair en extérieur. Le maire de la commune, Cédric Axer, vient donc d'installer des pancartes avec des messages comme « Il y a des hôtels pour ça » ou encore « L'amour est aveugle, mais pas les promeneurs ».
23: Depuis des années et des années, on a beaucoup d'usagers de ce parcours de santé qui nous disent « Écoutez, monsieur le maire, on commence à en avoir marre, on vient avec nos familles, on vient avec nos enfants et on croise des gens qui, visiblement, ont des pratiques particulières. » Et donc, on a fermé la route ici, qui est devenue une véloroute, pour empêcher les flux. Ça n'a pas marché. On a prévenu plusieurs fois, ça n'a pas marché. Donc, on s'est dit « Allez, on va passer une étape ». Et on a donc décidé de poser des panneaux qui font rire, mais qui globalement sont assez sérieux. On a pris un axe parce que je pense qu'il peut être efficace, mais on rappelle globalement le texte. J'espère que ça fonctionnera. En vertu des textes qu'on peut utiliser, eh bien on prononcera des amendes parce que ce n'est pas légal. Il faut quand même le rappeler.
0: Voilà, c'était la drôle d'histoire pour terminer ce journal. Et puis on finit avec cette information. Vous connaissez forcément au moins une de ses chansons. Stevie Wonder, le roi de la soul américaine, aveugle de naissance. Et ce soir à Paris, pour un concert événement à l'Accor Arena, l'artiste qui vient de fêter ses 50 ans de son album « Songs in the Key of Life, eh bien, est donc en concert ce soir. Alors évidemment, c'est complet, mais vous pouvez en profiter pour vous faire un petit medley chez vous des meilleurs sons de Stevie Wonder. On vous, on va écouter un petit morceau, juste un petit bout pour se faire plaisir, pour finir cette journée. Voilà. C'est forcément le plus connu. Il y a forcément un de nos auditeurs dont c'est l'anniversaire, donc on en profite également pour lui souhaiter un excellent anniversaire. On se retrouve demain dans le trésor de nos régions, et puis vous connaissez le principe, la suite de, des informations, c'est sur ici.fr. À ce soir.
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1: Vos infos pratiques en une minute toutes les heures. À la chapelle Antenaise, dans l'agglo de Laval, c'est l'inauguration demain du nouveau centre-bourg avec des travaux d'aménagement de la voirie et de la place devant le bar-restaurant. C'est à partir de 18h. À l'occasion d'Octobre Rose, la commune de Cossé-le-Vivien organise la 4e édition de Cossé se bouge pour Octobre Rose dimanche. Rendez-vous dès 9h30, place du Champ de Foire. Pour cette matinée placée sous le signe du sport et de la solidarité, vous pouvez au choix marcher ou vous balader à vélo. Un parcours spécial est prévu pour les enfants. La participation est de 7 euros à partir de 12 ans. L'intégralité des fonds sont versés à la Ligue contre le cancer de la Mayenne. Ce week-end, samedi à Quelaine-Saint-Gaud, la résidence Autonomie Le Motet organise une journée porte ouverte de 14h à 17h. Vous pourrez visiter les parties communes ainsi que les logements. D'autres infos pratiques à venir dans une heure.
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My Life, c'était Billy Joel. Bonjour à tous et à toutes, j'espère que vous êtes en pleine forme. Bienvenue, merci si vous venez de nous rejoindre. Ici Mayenne vous accompagne aujourd'hui encore. Et en ce jeudi 15 octobre, sachez que c'est la journée mondiale des rhumatismes. Alors si vous en avez, j'espère que vous profitez du soleil pour les soigner. Sachez aussi que c'est les journées nationales de la réparation à partir d'aujourd'hui jusqu'au 18 octobre, avec plein d'événements un petit peu partout en France et donc en Mayenne également. N'oubliez pas, donc bricoler à la maison, faites travailler votre cordonnier, les Ripar Café, tout ça permet de donner une seconde vie aux objets. C'est donc bon pour la planète, pour votre porte-monnaie et pour nous tous. Bel après-midi donc, avec la réparation dans un petit coin de la tête, et puis pour la musique, dans quelques instants, et même tout de suite, Estelle, te rencontrer encore.

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0: Lorient, c'était Téléphone. Ici Mayenne vous accompagne. On part en balade comme tous les jours avec c'est clairement Mayennais, Claire Martin. Vous vous installez dans un coin ou l'autre de la Mayenne. Aujourd'hui, direction l'Institut Velvet Ivory d'Émilie Martinez à Laval. Il se trouve que Émilie est facialiste.
1: Voilà, et là vous me dites chez qui ? Oui, chez une facialiste. Chez Émilie Martinez, qui est la seule en Mayenne d'ailleurs à pratiquer le facialisme. Une pratique de bien-être non médicale.
2: Alors le facialisme, c'est une expertise d'esthéticienne durant laquelle on va s'occuper pleinement et uniquement du visage. Donc on va pouvoir s'occuper aussi du décolleté et du crânien puisque ça entoure le visage, ça soutient le visage. On voit souvent le facialisme associé à de l'anti-rides et à de l'anti-âge, mais ce n'est pas que ça. La facialiste, elle va avoir énormément de techniques pour détendre le visage, repulper, tonifier, drainer. Et durant un massage facialiste, je vais sélectionner les techniques les plus appropriées à votre envie, à vos besoins, à votre demande, ou à ce que je vois.
1: Bon, et pour tout vous dire, j'ai testé juste avant notre échange le massage et le résultat.
2: Et c'est là qu'on se rend compte qu'il y a beaucoup de tension sur un visage, donc le bas avec le bruxisme. Donc c'est le fait de serrer les dents même la nuit. Donc ça c'est une pathologie à part entière qui va devoir être prise en charge par un médecin, un ostéopathe, peut-être un dentiste. Nous en tant que facialiste, on va venir détendre la partie la plus superficielle ainsi que la peau, mais ça peut être aussi des tensions au niveau du front. On l'a vu sur vous, au niveau du sourcil, on avait un sourcil très tendu.
1: On a combien de muscles sur un visage ?
2: On a une quarantaine de muscles, en général on parle de 43 muscles principaux. Et il faut savoir que par jour, on peut aller jusqu'à 15 000 émotions.
1: Là par exemple, c'est plutôt l'étonnement sur votre visage. Quand on arrive dans la cabine d'Émilie, la détente est immédiate. On a l'odeur de l'huile, la musique douce, le lit tout en moumoute et puis cette fameuse couleur rose sur les murs.
2: J'ai travaillé quelques années dans un environnement en bleu. Et je crois que je ne peux plus vraiment cette couleur-là sur les murs. Et le rose, j'avais entendu que c'est une couleur qui reste toujours positive, qu'importe sa neutralité. On va bien s'occuper de moi.
1: Justement, c'est maintenant qu'on s'occupe de vous. Avec Émilie, on vous propose une séance d'automassage pour détendre votre visage. C'est parti.
2: Donc déjà, on se nettoie le visage, évidemment, les mains. On va prendre sa petite huile à la noisette.
1: On n'en met pas beaucoup ?
2: Non. Sur le visage, de chaque côté du nez, on part de l'intérieur vers l'extérieur et on appuie un petit peu.
1: Jusqu'aux oreilles.
2: Pareil, au niveau du front, on va aller du sourcil vers le cuir chevelu.
1: Et pour ceux qui ont des cernes ?
2: Par exemple, les deux doigts, on va venir glisser au niveau du creux de l'œil en interne et on va venir faire des petits pompages.
1: Comme des petites vagues, en fait, avec votre index et votre majeur.
2: Et on le fait plusieurs fois. Ce qui est important, c'est la répétition. Je préfère que vous fassiez ça une à deux fois dans la semaine, mais que vous preniez 5 minutes pour le faire. 5 minutes dans une journée, c'est rien. Plutôt que de le faire vite fait tous les matins. Et c'est vrai que c'est une éclate de découvrir ce qui se passe sous la peau.
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0: Live Up, c'était Peter Gabriel en duo avec Kate Bush. Bel après-midi avec Issy Mayan, avec la symphonie des éclairs, même si ce n'est pas de saison pour aujourd'hui. Zao de Takazan, on est toujours ravis de la réécouter. Il y aura aussi le Boogie Wonderland d'Earth, Wind and Fire. Et puis à 14h, toute l'actualité locale. Bel après-midi avec la première radio du département.
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0: Le ministre dénonce la transformation du mouvement lycéen en un mouvement de violence urbaine. De son côté, le ministre de l'Éducation nationale affirme que des décisions seront communiquées d'ici fin octobre concernant Parcoursup. Édouard Geffray qui reçoit une nouvelle fois les syndicats lycéens cet après-midi en visioconférence. Sébastien Lecornu tenait également une réunion sur les très attendus plans de relance agricole. Il promet de débloquer entre 500 et 700 millions d'euros pour les agriculteurs. Ils s'ajouteront aux 1,2 milliard déjà annoncé pour aider un secteur touché par les canicules à répétition, mais aussi l'augmentation du prix des carburants. Un autre mouvement social prévu ce samedi inquiète le gouvernement. Avec 250 actions envisagées et une soixantaine de manifestations annoncées dans toute la France, des gilets jaunes, mais aussi des lycéens et des étudiants participeront à cette mobilisation lancée pour protester contre la hausse des prix. Et puis en plein débat budgétaire, les députés viennent de rejeter une mesure impopulaire, le plafonnement d'un abattement fiscal pour les retraités. Elle prévoyait d'abaisser de 4 400 à 3 000 euros le plafond de l'abattement de 10% applicable aux pensions de retraite. L'instigateur de l'enlèvement de la petite Mia en 2021, Rémi Daillé, a été condamné à 6 ans de prison. Le tribunal a reconnu le caractère autoritaire et violent du projet terroriste mené par l'ancien youtubeur. Le mouvement d'extrême droite radicale, né pendant la pandémie du Covid, avait théorisé l'enlèvement d'enfants pour renverser le gouvernement pacifiquement ou avec effusion de sang.
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2: Quel temps pour cet après-midi et demain en Mayenne? Une fois les brouillards dissipés, nous devrions, si tout va bien, avoir un temps très largement ensoleillé cet après-midi. Les températures maximales entre 23 et 26 degrés. Pour demain, vendredi, toute la journée, le ciel sera partagé entre nuages et éclaircies. Légère baisse des températures maximales entre 17 et 19 degrés pour demain. Bel après-midi avec Ici Mayenne.
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0: Weather Without You, c'était le groupe U2. Ici Mayenne vous accompagne cet après-midi encore avec toujours à l'honneur la chanson française parce qu'on l'aime. À venir, trois titres français enchaînés. Il y aura Octobre qui est archi de saison avec Francis Cabrel. Et puis on va nous faire danser avec Benabar, Elle danse, ou bien encore La Java de Broadway de Michel Sardou. Reprenez votre souffle.
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0: Javad Broadway, c'était donc Michel Sardou. Ici Mayenne vous accompagne avec la musique, bien sûr. Suzanne Vega, Thierry Pastor, The Cure sont à venir, mais aussi avec les infos pratiques qui vous facilitent le quotidien.
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0: Les heures, vos infos pratiques en une minute avec Ici Mayenne. Dans le cadre de la semaine d'information sur la santé mentale dans le pays de Cran, un atelier pour découvrir les bienfaits de l'art-thérapie est organisé à Renazé. C'est un atelier gratuit sur réservation. Vous pouvez contacter le centre social Douanier-Rousseau pour vous inscrire. Le site Écologia Louvernay ouvre ses portes au public à l'occasion du 4e salon national de l'aquaponie. Vous pourrez découvrir sur place les installations et comprendre en quoi consiste l'aquaponie. Comment ça fonctionne, quels sont les intérêts d'un tel système. Des conférences, des animations et de nombreux exposants spécialistes de l'aquaponie seront présents. C'est ce samedi, ne le ratez pas. Et puis une collecte de sang se déroule demain à Martigné-sur-Mayenne, rendez-vous de 16h à 19h. C'est à la salle des loisirs. Les infos pratiques d'Ici Mayenne sont de retour dans une heure.
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0: Mais c'était The Cure. Ici Mayenne, donc, vous accompagne cet après-midi encore à 15h. Toute l'actualité locale nous donne rendez-vous. Avant ça, on va se laisser bercer par Laurent Voulzy et son beau-père en larmes. Il y aura aussi Cézanne Pain tout en délicatesse avec France Gall ou bien encore Teddy Swims. Très bel après-midi avec la première radio du département, ici Mayenne.
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0: derniers jours. Dans ce même point presse en fin de matinée, il dit également redouter des violences lors d'un autre mouvement social, c'est ce samedi, cette fois contre la vie chère, à l'appel de plusieurs organisations, dont des Gilets jaunes. Une commission sénatoriale dénonce de multiples dysfonctionnements dans le périscolaire parisien. Manque de formation, agression, tue, animateurs déplacés. Le rapport publié aujourd'hui fait également état de dysfonctionnements dans 73 départements français. Des nouvelles rassurantes du pape opéré il y a deux jours d'un cancer au poumon. La radiographie de contrôle de Léon XIV montre une bonne récupération du poumon opéré. Communique aujourd'hui le Vatican. Et puis si vous aimez le football, trois clubs jouent les deuxièmes tours de la Ligue Europa ce soir. Lyon Crystal Palace, Rennes Ofikret et Marseille Olympiakos.
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2: Quel temps pour cet après-midi et demain en Mayenne. Une fois les brouillards dissipés, nous devrions, si tout va bien, avoir un temps très largement ensoleillé cet après-midi. Les températures maximales entre 23 et 26 degrés. Pour demain, vendredi, toute la journée, le ciel sera partagé entre nuages et éclaircies. Légère baisse des températures maximales entre 17 et 19 degrés pour demain. Bel après-midi avec Ici Mayenne.
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0: You gotta be Desiree. Ici Mayenne vous accompagne cet après-midi encore. On multiplie hein, les journées nationales, mondiales de ceci ou de cela. Je vous signale quand même qu'aujourd'hui c'est entre autres la journée mondiale du lavage des mains. Une campagne donc internationale de sensibilisation à l'hygiène et à la santé publique. Et c'est vrai, en ces moments où on nous parle de se revacciner contre la grippe ou le Covid, se laver les mains, c'est la base. Voilà, petit rappel. Merci en tout cas d'avoir choisi Ici Mayenne. Dans quelques instants, trois titres français enchaînés. Il y aura Jennifer, Il est libre Max avec Hervé Christiani, ou bien encore Salut les amoureux de Joe Dassin. C'est juste après ça. 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

0: Laure, Max, Hervé, Christiane, on ne s'en lasse pas. Ici Mayenne vous accompagne avec Stevie Wonder, Céline Dion, Phil Collins, Pierre Bachelet. À venir pour la musique, mais tout de suite, les infos pratiques.
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2: 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À la chapelle Antenaise, dans l'agglo de Laval, c'est l'inauguration demain du nouveau centre-bourg avec des travaux d'aménagement de la voirie et de la place devant le bar-restaurant. C'est à partir de 18h. À l'occasion d'Octobre Rose, la commune de Cossé-Vivien organise la 4e édition de Cossé se bouge pour Octobre Rose dimanche. Rendez-vous dès 9h30, place du Champ de Foire. Pour cette matinée placée sous le signe du sport et de la solidarité, vous pouvez au choix marcher ou vous balader à vélo. Un parcours spécial est prévu pour les enfants. La participation est de 7 euros à partir de 12 ans. L'intégralité des fonds sont versés à la Ligue contre le cancer de la Mayenne. Ce week-end, samedi à Quelaine-Saint-Gaud, la résidence Autonomie Le Motet organise une journée porte ouverte de 14h à 17h. Vous pourrez visiter les parties communes ainsi que les logements. D'autres infos pratiques à venir dans une heure.
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0: à l'époque, c'était de la science-fiction. En l'an 2001, Pierre Bachelet, je suis sûre que ça vous rappelle plein de bons souvenirs. Depuis, on a changé de millénaire. Ça, c'est pour les plus vieux d'entre nous, évidemment. Maxime Le Forestier est à venir. Il nous fera voyager à San Francisco. Et là, l'anglais ou bien encore Pascal Obispo, donc pour la musique. Et puis à 16h, l'actualité locale pour nous.
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2: Ce n'est pas fait pour restaurer la confiance du consommateur. Plusieurs magasins Carrefour sont soupçonnés de détourner l'argent des promotions, selon Complément d'enquête, le magazine d'investigation diffusé ce soir sur France 2. Ils appartiendraient à un indépendant, un locataire gérant de la marque. Des élèves du collège Saint-Stanislas à Saint-Rénan dans le Finistère, pris en charge par les pompiers et le SAMU, ils ont été victimes d'irritations aux yeux et à la gorge alors qu'ils se trouvaient dans un bus. La préfecture du département précise qu'ils ont été exposés à de l'ammoniaque, mais qu'il n'y a pas de danger à cette heure. L'affront de la justice face aux attaques dont elle fait l'objet, la Cour de cassation, dans un message publié sur le réseau social X, se dit s'associer à l'indignation du Conseil supérieur de la magistrature. Il dénonce les attaques visant un magistrat de Bobigny depuis la condamnation du fondateur du média identitaire

0: Quel temps pour cet après-midi et demain en Mayenne? Une fois les brouillards dissipés, nous devrions, si tout va bien, avoir un temps très largement ensoleillé cet après-midi. Les températures maximales entre 23 et 26 degrés. Pour demain, vendredi, toute la journée, le ciel sera partagé entre nuages et éclaircies. Légère baisse des températures maximales entre 17 et 19 degrés pour demain. Bel après-midi avec Ici Mayenne.
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0: Je pense à vous, c'était Pierre Demar. Merci d'avoir choisi Ici Mayenne. On pense à vous aussi, c'est bientôt les vacances scolaires. On vous donne des idées de sorties au fil des heures sur notre antenne. Donc, pour toute la petite famille, hein, que ce soit vos enfants ou vos petits-enfants, il va falloir les occuper. Mais vous pouvez compter sur Ici Mayenne pour vous inspirer en la matière. Tout de suite, on part se promener avec Claire Martin qui arpente les rues mayennaises à votre rencontre, à la rencontre des gens d'ici. Aujourd'hui, elle s'est arrêtée à Martigné-sur-Mayenne avec un habitant de longue date qui est agent communal.
1: Ça fait 30 ans que je suis sur la commune. Voilà.
2: Ouais. Qu'est-ce qui vous a amené à vivre ici?
1: On a fait plusieurs métiers. On a fait deux métiers, alors ce qui fait que on est resté sur la même commune. Et par contre, c'était une continuité. Voilà.
2: Ah, attendez, je ne comprends pas. Vous avez fait deux métiers à Martigné-sur-Mayenne. D'accord, ok. Voilà. Vous faisiez quoi avant?
1: J'étais commercial dans une coopérative agricole. Ouais, parce que j'avais une passion et ma passion a été privilégiée, ce qui fait que fallait changer de métier parce que j'avais trop de travail.
2: C'est quoi votre passion?
1: Avoir des animaux, avoir une exploitation.
2: Et alors aujourd'hui, vous avez vos animaux chez vous?
1: J'ai mes animaux. Oui. C'est la vie et j'en suis très heureux.
2: C'est vrai que vous avez l'air heureux.
1: Ah,
2: ça
1: oui,
2: se
1: oui,
2: voit sur votre visage.
1: Que, vis-à-vis de tout ce qu'on fait, il y a un but. Tant pour la partie communale, on apporte plein de choses. Et puis pour la partie les animaux, c'est la passion. Voilà.
2: Vous avez quoi comme bête?
1: Des vaches allaitantes.
2: Donc ça veut dire que quand vous travaillez pour la commune, vous pensez à vos vaches. Et puis quand vous êtes avec vos vaches, vous pensez à la commune.
1: Non, oui. Quand on est passionné, voilà.
2: Et là, vous vous êtes prêté à faire quoi?
1: Là, on allait aller pour une réparation sur une hotte à laveuse. Il y avait besoin de changer des joints et des choses comme ça.
2: C'est quoi votre prénom?
1: Pascal.
2: Merci beaucoup, Pascal, pour ce joli moment. Bon courage pour la réparation.
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0: George Harrison, merci d'avoir choisi Ici Mayenne, vous ne le regretterez pas. À 16h30, c'est bientôt, on refera un point sur vos conditions de circulation. Avant, on se laisse bercer par la musique que vous aimez. Grâce à Ici Mayenne, il y aura Bayade, Véronique Sanson, Charles Doré, Hypersensible est également au rendez-vous avec son petit dernier, ou bien encore Laissez-nous chanter du groupe Gold. Très bel après-midi avec nous.
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0: Laissez-nous chanter, c'était le groupe Gold. Merci d'écouter Ici Mayenne, il est 16h30.
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0: Bonjour à tous et à toutes, merci d'avoir rejoint les ondes d'Ici Mayenne. On va passer une jolie après-midi ensemble en ce jeudi 15 octobre, journée internationale des femmes rurales. Et oui, une journée donc pour mettre en lumière le rôle essentiel et souvent invisible, malheureusement, des femmes dans les zones rurales, dans l'agriculture, la sécurité alimentaire et l'économie locale. Donc mesdames, si vous sentez concernées, je vous dis trois fois merci et trois fois bonjour. Merci d'être avec nous.
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0: Et c'est l'heure pour nous de faire un petit point sur vos conditions de circulation. Où vous que soyez en Mayenne, nous sommes avec vous. Si vous constatez des difficultés de circulation, vous nous appelez bien sûr au 02 43 67 11 11 où vous accompagne Christelle cet après-midi. Surtout, n'hésitez pas. Si vous êtes à Laval, pour l'instant c'est relativement fluide. On constate quand même quelques bouchons rue Souche-Servinière, rue Charles Landel, dans le cœur de Laval. C'est un petit peu embouteillé aussi au niveau du boulevard du 8 mai 1945 à partir du rond-point de l'hôpital de Laval. Ailleurs, pour l'instant, c'est fluide, tant mieux. Et puis, si vous êtes sur la route, soyez prudents tout de même.
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0: Et tout de suite avec une pépite de 1995, Tamalou, avec la regrettée Françoise Hardy.

0: Adele, Like I'm Falling in Love, Coldplay, pas de panique, normalement c'est tomber en amour, comme disent les Québécois, c'est plutôt une bonne maladie. 16h39 sous le soleil, je suis ravie de vous proposer un thème important. Vaut-il mieux aider ou se faire aider? Aider des proches dépendants et dans le besoin, beaucoup sont confrontés donc à ce genre de problématique. C'est une merveilleuse preuve d'amour, et dans l'humour en tube, Fred Ballard va nous prouver que c'est aussi une merveilleuse preuve d'humour avec Jérémy Ferrari et Sandrine Saroche.
1: Qu'est-ce qu'ils sont pauvres, mes parents, ils m'énervent.
2: Alors c'est sûr que c'est nettement plus sympa d'avoir des darons pleins aux as, quoique, qui dit argent dit héritage, dit frais de succession, donc faut voir. En tout cas, pour Jérémy Ferrari, c'est tout vu, il a su assez tôt qu'il serait assez rapidement un enfant aidant financièrement.
1: Ils avaient un commerce d'alimentation dans un quartier populaire de Charleville-Mézières. Ils ont réussi à couler le magasin. Du coup, tu vois, comme ils avaient tout perdu, puis que moi, ça marchait pour moi, bon, j'ai été un petit peu obligé de leur acheter une maison. Oh, quand je dis obligé, attention, hein, je vois qu'il y a plein de jeunes dans la salle. Évidemment, hein, il n'y a rien de plus beau pour un enfant que de parvenir un jour à réduire ses parents à l'état de locataire, hein.
2: Il y a un petit côté jouissif à faire payer un loyer à ses propres parents, surtout ceux qui répétaient en boucle. C'est pas l'hôtel ici, quand on était ado. C'est si bon de pouvoir chambrer ses parents 20 ans plus tard et de se faire chambrer par ses grands-parents à l'EHPAD.
3: Ma petite Sandrine, c'est gentil d'être venue me voir. Tu veux une salutrescine? Alors comme ça, il paraît que tu veux être comédienne. Eh bien, il va falloir avoir de la patience, hein. Mais bon, comme on dit chez nous, à force de patience et de sein doux, l'éléphant sodomise le pou.
2: Voilà, bah c'est ça le bonheur quand on est aidant. Sandrine Saroche l'a compris, on donne beaucoup d'amour et on reçoit de très belles preuves d'humour en retour. Nos anciens sont de joyeux de riz sans filtre qui nous aident à vivre plus léger, avec ou sans sein doux.
0: Ça donne de quoi réfléchir. Fred Ballard, on vous retrouve demain avec une autre grande question qui voudrait 4 heures avec une feuille blanche et un petit crayon. Faut-il mieux donc aider ou se faire aider? C'était aujourd'hui. Et demain, a-t-on le droit de se marrer dans un resto chic? C'est vrai que souvent, on n'ose pas faire trop de bruit. Affaire à suivre tout de suite, c'est Level 42.

0: pas l'amour, Frédéric Goldman et Jones. Merci d'avoir choisi ici Mayenne cet après-midi encore sous le soleil pour vous accompagner. Vous êtes à la bonne adresse. Dans quelques 10 minutes, il sera déjà 17h, l'heure de retrouver toute l'actualité locale, bien sûr. Avant tout ça, il y aura Christophe Maé ou bien encore Mécano avec une femme, avec une femme.
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14: 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Belle journée.
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0: Une femme avec une femme, c'était en 1988 et c'était Mécano.
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0: Merci d'écouter la première radio du département, il est pile poil 17h. Stéphanie de nouveau, bonjour.
2: Bonjour Florence, bonjour à tous.
0: Et tout de suite avec vous, l'actu en 90 secondes.
2: Le lancement du Big Bang de l'emploi perturbé ce matin à Laval. Une quarantaine de lycéens ont filtré les entrées de ce rendez-vous de la région pour l'emploi et l'orientation. Tout un symbole car c'est la région qui gère les lycées. Avant ça, les jeunes ont bloqué pendant une demi-heure la circulation sur le pont de l'Europe. Sébastien Lecornu annonce une enveloppe de 500 à 700 millions d'euros pour le plan de relance agricole pour 2027. Le gouvernement a déjà débloqué plus d'un milliard d'euros pour aider un secteur touché par la sécheresse, les canicules, l'augmentation du prix des carburants et des engrais. Stéphane Iganache ne fera pas appel. Le fugitif de Chaillan a été condamné à Angers à la réclusion criminelle à perpétuité assortie de 22 ans de sûreté pour le meurtre de son ex-compagne et de l'ancien garagiste de Chaillan. Oumar Konaté a enfin obtenu son visa de travail pour pouvoir jouer avec le Stade Lavallois. Le jeune attaquant ivoirien de 19 ans est prêté par Monaco. Il est dans le groupe de demain pour la réception de Clermont à Le Basser pour la 9e journée de Ligue 2. Et puis une nouvelle recrue pour l'équipe cycliste Mayenne Mombana Maipai, l'italienne Giada Silo a signé pour 2 saisons dans la Pro Team française. Et ça y est, le soleil est apparu et le mercure est bien remonté.
0: Hein. Absolument, après les brumes et les brouillards tenaces de ce matin, c'est grand soleil, 23 à 26 degrés et il faut en profitez.
2: Voilà, vous avez tout compris.

0: Décembre, plein soleil et de 14 à 17 degrés. Voilà, bon, on n'est pas arrivé au week-end ni aux vacances, mais ça ne va pas tarder. Stéphanie, on vous retrouve tout à l'heure à 18h, donc pour un nouveau point sur l'info. En attendant, un petit point circulation, et ça commence en tout cas à Laval, à Bouchonnet. Je ne sais pas où vous êtes dans le département. À Laval, donc quai Béatrix de Gavre, on voit rouge, pareil rue de Paris, rue Crossadière, rue de Bretagne, rue Victor Boisset également, on voit encore la place d'Avenières, et puis autour de Laval, le boulevard du 8 mai 1945 commence à se charger également. Même chose autour du rond-point de Bonchamp près de la scierie Ménard, et autour du pont de Pritz également, c'est en train de s'encombrer. Si vous pouvez éviter ces secteurs, vous gagnerez du temps pour rentrer plus tôt à la maison.
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0: Et voici sur un plateau le baiser d'Alain Souchon.

0: Creuset d'Alain Souchon, 17h07.
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0: Merci d'être avec nous ici Mayenne. Qui vous accompagne? Je vous donnais déjà la météo du week-end, je peux pas m'en passer évidemment. On n'est que jeudi soir, mais forcément pour ceux qui sont en vacances demain soir, on commence déjà à penser à nos vacances, à ce qu'on va pouvoir faire en famille peut-être, avec vos enfants, avec vos petits-enfants. Nous on a des bons tuyaux, hein. Il y aura par exemple dans le coup de cœur sorti un bon plan citrouille pour faire votre citrouille d'Halloween en famille et le faire de façon en plus intéressante et intelligente, je vous en reparlerai bien sûr. Autre bon plan sorti, une exposition, celle de François Soutif, notre invité dans quelques instants dans vos bons plans sortis. Ça s'appelle Capharnaüm et c'est à découvrir au Théâtre de Laval. Joseph Kamel tout de suite avec Vita, ça donne jamais et c'est tout de suite très bel après-midi avec ici Mayenne.
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0: Jamais, c'était Joseph Kamel et Vita, 17h11. Merci d'avoir choisi ici Mayenne, vous n'allez pas le regretter, avec une exposition à découvrir absolument dans un très bel écrin, le Théâtre de Laval. Je suis ravie d'accueillir notre invité ce soir, François Soutif, bonjour.
1: Bonjour.
0: Merci d'être avec nous. Alors hier, c'était le vernissage de l'exposition, donc Capharnaüm.
1: Exactement.
0: Au Théâtre de Laval, vous avez été bien accueilli, hein, ça s'est bien passé.
1: Oui, vraiment bien accueilli. Et le vernissage avait lieu à l'issue de la représentation de Murmure de la forêt, qui est le projet qu'on mène avec l'ensemble instrumental de la Mayenne, concert dessiné. Et c'était chouette parce qu'il y avait plein de monde. Les spectateurs ont été invités à venir boire un verre et puis à se promener dans, parce qu'en fait on se promène dans cette exposition.
0: C'est grand le volume. Faut l'habiter en fait.
1: Exactement, c'est grand et il y a plein de petites choses. Donc autant vous dire qu'il y a beaucoup de, il y a près d'une centaine de travaux que je présente qui sont à la fois des illustrations issues d'albums que j'ai fait, puisque je suis illustrateur.
0: C'est ce que j'allais dire. J'ai pas pris le temps de vous présenter, mais pour présenter votre travail, je pense que c'est important aussi de présenter le côté pas touché à tout, mais en tout cas curieux et polyvalent de vos créations, puisque vous travaillez dans l'illustration pour l'édition jeunesse, tout spécialement la presse. Donc vous touchez à la sculpture, donc la 3D, ça vous plaît aussi. Vous faites de l'enseignement d'art plastique à travers de nombreux ateliers. Vous parliez de ces travails de collaboration, donc c'est tout ça qui nourrit Capharnaüm.
1: J'ai toujours été un petit peu comme ça, touche à tout. Alors, j'ai beaucoup de limites aussi, mais j'aime bien.
0: Évidemment,
1: mais j'aime bien aller un petit peu dans toutes les directions. Cette exposition, elle est un peu justement le reflet de ça, quoi.
0: Le nom le dit, Capharnaüm, ça veut dire qu'on va pouvoir trouver tout et rien.
1: Exactement, c'est-à-dire que je tape dans la bonnette du micro.
0: Pas de
1: soucis. En fait, c'est un peu à l'image de mon atelier, qui est un beau bazar aussi, et dont les murs sont recouverts d'étagères avec plein de choses. Alors il y a des petits êtres qui regardent comme ça, ou des cartes postales accrochées, où il y a beaucoup de choses. Je crois que je me sens bien dans ce genre d'atmosphère. Et cette installation que j'ai faite au théâtre, cette scénographie que j'ai faite avec l'aide des deux scénographes attitrés de la maison du théâtre, qui sont formidables, qui m'ont beaucoup aidé aussi, c'est un peu ça, c'est-à-dire que c'est la reconstitution de toute une série de petites étagères comme ça, remplies avec des choses très serrées, très
0: payées. Il faut regarder partout. Du cabinet de curiosité,
1: Il y a un petit quelque chose comme ça. Il y a un petit quelque chose comme ça.
0: Et on trouve des choses qui nous étonnent, en fait.
1: J'espère, c'est l'idée.
0: C'est l'idée. Capharnaüm, donc, je le disais, le vernissage, c'était hier et ça s'est bien passé. C'est à découvrir donc au Théâtre de Laval. L'exposition est gratuite, donc on n'a aucune excuse pour ne pas y aller pendant les vacances en famille, tant qu'à faire. Du mardi au vendredi, de 14h à 18h, lors des spectacles, évidemment, c'est un moment privilégié pour découvrir également l'exposition. Et puis, on va en parler dans quelques instants, mais il y a aussi un atelier parents-enfants et avec vous autour des illustrations qui aura lieu le mercredi 21 donc, novembre. Mais on en reparle dans quelques instants. François, ne bougez pas. On se retrouve juste après Supertramp pour la musique. Et juste après, donc, avec The Logical Song, on reparlera de cette exposition.

0: The Logical Song, c'était Supertramp en 1979, 17h19. Je vous propose de vous téléporter au Théâtre de Laval pour Capharnaüm, une exposition à ne pas rater pendant vos vacances. Le vernissage, c'était hier. L'artiste qui nous offre sur un plateau cette exposition, c'est François Soutif. On est ravis de vous avoir avec nous. Je le disais, à voir du mardi au vendredi de 14h à 18h et lors des spectacles, si on va au Théâtre de Laval, un bel écrin.
1: Jusqu'à mi-décembre, peut-être le préciser.
0: Oui,
1: aussi,
0: c'est ça, effectivement, c'est important. Jusqu'au 16 décembre, précisément, et depuis le 14 octobre, donc hier, avec le vernissage. On le disait, il y a plein de choses à découvrir. Est-ce qu'on peut essayer de décrire quelques pièces? C'est toujours compliqué de faire passer l'image par le son, mais je vous propose quand même l'exercice.
1: Je vais essayer. En fait, pour mettre un peu d'ordre dans tout ce fatras, dans tout ce bazar, j'ai pris le parti de faire un abécédaire, en fait. Donc à chaque lettre correspondent des mots et à chaque mot
0: correspond lapin,
1: voilà.
0: Goupil.
1: Voilà, bon bah Goupil, tiens, prenons Goupil. À Goupil, qu'est-ce qu'on voit à Goupil? À la rubrique Goupil, on voit une marionnette en tissu que j'ai fait d'un renard, inspiré un peu du roman de renard, les histoires de ce fieffé brigand là de renard. Et puis on voit aussi un carnet qui est encadré et avec toute une série de croquis de ce personnage dans plein de postures et d'expressions différentes. Voilà. Qu'est-ce qu'on pourrait prendre? Vous avez dit Chaperon. Alors Chaperon, c'est une série de sculptures, toutes petites sculptures qui sont sous des globes en verre. Et c'est une variation autour du chaperon rouge et du loup. Mais donc le premier.
0: On va l'un à l'autre, on va pas déflorer la surprise.
1: Et voilà, donc le premier petit globe montre donc le chaperon, la rencontre entre les deux. Donc voilà, tout se passe comme le conte l'indique. Mais ça tourne pas à l'avantage du loup.
0: Il y a des grands formats, des petits formats. Il y a plein de choses. Faut aller. C'est un peu comme une chasse au trésor. Il faut qu'elle aille chercher son bonheur.
1: Exactement. D'ailleurs, l'équipe de médiation du théâtre a fait un petit livret là pour les enfants. On peut aller chercher des choses. Il y a un chercher trouve aussi. Enfin voilà.
0: Donc
1: je pense que. Qu'on soit grand ou petit, on peut trouver des choses à regarder. Et puis, il y a différents niveaux de lecture. Et voilà.
0: Si je vous dis Venise.
1: Alors, Venise
0: vous continuez dans l'abécédaire.
1: Ouais, très bien, très bien. Venise, il s'agit d'une petite valise à l'intérieur duquel il y a un carnet, qui est un carnet de voyage que j'ai fait il y a bien longtemps maintenant, il y a près de 20 ans, où j'avais passé.
0: C'est chouette, les carnets de voyage.
1: Voilà. 9 mois en Italie, et donc c'est un extrait de ce carnet de voyage où on voit une page consacrée à Venise. Voilà.
0: Ouais, ça donne envie, ça donne envie de voyager à travers votre Capharnaüm, donc cette exposition gratuite. Je rappelle, ça va être les vacances, donc vous pouvez pas dire, bah oui, mais on est plusieurs, ça s'additionne. Non, c'est gratuit, on peut tous y aller au Théâtre de Laval. Je sais qu'on peut pas choisir entre ces petits, mais tout de même, dans ce Capharnaüm, est-ce que vous avez des coups de cœur, des choses qui vous rappellent, des souvenirs qui font battre votre cœur un peu plus fort?
1: Ah, c'est difficile comme question.
0: Oui, je sais.
1: Un peu difficile. Qu'est-ce que je dirais peut-être justement ce carnet de voyage dont on parlait là, qui fait partie d'une série de trois. Donc il y en a qu'un qui est montré, mais parce que ça correspond à une expérience très riche que j'ai vécue. Voilà, mais j'aurais pu dire demain, vous m'auriez posé la question, j'aurais probablement donné une autre réponse.
0: Je sens que vous retournerez à Venise un jour. En tout cas, merci beaucoup d'être passé par les studios d'ici Mayenne. Merci beaucoup de nous avoir donné envie de découvrir votre Capharnaüm, cette exposition jusqu'au 16 décembre. Donc, c'est du mardi au vendredi de 14h à 18h au Théâtre de Laval. C'est gratuit. Si vous allez à un spectacle, vous allez aussi pouvoir en profiter. C'est dans le très beau lieu de l'accueil, le hall du Théâtre de Laval. Et c'est signé François Soutif. Merci.
1: Mais je vous en prie.
0: Bon Capharnaüm. Belle journée et à bientôt.
1: Au revoir.
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0: Liberian Girl, c'était Michael Jackson. 17h32, je ne sais pas où vous êtes en Mayenne, peut-être en voiture, sur la route, en train de rentrer chez vous en vous disant, ça y est, la journée est finie. Si vous constatez que c'est difficile sur votre parcours, n'hésitez pas à nous appeler au 02 43 67 11 11, où vous attend Christelle cet après-midi. Si vous êtes autour de Laval, alors je vous confirme qu'il commence à avoir pas mal de points rouges sur la carte. Boulevard du 8 mai 1945, ça circule mal. Même chose autour du pont de Pritz des deux côtés, depuis l'espace Mayenne jusqu'au Décathlon, autour du rond-point de Bonchamp, là encore ça bouchonne. Et puis dans le centre de Laval également, on constate des difficultés, avenue de Mayenne, également rue Grossardière, boulevard Félix Gras, ça bouchonne aussi, rue de Paris également, autour du collège Fernand Puech, là encore ça bouchonne, mais c'est un peu normal vu l'heure. Quai Béatrix de Gavre aussi, voilà, donc dans tous les cas, soyez patient, ça va se passer. J'espère que le retour à la maison va être un grand bonheur.
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0: Bon, ça fait depuis 1983 qu'on essaye de faire la mise au point, mais on est de plus en plus au point. Grâce à Jackie Quartz, évidemment. Belle fin d'après-midi avec Ici Mayenne. Première radio du département, et ça, c'est bien grâce à vous.

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0: Mise au point, Jackie Quartz, il est 17h38.
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0: Et on va prendre des nouvelles, entre autres de Charlotte Cardin qui vient de sortir une nouvelle chanson. Et oui, vous avez compris, c'est l'heure de Décibel avec Émilie Mazoyer. Émilie, bonsoir.
3: Salut tout le monde. Émilie, au rapport pour votre dose quotidienne d'actualité musicale. L'anniversaire du jour va vous faire retomber en enfance. Vous avez même le droit de verser votre petite larme.

Besson a 100 ans. Sa première apparition avec ses copains, Maître Hibou, Coco Lapin, Tigrou et Porcinet, c'était le 15 octobre 1926, jour où le premier épisode de ses aventures sous la plume d'Alan Alexander Milne est sorti dans les librairies anglaises. Alors, petit détail croustillant, il y a 100 ans, Winnie l'ourson se baladait complètement à poil. Son petit t-shirt rouge n'est apparu que dans les années 30, quand Steven Schlesinger, un producteur américain, a acheté la licence aux Anglais pour lancer Winnie aux États-Unis. Charlotte Cardin avait annulé ses 4 derniers festivals de l'été car sa voix était toute cassée. Bonne nouvelle, c'est réparé et une nouvelle chanson vient d'arriver.

Memories, souvenirs, la nouvelle chanson de Charlotte Cardin, premier extrait de l'album Midnight, mon amour, qui sortira en janvier prochain. Si vous voulez en savoir plus, allez donc sur ici.fr ou votre application Ici ou votre appli de podcast préférée pour écouter l'épisode de Décibel d'hier, mercredi 14 octobre. Charlotte Cardin était notre invitée. Dans les télécrochets pour enfants, on s'ennuie souvent avec des petits qui essaient de chanter comme les grands. Mais parfois, on tombe sur un ovni parfaitement réjouissant.

Ce garçon s'appelle Nelson, il a 15 ans, il vit en Martinique, chanteur lyrique depuis l'âge de 11 ans. Nelson avait participé l'an dernier à l'émission Prodige sur France 2, mais là c'est sur TF1 qu'il s'est illustré en remportant haut la main le concours The Voice Kids. Son projet c'est de mélanger la pop et la musique classique, on lui souhaite plein de réussite. Plus de peur que de mal pour Hugo Frey, 97 ans, qui a surpris la semaine dernière des cambrioleurs dans sa maison de Marly-le-Roi. Heureusement effrayé par l'alarme qui s'est déclenchée, les deux malfrats se sont enfuis et Hugues s'en est bien sorti.

à Hugo Frey, évidemment. Quant à vous, Émilie Mazoyer, on vous retrouve tout à l'heure après les infos de 19h pour Décibel, l'émission en compagnie de Bilal Hassani et de Mireille Dumas, car Mireille a fait un film documentaire donc sur le chanteur Bilal Hassani, intitulé Bilal Hassani, bats-toi comme une fille, mon fils. Voilà, c'est à suivre après les infos de 19h sur votre radio préférée, ici Mayenne. Occupé, voici un sacré duo, Marc Lavoine, mais pas que, avec également Patrick Fiorich.

0: Merci d'avoir choisi ici Mayenne cet après-midi encore. Lini Marlin tout de suite avec Sitting Down Here. Et maintenant, c'est l'heure de notre coup de cœur sorti.
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0: Oui, c'est bientôt les vacances de la Toussaint. Alors pour vos enfants et vos petits-enfants, moi je vous propose d'aller à Nuillé-sur-Vicoin pour aller chercher votre courge d'Halloween directement dans le champ avec les petits et les grands. C'est Agrologique qui vous propose ce rendez-vous. Une culture étonnante, donc à l'occasion d'une matinée gratuite, mercredi prochain, 21 octobre de 10h à midi, donc à Nuillé-sur-Vicoin, à quelques jours d'Halloween. Vous allez pouvoir aller chercher directement votre courge dans le champ. Agrologique vous propose donc de visiter cet endroit, bien sûr, et puis de choisir de ramasser la courge pour la transformer ensuite en décoration d'Halloween. Et puis en plus, vous allez pouvoir comprendre la particularité de cette courge. Elles ne sont pas cultivées pour leur chair, donc fini la soupe, mais pour leurs graines. Ensuite, une fois ouvertes, on voit directement ces petites graines vertes que l'on retrouve dans les sachets commercialisés par Agrologique. Et vous allez pouvoir faire votre courge décoration pour Halloween, le temps passe vite, mais tout de même. Et puis, vous allez pouvoir voir la différence entre ces graines produites en France, celles qui sont importées. On apprend davantage sur les qualités nutritionnelles. Vous allez voir qu'on vide sa courge, on la rince, on la grille et ensuite on déguste. Il y a des recettes qui vous seront proposées, les recettes de chouchou de graines de courge, ainsi que des idées donc de décoration d'Halloween. Si ça vous dit, je vous rappelle, c'est une animation à découvrir en famille. C'est gratuit, c'est ouvert à tous. Ce sera mercredi prochain, 21 octobre, de 10h à midi chez Agrologique, zone industrielle de la Martinière, à Nuillé-sur-Vicoin, si le cœur vous en dit.

0: You spin me round, c'était Deep or Line. Merci d'avoir choisi ici Mayenne. Dans quelques 6 minutes, il sera déjà 18h. L'heure de retrouver toute l'actu locale, notamment à suivre aussi de la musique.
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0: La dernière séance, c'était Monsieur Schmoll, Eddy Mitchell.
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0: Première radio du département, il est tout pile 18h. Tout de suite, place à l'actu, Stéphanie de Nouveau, bonsoir.
2: Bonsoir Florence, bonsoir à tous.
0: Les lycéens s'en prennent à un symbole de la région.
2: Une quarantaine de lycéens lavallois ont perturbé ce matin l'ouverture du salon de l'orientation et de l'emploi, un Big Bang organisé Square de Boston pendant 2 jours. La région, qui rappelons-le, gère les lycées. En s'attaquant à ce rendez-vous, les manifestants visaient donc directement la collectivité, comme le souligne Nao, un des lycéens qui participait à cette manifestation.
3: Du coup là on veut taper encore plus fort et on veut encore une fois s'attaquer à la région et qu'au niveau de la région on ait un impact et qu'on voit qu'on est présent et qu'on n'est pas prêt de lâcher parce qu'on voit beaucoup de médias parler du fait que le mouvement s'essouffle à Laval et c'est pas du tout notre objectif, nous on veut continuer, nous on veut prouver que même avec les vacances qui arrivent on s'arrêtera pas et que le mouvement c'est bien plus que juste louper des cours et que ça va continuer plus tard en fait. Et du coup bloquer un forum de l'orientation, bah nous c'est super symbolique aussi, enfin pourquoi est-ce qu'on devrait aller dans des forums comme ça, c'est des forums où on nous emmène tout le temps en tant que lycéen, on nous emmène toujours dans des forums comme ça. Et donc là en fait on veut le bloquer pour montrer qu'on n'est pas d'accord avec ce qui se passe et qu'on n'est pas d'accord avec le fait que notre avenir ce soit une loterie.
0: Un reportage ici Mayenne de Raphaël Aubry. Les organisateurs du salon de l'orientation et de l'emploi Big Bang ont finalement fait entrer les élèves sur le site. Ils ont pu exprimer leurs revendications au mégaphone. C'est à voir en images sur ici.fr. Pour empêcher les participants de ce Big Bang d'accéder au Square de Boston, les lycéens ont bloqué pendant une demi-heure le pont de l'Europe. Entre 500 et 700 millions d'euros débloqués pour le plan de relance agricole pour 2027, annonce cet après-midi du Premier ministre Sébastien Lecornu. Le gouvernement a déjà débloqué plus d'1 milliard d'euros pour aider ce secteur agricole touché par la sécheresse, les canicules, l'augmentation du prix des carburants et des engrais. Cette hausse du prix des carburants qui touche aussi les clubs sportifs. La Fédération française de football a annoncé ce matin une enveloppe de plus d'1 million d'euros en bons d'essence. Une réunion a eu lieu cet après-midi et finalement la FFF va verser plus de 2 millions d'euros, 12 000 clubs amateurs. Cette aide sera proportionnelle à la taille des clubs et sera versée directement pour les plus petits clubs de foot qui comptent moins de 100 licenciés. L'aide

0: Les températures vont être un peu plus fraîches.
1: Oui, ça ne pouvait que descendre, hein, parce que là, on était quand même à des sommets. Aujourd'hui, 23, 26 degrés sous le soleil.
0: Mais toujours du soleil demain après-midi.
1: Un peu moins quand même. Non.
0: La nuit prochaine, des éclaircies, des brumes fréquentes et des brouillards en cours de nuit, donc prudence. 11 à 13 degrés pour la nuit. Pour demain, pour répondre à votre question, ça va être un ciel quand même très nuageux, avec des averses et des pluies éparses à partir de la mi-journée jusqu'au soir. Je vois que votre sourire est en train de disparaître. C'est dommage, Stéphanie, parce qu'il vous va bien. Oui, mais c'est des pluies éparses, ça va pas être des énormes arrosages. Mais enfin, bon, c'est toujours ça de pris. Et les températures maximales demain vendredi vont vraiment chuter. Hein. On va passer de 16 à 19 degrés et 21 degrés sur la Mayenne angevine. Demain, pas plus. En revanche, le soleil, c'est promis, vous le retrouverez ce week-end. Hein. Samedi et dimanche, il va briller sans discontinuité. Et en revanche, les températures vont continuer, elles, à baisser. Hein. Samedi, de 15 à 17 et dimanche, de 14 à 17 degrés. Allez, cette saison. Bonne soirée, Stéphanie.
1: Merci, vous aussi.
0: Prochain rendez-vous avec l'info, ce sera maintenant tout à l'heure à 19h. Un petit point sur vos conditions de circulation. Si vous voulez sortir de Laval, vous voyez peut-être rouge, c'est normal. Vous êtes très nombreux donc dans le cœur de Laval, notamment avec la rue des Ridelleries, avec donc la rue de la Paix, le quai de Béatrix de Gavre, qui est très encombré également, la rue Crossardière est compliquée également. Le cours de la Résistance entre donc le square de Boston et la place du 11 novembre est très encombré également. Enfin, c'est vrai dans tout le vieux centre de Laval. Et puis, dans les extérieurs aussi, hein, le boulevard du 8 mai 1945, depuis le rond-point, pas loin de l'hôpital, c'est compliqué. C'est la même chose des deux côtés pont de Pritz, voilà, à côté du pont d'Avenières, ça bouchonne aussi un petit peu. Boulevard Montmorency, vous êtes nombreux à vouloir passer. Même chose pour le boulevard Francis Levasseur, et puis le rond-point à côté de Bonchamp, donc à côté de l'entreprise de la Syrie Ménard. Là encore, vous êtes nombreux à vouloir passer. Je n'aurai qu'un mot, patience. Vous allez y arriver.
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0: Et tout de suite, un hommage en musique à Mandela avec Johnny Clegg et Savuka.

0: Merci Bonanga, c'était Jenny Clegg and Savuka en 1987.
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0: Oui, jusqu'à 19h, sous le soleil, il va se passer encore plein de choses. Petite devinette, qu'est-ce qu'un ou une facialiste ? Réponse tout à l'heure à 18h45, ce sera avec Claire Martin, dont c'est clairement mayennais. Surtout, restez avec nous. Alerte à l'hôtel, c'est une nouvelle émission dont nous parlera Patrice Gascoin tout à l'heure dans les coulisses TV. Et puis le sport, on l'aime. Il y aura 4 invitations pour aller suivre l'US Laval Basket demain soir à gagner avec notre jeu choisissez votre sport. Puis dans quelques instants, nous avons rendez-vous avec Hugues Gébert et on va parler handball. Et voici le tout dernier Charles Cardin.

0: Memories, le dernier Charlotte Cardin, et à coup sûr encore un gros succès à venir. 18h14, l'heure de 100% sport. Aujourd'hui, Hugues Gébert, vous avez rencontré pour nous Noémie Masson, l'ailière droite et céréale buteuse du CA Évron Handball. Elle revient donc pour Ici Mayenne sur la montée historique du club en National 1, c'est la classe.
1: Et aujourd'hui dans 100% sport, on revient sur la montée en National 1 de l'équipe du CA Évron, obtenue à la dernière seconde le 16 mai dernier face à Carquefou.
2: J'étais très excitée de jouer ce match-là parce que c'était un peu le dernier match qui allait conclure un peu la fin de la saison.
1: Noémie Masson, ailière droite de l'équipe féminine.
2: On attendait vraiment ce match avec impatience parce que notre objectif c'était de perdre aucun match et il y avait ce dernier match-là contre Carquefou. On avait de la chance de jouer devant beaucoup de personnes qui étaient là derrière nous pour nous soutenir. Et c'était un match très plaisant à jouer parce que du début à la fin c'était très serré, il y avait beaucoup d'activités, enfin c'était vraiment un match vraiment bien à jouer.
1: Noémie Masson qui restera à la joueuse qui a marqué le but de la montée au buzzer.
2: Tout le match était serré, en fait on se dit juste qu'il faut essayer de pas relâcher et de garder le cap jusqu'à la fin parce que comme on l'a vu, ça peut se jouer à quelques secondes près. Mentalement on était toutes motivées et on s'est senties toutes aussi ensemble et concernées par ce match et c'est ça aussi qui a fait que on a réussi à tenir jusqu'à la fin parce qu'on savait qu'on pouvait le faire. On a eu de la chance de récupérer la balle au dernier moment et c'est là où j'ai pu mettre du coup le dernier but à la dernière seconde.
1: Une nouvelle année, un changement de championnat et donc d'univers, les joueuses du CA Évron ont basculé dans un autre monde.
2: On tombe contre des équipes qui ont beaucoup plus d'expérience parce que à ce niveau-là, on a beaucoup de joueuses qui ont déjà eu des expériences professionnelles dans le monde du handball. Donc déjà, ça change. Physiquement aussi, forcément, les filles, ça va à la salle, c'est formé, puisqu'il y a des centres de formation. Toute cette partie expérience pro, ça change beaucoup. On a des clubs qui ont des centres de formation, donc beaucoup de joueuses, mais des choses qui sont formées par des pro pour le coup.
1: Mais pour l'ailière droite, si l'équipe en est arrivée là, c'est que les filles du CA Évron se connaissent depuis très longtemps.
2: On reste un groupe de copines qui aiment jouer au handball ensemble et donc ça nous dérange pas de se déplacer loin et de faire 10 heures de route pour aller jouer un match. On a gravi les échelons, ça fait tellement longtemps qu'on joue ensemble, on s'est connus à l'époque où il y avait les équipes de la Mayenne, etc. Donc ça fait hyper longtemps qu'on joue ensemble, il y a des filles qui se sont rajoutées au fur et à mesure, on est vraiment un bon groupe, on s'entend toutes super bien.
1: Et malgré le niveau très élevé de la N1, Noémie Masson n'est pas à court d'ambition pour son équipe.
2: L'objectif collectif, c'est le maintien, forcément, parce que je pense qu'on a tout envie de se maintenir en N1 et prouver qu'on a le niveau et notre place pour rester à ce niveau-là. Prendre en maturité sur le terrain, en expérience, parce que à ce niveau-là, et je l'ai déjà connu, mais j'étais très jeune à l'époque, mais quand tu joues à ce niveau-là, ça te fait vraiment grandir, je trouve.
1: Quoi qu'il en soit, les joueuses auront besoin du soutien de tous les supporters verts et noirs.
0: Ça tombe bien, moi j'avais envie de dire bravo. Bravo les filles, bravo. Donc le CA Évron Handball, on est très fiers de vous. Le Hand, donc, qui a un bel avenir en Mayenne, et c'est tant mieux. Voici pour la musique les Cranberries, Out to My Family, un titre de 1994, resté avec nous. On aura tout à l'heure des invitations pour le basket demain vendredi à Laval à gagner grâce à notre jeu. Choisissez votre sport.

To My Family, c'était donc les Cranberries. Il est 18h21. Est-ce que vous êtes libre demain soir? Oui, demain, vendredi 16 octobre. Si oui, alors j'ai une bonne nouvelle pour vous. 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C'est Christelle qui vous attend, 02 43 67 11 11. Oui, oui, 02 43 67 11 de fort. C'est bien ça, et on vous attend. En attendant, c'est la musique qui a la part belle, comme souvent, grâce à votre radio préférée. Ici Mayenne, Mélodie, Tempo, Harmonie, Bernard Lavillier et Jimmy Cliff.

0: Mélodie, tempo, harmonie, c'était Bernard Lavilliers et Jimmy Cliff. Alors, réveillez-vous si vous voulez aller donc voir le basket. 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Il y a 4 invitations dans mes mains. Dépêchez-vous de nous appeler 02 43 67 11 11.
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0: Merci d'avoir choisi ICI Mayenne. Très belle fin de journée avec nous, 18h27.
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0: Et voici Bruno Mars avec On My Soul. Dans quelques instants, on fera un point sur vos conditions de circulation ici ou ailleurs en Mayenne. N'hésitez pas à nous dire ce qui se passe devant vos petites roues. 02 43 67 11 11.

0: On My Soul, c'était Bruno Mars, je vous l'avais promis, tout de suite 18h30, un point sur vos conditions de circulation.
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0: Alors si vous êtes à Laval, on est d'accord, il y a encore pas mal de coins compliqués pour passer. Autour du pont de Pritz, ça reste compliqué depuis le Décathlon jusqu'au pont. Pour le rond-point de Bonchamp, à partir de la Syrie, donc Ménard, et en retournant vers le Zoom, vous êtes encore nombreux à vouloir passer. C'est très rouge pour le boulevard Francis Lebasseur, le boulevard Montmorency, Félix Gras également. Vous êtes nombreux à vouloir passé, donc soyez patients et prudents. Quel Paul Boudet également, il y a des embouteillages. C'est toujours compliqué, comme souvent, entre la place du 11 novembre et le square de Boston, à savoir cours de la Résistance. Vous êtes nombreux à vouloir passer. Idem pour la rue de la Paix, la rue de la Crossardière, rue Solferino également, l'avenue Robert Buron. Tous ces coins-là sont compliqués à la circulation. Encore, j'espère tout de même que vous allez vous frayer un chemin en douceur.
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0: Elle voulait qu'on l'appelle Venise et ça dure depuis 1975. Voici Julien Clerc, suivi après Doria. Belle fin de journée.

0: soirée mondaine, c'était Oraya, il est 18h38.
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0: L'heure des coulisses TV et de s'intéresser peut-être à votre programme du soir. Patrice Guerscoin, on vous retrouve avec plaisir aujourd'hui. Vous nous faites découvrir une nouvelle émission qui arrive ce soir sur M6, une émission qui s'appelle Alerte à l'hôtel.
3: Vous voyez quand Philippe Etchebest découvre effaré l'état de la cuisine d'un restaurant qu'il doit sauver, eh bien ce soir, on aura la version hôtel.
4: C'est pas aux normes, c'est dangereux, quelqu'un peut être électrocuté.
5: C'est la folie, moi j'ai jamais vu ça.
6: Espérons que ce soit mieux de l'autre côté du mur, dans ma chambre.
7: Bah, elle est pas faite la chambre.
5: J'arrive pas à le croire, le lit est même pas fait, les draps sales là.
7: Mais dans cet hôtel, ça s'arrête jamais.
3: Dans Alerte à l'hôtel, ils sont deux experts à avoir pour mission de sauver un hôtel en grosse difficulté. Fred Siriex, figure incontournable de l'hospitalité au Royaume-Uni, et Pauline Pétard, une spécialiste du redressement hôtelier. Passé le constat, souvent assez terrible, comme on l'a entendu dans l'extrait, nos experts ont un mois pour transformer durablement l'hôtel, en l'occurrence ce soir, un hôtel situé à Souples-le-Loing, en Seine-et-Marne. J'ai rencontré l'un de ces experts, Fred Siriex, qui passionne déjà des millions de téléspectateurs, mais outre-Manche, puisque cela fait 15 ans qu'il est présent sur une chaîne britannique avec le format anglais, le format original de Alerte à l'hôtel. 15 ans qu'il plaît à nos voisins avec son accent français. Mais est-ce que le charme va agir en France? La réponse de Fred Siriex.
8: Je sais pas. Ça dépend des téléspectateurs, de ce qu'ils pensent de l'émission. C'est à eux de décider.
3: Ça fait quoi finalement d'aller maintenant montrer sa tête sur une chaîne française?
8: Alors je suis ravi parce que ma mère va pouvoir regarder mes émissions sans les sous-titres. Ses copines lui ont envoyé plein de messages pour dire ton fils est à la télé, il va passer sur M6. Donc ma mère est ravie et je suis ravi moi aussi.
3: Votre maman qui est à Limoges?
8: Elle est à Limoges.
3: Est-ce qu'il y a plus ou moins d'appréhension de faire de la télé en France qu'en Angleterre?
8: L'appréhension pour moi, c'est la langue en fin de compte, parce que ça fait 35 ans que je suis en Angleterre, je travaille en Angleterre, le business se fait en anglais. Et la deuxième chose, c'est la façon de faire la culture française par rapport à la culture britannique. Donc ça, c'est vraiment différent. Mais bon, moi, je suis français, je ne suis pas britannique. Donc en fin de compte, c'est une question de se réadapter très rapidement et facilement aux façons de faire ici.
3: Et dès ce tournage, c'était un petit peu différent de la manière de tourner que vous avez faite en Angleterre?
8: Ce que j'ai adoré, la première email que j'ai eue, ce qu'on appelle call sheet, tout est marqué avec des grands détails, ce qu'on fait de 8h à 9h à 10h, etc. Et après, il y avait un gros passage gras, c'était lunch de midi à 2h. Et il y avait le menu et le vin à côté et café. En Angleterre, on a passé. Et ça, j'ai adoré.
3: Grâce à Fred Siriex, on sait qu'on mange bien sur les tournages de Alerte à l'hôtel. Première mission ce soir sur M6.
0: Rien de mieux que la France, c'est sûr, sauf peut-être pour quelques hôtels, si j'ai bien tout compris. Ça donne envie de rester tranquillement au chaud dans son lit, dans sa chambre. Là, au moins, on est sûr de ce qu'on va retrouver. Tout de suite, on continue musique avec

0: Crowded House, Don't Dream It's Over. Merci d'avoir choisi ici Mayenne. Vous ne le regretterez pas grâce à Claire Martin. Et c'est clairement Mayenne, elle sillonne pour nous le département de long en large et en travers pour de belles rencontres chaque jour. Nous découvrons grâce à elle aujourd'hui une activité méconnue. Claire, vous êtes à Laval chez une facialiste.
1: Voilà, et là vous me dites chez qui ? Oui, chez une facialiste. Chez Émilie Martinez, qui est la seule en Mayenne d'ailleurs à pratiquer le facialisme, une pratique de bien-être non médicale.
2: Alors le facialisme, c'est une expertise d'esthéticienne durant laquelle on va s'occuper pleinement et uniquement du visage, donc on va pouvoir s'occuper aussi du décolleté et du crânien puisque ça entoure le visage, ça soutient le visage. On voit souvent le facialisme associé à de l'anti-ride et à de l'anti-âge, mais ce n'est pas que ça. La facialiste, elle va avoir énormément de techniques pour détendre le visage, repulper, tonifier, drainer. Et durant un massage facialiste, je vais sélectionner les techniques les plus appropriées à votre envie, à vos besoins, à votre demande, ou à ce que je vois.
1: Bon, et pour tout vous dire, j'ai testé juste avant notre échange le massage et le résultat.
2: Et c'est là qu'on se rend compte qu'il y a beaucoup de tension sur un visage, donc le bas avec le bruxisme. Donc c'est le fait de serrer les dents même la nuit. Donc ça, c'est une pathologie à part entière qui va devoir être prise en charge par un médecin, un ostéopathe, peut-être un dentiste. Nous, en tant que facialiste, on va venir détendre la partie la plus superficielle ainsi que la peau. Mais ça peut être aussi des tensions au niveau du front. On l'a vu sur vous, au niveau du sourcil, on avait un sourcil très tendu.
1: On a combien de muscles sur un visage ?
2: On a une quarantaine de muscles, en général on parle de 43 muscles principaux. Et il faut savoir que par jour, on peut aller jusqu'à 15 000 émotions.
1: Là par exemple, c'est plutôt l'étonnement sur votre visage. Quand on arrive dans la cabine d'Émilie, la détente est immédiate. On a l'odeur de l'huile, la musique douce, le lit tout en moumoute et puis cette fameuse couleur rose sur les murs.
2: J'ai travaillé quelques années dans un environnement en bleu. Et je crois que je ne peux plus vraiment cette couleur-là sur les murs. Et le rose, j'avais entendu que c'est une couleur qui reste toujours positive, qu'importe sa neutralité. On va bien s'occuper de moi.
1: Justement, c'est maintenant qu'on s'occupe de vous. Avec Émilie, on vous propose une séance d'automassage pour détendre votre visage. C'est parti.
2: Donc déjà, on se nettoie le visage, évidemment, les mains. On va prendre sa petite huile à la noisette.
1: On n'en met pas beaucoup.
2: Non. Sur le visage, de chaque côté du nez, on part de l'intérieur vers l'extérieur et on appuie un petit peu.
1: Jusqu'aux oreilles.
2: Pareil au niveau du front, on va aller du sourcil vers le cuir chevelu.
1: Et pour ceux qui ont des cernes,
2: par exemple les deux doigts, on va venir glisser au niveau du creux de l'œil en interne et on va venir faire des petits pompages.
1: Comme des petites vagues, en fait, avec votre index et votre majeur.
2: Et on le fait plusieurs fois. Ce qui est important, c'est la répétition. Je préfère que vous fassiez ça une à deux fois dans la semaine, mais que vous preniez 5 minutes pour le faire. 5 minutes dans une journée, c'est rien. Plutôt que de le faire vite fait tous les matins. Et c'est vrai que c'est une éclate de découvrir ce qui se passe sous la peau.
0: Voilà des jolis conseils. Bon, les cernes, je pense que ça peut tous nous concerner, hein, plus ou moins. Donc on va essayer de faire les petites vagues, j'ai bien retenu, au moins 2 fois par semaine. Prendre du temps pour soi, c'est toujours une bonne idée. 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C'est donc à Laval, quartier Grenou. Tout de suite, c'est Youssou N'Dour et Néné Chéri, 7 secondes.

0: Youssoundour et Néné chérie, si vous aimez le cyclisme, alors ne ratez pas demain matinée spéciale sur Ici Mayenne avec Heidi Gauguin, donc invitée de 8h45 et puis Ici ça marche donc jusqu'à 11h. Vous allez pouvoir passer un moment très particulier et privilégié avec Heidi Gauguin grâce à Ici Mayenne. Dans cette minute, ce sera déjà l'heure de retrouver l'actualité. Il sera 19h et juste après, c'est avec Émilie Mazoyer que vous avez rendez-vous en compagnie donc de Mireille Dumas qui a fait un film documentaire sur Bilal Hassani qui sera également sur Ici Mayenne. Un petit point sur vos conditions de circulation à Laval. Ça commence à rouler un peu plus sereinement. Il reste encore quelques points de crispation dans le centre de Laval. Donc le quai Béatrix de Gave, par exemple, la rue Crossardière, par exemple. Mais ça commence quand même à devenir plus fluide. Tant mieux, vous êtes bientôt à la maison.
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0: Daniel Balavoine en 1985 et ça n'a pas pris une ride. Je vous souhaite une très jolie soirée, des bonnes vacances de la Toussaint, peut-être plein de bonnes choses pour vous.
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0: Merci de votre fidélité à la première radio du département. Tout de suite, il est 19h, l'heure bien sûr de retrouver l'information avec le journal et Marine Le Génie.
2: Une scène chaotique dans un lycée à Saint-Denis, en Seine-Saint-Denis, en plein mouvement des lycéens ce matin alors que l'établissement était de nouveau bloqué. Des policiers sont intervenus à l'intérieur du lycée Paul-Éluard. Ils sont venus arrêter un jeune avec la collaboration du proviseur, mais le corps enseignant s'y est opposé. Damien Mestre, vous êtes à l'entrée du lycée pour le récit de cette arrestation avortée.
3: Oui, tout commence ce matin avec un nouveau blocus devant l'établissement. Les élèves manifestent, le climat est tendu avec les policiers et quelques heures plus tard, deux agents de la brigade anticriminalité en civil rentrent dans l'établissement, tentent d'interpeller un élève identifié quelques heures plus tôt pour un outrage. Les professeurs s'y opposent, scène totalement chaotique avec une grande bousculade dans les escaliers. L'élève en question s'appelle Bilal, il a accepté de répondre à nos questions il y a quelques minutes. Il décrit une scène assez violente.
4: Il me tenait par derrière, au niveau de la nuque. Genre, il me pousse dans l'escalier en me tenant, en me serrant fort contre les profs et tout, il me pousse. Genre, ok, j'aurais pas coopéré, j'aurais essayé de m'enfuir ou quoi. Ok, je comprends, mais là, à aucun moment, j'essaie de m'enfuir ou quoi. Il doit pas faire ça.
3: Lui évoque un accrochage ce matin avec les forces de l'ordre, reconnaît avoir insulté un policier, mais ne comprend pas pourquoi il s'est fait interpeller dans son lycée avec l'accord du proviseur.
4: Bah, je suis comme sous le choc, surtout venant du proviseur. Il est censé protéger ses élèves, pas les dénoncer.
3: Et face à la pression des professeurs, il n'a finalement pas été interpellé. Les professeurs, eux, manifestent ce soir devant le commissariat local et réclament par ailleurs la démission du proviseur du lycée.
2: Et puis on apprend à l'instant qu'une enquête est ouverte pour violence envers les policiers, que 4 personnes ont été interpellées ce soir. De son côté, le Premier ministre estime que le mouvement lycéen s'est transformé en mouvement de violences urbaines. Sébastien Lecornu qui évoque des violences dont l'intensité a encore augmenté ces derniers jours. Le ministre de l'Éducation nationale affirme de son côté que des décisions seront communiquées d'ici fin octobre concernant Parcoursup. Édouard Geffray qui recevait une nouvelle fois les syndicats lycéens cet après-midi en visioconférence. Autre sujet d'inquiétude pour le gouvernement, l'appel à manifester contre la vie chère ce samedi partout en France avec une éventuelle convergence des luttes entre gilets jaunes, lycéens et syndicats, avec un appel à se mobiliser contre la hausse des carburants et la baisse du pouvoir d'achat. À ce stade, Aurélien Tirard, 250 actions sont envisagées.
5: Oui, il s'agit de rassemblements spontanés, notamment sur des ronds-points sur le format gilet jaune, avec des appels à blocage aussi, des barrages filtrants. Toutes ces actions sont en train de se structurer sur l'ensemble du territoire. Le ministère de l'Intérieur suit de près leur préparation et rappelle ses instructions. Les blocages durables d'équipements, de sites et d'axes de transport sensibles ou tentatives d'exaction feront, je cite, l'objet d'une intervention ferme et immédiate des forces de l'ordre. À cela s'ajoute une 60aine de manifestations. Le ministère de l'Intérieur craint que les principaux cortèges à Paris et dans les grandes villes ne soient débordés par la mouvance d'ultra-gauche avec des prises à partie des forces de l'ordre. C'est l'analyse des services de renseignement qui craignent aussi à Paris la venue samedi de plusieurs centaines d'individus violents, des personnes déjà présentes selon le préfet de police lors de la dernière manifestation parisienne et qui s'en sont pris aux policiers et ont pillé des commerces.
2: Et en plein débat budgétaire, les députés

0: In the Key of Life est un monument. Succès commercial, le disque est façonné dans ses moindres détails par Stevie Wonder, chanteur, musicien, producteur. Frédéric Adrian, auteur d'une biographie parue au Castor Astral.
1: Bah, c'est une succession de tubes absolument improbable. Quand on les entend, on a du mal à se dire que ces choses-là ont 50 ans. C'est un disque, allez le mettre et demandez-vous si vous n'êtes pas trompé, si vous n'avez pas mis un best-of à un moment.
0: Stevie Wonder chante sa fille à peine née, rend hommage à Duke Ellington, évoque ses joies et ses peines, ses combats face au racisme des années 70. It's a bloody scene. Il livre aussi une œuvre parmi les plus acclamées, reprises et samplées de l'histoire.

0: très clairement dans les listes de Stevie Wonder le plus influent, celui qui a été le plus écouté, le plus entendu, le plus repris, le plus retravaillé par les autres musiciens.
1: Et ce soir, à Paris, l'on donnera toute la texture en live, 12 ans après son dernier passage en France.
2: Un reportage qui fait du bien au moral, signé Yann Bertrand.
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2: Et on fait un petit point sur votre météo de demain avec un temps perturbé à l'ouest, encore du soleil à l'est sur les façades Manche et Atlantique. Le ciel sera couvert demain matin avec des pluies qui se produisent sur la Bretagne et le Cotentin. À l'avant, les Hauts-de-France, au centre-Val de Loire et à la Nouvelle-Aquitaine, la Méditerranée est également bien grise avec de nombreux nuages bas. Côté température, il fera un petit peu plus frais, mais toujours au-dessus des normales de saison. Les minimales vont de 7 à 11 degrés sur le nord-est, de 9 à 14 degrés ailleurs.
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5: Salut à toutes, salut à tous. J'espère que vous allez bien ici. C'est Décibel et jusqu'à 20h, on s'occupe amoureusement de vos petites oreilles. On va même vous donner un petit conseil télé puisque nos invités du jour, Bilal Hassani et Mireille Dumas, viennent nous parler d'un documentaire que Mireille a réalisé sur Bilal. Bilal Hassani, bat-toi comme une fille, mon fils, sur le parcours donc de ce jeune artiste mis en lumière il y a maintenant 7 ans. Quand il représentait la France à l'Eurovision.

Hassani, bats-toi comme une fille, mon fils, Mireille Dumas et Bilal Hassani sont ce soir nos invités. Ils vont venir nous en parler tout à l'heure. Et puis également au programme de ce jeudi 15 octobre, l'anniversaire d'une fermeture un peu triste pour les fans de punk. Un petit Jacques Higelin, ça fait jamais de mal. Un coup de cœur pour Ambriel. Et puis un blind test consacré au système solaire. Si ça vous dit de venir jouer avec nous, vous pouvez d'ores et déjà appeler le standard où Maïma vous y attend. 0810 055 056. Allez, on commence cette soirée avec des nouvelles de Muse. Bah oui, comme les grands festivals d'été français ont fait leurs premières annonces pour lancer les éditions de 2027. Eh bien, c'est Muse qui sera tête d'affiche en Bretagne, aux Vieilles Charrues, dans les Hauts-de-France, au Main Square Festival, et puis également en Franche-Comté, aux Eurockéennes de Belfort. C'est chouette, hein, les fans du groupe sont ravis, en fait, s'ils viennent autant nous voir, les petits amis de Muse. C'est que la sortie en juin dernier de leur 10e album, The Wow Signal, n'a pas été le wow espéré. Alors pour reconquérir le public, eh ben on vient leur faire coucou. Voici Muse.

0: merveille de Feeling Good. Vous connaissez sans doute aussi la version Nina Simone. Mais pour la petite histoire, Feeling Good, c'est une chanson qui date même d'avant Nina Simone et qui avait été écrite dans les années 60 pour une comédie musicale. Nos petits amis de Muse, en plus du Main Square Festival des Vieilles Charrues et des Eurocaennes, seront sur scène à Paris le mois prochain, en décembre à Montpellier et en janvier à Bordeaux et Lyon.
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0: Et c'est l'heure du coup de cœur de Décibel, une jeune artiste qui s'appelle Ambrielle. Elle est très très fan de Amy Winehouse et Lady Gaga. Elle les a écoutées en grandissant et croyez-moi, ça s'entend. Elle a 23 ans, elle vient du sud de la France, de Saint-Raphaël, très exactement. Le grand public l'a découverte dans The Voice, où elle faisait partie de l'équipe d'Amel Bent. Ensuite, elle a rejoint l'aventure Starmania, nouvelle version. Elle était la doublure de Sadia, mais quand même, elle était dans Starmania. Et puis maintenant, elle trace sa route avec une chanson bien à elle. WTF, ça veut dire What the fuck. Un vrai coup de cœur pour l'équipe de Décibel. Découvrez mes amis, mademoiselle Ambrielle.

0: Notre coup de cœur du jour, elle s'appelle Ambrielle et sa chanson What the Fuck, qui s'écrit WTF si vous la cherchez sur les plateformes de streaming. Allez, bougez pas les amis, à suivre l'arrivée de nos invités Mireille Dumas et Bilal Hassani qui vont vous donner envie de regarder la télé.
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4: Timéo, le chasseur.
5: Il était 5 heures du matin, on avançait dans les marais, couvert de brume.
4: Révélé par The Voice Kids, Timéo Béas est un jeune chanteur originaire de Cran. L'interprète de Canaillou a aussi su séduire les studios Disney en prêtant sa voix au personnage de Mufasa, le roi lion.
5: Marchait devant dans les roseaux.
4: Pour l'un de ses enregistrements, il rend hommage à Michel Delpech.

0: c'était Timéo.
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2: Ah, je suis très très contente de mon plateau d'invités de ce soir. Deux habitués de Décibel, mais ils n'étaient jamais venus ensemble. Bonsoir Mireille Dumas.
3: Bonsoir.
2: Et bonsoir Bilal Hassani.
4: Bonsoir.
2: Bilal Hassani, auteur, compositeur, interprète. On s'est vu il y a très très peu de temps pour la sortie de l'album.
4: On se voit beaucoup.
2: Bonsoir Paris.
4: Ça me fait plaisir.
2: Ah, et moi aussi, moi aussi. Et c'est en 2019 que le grand public découvre Bilal Hassani, qui représente fièrement son pays à l'Eurovision.

0: on était devant sa télé, mais aussi Mireille Dumas, journaliste, réalisatrice, productrice, animatrice de télévision. On l'a vu depuis Ballet Masque, Vie privée, vie publique, et puis la série de portraits que vous avez fait, Mireille, que ce soit Lynn Renault, Brigitte Bardot ou encore Hugo Frey. Vous adorez les personnalités atypiques. Alors ce soir-là, quand vous avez vu Bilal à l'Eurovision, c'était le coup de foudre immédiat.
1: J'ai craqué. Oui, j'ai craqué. Je le trouvais gracieux, je le trouvais fragile, je le trouvais fort. Je trouvais que du haut de ses 19 ans, voilà, il venait avec un courage incroyable. Voilà, sur cette scène, chanter ce qu'il était, assumer ce qu'il était, même s'il le faisait encore assez timidement, on va le voir, par rapport à aujourd'hui. Mais je trouvais ça absolument formidable. Voilà, il m'a beaucoup touchée ce jour-là. Ah. Mais je ne savais pas qu'un jour...
0: Vous feriez un documentaire sur lui ?
1: Non, je ne le savais pas encore.
0: Ah, alors à quel moment, justement, tous les deux, vous parlez de ce documentaire ? Parce qu'il faut bien dire que ce n'est pas un portrait qu'on peut faire sans la participation de l'artiste. Ce film, Bilal Hassani, Bat-toi comme une fille, mon fils, qui est déjà disponible sur France.tv et que vous pourrez voir à la télé lundi prochain sur France 4. C'est vraiment une collaboration entre vous deux. C'est-à-dire que vous, Mireille, évidemment, vous posez les bonnes questions, mais vous, Bilal, évidemment, vous apportez des réponses que vous n'avez jamais apporté ailleurs, il me semble. Et aussi, il y a plein d'archives qu'on n'avait jamais vues. Donc, c'est vraiment un boulot à deux. Comment vous avez procédé ?
2: Je dirais déjà que c'est notre rencontre, elle s'est faite sur un plateau de télé. Et je parlerais même d'une collaboration à trois, en réalité, avec ma maman.
0: Amina, elle est dans le film.
2: Qui est dans le film, qu'on interroge aussi, et qui a un rôle aussi important dans le travail, à la fois d'organisation, parce que le tandem, il s'est beaucoup fait entre Mireille et elle, et aussi sur l'accompagnement au niveau des archives, pour pouvoir un peu toujours épauler mes propos avec des images qui sont réelles.
0: Ouais.
2: Et donc voilà, je pense que ma maman, elle travaille sur ce documentaire depuis 2001 peut-être. Et nous, on a commencé en 2025.
0: Mireille, à quel moment vous avez dit c'est un sujet ?
1: Non, ce qui est vrai, c'est que j'ai eu un coup de foudre pour le couple aussi de Bilal et de sa mère sur effectivement un plateau de télévision. J'ai trouvé qu'ils avaient une relation tellement forte, tellement justement qui était aussi il y avait une force incroyable pour affronter l'adversité aussi. Il y avait un amour conditionnel de la part de sa mère sur Bilal et réciproquement. Donc ça m'a énormément touchée. Et là, je me suis dit qu'en plus de la personnalité évidemment de Bilal, de l'artiste qu'il est, j'ai eu envie de plonger, parce que je ne connaissais pas justement son répertoire, d'entrer dans son univers. Et je me suis aperçue qu'il se racontait depuis qu'il était tout jeune, non seulement sur les réseaux, mais dans ses chansons que j'ai découvertes, qui sont vraiment, c'est très touchant. Et là, c'est vrai que Amina, la maman de Bilal, a été un trait d'union entre nous dans le travail, etc. Parce que bon, Bilal, il organise ses concerts, il prépare ses albums, etc. Et avec Amina, on pouvait échanger sur toutes ses archives. Mais ça a été un travail. Moi, je n'ai jamais, il le sait, Bilal, je n'ai jamais travaillé autant sur un.
0: Ah, mais c'est le pire bosseur de l'histoire.
1: Parce qu'il y avait tellement de.
0: Ah oui, il faut se mettre au diapason.
1: Imaginez qu'il fallait dérocher. Oui. Il parle sur les réseaux depuis qu'il est tout petit.
0: Mais oui.
1: Il a écrit plein de chansons.
0: Il y a beaucoup
1: de matière. Il faut aller chercher ce qui a du sens. Et je voudrais finir. C'est vrai qu'il a été mis à contribution et je le remercie énormément de quelque chose. Parce que je lui ai demandé un effort considérable. Bilal, il est habitué. Maintenant, il fait de la souvent, il est dans l'actualité, donc ce qu'on appelle, entre parenthèses, de la promotion. Et donc, dans ce personnage public, médiatique, il arrive toujours dans son personnage scénique, c'est-à-dire l'idéal de cette pop star dans laquelle il se projette. Donc, et il arrive toujours comme ça.
0: Coiffé, maquillé, perruqué, magnifique.
1: Tout à fait, avec ses codes dits féminins. Et Bilal me dit, mais moi, au départ, avant, il me dit, mais moi, s'il y a plusieurs caméras, moi, je veux apparaître comme ça. Et ça a été une discussion, Bilal. J'ai dit, Bilal, s'il te plaît.
2: Un bras de fer. Plusieurs semaines.
0: Ouais. Tu voulais pas être filmé
2: au
0: naturel. Et pourtant, tu l'es la moitié du documentaire, à peu près.
2: Oui, bien sûr.
0: T'as compté les minutes, mais c'est ça.
2: J'ai compté les secondes, mais en réalité, j'ai fini par comprendre, parce que c'est vrai qu'il y a un truc de plus évident pour moi quand quand il s'agit de discuter, enfin de me montrer, on va dire, au naturel sur mes réseaux sociaux, parce que je m'adresse à une audience qui me connaît, que je connais. C'est plus facile, c'est-à-dire que j'aime même, enfin voilà, j'ai pas de volonté de provoquer, parce que je suis quelqu'un d'assez tranquille,
0: oui,
2: et que j'ai envie d'être une pop star et toutes ces choses-là. Mais moi, quand je déchaîne les foules, ça me et les réactions, ça me stresse énormément. Et je savais, enfin je pensais en tout cas, que de me montrer avec les deux, etc., que ça pouvait peut-être réouvrir une porte vers une conversation qui me dépasserait encore une fois.
0: Et t'as pas envie.
2: Et j'avais pas envie. Mais à la fois, Mireille m'a tenu la main sur tout le processus un peu de comment est-ce qu'on allait aussi peut-être ouvrir la porte, certes à la conversation, mais vers, je sais pas, une acceptation d'un public divers qui me connaît pas encore très bien et tout et tout.
0: Oui.
2: Je me suis dit, j'ai réfléchi et puis j'ai accepté.
1: Puis voilà. Montrer, c'est justement ces deux visages. Et moi, ce qui m'intéressait, comme quand il chante la chanson « Il ou elle », mais « Il et elle », il l'explique très très bien.
0: Ouais.
1: Je voulais que ce « Il et elle » soit à l'antenne et discute l'un avec l'autre. Et il était évident que pour un documentaire, il fallait montrer aussi cette fragilité. Moi, je l'aime autant en Bilal, pop star, et en même temps dans cette espèce de fragilité qu'il a et qui me touche énormément.
0: Il ou elle, est-ce que c'est un sujet? Est-ce que c'est une question? Est-ce qu'il faut choisir? Tout ça, c'est dans le documentaire. Bilal Hassani, bats-toi comme une fille, mon fils. On va l'écouter, cette fameuse chanson, et j'ai appris dans le documentaire qu'au départ, quand t'as lu le texte Bilal, tu t'es dit, c'est pas pour moi, et en fait, t'as compris après comment tu pouvais, toi, le tordre et en faire quelque chose de personnel. Il ou elle, Bilal Hassani, et dans Décibels, avec Mireille Dumas qui lui a tiré le portrait.

0: Bilal Hassani, il ou elle. T'es en tournée en ce moment, Bilal. Tu seras samedi soir à Cessinet-Parisais, dans le 38, puis Clermont-Ferrand, Rouen, ça c'est pour le mois d'octobre, en novembre à Rennes, à Montpellier, à Paris, le 17 novembre à La Cigale. C'est complet.
1: C'est complet.
0: C'est complet.
1: Et vendredi, je suis à Aix.
0: Trop bien.
1: J'ai trop envie que vous veniez nous voir.
0: Rendez-vous aussi, toujours pour le mois de novembre, à Brest, à Strasbourg, à Lille, à Tours, à Bordeaux. Ça n'arrête pas. C'est une belle tournée et c'est finalement une question qui peut être amenée avec ce dont on parlait juste avant. Le fait que quand tu es sur scène, tu es une personne, évidemment, publique, pop star. C'est un mot qui revient beaucoup dans le documentaire de Mireille Dumas. Et à la fois, ton public t'aime aussi pour qui tu es, ton côté authentique. Donc, est-ce qu'il y a deux Bilal ou est-ce qu'il y en a juste un et demi? Je sais pas combien vous êtes là-dedans.
1: En vrai, il y a que moi. Ouais. Non, je suis seule dans mon esprit, en tout cas, c'est sûr. Mais d'apparence, je peux proposer des différentes tenues
0: et
1: des choses comme ça. Et moi, je suis très à l'aise avec mon public. Ça, c'est sûr. Toutes les personnes qui me suivent le savent. Je me montre vraiment dans toutes mes formes le matin très tôt quand je viens de me réveiller. Ça me gêne moins de faire une story par exemple que de laisser je sais pas un amant me regarder avant que je sois allé prendre ma douche quoi.
0: Oh, oui, on comprend.
1: voilà. Mais c'est parce que je les aime trop et que j'ai l'impression qu'on se comprend dans tout ça. Donc à chaque fois je suis très à l'aise. Et aussi je sais quand je parle avec mon public qu'ils comprennent eux tout ce que je porte, quoi. C'est-à-dire, et les looks que je vais mettre sur scène, ils vont les comprendre. C'est-à-dire qu'ils vont pas les questionner sous le prisme du genre en premier.
0: Non. Et tout est référencé. On va se demander plutôt si t'es plus Gaga ou Céline Dion.
1: C'est vrai, oui.
0: C'est ça. Ça dépend de la longueur de la jupe. T'as des robes Céline Dion et t'as des robes Gaga.
1: C'est ça, bien sûr. Et du Beyoncé capillaire et Doja Cat pour les ongles, du Bowie pour les yeux. Voilà. C'est des rêves, ouais.
0: Que des rêves. Pour mieux comprendre les rêves, le parcours de Bilal Hassani, je vous recommande Bilal Hassani, bat-toi comme une fille, mon fils, un documentaire déjà dispo sur France.tv, signé Mireille Dumas qui est avec nous aussi ce soir. On revient dans une seconde les amis, à tout de suite.
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3: 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À la chapelle Antenaise, dans l'agglo de Laval, c'est l'inauguration demain du nouveau centre-bourg avec des travaux d'aménagement de la voirie et de la place devant le bar-restaurant. C'est à partir de 18h. À l'occasion d'Octobre Rose, la commune de Cossé-Vivien organise la 4e édition de Cossé se bouge pour Octobre Rose dimanche. Rendez-vous dès 9h30, place du Champ de Foire. Pour cette matinée placée sous le signe du sport et de la solidarité, vous pouvez au choix marcher ou vous balader à vélo. Un parcours spécial est prévu pour les enfants. La participation est de 7€ à partir de 12 ans. L'intégralité des fonds sont versés à la Ligue contre le cancer de la Mayenne. Ce week-end, samedi à Quelaine-Saint-Gaud, la résidence Autonomie Le Motet organise une journée porte ouverte de 14h à 17h. Vous pourrez visiter les parties communes ainsi que les logements. D'autres infos pratiques à venir dans une heure.
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0: Le nouveau documentaire, le nouveau portrait signé Mireille Dumas, après les portraits de Lynn Renault, Brigitte Bardot ou encore Hugo Frey, eh bien il est consacré à Bilal Hassani.
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0: Beaucoup d'amour pour Bilal Hassani. Mireille Dumas, est-ce que d'observer, d'étudier un artiste aussi jeune, ça vous a demandé, vous, de vous adapter? C'est vrai que vous avez fait des portraits sur des artistes qui ont une carrière comme ça au long cours. La carrière de Bilal, elle est finalement très récente.
5: Oui. Justement, c'était plus simple pour moi parce que justement, j'ai l'habitude quand même d'avoir des artistes qui je regarde sur 50 ans de carrière.
0: Ouais.
5: Minimum. Donc là, j'ai quoi? J'ai 10 ans de.
1: Allez,
5: même,
1: oui.
5: pas, même pas,
1: Dis
5: même pas. Pile. Mais ouais. quand même, tu as commencé quand tu étais ado, donc j'ai une dizaine d'années de. Donc c'était en même temps plus simple. Ce qui était un peu différent, c'est que justement, il a commencé quand même aussi sur YouTube.
0: Ouais.
5: Donc il y a toute cette masse de travail, de vidéos, etc. Et il est habitué aussi à parler directement.
6: À son public.
5: À son public. Ouais. Ce qui change un petit peu les choses. Sinon, non. Sinon, je suis rentrée dans son univers. Franchement, j'ai adoré. J'ai découvert. En plus, ses premières chansons, il se raconte ses clips, je lui ai dit. Ouais. Il me bouleverse.
6: Et alors, Bilal aussi, t'es très bouleversée parce que Mireille, elle te montre, évidemment, elle te demande de commenter certaines images que toi, t'as pas vues depuis 7 ou 8 ans. Et tu dis à un moment, j'ai trouvé ça très touchant, tu dis que t'as beaucoup de tendresse pour le jeune homme que t'étais à ce moment-là. Tu peux m'expliquer ça? Cette espèce de nostalgie, mais qui n'en est pas vraiment?
1: L'idée de faire une rétrospective si tôt aussi, c'est quand même un truc qui est assez bizarre et méta pour moi, parce que dans ma tête, à aucun moment, il était normal de faire un portrait de ce type si vite. Aussi parce que même si j'ai fait beaucoup de choses dans les 10 dernières années, j'ai quand même 27 ans, donc... Voilà, de revoir ces images-là, c'est des images que je pensais que je reverrais dans 15, 20 ans, oui, un truc comme ça.
6: Normalement, c'est un montage vidéo qu'on te fait à ton mariage.
1: Voilà, ce genre exactement. De truc. Mais donc oui, je suis très attendrie par ce que je faisais, les chansons et tout, parce qu'en fait, j'avais pas de moyens, et c'était pas parfait, tout n'était pas très beau, tout n'était pas... Parce qu'aujourd'hui, c'est plus facile déjà de faire du parfait, parce que maintenant j'ai plus d'accès, que j'ai plus de ventre et de choses comme ça. Et en fait, je suis content d'avoir fait ça quand j'étais plus jeune. J'ai pas de regrets, mais c'est pas non plus une nostalgie. C'est vraiment genre, je suis content de pas m'être dit à l'époque, cette perruque, elle est pas bien, va pas te montrer comme ça, tu vois.
6: Ouais.
5: Mais ce sont ces interrogations, moi, qui m'ont vraiment bouleversée, ces interrogations d'adolescent. Il en parle très bien, de l'enfant qui ne sait pas très bien, qui se pose. D'ailleurs, il a une phrase absolument magnifique, Bilal, quand il dit, avant de pouvoir le dire aux autres, il fallait déjà que je me le formule à moi.
6: Et donc,
5: toutes ces chansons, il se cherche, il dit ces choses, il se cherche, il ne sait pas bien, voilà, la perruque, pas la perruque, qui suis-je, où vais-je, les grands. Non mais c'est un peu ça, et pour moi c'était très très émouvant justement d'avoir un jeune artiste comme ça en pleine construction, parce qu'il est en construction, il est en plein essor, et c'était effectivement le travail est différent, mais dans le fond il est le même, parce que l'idée c'est quoi? C'est quand même d'aller montrer un petit peu, de mettre en perspective sa vie intime, ce qu'il ressent, et sa vie artistique. C'est ça qui est intéressant.
6: Voire
5: esthétique, j'ai envie de dire, les trois. Ouais.
6: Alors, il y a quand même une partie qui est hyper choquante a posteriori. C'est quand tu reparles, Bilal, de ces vagues de haine, alors qui en plus arrivaient de tous les côtés, c'est-à-dire qu'il y avait à la fois du racisme, qui arrivait d'ailleurs de la part de plusieurs communautés, de l'homophobie, de la transphobie, tout ça te tombe dessus alors que tu es déjà tout jeune, que t'as juste représenté la France à un concours, tu vois. Enfin, c'était vraiment quelque chose de très positif et pas du tout polémique, ce que tu avais fait à l'époque. Et tu reviens là-dessus et presque tu le balayes. Est-ce que c'est vraiment ça? Tu as balayé cette période-là?
1: Oui, il vaut mieux, parce que sinon on n'avance pas. Hein.
6: Ouais.
1: C'est ce que je me dis, voilà, parce qu'il y a un moment où il faut bien que je continue de vivre sans être traumatisé, quoi. Et donc, moi, j'ai fait mon travail dans le privé, de mon côté, pour pouvoir un peu laisser s'évaporer peut-être les séquelles de tout, tout ce qui s'est passé au début. Mais par contre, du coup, ça m'a permis, en balayant... justement, ce qui est un peu dommage, c'est que ça m'a fait un peu oublier, quoi.
6: Oui,
1: tout ce qui se passait pendant ce temps-là.
6: C'est ça. Ouais.
1: Donc, j'omets, je sais pas si c'est le truc le plus sain, mais ça existe plus trop, quoi.
6: Mireille, vous avez très souvent étudié, que ce soit des personnalités publiques ou des personnes qu'on ne connaît pas, qui sont comme ça à la marge et qui peuvent subir de la haine, mais à une toute petite échelle, une aussi grande échelle. C'est la première fois que vous étudiez ça.
5: Oui, un cyberharcèlement à ce niveau-là, de masse.
6: De milliers, de millions.
5: Oui. D'ailleurs, je vous dis oui, mais je ne me rends pas compte. Je crois que seul Bilal ou sa mère, qui en a été témoin, peuvent vraiment en témoigner. Et je crois avoir compris, à travers d'ailleurs ce que dit sa mère, tu me diras ça, Amina, si elle a raison, que ça a été une période pour toi où tu as failli tout arrêter. D'abord, d'une part, tu broyais des idées noires, surtout elle a eu peur pour toi, parce que à ce moment-là, c'est d'une telle violence. Et toi, tu t'es demandé si tu n'allais pas arrêter à un moment moment donné. Ouais. Et ce qu'il y a de formidable avec Bilal, c'est que justement, l'adversité ne le rend pas plus fort, mais il repart.
6: Ah ouais, ouais, ouais. C'est résilience maximale.
1: Absolument.
6: Bonsoir Paris, je vous propose de l'écouter, symbole éclatant du talent et du succès de Bilal Hassani. En ce moment, en tournée, les amis. Bonsoir, même si vous n'êtes pas à Paris.

0: Bonsoir Paris, bonsoir Bilal Hassani.
1: Bonsoir Émilie.
0: Bonsoir Mireille Dumas.
2: Bonsoir Émilie.
0: Elle marche avec tout le monde cette chanson, elle est parfaite. Bonsoir Paris, c'est aussi le nom du nouvel album de Bilal Hassani. En arrivant tout à l'heure, Mireille Dumas nous a dit une phrase très importante, Bilal. Elle qui est donc l'autrice et la réalisatrice de ce documentaire Bilal Hassani, bat-toi comme une fille mon fils. Elle dit en fait, tout est dans les chansons. Est-ce que c'est toujours le cas aujourd'hui? Est-ce que toutes les réponses à toutes les questions qu'on peut se poser sur toi sont dans les chansons?
1: C'est toujours dans ma musique. Avant, c'était des questions, comme on le disait, plutôt internes. Donc, je parlais avec moi-même et j'essayais de trouver des réponses plus internes.
0: Ouais, journal intime, quoi.
1: Exactement, mais je pense que tout auteur fait ça. Hein. On est toujours dans un récit autobiographique. Mais ce que je trouve intéressant maintenant, c'est que c'est une conversation, c'est une balle de ping-pong qu'avec. Enfin, je joue avec l'opinion aussi, et avec l'idée que se fait le public de moi. Et là où avant, c'était un monstre un peu que j'avais peur de nourrir, au fur et à mesure, je me suis rendu compte que c'est plus agréable, toujours pour moi, de parler de ces choses-là en musique, plutôt que de faire des... Je sais pas, communiquer de presse, quoi. C'est toujours mieux de jouer de ça, ouais, avec ma créativité.
0: Mireille, dans le documentaire, il y a un fil rouge, enfin, il y en a plusieurs, hein. Il y a évidemment les interviews de Bilal, il y a aussi sa maman, hein, qui vous parle face caméra. Et puis, il y a ce fil rouge qui est un concert qui a eu lieu à la Maison de la Radio et de la Musique, ici, où on se parle, tout début de 2025, à l'Hyper Weekend Festival. Un concert qui s'appelait L'Affreuse, où, en fait, c'était un format sur lequel Bilal, on t'avait jamais entendu, piano, voix, et chanter les mots que quelqu'un d'autre avait écrit pour toi. Et donc, c'est vraiment le fil rouge de ce docu. On te voit comme ça, plusieurs reprises sur cette scène, bien tout en blanc et tout, et chanter des chansons comme ça.
3: 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Je n'entends pas les insultes qui sortent des plaques d'écho.
0: Mireille, pourquoi ce concert-là il vous a marqué particulièrement? Pourquoi il est aussi présent dans le documentaire?
4: D'abord parce que c'est à ce moment-là que j'ai commencé à filmer, la première fois, vraiment. Et je l'ai trouvé, il a été coécrit avec Martin Dust, il a participé, Bilal aussi à l'écriture. Je trouve qu'il y a de très très beaux textes, c'est très simple. Il arrive dans cette robe presque virginale comme ça, juste piano voix. Je trouvais ça absolument magnifique avec des chansons qui sont très signifiantes. Et d'ailleurs, bat-toi comme une fille mon fils, c'est l'une comme une fille, c'est exactement la chanson dans laquelle j'ai puisé d'ailleurs ce titre qui m'est apparu tout à coup comme une évidence, vraiment. Vraiment. Mmh. Et donc, on a commencé il y a donc en 25.
0: Ouais, janvier 25.
4: Un an après, on a achevé le tournage avec l'album Bonsoir Paris, qui est d'ailleurs à la fin du film. Ça a fait juste toute l'année.
0: Une boucle. Une année.
4: Et moi, j'aime bien, il se cherche. Ce que je veux dire, c'est qu'il a des. Justement, ce qui est bien, c'est qu'il se cherche dans plein de styles. Ouais. Voilà, là, maintenant, on est plus pop dance, plus festif, etc. Et c'était un moment beaucoup plus d'introspection. Mais ce moment d'introspection, vous imaginez bien, pour le documentaire que je faisais, c'était du pain béni aussi.
0: Parfait. Voilà. Quel souvenir t'en as, Bilal, de cette courte mais intense période piano-voix et le fait de pas être le seul auteur de ce que tu chantes?
1: J'ai beaucoup aimé, surtout travailler avec Martin Dust, en réalité, qui est un auteur formidable. Faire ce projet, c'était super cathartique, mais vraiment, et à la fois... vocalement, c'était un endroit que j'aimais bien visiter, la chanson comme registre, quoi. Et je suis très fière de ces morceaux, voilà. Et je pense que l'Affreuse aura des concerts anniversaires, quoi. Ouais. Mais c'est que en live, je crois qu'il existe bien.
0: C'est bien ça.
1: Voilà, peut-être dans 5 ans, je le ferai dans 10 ans, et tout, parce que ces chansons elles marquent
4: mais
1: bien.
4: Mais j'aime bien les défis qu'il se lance, parce qu'il se lance, on le verra dans le film, on va pas tout dévoiler, mais quand il change Dalida, Brel et tout.
0: Brel,
4: moi ça
0: scène. Ces
4: je voulais
0: là.
4: Absolument que ça soit le film, bien que les gens le voient chanter Brel.
1: Merci Mireille.
4: Voilà.
0: Bat-toi comme une fille, mon fils, c'est disponible sur France.tv. Et si vous voulez voir à la télé, ça sera lundi prochain à 21h sur France 4. Merci beaucoup Mireille Dumas,
4: merci
0: à la famille. Bonne tournée et à la prochaine.
1: Bisous.
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1: Qu'on était bien avec Bilal Hassani et Mireille Dumum. On va continuer à être très bien avec Patrick et Marie-Christine. Bonsoir à tous les deux.
2: Bonsoir, Émilie. Et bonsoir, Patrick.
1: Bienvenue, bonjour. Les amis. Alors, c'est l'heure du blind test. Comme tous les soirs, tout le monde repart gagnant. Mais on est dans une semaine particulière. Je ne sais pas si vous en avez entendu parler, Marie-Christine et Patrick, c'est la semaine de la résilience. Alors, qu'est-ce que c'est qu'une semaine avec la Croix-Rouge où on se prépare au cas où, évidemment, on n'a pas d'infos exclusives qui nous font dire qu'à un moment, on n'aura plus de courant, plus d'Internet, plus de carte bleue, plus rien. Et qu'on s'éclairera à la bougie, mais au cas où, on peut se retrouver face, c'est vrai, à des catastrophes naturelles ou pas très naturelles, et avoir besoin d'un petit kit de survie. Et dans ce petit kit de survie, il est très important d'avoir un poste de radio, soit à pile, soit encore mieux à dynamo. Comme ça, on peut avoir toutes les informations nécessaires. La radio, c'est le canal de secours, de choix pendant les situations de crise. Et donc, tous les soirs dans Décibel, on vous offre le poste de radio ici pour cette semaine de la résilience. Alors, autant Patrick et Marie-Christine, vous aurez chacun ce soir un vinyle de la discothèque Décibel, mais seulement l'un de vous deux gagnera le petit poste de radio. C'est celui ou celle qui remportera le plus de points au blind test, d'accord ?
2: D'accord. Très bien.
1: Ça marche. Le thème du blind test de ce soir, ce sont les objets célestes, le système solaire, toutes ces choses qui sont dans le ciel et qui ne sont pas des nuages, parce qu'ils sont un petit peu plus hauts. C'est des chansons qu'on aime beaucoup, évidemment. Et il faut retrouver le nom de l'interprète de ces chansons-là. Marie-Christine, on a déjà joué ensemble souvent.
2: Oui.
1: Voilà, donc je ne réexplique pas les règles. Patrick, est-ce qu'on a joué ensemble souvent ou pas ?
2: Nous avons joué, chère Émilie, une seule fois. Donc, je dois donner que le titre, c'est ça ?
1: Alors non, seulement l'interprète.
2: Ah, l'interprète, pardon, j'ai gaffé. L'interprète, très
1: c'est
2: bien.
1: Pas grave.
2: J'ai compris, Émilie. D'accord.
1: Super. Et alors, un dernier petit point de règlement, Patrick, mais qui est quand même important. Il faut bien donner son prénom avant de donner la réponse. Ça sert de buzzer, hein, comme dans Question pour un champion, ils appuient sur un champignon. Nous, on n'a pas de champignon, mais vous avez vos prénoms. Donc, on s'en sert.
2: Le prénom de l'artiste ou le mien ?
1: Non, le vôtre, Patrick.
2: Avant de répondre le nom de l'interprète, je dois donner, je dis Patrick.
1: Par exemple, si y a dans le port d'Amsterdam, alors il faut dire Patrick Jacques Brel.
2: D'accord, j'ai compris.
1: Bon, et évidemment, il n'y a pas Jacques Brel dans ce blind test, sinon...
2: Dommage.
1: Oui, je suis désolée, mais j'aurais abîmé le suspense. Allez, Marie-Christine et Patrick, est-ce que vous êtes prêts à jouer ?
2: Oui.
1: Première chanson qui nous emmène dans l'espace. Dites-moi qui chante ça.
3: Marie-Christine, j'ai demandé à la Lune, Indochine.
1: Oui, bravo.
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1: L'interprète qu'on cherchait, c'était bien Indochine. Et en plus, Marie-Christine nous a donné le nom de la chanson, mais ça, c'était pas obligatoire. J'ai demandé à la Lune. C'était la Lune que l'on cherchait dans cette...
3: Et ils nous ont sorti une dernière belle chanson aussi, hein, il n'y a pas très longtemps. Oh,
1: mais ils n'arrêtent pas. Là, en fait, ce qu'on attend avec impatience pour Indochine, c'est leur dernier live.
3: Il y a des beaux violons dans la dernière chanson. Hein.
1: C'est magnifique. Mmh. Magnifique. Indochine, leur tournée suite à la sortie de l'album Babel. Et le live ne va pas tarder à sortir, je crois que c'est au mois de novembre. Hein, donc, on se tient prêt. Un point pour Marie-Christine. Patrick, tout va bien ?
2: Oui, je connaissais la réponse. J'ai pas démarré au moment où vous dites, c'est tout, voilà.
1: Ah oui, alors c'est ça le truc du blind test, c'est que non seulement il faut avoir une bonne réponse, mais en plus, il faut la trouver très rapidement.
2: Alors, il faut réagir.
1: C'est un sport de haut niveau.
2: Il faut réagir.
1: Deuxième chanson qui nous emmène dans le système solaire. Dites-moi, qui chante ça ?
3: Alors,
1: Marie-Christine a la chanson. C'est ça ?
3: Ouais, j'ai.
1: C'est quoi la chanson, Marie-Christine ?
3: Les Sunlight des Tropiques.
1: Ah, c'est pas les Sunlight des Tropiques.
3: Non, c'est pas ça.
1: Non, c'est un
2: groupe. L'affaire Louis Trio.
1: Bravo, Patrick !
3: Oui, c'est ça.
1: Chic planète de l'affaire Louis Trio. Un point pour Patrick, un point pour Marie-Christine. Oh ben vous savez quoi ? On va en rester là, vous êtes à égalité. Moi ça me va bien, ça me fait plaisir. Hein ? Qu'est-ce que
2: ah
1: vous
2: bon,
1: en dites ?
2: Merci.
1: Oh ben oui, moi j'aime bien. On s'arrête comme ça sur une
2: égalité.
1: Oui, c'est très beau.
2: C'est très bien. Comme c'est ça... très bien. Ça vous ressemble bien, Émilie. Bravo.
1: Et il faut...
3: Merci.
1: Voilà. Comme ça, vous avez chacun, les amis, votre vinyle et chacun une radio. Voilà. Merci beaucoup à tous les deux.
3: Merci, Émilie. Merci, Émilie.
1: On est comme ça. Eh ben, si c'est la fin du monde, vous aurez chacun une radio et ce sera formidable.
3: Oui. Allez. Voilà, il nous manquera juste une lampe...
1: À la lampe torche. Ah oui, bah ça, alors je sais pas. Faut peut-être appeler une autre radio. Je sais pas qui est-ce qui file des lampes.
3: Non, on va pas changer de radio, non.
1: Allez, on va rester.
2: J'avais besoin de changer mon poste de radio.
1: Ouais.
2: Ça tombe très bien, Émilie. J'avais besoin de changer le poste de radio. Ça pouvait pas mieux tomber, Émilie. Je vous en remercie sincèrement. Voilà.
1: Formidable. Okay. Semaine de la résilience et soirée bien agréable avec vous à l'écoute d'ici. On reste dans le ciel, mais on risque de tomber. On est avec Jacques Higelin. 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

0: L'amour encore et toujours, Jacques Higelin, tombé du ciel. C'était il y a un petit moment déjà, 1988.
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0: Le 15 octobre 2006, il y a 20 ans, c'était la fermeture du CBGB, un club new-yorkais situé au 315 de la rue Bowery. L'ultime concert là-bas a eu lieu il y a 20 ans. C'est Patti Smith qui était sur scène, mais c'est un lieu qui a lancé Blondie, Willie DeVille, les Fleshtones, les Cramps, les B-52s, les Heartbreakers de Johnny Thunders ou encore les Dead Boys. Et puis... les Ramones. Alors, en hommage au CBGB qui a définitivement claqué la porte il y a 20 ans, hey, oh, let's go, les Ramones, sur ici.

0: Eh oui, les Ramones qui sont la preuve vivante que le punk n'a pas du tout été inventé à Londres par Malcolm McLaren et ses Sex Pistols, mais bien à New York dans les années 70 et notamment au CBGB, un lieu où le public devait passer par les loges des artistes pour aller aux toilettes, ce qui favorisait évidemment beaucoup de rapprochements. Les décibels, c'est terminé pour ce soir. Merci à l'équipe de l'émission. Il y avait à la technique Isaac Herman, Julien Moulet, Elorie Roussillon, au standard Oumaïma Abaz, à la réalisation Vincent Thévenet et à la programmation Mélodie Chaïb.
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0: Décibel revient demain à 19h avec un invité très disco, Céron. Bonne soirée les amis. Il est 20h.
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4: Bonsoir à tous et bienvenue sur ICI. Je suis très heureux de vous retrouver en début de soirée, du lundi au vendredi, pour ce nouveau rendez-vous. Vous êtes habitués maintenant, il n'y a pas que Paris dans la vie. Le rendez-vous des régions, des villes, des villages. Une balade en France pendant une heure pour découvrir les richesses de notre pays. On ira dans le Vaucluse et à Toulouse aujourd'hui pour découvrir vos initiatives positives. Et puis ce soir, je reçois un invité comme tous les soirs qui va vous accompagner pour un parcours inspirant aux côtés d'une femme d'exception. C'est une athlète française, adepte de la course d'ultra-fond, championne de France des 24 heures en 2018 et 2022, entre autres parce que les titres sont nombreux, vice-championne d'Europe et détentrice du record de France de cette discipline, vice-championne du monde avec l'équipe de France, figure de l'adaptation aux conditions extrêmes. Elle intervient régulièrement dans les écoles ou en entreprise pour partager son expérience. Auteur, autrice également, elle contribue à de nombreux ouvrages, détentrice de nombreux prix, marraine d'associations. Elle a aussi trouvé le temps de devenir avocate. Je ne sais pas où elle l'a trouvée, elle va peut-être nous le dire. Je reçois une superwoman ce soir. Bonsoir Stéphanie Jiquel.
5: Bonsoir.
4: J'ai pas tout dit, hein. C'est qu'une petite partie là, on est d'accord, hein, parce que niveau des records, ils sont nombreux.
5: Il y a quelques records, effectivement, des expériences très différentes dans des univers différents.
4: On va retracer ce soir, j'ai bien retracé parce qu'il nous faudrait plusieurs chapitres, en se promenant dans la cartographie de votre vie, peut-être pour mieux comprendre d'où vous venez. Alors tout commence à Carcassonne. Pour vous, il y a une raison à cela, si j'ai bien compris, c'est que, je crois que c'est votre maman, vous voulez naître, enfin pour vous, que la naissance soit à Carcassonne.
5: Oui, elle voulait effectivement accoucher à Carcassonne, donc elle a grandi à Carcassonne, mes grands-parents étaient à Carcassonne, donc moi j'ai connu ma grand-mère, puisque mon grand-père est décédé d'une sclérose en plaques un mois avant que je naisse.
4: Ouais.
5: Et donc elle voulait accoucher à Carcassonne, elle vivait à l'époque donc avec mon père à côté de Toulouse. Et donc ils sont allés à Carcassonne pour la naissance et je suis née donc en juillet 82 dans cette belle ville qui est importante pour moi.
4: Alors on va bien sûr reparler de Carcassonne, mais vous avez raison de le dire, vous allez très vite partir du côté de Toulouse après. Je crois que votre papa travaillait dans l'aérospatiale, quand on est près de Toulouse c'est presque évident, enfin en tous les cas rien d'étonnant.
5: Effectivement, il travaillait dans ce que l'on appelait aérospatial à l'époque, ADS aujourd'hui. Donc il était électronicien aéronautique et donc c'est la raison pour laquelle on habitait à côté de cette petite, enfin à côté de Toulouse, donc cette petite ville qui s'appelle Colomiers.
4: Alors quelles sont les images que vous avez de Colomiers, là par exemple Stéphanie Jiquel, si vous m'envoyez une carte postale là-bas?
5: Alors c'est surtout le rugby, hein. Je pense que Colomiers est très connu pour le rugby.
4: On vous offre un petit taquin, hein. En même temps, la région toulousaine, mais Colomiers aussi particulièrement, c'est vrai.
5: Colomiers en particulier. Après, j'ai surtout des souvenirs d'enfance où j'aimais énormément faire du roller dans la rue. Je passais tout mon temps, il faut savoir qu'à l'époque, on n'avait pas les réseaux sociaux, on n'avait pas les écrans. Donc j'aimais en fait faire de l'activité physique. J'étais autodidacte, hein. C'est-à-dire que je n'ai jamais été repérée par un club ou autre.
4: Ça veut dire que le sport, il est dans votre vie très tôt, hein.
5: Il est arrivé très tôt, mais je n'en avais pas conscience. C'est-à-dire que pour moi, j'étais en train de jouer. J'essayais de répéter des figures de patinage artistique que je voyais à la télévision et je les répétais en roller et je faisais énormément de roller. Je pouvais rester jusqu'à 22 heures à faire du roller et beaucoup de gymnastique aussi, donc je mettais les matelas l'hiver dans le garage ou bien à l'extérieur l'été. C'est vraiment le souvenir que j'ai de Colomiers.
4: Carcassonne, on l'a évoqué, vous y êtes né, c'est quand même une ville qui est très importante, effectivement j'y reviens, l'an dernier vous avez donné le départ du Tour de France sur l'étape Carcassonne-Foix, c'est une ville qui vous a reconnu, puisque je crois qu'en juillet dernier vous avez reçu aussi les trophées de la ville.

0: Oui, en fait, on allait souvent à la cité de Carcassonne, et notamment l'été, il y avait un festival, donc il y est d'ailleurs toujours, avec des chanteurs qui se produisaient, des pièces de théâtre. Puis nous, on aimait bien rester à l'extérieur du théâtre et puis écouter. Donc on y restait jusqu'à très tard le soir. Et puis je me souviens aussi de tout ce qu'elle m'a appris, notamment à monter sur un vélo ou bien à faire de la poutre dans la petite école à côté qui s'appelait Marcelin Berthelot à Grazailles. C'est là aussi que j'ai appris l'activité physique, je pense.
1: Grazailles, c'est le quartier de Carcassonne. Il était où, ce grand cerisier ?
0: Il était dans le jardin de la maison de Carcassonne.
1: Ça, c'est un souvenir d'enfance fort.
0: C'est un souvenir d'enfance parce que les cerises, en plus, y étaient excellentes. Des cerises très, très noires. Et il y avait vraiment beaucoup. C'était un très, très gros cerisier. Et oui, j'aimais énormément ces moments où on allait cueillir les cerises, où mon père montait sur le toit pour aller chercher les dernières cerises tout en haut. Enfin, c'était des bons moments.
1: C'est aussi la tête dans le ciel, hein, parce que quand on est dans l'air toulousain, on voit les avions qui décollent. Ce sont ces souvenirs-là de collège, d'école, vous l'avez évoqué, de collège, le collège qui vous emmènera à Poitiers, parce que à un moment donné, le collège vous envoie vers un ailleurs, d'aller découvrir le Futuroscope, par exemple.
0: Oui, j'ai découvert le Futuroscope, effectivement, quand j'étais au collège. C'était un très très beau voyage, puisque je ne voyageais pas beaucoup, donc c'était un premier ailleurs. Il y en a eu d'autres ensuite, par la suite. Mon rêve, c'était de voyager, en fait, quand j'étais jeune. C'est-à-dire
1: vous
0: que j'aimais beaucoup Carcassonne, mais je rêvais à un moment donné de voir autre chose, et ce qui m'attirait, c'était les déserts, les images de déserts dans les magazines, dans les reportages.
1: Mais très vite, vous avez parti aux États-Unis d'ailleurs, découvrir des déserts chauds et froids assez jeune. Hein.
0: Ouais, j'ai découvert les États-Unis quand j'étais en école de commerce. Ça a été l'un des premiers voyages et qui ont amené ensuite tous les autres. Après, je suis partie plutôt vers des déserts froids, que ce soit au Groenland, au Svalbard, en Antarctique, au Pôle
1: Nord. On va en parler de ces expéditions. Hein. Je reviens juste un dernier instant sur Toulouse. Vous allez vous installer à Toulouse une fois que les études avancent. On fait des allers-retours dans cette émission. Vous allez faire du théâtre en seconde. Vous étiez partie d'une troupe et vous avez fait du café-théâtre. Et je suis sûr que tout ça, ça vous aide dans votre rôle de conférencière aujourd'hui.
0: Alors, c'est sûr que j'aime énormément la scène. En fait, j'ai eu cette intuition depuis très jeune que j'aimais beaucoup la scène. Et il est fort probable que plus tard, après le sport de haut niveau, j'y consacre une partie de ma vie. Peut-être un cours, type cours Florent ou autre. C'est quelque chose qui pourrait beaucoup me plaire. Et c'est vrai que j'étais dans une troupe de café-théâtre et on a arpenté les différents cafés de Toulouse. Et donc, on jouait de la musique, du piano, on chantait, on faisait des mini sketchs. J'aimais beaucoup cette vie-là, c'était avec des personnes qui étaient plus âgées que moi, et c'était un moment de ma vie que j'ai beaucoup apprécié.
1: Vous allez voir qu'il va y avoir un déracinement, un départ à Paris, on va bien sûr revenir dans ces régions-là, à Toulouse, Carcassonne. Je vous propose un voyage, je vous l'ai dit, Stéphanie Jiquel, et là, on va s'intéresser à la Revue des Merveilles dans cette émission. Tous les jours, Benoît Prospero passe en revue cette merveille, ces merveilles du vivant. Et aujourd'hui, ça tombe bien, on fait de la radio, on va tendre l'oreille.
2: Chut. Vous entendez ? Eh ben non, vous n'entendez rien. Mais pourtant, oui, les plantes se parlent entre elles et elles communiquent aussi autour d'elles. Nous sommes avec ici Vaucluse et le jardinier Aurélien Roguet. Alors concrètement, ça veut dire quoi que les plantes se parlent ? Premier exemple, quand une plante commence à manquer d'eau, il peut se passer quoi ?
3: Eh bien, elle ne reste pas simplement là à subir la sécheresse. Outre le fait qu'elle referme ses stomates, qui sont l'équivalent des pores de notre peau, pour éviter de perdre trop d'eau dans ses tissus, eh bien, elle modifie notamment les substances qu'elle libère par ses racines dans le sol.
2: Donc, clairement, ça veut dire que les plantes ont la volonté de faire passer un message et surtout une manière d'y arriver. Et écoutez la suite.
3: Ces molécules sont un signal chimique pour appeler à l'aide des bactéries protectrices ou des micro-organismes précis, comme des champignons présents autour des racines, qui vont étendre leur réseau pour aller chercher l'eau et les nutriments plus loin.
2: Oui, quand elle manque d'eau, une plante peut appeler à l'aide. Et c'est pas fini, ça peut aller encore plus loin.
3: Parfois, l'alerte lancée par une plante lors d'une attaque avertit les autres plantes qui vont se défendre avant même d'avoir été attaquées elles-mêmes.
2: Eh ben comme quoi, absence de mots ne veut pas dire absence de communication. Et communiquer, les plantes savent le faire de plusieurs manières.
3: Les plantes peuvent modifier leur environnement grâce à leurs racines. Mais elles peuvent aussi communiquer dans l'air en libérant certaines molécules lorsqu'elles sont attaquées ou stressées. Et elles sont également en relation avec des champignons et tout un monde microscopique dans le sol.
2: Ah non, mais moi je trouve ça complètement fou. Est-ce que vous voulez un autre exemple de communication ? Oui, en Afrique, des koudous, une espèce espèces d'antilopes mouraient dans leur enclos. Et on n'arrivait pas à comprendre pourquoi. Jusqu'au jour où on a compris.
3: En fait, les arbres étaient fortement mangés par des coudous, du fait de l'endroit clos. Et en réaction, les arbres ont commencé à produire un tanin très amer.

0: quantité pour dissuader les antilopes de les manger.
1: Et comme pour l'exemple, des plantes qui préviennent du danger.
0: Et c'est alors que tous les arbres autour de l'enclos, qui n'avaient pas encore été grignotés, se sont mis à produire des tanins à leur tour. Les tanins en grande quantité ont provoqué la mort des animaux et assuré la survie des arbres.
1: Eh ben oui, les plantes savent alerter, faire passer un message, réagir, se parler et savent faire aussi tout ce que nous n'avons pas encore découvert. Oui, les végétaux qui nous entourent sont extraordinaires. Oui, les plantes et les arbres sont une merveille. Merci au jardinier Aurélien Roguet et merci ici Vaucluse.
2: Merci beaucoup Benoît Prospero. Vous saviez, vous, Stéphanie Jiquel, que les plantes communiquaient entre elles ?
3: Alors, je l'imaginais, mais là, c'était vraiment intéressant. J'ai appris pas mal de choses.
2: Vous qui êtes sensible, évidemment, à la nature et à l'environnement. Une athlète de haut niveau, une exploratrice, elle est à vos côtés jusqu'à 21h. Elle détient de très nombreux records. Elle est là aussi pour partager ce parcours inspirant et puis partager surtout les émotions qu'elle a pu vivre, notamment en Antarctique. On va se rendre d'ici quelques minutes parce que ça n'a pas été facile tous les jours, très clairement. Stéphanie Jiquel, votre invitée ce soir. Il n'y a pas que Paris dans la ville, il y a l'Antarctique. On va aller loin ce soir. Bienvenue sur Ici.
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2: Allez, on va lever les yeux au ciel. Eye in the Sky de Alan Parsons Project pour vous accompagner en ce début de soirée sur Ici.

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2: Ah non, je suis avec une exploratrice qui va vous emmener loin ce soir, une aventurière, une athlète de haut niveau, Léane Carcassonne, ancienne avocate d'affaires, diplômée d'HEC. Elle choisira de quitter les barreaux, le bureau, je ne sais pas comment dire, en tous les cas, elle partira pour repousser les limites de l'endurance, détentrice de nombreux records, autrice et conférencière. Elle est votre invitée ce soir sur ICI. Ben c'est vrai que vous avez été avocate. Votre premier petit boulot, c'était dans la fiscalité, j'ai vu, tiens, du côté de Colombiers.
3: Oui, tout à fait. En fait, j'ai découvert le droit en école de commerce. Ouais, parce que mon rêve, c'était de faire une école de commerce pour pouvoir m'émanciper et justement un jour voyager. Et j'ai découvert le droit. Ça m'a vraiment passionnée. C'est-à-dire que les avocats parlaient très, très bien de leur métier, mais j'avais envie d'en savoir un petit peu plus. Et comme tous les domaines dans lesquels je me plonge un petit peu, j'ai toujours envie d'en savoir un peu plus et d'en faire quelques années de ma vie. Donc j'ai commencé par la fiscalité, puis après par des cabinets sur Paris.
2: Je vous appelle plus maître parce qu'on va découvrir qu'à un moment donné, vous avez cessé d'être avocat et on va le comprendre. Mais déjà à l'époque, vous teniez un blog, j'ai vu, pour interviewer les sportifs de haut niveau, les explorateurs. C'était il y a quelques années, les alpinistes. Ça vous intéressait déjà tout ça?
3: Oui, en fait, beaucoup. Déjà, j'aime écrire. J'ai écrit 3 ouvrages et là, je travaille sur d'autres livres. Donc, l'écriture a toujours fait partie de mon existence. Et quand j'étais en école, j'aimais beaucoup la philosophie. Enfin, voilà, j'aime beaucoup les réflexions et j'adore les rencontres.
2: Ouais.
3: Et donc, à l'époque, le blog, c'était le podcast d'aujourd'hui. Donc, c'était un moyen de rencontrer des personnalités, évidemment, de comprendre leur cheminement. Et je trouvais ça extrêmement intéressant.
2: C'est ce que je fais avec vous ce soir. Finalement, l'émission est disponible en podcast à partir de 21h. Votre première expédition dans le froid, parce que vous découvrez une espèce d'appétence pour le froid, même si vous venez d'un endroit où il fait plutôt chaud, hein. Carcassonne et Toulouse, 2045 km à travers l'Antarctique en 74 jours, par moins 50 parfois, avec, si j'ai bien compris, une rage de dents pendant au moins 3 semaines, 1 mois, la toile de tente qui se déchire, rien qui va plus à un moment donné. Mais pourquoi vous avez fait ça?
3: J'avais très envie de découvrir l'Antarctique, en fait. J'avais déjà été au pôle Nord, j'avais été au Groenland, j'avais été au Svalbard, lors d'expéditions beaucoup plus courtes. Et un jour, je me suis dit, mais j'ai très envie d'aller voir ce qu'il y a derrière les montagnes qui longent la côte du continent antarctique. J'avais déjà été en Antarctique, mais uniquement sur les côtes. Et j'ai eu cette idée complètement folle. Et un jour, l'idée folle est devenue un objectif. Il a fallu énormément d'années pour me préparer, pour monter aussi le projet, pour lever les fonds. Et ça a été l'une des plus grandes expériences de ma vie, quelque chose d'extrêmement engagé, et c'est sûr que j'ai pris beaucoup de risques, mais j'en suis ressortie aussi avec une très très grande plénitude.
2: Une expérience qui reste encore aujourd'hui un record au monde, une plus longue expédition réalisée par une femme. Voilà, c'est bien de le rappeler. En revenant de cette aventure, c'est un peu là que vous posez la question, de ces aventures et de celle-ci qui reste très forte. Vous dites, est-ce que je continue d'être avocate ou pas? C'est un peu à ce moment-là qu'il y a le déclic.
3: Oui, je me suis posé la question. C'est-à-dire, quand je suis partie, je ne savais pas trop. Et puis après, je me suis dit que j'avais répondu à toutes les questions que je me posais dans cet environnement. J'avais quelque part fait le tour, répondu aux questions que je m'étais posées. Et donc, j'ai voulu partir ailleurs. Et là, j'ai choisi le monde de l'exploration. Et puis, j'ai voulu rester dans l'entreprise en donnant des conférences aussi, puisque j'aime la scène.
2: Vous décrochez 2 records de France d'athlétisme. Vous avez couru, par exemple, 254 km en 24 heures non-stop. Non, c'est fou. C'était en Aveyron, ça?
3: Alors ça, c'était à Vérone. C'était à Vérone. En Aveyron, c'est le 100 km de Millau que j'ai remporté 3 fois.
2: La liste, elle est énorme de records. Donc, on ne sait plus où est-ce que vous avez été. Vous avez tellement s'effaillé.
3: Alors, en Aveyron, effectivement, là, je viens de l'Aveyron parce que j'ai remporté 3 fois le 100 km de Millau. C'est une course qui existe depuis 54 ans. C'est l'une des plus vieilles courses.
2: Mais vous l'avez fait récemment,
3: Millau. Voilà, je l'ai fait récemment. Donc, j'ai remporté l'épreuve 3 fois et j'ai amélioré à 3 reprises le record de l'épreuve. Et donc, la dernière fois, c'était il y a 2 semaines. Et j'ai couru en moins de 8 heures cette épreuve, ce qui n'avait jamais été fait par une femme.
2: Vous êtes passé sous pont?
3: Je suis passée sous le pont, et donc c'est une course qui est mythique aussi en raison de son dénivelé, puisqu'en général sur les courses de 100 km on cherche du plat, comme sur marathon. Là, il y a beaucoup de dénivelé. Il est concentré sur la deuxième partie de course, donc ça veut dire qu'il y a des impacts, notamment à la descente en matière de lésions musculaires. Hein. C'est de ça dont on parle quand on court. Donc c'est ça qui rend la discipline difficile. Et en plus, on court en pleine chaleur, puisqu'en 100 km qui démarre le matin, c'est forcément un 100 km qui se court aussi l'après-midi, en plein milieu de l'après-midi dans l'Aveyron, avec la chaleur dans le bitume et puis sur les roches. C'est très
2: vous aimez le froid, effectivement. En tous les cas, vous avez découvert que vous aimiez le froid. Je ne sais pas comment vous avez vécu la canicule cet été, mais bon. Parmi les régions et les lieux où vous avez un ancrage, il y a le Vercors. Pourquoi le Vercors?
3: Alors le Vercors, ça me rappelle mes années d'expédition, parce qu'aujourd'hui je suis un peu plus dans le sport de haut niveau. Je passais quasiment tous mes week-ends dans le Vercors pour faire du ski de fond.
2: À Autran?
3: Ouais, à Autran. Je partais à 6h37, je me rappelle très bien de ce train. Le premier train à 6h37 pour Grenoble, ensuite je prenais le bus. J'arrivais à Autran, je chaussais mes skis de fond tout de suite. Je faisais du ski jusqu'en soirée. Et puis le lendemain, je faisais du ski toute la journée. Parfois il faisait moins 20 degrés. On le croit pas comme ça, mais c'est vrai qu'il peut faire très très froid dans le Vercors. Et puis après, je prenais le dernier bus le dimanche soir. Et le lundi matin, je faisais de la fusion-acquisition à Paris.
2: Sur les Champs-Élysées à Paris.
3: Exactement.
2: C'est fou. Ça, mais déjà à l'extrême, hein, parce que vous skiez, peu importe le temps, c'est vraiment, vous ne gaspillez pas une seconde, quoi. C'est vraiment du lever du jour, lever du soleil, pardon, à son coucher, quoi.
3: Alors, c'est vrai qu'à 30 ans, je conciliais beaucoup de choses. Hein. Alors, c'est là qu'on voit que le corps à 30 ans n'est pas le même que celui que l'on a à 44 ans. J'ai 44 ans aujourd'hui. Je ne pourrais pas faire ce que je faisais à l'époque. Et c'est là que je vois aussi, je mesure en fait les réalisations, les performances que je fais aujourd'hui, parce que c'est sûr qu'en termes de récupération, même de capacité à concilier, c'est quand même pas la même chose avec 15 ans de plus.
2: Et Courchevel ?
3: Alors Courchevel a été partenaire notamment de mon expédition à travers l'Antarctique de 2045 km. C'est une station qui m'a soutenue. C'est une station qui est très sportive. On la connaît pour son côté très très glam, très très chic. C'est une station qui est très sportive. On a des personnalités comme Kylian Jornet ou Matteo Jacquemont qui s'entraînent là-bas. Donc là j'ai adoré faire notamment les cyclo-courches. Donc c'est des montées à vélo.
2: Cyclo-courches.
3: Ouais.
2: C'est pas mal. Ça.
3: C'est des montées sèches à vélo depuis le carré jusqu'à l'Altiport.
2: Et qu'est-ce qu'on voit ?
3: Bah, c'est du, en fait, on fait du vélo, donc juste une montée sèche, hein, donc un peu comme sur le Tour de France. Bon, j'aime bien ça.
2: Il y a des paysages quand même autour de
3: vous. Ah oui, bah, il y a des paysages qui sont somptueux. Donc là, on est dans les Alpes et c'est magnifique. C'est des environnements que j'aime. J'ai connu Courchevel. Peut-être plus encore l'été que l'hiver. Autant j'y allais l'hiver.
2: C'est bien la montagne l'été. Hein.
3: Voilà, mais Courchevel, j'y allais plus souvent l'été, notamment pour ces cyclo-courches. J'ai fait l'hiver pas mal de montées aussi en ski alpinisme depuis le Prat jusqu'à Courchevel, puis parfois certaines montées jusqu'à la Solire. Donc j'ai fait aussi beaucoup de ski alpinisme, pas que du ski de fond.
2: Stéphanie Gigel, on va continuer de se balader, on ira faire un tour dans le Morbihan et puis en Bretagne aussi. Vous avez un intérêt particulier. On va de région en région parce que j'ai l'impression que pour vous, c'est un exploit et gagner une région. À peu près ça. C'est bientôt un exploit, une ville.
3: C'est un moment de vie, un moment de vie, une région. Ouais. C'est très intéressant d'ailleurs parce que ça faisait longtemps que je n'avais pas parlé de Courchevel. Ouais. Ça m'a
2: de
3: fait Courche. Bizarre.
2: De Courche.
3: De Courche.
2: Si on est moderne. Ici, ça entreprend comme vous, actuellement, dans le parcours qu'on est en train de raconter, tout ce que vous entreprenez, tout ce que vous êtes en train de faire au stade de votre vie, de ce que l'on raconte. En France, un foyer consomme en moyenne 120 mètres cubes d'eau. Une partie pourrait être économisée, ça on en parle beaucoup, hein, pour booster un peu notre pouvoir d'achat. Mais comment, Catherine Quicandon, vous nous proposez une idée pour y arriver, a priori, facilement.
4: À Épeville, dans la Somme, à une cinquantaine de kilomètres au nord de Compiègne, on aime faire des économies. Voici Bloop, une entreprise cofondée par Lucas Roguet, Sidney Silam et Alexandre Ledoyen, qui ont inventé un kit qui rassemble les éléments de base pour faire des économies d'eau, c'est-à-dire des aérateurs et des régulateurs pour les robinets de la maison. Mais concrètement, combien économise-t-on ? Réponse de Lucas Roguet.
5: Une fois équipé, une économie qui peut aller jusqu'à 60 mètres cubes d'eau par année pour deux personnes et également une économie d'énergie, puisque quand on va utiliser de l'eau chaude, eh bien on va aussi faire appel à l'énergie pour la chauffer, notamment à la douche, ce qui est l'usage le plus prépondérant dans nos usages quotidiens de l'eau. Et donc en finalité, c'est pour un ménage donc de deux personnes, une économie qui peut aller jusqu'à 430 euros par an.
4: Ah oui, quand même. Et en plus, pas besoin de faire appel à un professionnel.
6: Qui c'est ? C'est le plombier !
4: Car le kit, fabriqué à Amblainville dans l'Oise, est très facile à installer.
5: On a déjà beaucoup de clients qui l'ont installé. Et sur la majorité des cas, on les a questionnés et ils ont installé l'intégralité du kit en moins de 5 minutes. Pour la petite anecdote, on a fait installer le kit à une enfant de 8 ans qui l'a installé très facilement. Je pense que pour les néophytes du bricolage, ça sera très facile aussi.
4: L'idée de Bloop a émergé en 2024, les premiers tests en 2025 et le kit actuel est en vente depuis cette année. Mais pourquoi cette idée en particulier pour entreprendre ?
5: Au départ, donc, nous sommes trois profils très différents, ingénieur, designer, produit et une autre personne qui vient plutôt d'études de sciences politiques. Et bien, tout simplement, on a commencé à se questionner sur chacun quelles étaient les mesures simples, peu coûteuses, que l'on pouvait mettre en place dans notre quotidien pour économiser de l'eau. Et finalement, on s'est rendu compte qu'il y avait très peu de solutions simples, accessibles financièrement tant que dans l'utilisation et dans l'installation.
4: Le kit coûte 45 euros et c'est dégressif si vous en prenez plusieurs. Plus d'infos sur bloop.tech, B-L-O-O-P. Et d'ailleurs, d'où vient l'appellation Bloop ? Eh bien, c'est le nom d'un son sous-marin ultra basse fréquence enregistré en 1997. C'est un peu le son de l'eau, en fait. Merci à ICI Picardie pour cette idée qui nous sort la tête de l'eau. ICI s'entreprend dans la Somme avec Bloop, un kit pour économiser de l'eau et de l'argent, tant qu'à faire.
2: Bah évidemment, salut à tous les Picards et merci à Catherine Quicandon, Stéphanie Giguet. Je vous ai vu très concentrée, très surprise ou intéressée en tous les cas par ce sujet.
3: Bah, tous les sujets sont hyper intéressants en fait, comme je l'indiquais tout à l'heure, j'adore en fait toutes les personnes qui ont des initiatives, qui font plein de choses.
2: Vous restez avec nous, on parlera du Morbihan. Vous y avez préparé l'ultramarin, c'est ça?
3: Oui, l'ultramarin. Faut savoir que la famille de mon conjoint vit en Bretagne, donc c'est comme ça que j'ai connu la Loire-Atlantique, mais aussi le 35 et puis le Morbihan. Ouais. Et progressivement, j'ai eu envie de faire des choses sur cette course. Et je l'ai remporté 5 fois.
2: Eh ben, on va se rendre sur les plages de Bretagne dans quelques minutes avec Stéphanie Giguet, aventurière, exploratrice, sportive de haut niveau, conférencière. Les titres sont nombreux, autant que ses records. Elle est votre invitée encore pour quelques minutes jusqu'à 21h.
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2: Et c'est la nouveauté de la soirée avec Vianney, d'or et d'étain sur ICI.

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4: 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Dans le cadre de la semaine d'information sur la santé mentale dans le pays de Cran, un atelier pour découvrir les bienfaits de l'art-thérapie est organisé à Renazé. C'est un atelier gratuit sur réservation. Vous pouvez contacter le centre social Douanier-Rousseau pour vous inscrire. Le site Écologia Louvernay ouvre ses portes au public à l'occasion du 4e Salon National de l'Aquaponie. Vous pourrez découvrir sur place les installations et comprendre en quoi consiste l'aquaponie, comment ça fonctionne, quels sont les intérêts d'un tel système. Des conférences, des animations et de nombreux exposants spécialistes de l'aquaponie seront présents. C'est ce samedi, ne le ratez pas. Et puis une collecte de sang se déroule demain à Martigné-sur-Mayenne, rendez-vous de 16h à 19h. C'est à la salle des loisirs. Les infos pratiques d'ICI Mayenne sont de retour dans une heure.
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5: Avec Stéphanie Jiquel, notre invitée est élue membre de la commission des athlètes de haut niveau pour un mandat de 4 ans jusqu'au JO 2028. 7 marathons en 7 jours consécutifs, c'est en 2019, en Antarctique, en Afrique du Sud, en Australie, à Dubaï, en Espagne, au Chili et aux États-Unis pour cette Française venue de Carcassonne. Et qui nous permet de se balader. Alors, vous l'avez dit, la famille de votre conjoint, elle est dans la, ce qu'on appelle la Bretagne historique, ou la Bretagne pour certains, c'est le 44, c'est la Loire Atlantique. En tous les cas, la Bretagne, c'est une région qui compte pour vous. Vannes, Lorient, Auray.
6: Alors, il y a une course que j'aime tout particulièrement, c'est l'ultramarin.
5: Oui.
6: Une course qui fait 175 km. Je l'ai remportée 5 fois, donc la dernière fois, c'était au mois de juin. Ce mois de juin. C'est une course qui part de Vannes et qui revient à Vannes. Donc j'ai mis 17h13 pour faire le tour du golfe du Morbihan en courant. On passe par des lieux qui sont très différents et on court aussi de nuit. J'aime tout particulièrement la côte, côté océan, près de Arzon, avec les Gobelins, la plage Saint-Jacques. J'aime aussi beaucoup la baie de Kerdréan, près de Bonneau, ou les plages de Locmiquel. Et ce que j'aime, en fait, c'est le rapport au temps et à l'espace que procure cette discipline, puisqu'on progresse lentement au rythme de la course à pied. Et la nuit aussi, donc il n'y a absolument personne, on entend les bruits de la faune. C'est perturbant parfois on a un petit peu peur, parfois on sent aussi le froid, la brise de l'océan, mais en même temps, j'aime vraiment beaucoup, en fait, ces lieux.
5: Et quoi cette histoire où vous traquez des pneus sur le sable ?
6: Alors ça remonte à déjà une quinzaine d'années. Je tractais des pneus sur le sable, notamment sur la plage de la Baule, puisque une partie de la famille habite à Basse-sur-Mer, donc à côté de la Baule. Et je tractais des pneus pour pouvoir me préparer à des expéditions durant lesquelles j'aurais à tracter des poulkas. Mmh. Donc j'allais dans le Vercors pour tracter des poulkas l'hiver, et l'été, je tractais des pneus sur le sable.
5: Bon, mais c'est beau cette région, là, Basse-sur-Mer, Guérande, Croisic, vous avez l'occasion... En dehors du sport, vous visitez, vous baladez ?
6: Oui, alors justement, puisque la famille est là-bas, c'est vrai que j'y passe aussi des moments de détente, même si aujourd'hui, dans le sport de haut niveau, ils sont quand même un peu plus rares qu'à l'époque quand j'étais exploratrice, parce que le sport de haut niveau est beaucoup plus chronophage et je suis amenée à partir souvent en stage d'entraînement, parce que quand on s'arrête, il faut repartir de plus loin, donc c'est beaucoup plus compliqué, donc j'y passe peu de temps. Mais quand même, oui, il y a des moments, des moments de détente dans ces régions, puis des moments d'entraînement. Je me suis souvent entraînée sur la côte entre Pornichet et le Croisic, faire l'aller-retour.
5: Ah, vous êtes team Pornichet, ou alors ? Parce qu'il y a team Pouliguen, team Pornichet quand on a la poule derrière le dos, face à l'océan, à gauche Pornichet, à droite le Pouliguen.
6: Alors après, la famille habite plutôt à Basse-sur-Mer, donc on est plutôt amené à aller au Pouliguen. Mais après, voilà, Pornichet n'est pas trop loin. Et en tout cas, vu que j'aime l'ultra-distance, j'ai souvent fait des allers-retours. Après, on est même parti une fois avec mon conjoint depuis Basse-sur-Mer et on a couru jusqu'au Sable d'Olonne. On est passé par l'île de
5: Noirmoutier. Ah ouais, là, c'est deux heures de train, mais c'est plus en train, quoi. C'est-à-dire que là, la Baule, Nantes, enfin, Sable d'Olonne, c'est deux heures en train. Moi, je retire que le train.
6: Après, c'est intéressant quand on fait de la course d'ultra-distance, on peut aussi parcourir les GR. Donc, le GR 34, évidemment, dans le Morbihan est magnifique, mais on peut courir le long d'autres GR en France. Et c'est aussi ce qu'apporte la course à pied, de pouvoir être déconnecté, de pouvoir partir sur plusieurs jours et découvrir le paysage à travers la course à pied, ouais. C'est vraiment intéressant.
5: Bon, il y a ce centre national aussi d'entraînement qui vous marque, on en a un peu parlé tout à l'heure, c'est à Fort-Romeu. Pourquoi il vous marque plus particulièrement qu'autre chose ?
6: Il y a toutes les infrastructures là-bas, ouais. Pour pouvoir s'entraîner. On rencontre aussi d'autres sportifs de haut niveau, donc vraiment les très très grands champions, les champions de marathon, Bachir Abdi, Sifan Hassan qui était présent cet été, Eilish McColgan, enfin tous les plus grands sont à Fort-Romeu. Et puis pour moi c'est un centre qui me marque aussi particulièrement parce que ça fait déjà presque 10 ans que je m'y rends tous les étés et tous les automnes pour préparer mes échéances. Et en 2021, quand j'ai été renversée par une trottinette à Paris, j'ai eu une fracture de la rotule et j'ai fait une partie de ma rééducation et réathlétisation au Centre National d'Entraînement en Altitude avec deux personnalités qui sont remarquables, qui sont aujourd'hui parties malheureusement à l'Institut de Montréal, mais qui m'ont beaucoup aidée dans mon parcours et qui ont beaucoup compté.
5: Il y a Albi.
6: Alors Albi, ça a été mon premier titre de championne de France et ça a été aussi ma 7e place aux Mondiaux en 2019. Donc une très belle 7e place. J'avais réussi même devant des personnalités comme Courtney DeWalter dont on parle beaucoup dans l'Ultra Trail. Et j'avais fait une belle performance à ce moment-là, à quelques kilomètres du record de France. Et puis plus tard, j'ai amélioré le record de France à Vérone et à nouveau ensuite à Phoenix.
5: Ouais. Alors on parlait de la Bretagne. Je sais que la baie de Quiberon vous plaît beaucoup. Je ne sais pas si vous avez des coins de plage, hein, d'ailleurs, quand vous prenez un peu du temps pour vous avec votre conjoint. En off, vous baignez où ?
6: Non, j'aime bien, à côté de Basse-sur-Mer, j'aime bien la Gauvelle.
5: Ah oui ?
6: Et puis sinon, la plage du Pouliguen aussi, ouais. J'aime bien.
5: On change totalement d'ambiance, je vous emmène en Corse. Je vous ai dit, Stéphanie Giquet, qu'on allait beaucoup voyager. L'île de Beauté, elle compte à plusieurs niveaux. Pour vous, peut-être parce que vous la trouvez magnifique, vous allez nous le dire, mais aussi parce que vous étiez vice-président d'une association, vous allez pouvoir nous donner le nom, qui emmenait des enfants il y a quelques années en rémission de cancer, et vous avez fait, je crois qu'il faisait un voyage qui allait de Calvi à Bonifacio, me semble-t-il.
6: Oui, quand j'étais à HEC, j'étais vice-présidente de Rêve d'Enfance, et c'est une association qui amène tous les ans une trentaine d'enfants en rémission de cancer, de Calvi à Bonifacio et de Bonifacio à Calvi, donc il y a deux équipes, six voiliers, et c'est absolument magique. Pour moi, c'était ma première expérience.
5: Ouais, voilier en plus, ça doit être magnifique.
6: Ouais, c'était ma première expérience aussi en Corse. Et puis avec ses enfants, c'était un moment de partage extraordinaire, une de mes plus belles expériences. Et puis une première expérience d'entrepreneuriat aussi. Ça compte quand on a juste 20 ans.
5: Et la Corse ?
6: Et la Corse, ça me donne envie en fait d'y revenir. Alors j'ai un très très bon ami qui vient de Corse et qui nous parle souvent de la Corse avec mon conjoint et qui me dit que ça serait bien d'aller faire des stages là-bas. Donc il m'a invité à plusieurs reprises et c'est vrai que j'aimerais bien découvrir cette région. Après on a aussi le GR20 en Corse. Alors c'est c'est un autre sport parce
5: parcours
6: que
5: grande randonnée. Hein,
6: voilà, grande randonnée. Donc là on est plutôt dans de la marche active. C'est vrai que moi j'aime beaucoup courir, donc je suis plutôt j'aime plutôt des sentiers comme le Morbihan qui permettent vraiment de développer une foulée, d'être avec une allure assez rapide. Mais pourquoi pas un jour aller vers de la randonnée et faire le GR20.
5: Stéphanie Giquel, on va quitter la Corse et on va aller ailleurs parce qu'on voyage. Encore une fois, vous avez accepté le principe de cette émission. En 2024, d'après le ministère de l'Intérieur, les services de police et de gendarmerie ont enregistré 272 000 victimes de violences commises par leurs partenaires ou ex-partenaires. Un sujet très sérieux, un nombre qui a doublé entre 2016 et 2023 dans un contexte de libération de la parole et d'amélioration des conditions d'accueil des victimes par les forces de sécurité. Alors, pour accompagner au mieux ces victimes, il y a une initiative qui nous vient des régions, qui vient de voir le jour en Haute-Garonne. Robin Bernot avec Alexandre Vaux sont près de Toulouse.
7: À Colomiers, des appartements de transition vont permettre aux femmes victimes de violences conjugales et à leurs enfants de se reconstruire.
8: C'est indispensable et ça devrait être fait partout.
7: La mairie de Colomiers, deuxième ville la plus peuplée de Haute-Garonne, a présenté il y a quelques jours ce dispositif inédit des appartements de transition aménagés dans une ancienne école qui, après une phase d'hébergement d'urgence, vont permettre aux victimes de pouvoir bénéficier de plusieurs mois de stabilité pour se reconstruire et préparer leur accès à un logement pérenne. Lucie Klecht, directrice de l'association France Victimes 31, confirme que c'est une première dans le département et salue l'initiative de la mairie au micro d'Alexandre Vaux.
9: C'est une première. Le principe de cet espace de transition permet de laisser le temps aux victimes de pouvoir construire une insertion qui soit plus pérenne, ce qui n'est pas possible sur des places d'urgence où les conditions de prise en charge se font souvent dans des hôtels et où là on est plus sur de l'urgence et répondre immédiatement au danger que finalement avoir le temps de se poser, d'être accompagné et de pouvoir avoir dans un seul et même endroit un espace d'accueil, d'écoute, d'orientation et de construction de projet et à travers ça de réparation parce que derrière il est question de reconstruction toujours.
7: Ce projet est financé par l'État, le fonds de dotation de Colomiers Rugby mais aussi la ville de Colomiers et IKEA qui a meublé les appartements. Alors ici dans le midi toulousain ça marche et vous, qu'en pensez-vous? Je suis allé en discuter avec Marilyn.
10: Je trouve que c'est une super bonne initiative parce que souvent c'est des choses qui sont faites dans l'urgence et les femmes restent. Enfin, c'est des hébergements qui sont temporaires alors que là c'est quelque chose de pérenne et ça leur permet de rebondir, de se reconstruire avec ou sans enfants. Je trouve vraiment l'initiative géniale, vraiment.
7: Mais alors est-ce que la question des violences conjugales est suffisamment traitée aujourd'hui?
10: Alors on en parle de plus en plus. Après il n'y a pas beaucoup de choses qui sont mises en place pour ça. Mais je pense encore pas assez quoi. Voilà. Mais après on le voit quand même, il y a des associations qui viennent sur des marchés ou des manifestations pour les violences faites aux femmes.
7: Une initiative qui pourrait peut-être voir le jour ailleurs en France?
10: Alors le développer, oui, j'en suis certaine que si c'est vraiment top quoi.
7: Ce dispositif lancé à côté de Toulouse permettra aux familles de pouvoir rester de 6 mois à 1 an. Les premières seront accueillies entre la fin de l'année et le début de l'année prochaine.
5: Merci beaucoup Robin Bernot pour ce reportage. Stéphanie Jiquel, vous êtes notre invitée, on va continuer de se promener, on aura pu aller à Aix-en-Provence. Je crois que vous avez un entraîneur qui est là-bas à Aix-en-Provence.
6: Oui, Jérémy Cabadet, c'est un très grand entraîneur, notamment de marathonien olympique aussi, et il est là-bas, il est à Aix-en-Provence.
5: Quel est votre lien avec la région PACA, avec Marseille, avec Aix-en-Provence, avec le Sud?
6: En fait, j'aimerais beaucoup connaître mieux le Sud-Est. J'ai eu l'occasion, par exemple, de faire le GR 653. Je parlais tout à l'heure des GR, je vais souvent le long de chemins de grandes randonnées. Et ça m'a donné très envie quand on arrive sur le domaine de l'Estérel, au niveau de Théoul-sur-Mer. C'est trop beau. Et c'est une région que je ne connais pas encore suffisamment et que j'ai envie de découvrir, j'ai envie d'explorer, j'ai envie de courir dans ces régions-là en hors saison. Parce que j'aime pas trop quand il y a du monde. Je dis souvent que je suis loin de l'agitation du monde, dans le monde, tout en étant loin de l'agitation du monde. Mais je pense que ça vaut le coup, cette région-là, oui.
5: Stéphanie Jiquel. Elle est votre invitée jusqu'à 21h dont il n'y a pas de Paris dans la vie. Bienvenue à vous.
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5: Il y a Pink Floyd également, Another Brick in the Wall sur ICI.

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2: Avec une sportive de haut niveau, son parcours est incroyable, hein, vous le découvrez depuis 20h, une exploratrice polaire, une écrivaine, une conférencière, Stéphanie Jiquel est votre invitée ce soir jusqu'à 21h. Qu'est-ce que mange un sportif ? Vous êtes toute fine, toute mince, vous mettez des complexes là depuis 20h.
3: Alors, je fais
2: vous avez le temps de vous faire plaisir un peu, Stéphanie ?
3: Oui, je fais très attention à la qualité micronutritionnelle des aliments de mon assiette.
2: Ouais.
3: Ça, je l'ai découvert par l'expérience, mais aussi à force d'échanges avec mon nutritionniste depuis des années. Quand je suis rentrée d'Antarctique, par exemple, je pesais 39 kilos, c'était vraiment très faible.
2: Ah, oui, oui.
3: Et j'étais vraiment carencée en oligo-éléments, en B9, en B12, en zinc, en sélénium, un stress oxydatif très élevé. Et en fait, on s'est rendu compte que mes fluctuations d'humeur que j'avais à l'issue de cette expédition étaient liées à ces carences.
2: Ah, d'accord.
3: Et j'ai beaucoup appris. Et c'est vrai qu'aujourd'hui, quand je suis dans une ville, la première chose que je fais, que ce soit en France ou à l'étranger, c'est trouver un commerce ou un marché où je vais pouvoir sourcer mes aliments, trouver l'aliment que je recherche en particulier. J'accorde beaucoup d'importance à faire ces courses.
2: Rassurez-moi, est-ce que vous avez une cartographie culinaire ? On se balade en France, est-ce qu'il y a une région qui vous guide vers un plat que vous aimez bien ?
3: Alors, je n'ai pas de plat en particulier, mais par exemple, là, j'étais à Millau, donc pour le 100 km de Millau.
2: Ouais.
3: Et donc, c'est la région du Roquefort et j'aime énormément le fromage. Donc, tout ça pour dire que je me fais plaisir parce que le fromage est très qualitatif. On a souvent tendance à dire que le fromage, il faut l'éviter. J'aime énormément le fromage, j'en mange beaucoup et ça n'apporte aucun désagrément à mon corps. Tout simplement parce qu'il faut savoir sourcer le produit. Ouais. C'est-à-dire qu'il y a des bons fromages et puis il y a des fromages qui le sont un peu moins. Voilà. Après, les galettes, évidemment, chaque fois que je vais en Bretagne,
2: oui.
3: On en mange jamais en dehors. C'est mon mari qui cuisine. Moi, je source les produits, lui cuisine. Il n'en fait jamais en dehors de la Bretagne. Mais par contre, en Bretagne, oui, on essaye d'avoir à chaque fois notre petite galette.
2: Bon, attendez, vous parlez de fromage, vous me dites que vous adorez le fromage. Je vous donne une région, vous me citez un fromage. L'Auvergne. Et il y en a plein. Hein.
3: À l'Auvergne,
2: c'est ma région.
3: Ouais, il y en a pas mal. Ah, vous venez de là-bas. Alors,
2: exactement.
3: C'est quel fromage que vous aimez bien ?
2: Il y en a plein. Le Cantal, il y a le bleu d'Auvergne, il y a le Saint-Nectaire.
3: Ouais. Alors, je préfère le bleu d'Auvergne.
2: Fond d'Ambert. Ok,
3: ouais.
2: Le bleu d'Auvergne. Dans le Nord, dans les Hauts-de-France, c'est ce fromage qui sent très très fort, là, qu'on voit dans Bienvenue chez les Ch'tis.
3: Ah, le maroilles.
2: Mais ouais, maroilles. Vous êtes fan de fromage, vous connaissez le maroilles. Et en Alsace.
3: Après, j'aime bien plutôt la pâte dure. C'est-à-dire que tout ce qui est comté, notamment les comtés 40 mois, j'aime beaucoup ça.
2: Pas de Munster, quoi.
3: Un peu moins les.
2: Pas forcément en fromage, hein, d'ailleurs. Il y a des bonnes choses.
3: Après, vers Castelnaudary, on parle beaucoup du
2: cassoulet.
3: Du cassoulet. Et ça, pour le coup, c'est pas trop mon truc.
2: Les petits pâtés de Narbonne.
3: Non, j'aime pas trop le pâté, ni le cassoulet, ni la charcuterie. Et c'est un peu moins intéressant d'un point de vue micronutritionnel. Mais après, ça reste intéressant pour se faire plaisir, mais j'aime moins le goût. Voilà.
2: La blanquette de Limoux. Oh, je vais pas réussir à vous convaincre. Il est bientôt 21h, la fin, Stéphanie. Bon, d'accord. J'ai compris. C'est parfait. Bon, vous venez de remporter, fin juin, un petit peu parlé, le grand raid de 175 km de l'ultramarin. Cinquième victoire en record. Vous avez enchaîné fin septembre et le 3 octobre dernier deux épreuves de 100 km au niveau international. 3 octobre, vous avez terminé le 100 km de la Somme en 7h49. Niveau également complètement fou. Vous êtes membre de la Royal Geographical Society. C'est quoi ça, hein?
3: C'est un groupement, une association à Londres qui regroupe les explorateurs, les scientifiques, les chercheurs, les voyageurs, les géographes aussi. Donc je suis membre de cette association depuis de très nombreuses années, une quinzaine d'années. On a des conférences, on peut se réunir, on peut donner des conférences aussi soi-même, diffuser des films. Voilà, c'est un lieu de partage.
2: En termes de conférences, alors vous participez à énormément de conférences. Il y a plein de thèmes que vous pouvez aborder. J'en cite quelques-uns. L'acclimatation de la chaleur, pour le coup, et du froid, vous connaissez. L'activité physique pour un monde plus durable. Le sport féminin, la charge mentale des sportifs de haut niveau, on n'en parle pas forcément souvent.
3: Ouais, c'est un sujet qui m'affecte tout particulièrement et que j'essaye de porter notamment au sein de la commission des athlètes de haut niveau.

0: parce que je pense que les sportifs de haut niveau ont une très grosse charge, qu'il y a beaucoup de choses, parfois en lien avec le management des fédérations, mais aussi en lien parfois avec une surmédiatisation à l'issue de certaines compétitions. Il y a aussi tout l'aspect financement qui n'est pas évident pour certains sportifs. Et puis on a une vie qui est disruptive, c'est-à-dire que c'est une vie qui est très différente et bien souvent on ressent une très très grande solitude.
1: Comment être plus en forme à 40 ans? Vous l'avez dit tout à l'heure, vous avez 44 ans, je le répète parce que vous l'avez dit, parce que c'est pas courtois de citer l'âge d'une femme, mais vous l'avez dit. Donc vous en parlez aussi, voilà, comment on est en forme à 20 ans, comment on peut l'être à 30, comment on peut l'être à 40, vous pouvez parler de sport business, de sport connecté, parce que l'IA, bah, ça fait aussi partie de notre vie, et vous êtes marraine d'un nouveau programme de sport business, je crois, récemment en école de commerce.
0: Ouais, l'Académie Insight à HEC, c'est très intéressant parce que le sport business, c'est un monde économique comme n'importe quel autre monde économique, l'univers du sport. Et c'est vrai que ça manquait en particulier à HEC, donc ça a été créé cette année. Et j'ai accepté avec plaisir d'être marraine de ce programme et d'intervenir sur des sujets en lien avec le sport business, la professionnalisation, l'impact des réseaux sociaux aussi, parce qu'on n'en parle pas souvent, mais oui. C'est vrai que c'est très impactant, même d'un point de vue charge mentale pour les sportifs de haut niveau. Tout l'aspect financement et puis tout ce que cela génère en termes de droits TV et puis pour le grand public.
1: Vous êtes marraine du Stade Français Campus?
0: Oui, c'est une association qui regroupe 50, les 50 sportifs de haut niveau du Stade Français, donc toutes disciplines confondues. Le Stade Français, c'est mon club, donc à Paris. Et notamment, je m'entraîne avec le groupe de sprint du Stade Français. Alors, ça peut être un peu étonnant pour une ultra-fondeuse, une spécialiste d'ultra-endurance, de s'entraîner avec le groupe de sprint. Mais j'apprends beaucoup à leur côté, parce que je pense qu'on apprend en allant voir ce qui se passe ailleurs. Et c'est très intéressant. Et puis le préparateur physique Alain Elie aussi est extraordinaire.
1: Bon, définitivement, on n'ira pas manger un cassoulet ensemble après, puisque j'ai bien compris que vous aviez un emploi du temps encore bien chargé. Vous êtes auteur de nombreux livres, je vais en citer quelques-uns. En mouvement, chez Ramsay en 2021. On est tous aventuriers, du verbe naître, qui est sorti en 2018. Il y a également Expédition Across Antarctica, qui a été préfacé d'ailleurs par Nicolas Vanier, qui est sorti il n'y a pas longtemps, qui a eu un prix, hein. Également d'ailleurs, ce livre.
0: Le prix René Caillé, ouais, des livres d'aventure, il y a 10 ans, tout juste 10 ans. Ouais.
1: 2016. Puis il y a des films, il y a des docus, il y a des choses sur France 2, on a pu voir des choses avec vous.
0: Oui, Le goût de l'effort, La coureuse hors norme aussi, donc ça c'est sur France 2, sur mon parcours à la fois à l'ultramarin et puis sur le 100 km de Millau. Il y a aussi Open Brain dans le cerveau des athlètes qui a été diffusé sur Canal+, pour comprendre comment le cerveau d'un athlète permet de mieux comprendre le fonctionnement de la vie humaine, parce que finalement on pousse l'entraînement, on pousse l'adaptation assez loin. Mmh. Et quand on étudie le sportif de haut niveau, ben on comprend mieux la vie humaine. Donc en étudiant ces sportifs qui font de l'ultra-endurance, on peut aussi soigner des maladies ou mieux comprendre comment fonctionne le corps.
1: Stéphanie Gic, elle est votre invitée. Parmi toutes les régions qu'on a évoquées, il y en a une qui retient plus votre attention, à laquelle vous allez plus souvent. Vous pourriez peut-être pas y vivre, mais en tous les cas, vous dites qu'au-delà de tout ce que vous y faites au niveau sportif, bah, c'est une région qui est très intéressante.
0: Aujourd'hui, je suis attirée par la différence, c'est-à-dire parce que je ne connais pas encore. Donc, j'aimerais beaucoup découvrir le Sud-Est et découvrir la Corse.
1: Ouais.
0: Après, j'aime beaucoup Paris parce que je me suis battue pour vivre un jour à Paris. Et aujourd'hui, c'est le cas, même si j'y suis que temporairement, parce que le sport de haut niveau m'amène ailleurs. Après, chaque région correspond à un moment de vie, c'est-à-dire que j'ai adoré les Alpes pour préparer mes expéditions, à la fois le ski de fond à Autran, comme le ski alpinisme à Courchevel. Aujourd'hui, j'aime tout particulièrement les Pyrénées parce que je m'y entraîne, mais j'aime aussi beaucoup beaucoup le Morbihan, et je trouve que d'ailleurs que c'est une région qui est sous-cotée, très clairement elle est sous-cotée, mais en même temps peut-être heureusement, c'est ce qui permet aussi d'avoir ce calme et cet isolement quand on y va.
1: J'ai rien contre Paris, et d'ailleurs il n'y a pas que Paris dans la ville, n'est pas là pour opposer Paris à la province, mais vous avez dit moi j'ai tout fait pour vivre à Paris. Je rappelle que vous venez de Carcassonne. Pourquoi vous vouliez vivre absolument à Paris?
0: Parce que je rêvais de voyager, de découvrir le monde, et je partais du principe que Paris était la porte vers le monde.
1: Il y a des aéroports vers Carcassonne.
0: Alors, bien sûr. Mais j'avais cette impression qu'il fallait d'abord passer cette étape-là. Ouais. Puis je pense que j'étais impactée aussi par les livres que j'ai lus, qui présentaient un peu un Paris un peu idéal. Et je pense que j'étais un peu impactée par cela. Et je pensais aussi que j'aurais des clés, des codes, que je m'émanciperais, que je m'ouvrirais à autre chose. C'était la différence, je pense, qui m'attirait. J'aime beaucoup cette vie à Paris, même si aujourd'hui je ne la vis pas au quotidien. Je suis souvent ailleurs. Mais les années que j'ai passées à Paris, oui, je les ai vraiment beaucoup appréciées.
1: C'est quoi le message avec tout ce que vous faites? vous voulez faire passer ?
0: Que l'activité physique est essentielle pour se sentir mieux, pour retarder les effets du vieillissement, pour retrouver parfois le goût de la vie, la joie, avoir du sens, pour avoir moins de fluctuations d'humeur, qu'il faut vraiment reprendre conscience de cette capacité extraordinaire du corps. Il peut s'adapter à beaucoup, beaucoup de choses, mais que parfois, la société de confort nous endort et on a tendance à oublier cette capacité extraordinaire du corps.
1: Vous qui avez parcouru la France entière, qui avez rencontré des tonnes de Français, qu'est-ce que vous retenez des visages que vous croisez quand vous faites des conférences, de ce qu'on vous dit, de ce pays que vous découvrez en permanence ?
0: Alors, c'est des régions qui sont très différentes, c'est-à-dire qu'à chaque endroit, il y a ses spécificités. Je rencontre beaucoup de gens qui sont passionnés, des gens qui aiment leur région, des gens qui... Il y a beaucoup de gens qui pratiquent de l'activité physique, en réalité. Je pense qu'il faut inciter les jeunes à le faire aussi, mais il y en a beaucoup qui sont déjà dans ce cheminement.
1: Merci pour ce parcours admirable, inspirant, qui nous pousse, en tous les cas, au-delà de nos limites et qui nous encourage peut-être à faire un petit peu plus de sport. Moi, c'est ce que je retiens pour moi personnellement, ce serait pas mal. Bravo pour tout ce que vous faites, pour tous ces exploits. On vous retrouve, on l'a dit, à la télévision, dans les documentaires, dans les conférences et dans les records. Merci Stéphanie Jiquet, vous êtes heureuse de ce voyage ?
0: Merci, oui, c'était très intéressant.
1: C'est votre propre histoire.
0: C'est ma propre histoire, oui.
1: À retrouver sur ici.fr. On se retrouve demain avec grand plaisir, avec Marie Robert, professeure de lettres et de philosophie, qui elle aussi a un parcours assez impressionnant. C'est dès 20h sur ICI. Salut.
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1: 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Osez, comme le chante Alain Bachung.

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1: Merci d'écouter ici, passez une excellente soirée. Il est 21h. Guillaume pour 100% 80 demain. Ciao.
2: Bonsoir à tous. Ce qui est bien avec les tubes des années 80, c'est qu'on n'a pas besoin d'être nostalgique. Ils sont toujours aussi efficaces et actuels, puisqu'aujourd'hui, les nouveaux venus dans la musique imitent le son des années 80. Allez, ce soir, ça commence comme ça.

0: Laura Branigan, c'était Self Control.
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0: Laura Branigan est américaine. Elle connaît son premier succès grâce à une reprise de la chanson Gloria de Umberto Tozzi en 83. Du coup, l'année d'après, elle réitère, et cette fois en reprenant un tube d'un autre artiste italien, Raf, le fameux Self Control, qu'elle réarrange à sa façon New Wave. Résultat, sa version fait d'elle une star, c'est numéro 1. Dans toute l'Europe, durant l'été 84, elle sera même numéro 4 aux États-Unis. Elle est plus doux et surtout plus français. Tout de suite, Francis Cabrel, c'est écrit.

A avec Take On Me. En 1984, quand ce jeune groupe norvégien sort ce titre, il passe relativement inaperçu. Il est ensuite réenregistré un an plus tard pour figurer sur leur premier album. Et c'est cette version qui va débarquer très rapidement dans tous les top 50 européens, puis mondiaux. Le clip très innovant, réalisé à partir d'images réelles et de dessins d'animation, va même leur permettre de décrocher un prix lors des fameux MTV Video Music Awards. En 1980, Diana Ross s'offre un tube mondial, elle aussi, avec I'm Coming Out, et c'est tout de suite dans 100% années 80.

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1: Le groupe INXS avec Need You Tonight. Un des plus beaux cadeaux que l'Australie nous ait offert au rayon musique, bien sûr. Ce groupe INXS qu'on a adoré dans les années 80, puissant, énergique, le charisme de son leader Michael Hutchence y était pour beaucoup. Need You Tonight est un de leurs grands succès, ça c'était en 1987. Dans un instant, lui on l'aime encore et toujours et pour longtemps, Alain Souchon arrive avec Somerset Maugham. C'est juste après ça.
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0: Évidemment, c'était Céline Dion, d'amour et d'amitié.
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0: Au Canada, tout le monde connaissait déjà Céline Dion en 1983. Mais c'est grâce à ce titre que la France tombe sous son charme. Enregistrée à Paris, produite par un grand nom de la chanson française, Eddy Marnay, D'amour et d'amitié va d'abord être multidiffusée par une radio importante. Mais c'est surtout grâce à son passage dans l'émission Champs-Élysées de Michel Drucker qui va lui permettre de signer son premier grand tube chez nous. Un an plus tard, en 1984, George Michael, lui, s'impose avec son Careless Whisper.

Nick Kershaw avec Wouldn't It Be Good. Encore un titre qui est devenu un tube, notamment en France, grâce à l'émergence des radios libres. Ben oui, on est en 1984, la bande FM est libre et veut capter un jeune auditoire. Donc la musique est à l'image de la jeunesse, qui se cherche de nouvelles idoles. Alors pourquoi pas ce jeune anglais au look du moment, hein, franchement. Idem pour beaucoup de jeunes groupes français, comme Raft par exemple, le duo qui nous invite en 88 à... Ben, y a qu'à danser.

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1: 100% AD80, c'est aussi une web radio sur le site ici.fr et sur l'application ici, il ne faut pas l'oublier. Mais on peut aussi se retrouver demain soir dès 21h. Dans un instant, c'est 100% chanson française. Vous écoutez ici votre radio. Il est 22h.
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4: Amour censure de Oshi est sans doute le titre le plus nécessaire de sa carrière. Je vous explique.
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4: Le 6 octobre 2019, un déclic brutal s'opère pour Oshi. Ce jour-là, des milliers de personnes défilent dans Paris pour la manif pour tous, criant leur opposition à la PMA. Choquée, meurtrie par ces images, la chanteuse refuse de se taire. Pour elle, l'amour universel que l'on croit acquis est en réalité menacé. Elle écrit alors un cri du cœur pour dénoncer ouvertement l'homophobie, c'est amour-censure.

0: Ce titre fait aussi tristement écho à son propre vécu. Oshie a elle-même été victime d'une agression devant chez elle. C'est donc ici un titre comme un exutoire.
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4: En 1985, Alain Souchon sort la ballade de Jim. Et c'est le texte qu'il a eu le plus de mal à écrire.
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4: C'est une chanson à fleur de peau qui mêle rupture amoureuse et idées noires. À travers l'accident de Jim, Souchon exorcise un traumatisme personnel. La perte de son père dans un accident de voiture alors qu'il n'avait que 13 ans. Mais la magie de ce titre, c'est qu'il finit dans la lumière. Jim se réveille à l'hôpital et retrouve l'envie de plaire.

0: Ce message d'espoir lui vaudra sa première victoire de la musique. Même son clip entrera dans la légende en battant ceux de Johnny Hallyday et de Mylène Farmer.
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3: Oui, avec un agriculteur exploitant qui a 39 ans à Angluzel et Courcelles, on est à 10 km de Cézanne. Bonjour Alexis Leherle.
4: Bonjour.
3: Quel est votre parcours pour arriver jusqu'ici en tant qu'exploitant agricole?
4: Alors moi, je suis agriculteur, donc installé à Angluzel depuis 4 ans. Donc avant, j'étais double actif pendant 2 ans. Avant de m'installer, j'étais 10 ans conseiller agricole, donc notamment sur l'installation en agriculture.
3: C'est 10 ans d'expérience en tant que personne spécialisée pour l'installation de nouveaux agriculteurs, agricultrices. Ça consistait en quoi? Combien de personnes vous avez accompagnées et comment?
4: Je recevais toutes les personnes qui souhaitaient s'installer en agriculture, viticulture, maraîchage, élevage, tout projet agricole. J'étais là pour les accompagner, pour les renseigner sur les démarches à faire pour devenir agriculteur. Donc j'en rencontrais à peu près 200 personnes par an sur tout le département de la Marne.
3: Et c'était quoi l'étude de faisabilité, la reprise d'exploitation, la création d'exploitation?
4: Alors j'étais vraiment là sur la partie renseignement dans les démarches, notamment les formations, tout ce qui était réglementation à respecter lors de l'installation, et puis quelle aide on pourrait bénéficier pour s'installer en tant que jeune agriculteur.
3: Quel est le profil des personnes que vous avez accompagnées pour l'installation? C'est plus des jeunes, des personnes en reconversion professionnelle qui décident de se lancer dans l'agriculture?
4: Alors, en 10 ans d'expérience, j'ai vu le profil légèrement évoluer. Alors, on voit que l'âge moyen d'installation a progressé. Donc, les gens s'installent de plus en plus tard. Et donc, en termes de profil, on avait beaucoup de profils donc sur des exploitations, on va dire, assez classiques de la région. Donc, grande culture, céréales, viticulture. Mais on voit de plus en plus de projets avec de la diversification, production de maraîchage, développement de nouveaux élevages sur les exploitations.
3: Quand on entend parler des agriculteurs, souvent, c'est la reprise d'une exploitation familiale, c'était essentiellement le cas ou pas?
4: Alors dans la Marne, oui, on est essentiellement sur des reprises d'exploitation familiale, donc des enfants, filles ou neveux de neveux nièces d'exploitants agricoles qui reprennent la suite dans l'exploitation familiale. Mais de plus en plus, on a des personnes donc extérieures au milieu agricole qui reviennent, qui ont un projet de revenir sur l'exploitation. Donc dans ces cas-là, la difficulté, c'est aussi l'accès au foncier. Donc c'est pas facile de trouver des surfaces agricoles pour exploiter dans la Marne.
3: Alexis Leherle, pendant 10 ans, 200 agriculteurs et agricultrices par an reçus pour l'aide à l'installation. Quelles étaient les principales sources de motivation et les freins de ces personnes que vous avez rencontrées et aidées à s'installer?
4: La première motivation, c'est continuer l'entreprise familiale, donc poursuivre cette activité avec souvent des projets de diversification, de nouvelles activités sur cette exploitation avec de nouvelles cultures ou création ou développement de certains élevages. Après niveau frein, les freins c'est aussi souvent quand même le financement de ces projets d'exploitation, car une reprise d'exploitation c'est quand même relativement onéreux à reprendre avec des emprunts sur une durée assez longue, donc faut avoir les capacités financières de pouvoir assumer ces reprises.
3: Voilà Alexis Leherle qui a aidé des agriculteurs à s'installer pendant près de 10 ans en Champagne-Ardenne. Merci Alexis.
4: Merci.
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5: Bonjour, je m'appelle Thomas Félix, j'ai 55 ans. Donc moi j'arrive le matin, je me pose mon vélo dans le garage, je traverse la cuisine, je prends un café, je monte à l'étage et j'arrive ici dans ce grand open space. 12 personnes à peu près partagent l'espace. Bonjour les gars.
6: Ce Bordelais est un designer, il habite et travaille dans le quartier du Grand Parc, un secteur qu'il affectionne particulièrement. L'équipe de Thomas Félix a travaillé sur plusieurs projets. On lui doit les fameuses devantures bleues avec un sourire blanc des magasins Cultura.
5: Je suis assez fier, effectivement, quand on regarde en arrière, sur 25 ans d'activité, les façades Cultura, la déclinaison de ces façades sur les différentes natures de magasins de la marque. Et il a fallu créer une charte, quelque chose qui allait unifier toutes ces façades, qui fasse qu'on les reconnaisse d'un premier abord. Ce grand sourire qui a posé était au nom, à 50 ou 60 mètres du magasin. Il fallait qu'on reconnaisse et le magasin et les services qu'on allait y trouver. C'est toujours un processus un peu long.
6: Franchement, vous êtes comment dans le travail, vous ? Exigeant, forcément ?
5: Oui, c'est une maladie, parce que effectivement, on a du mal à se contenter de ce qu'on fait. On va toujours chercher au-delà et plus loin. Oui.
6: Sur Résine Le Bousca, vous avez imaginé tout le mobilier urbain.
5: Des chaises longues, des tabourets, des choses de différentes natures pour équiper l'espace public.
6: Alors, il paraît qu'un matin, vous êtes retrouvé sous le trottoir en train de discuter, de faire connaissance avec Jean-Luc Jouat, qui est quand même très connu.
5: Un bordelais pure souche. Bah, ça s'est fait effectivement dans le quartier où j'habitais, et je voyais ce grand bonhomme là faire des choses extraordinaires avec ses gros doigts. Il m'en voudra pas. Et il m'a accueilli très gentiment, et puis on a fait connaissance, on a lié une très belle amitié qui dure encore aujourd'hui. On se voit régulièrement pour refaire le monde.
6: Et dans le quartier où nous sommes aujourd'hui, le quartier du Grand Parc, qu'est-ce qui vous plaît aussi ? C'est un quartier en pleine mutation, qui a beaucoup changé ces 10 dernières années.
5: Enfin, c'est très hétéroclite comme quartier. Il y a toutes sortes de populations. Il y a une mixité qui me plaît beaucoup. Je m'y suis installé. Maintenant, j'ai ma maison aussi dans ce quartier. Je vais faire mon marché au Grand Parc. Je vais faire mes petites courses de proximité dans le quartier. Voilà, j'aime atteindre les quais. J'aime faire mon petit footing sur les quais de temps en temps. Voilà, c'est des coins que j'affectionne particulièrement.
6: Allez, on va vous écouter un petit peu sur une anecdote, quelque chose qui vous vient en mémoire, qui représente votre vie finalement.
5: On a été les premiers à fabriquer des espaces de travail un peu atypiques chez Thalès. On a installé un jour un canapé de nous-mêmes chez Ikea. On a installé un canapé Ikea chez Thalès. Et c'était peu avant que le directeur de Thalès reçoive le nouveau directeur d'Eurocopter, d'Airbus Hélicoptère. Et la discussion s'est terminée dans le canapé, qui avait tant fait parler de lui en interne, etc. On ne travaille pas dans un canapé. Ben finalement, il a fait l'unanimité. Le directeur de chez Thalès est sorti en disant « Vous m'en mettrez dans tous les locaux », parce qu'en fait j'ai eu la meilleure discussion possible avec le directeur de chez Eurocopter, et cette discussion n'aurait pas pu avoir lieu ailleurs que dans un canapé, et certainement pas dans une salle de réunion.
6: Thomas Félix est donc designer dans le quartier du Grand Parc à Bordeaux. S'il a grandi dans le Béarn, Bordeaux est devenu sa ville de cœur.
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1: Aujourd'hui, on s'offre une balade à Cap-Breton où histoire, nature et patrimoine se rejoignent, la maison de l'oralité. Notre guide, Véronique Gabaud, responsable du pôle culture de la ville de Cap-Breton.
2: Cette maison, en fait, c'est une des rares traces de l'époque du Moyen-Âge à Cap-Breton, avec la maison du Rey, la maison du Roi. On a voulu préserver ce bâtiment en 2013. La ville a choisi de dédier ce lieu à l'histoire de la ville. Et puis, il y a une autre spécificité à Cap-Breton, c'est que depuis 35 ans, on organise un festival du conte. Et puis, surtout, à Cap-Breton, il y a plein de légendes, certainement dues au fait que Cap-Breton soit un port et qu'il y a eu beaucoup d'histoires maritimes. À Cap-Breton, on aime parler. Et du coup, on a...

0: pôle dédié aux arts de la parole et du récit. Et cette maison de l'oralité, on y propose des accueils en résidence d'artistes qui viennent à Cap-Breton pour créer des spectacles. Et on a aussi pas mal d'actions culturelles, de médiation, pour faire découvrir l'art du récit, l'art du conte à tout public.
1: Est-ce que quand on visite la maison de l'oralité, on a accès à des histoires, des contes ?
0: On découvre l'histoire de Cap-Breton, mais au fil de la visite, il y a parfois des podcasts qu'on peut écouter, issus notamment de ces fameux projets de médiation. On a eu un projet avec des scolaires qui s'appelle Bestiaire du Gouffre. Donc c'est un bestiaire imaginaire autour de ce fabuleux canyon sous-marin. On a aussi un podcast sur la légende de la Tourelle. La Tourelle, c'est une tradition à Cap-Breton. On se retrouve le soir du 24 décembre autour d'un grand feu. Mais quelle est l'origine de cette tradition ? Ben justement, on est allé à la rencontre des habitants. On a essayé de comprendre d'où ça venait et puis surtout comment ils la vivent. Donc, on peut écouter tous ces témoignages. Et au mois de mai, à la période du festival, on a toujours une exposition temporaire qui fait le lien avec le Festival du Conte. Et cette année, ça s'appellera Radio Estacade. Parce que ici, on aime bien les rumeurs dans la ville et les légendes, comme je le disais. Donc, on aura une installation qui nous raconte justement ce patrimoine maritime, la vie des pêcheurs, la vie des habitants et leur attachement au port. Mais c'est élargi aussi au patrimoine naturel et immatériel. Donc, immatériel, vous l'avez compris, c'est un peu l'oralité et les légendes. Et puis, naturel, ben, bien sûr, on parle des traditions de Cap-Breton, de la forêt landaise, du gouffre. C'est un lieu, en fait, qui permet de comprendre l'évolution de la ville, comment elle s'est construite et ce qui est important aussi pour ses habitants.
1: La maison de l'oralité est ouverte gratuitement toute l'année. 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
3: Il vit moto, il mange moto, il boit moto, il respire moto. C'est notre Lorrain du jour, il s'appelle Alexandre Croze. Bonjour à vous.
4: Bonjour à tous.
3: Alors, vous êtes le créateur de la boutique Seeds Motorsport à Voustvillers, hein, commerce, entretien, réparation, préparation de moto. Et cette passion, elle vous a mené très loin parce que vous avez participé à plusieurs grands prix de moto auprès de grands champions comme Jack Miller ou Brad Binder, par exemple.
4: Alors, moi, voilà, tout à fait, en tant que mécanicien, donc c'était un rêve d'enfant quand je suivais Valentino Rossi puis les autres à la télé. Donc, j'ai voulu être mécanicien en grand prix. Donc, j'ai travaillé dur pour y arriver. Puis, j'ai travaillé 15 ans en grand prix, oui. Donc, j'étais responsable de la moto. Je faisais toute la mécanique sur la moto.
3: Comment on fait pour devenir mécanicien auprès d'un très grand champion de moto ? On le contacte ? Ça se passe comment ?
4: Alors en fait, j'ai fait l'école de la performance à Nogaro dans le Gers. Et dans l'école, on était une trentaine à vouloir aller en Grand Prix. Il y avait une seule place et j'avais été retenu. Et j'ai travaillé dur pour y rester.
3: Et comment vous avez fait pour être retenu puisque vous aviez tellement de compétiteurs ? Qu'est-ce qui a fait la différence ?
4: Alors en fait, on est testé, ça va du physique, le mental est testé, ensuite les compétences, mécano, soudure, usinage, électronique, l'anglais, donc c'est un tout. La compétition demande une extrême polyvalence pour pouvoir se sortir de toutes les situations.
3: Quand vous dites le mental est testé, ça se passe comment ? Comment est-ce qu'on fait pour tester le mental d'un mécanicien moto ?
4: Un psychologue qui suivait le temps de toutes les épreuves physiques à la montagne nous poussait à bout en fatigue. Il décide si on est apte ou pas à aller en Grand Prix.
3: Le moment le plus compliqué en Grand Prix moto, voilà, où il y a eu la plus grosse pression, la plus grosse montée d'adrénaline, ça serait quoi ?
4: Ben, ça serait un crash avant la course, où il faut réparer la moto pour être prêt sur la grille de départ. Il y a aussi des nuits blanches qui peuvent arriver où il faut reconstruire la moto, il faut refabriquer des pièces. Humainement, c'est une aventure incroyable.
3: Attendez, c'est-à-dire ça vous est déjà arrivé, par exemple, que la veille d'un moment important du Grand Prix, vous deviez refaire la moto, quoi ?
4: Oui, bien sûr, bien sûr. C'est très souvent qu'un gros crash, on doit reconstruire une moto. Donc on ouvre chaque tiroir, on va au camion, on reprend des pièces, on en refabrique une.
3: Et on arrive à le faire à temps ?
4: Oui, on fait toujours le nécessaire pour y arriver.
3: Votre dernier Grand Prix moto, c'était quand ?
4: C'était le Grand Prix de Silverstone il y a 3 ans, pour Pedro Acosta, qui a fait champion du monde Moto 2 l'année-là, donc c'était plutôt sympa.
3: Eh ben c'est ça, hein, c'était grâce à vous.
4: Non, c'est grâce à tout le monde.
3: Oui.
4: C'est vraiment un travail d'équipe.
3: Quand vous ne le faites pas, ça fait 3 ans que vous ne l'avez plus fait, que ben voilà, vous avez votre routine dans votre boutique, qu'est-ce que vous ressentez ? Il y a un petit manque d'adrénaline ou il y a le fait de se dire bon ben j'ai une routine plus tranquille, ça me va bien ?
4: Maintenant, je prends plus de plaisir avec ma petite équipe ici à développer l'entreprise et à avancer, faire mon petit bout de chemin. Et puis il y a une vie de famille qui s'installe, voilà, un mariage, et puis après, ben, on a envie un petit peu de se poser quand on prend un peu plus d'âge, oui, en effet.
3: Merci beaucoup, Alexandre Cross. Voilà, hein, l'entreprise SIDS Motorsport. Vous êtes basé à Voust-Viller. À bientôt.
4: À bientôt. Merci. Bonne journée à vous. Au revoir.
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5: 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C'est la cabine minute sur ici Picardie. J'espère que vous allez bien. Aujourd'hui, on va parler d'amour, ou alors de célibat. Enfin, je sais pas, parce que on voit tellement de choses sur les réseaux sociaux. Oui, les hommes ceci, les femmes ceci. Il y a une femme, elle m'a fait du mal au cœur. Mon mec m'a fait du mal au cœur. Il m'a trompé. Il est parti. Mais en fait, pourquoi vous vous mettez en couple ? Vous savez qui vous mettez en couple ? Vous vous mettez en couple avec un être humain. Alors un être humain, je vous rappelle quand même ce qu'il est capable de faire. Un être humain, ils ont créé la guerre, l'esclavage, la torture, le viol, le génocide et la télé-réalité. Et après, vous êtes surpris quand votre partenaire, qui est un être humain, il vous a mal parlé ou alors il vous a trompé, machin et tout. C'est vous qui choisissez de sentir. Pourquoi vous sentez qu'un être humain ? Et après, vous êtes surpris quand ça se passe mal. Vous avez l'arrogance de croire qu'un être humain, il va bien vous traiter pendant 30 ans. Il y a des êtres humains, ils trichent au Scrabble. C'est quoi l'intérêt de tricher au Scrabble ? Et vous, vous leur confiez vos émotions, vous leur confiez votre cœur à un être humain et vous êtes surpris quand l'être humain il vous fait un coup de Trafalgar, mais vous n'êtes pas bien. Arrêtez de vous mettre en couple. Mettez-vous en couple avec un esprit, voilà. Tu mets en couple avec un esprit, voilà, l'esprit au moins il va pas t'emmerder. Enfin, en même temps, un esprit, c'est un ancien être humain, donc si ça peut être emmerdant. Non, mais pas les esprits. Arrêtez de faire confiance aux êtres humains. T'as cru que ton partenaire c'était qui ? C'était Jésus. D'ailleurs, même Jésus, ils l'ont tué, les êtres humains. Même lui s'est fait avoir. Et vous exigez une loyauté pendant 30 ans. Arrêtez ça. Arrêtez de vous mettre en couple avec des humains. Mettez-vous avec un arbre, voilà. L'arbre, c'est solide, calme, silencieux, stable. Et en plus, il est enraciné, il peut pas partir. Voilà. Ton ex, il aurait dû essayer. L'arbre, tu peux lui faire des câlins. Il parle pas, il t'engueule pas. Tu peux oublier les sacs poubelles, il dit rien. Tu peux lui raconter ta journée, il te juge pas. Et c'est mieux qu'un mec, c'est mieux qu'une meuf, c'est mieux qu'un psy. Alors après, niveau sexe, bah écoute, c'est du bois. Il est toujours dur. Alors après ça dépend de ce qu'on aime, hein, ça dépend de ce que t'aimes, tu vois. En même temps, si c'est pas très fun, au moins il te ghoste pas, l'arbre, tu vois. Il a pas d'insta, il poste pas de story ambigu en mode je suis dans une forêt chelou. Et le pire, c'est que des fois tu parles à un arbre dans la vie, tu vois. T'as plus de réponses que quand tu parles à une copine, parce qu'un arbre, lui, il te fait pas rien, non rien, non c'est pas ça, mais laisse tomber. Alors moralité, si vous vous mettez en couple avec un être humain, n'oubliez jamais qu'en face de vous, bah, vous avez un être humain. 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
1: Pour moi, c'est important, c'est d'aider les gens. Moi, j'aimerais bien faire dans les restaurants parce qu'on peut gagner beaucoup d'argent et ça aide les gens à manger.
2: Moi, je voudrais être maquilleuse et coiffeuse parce que j'aime bien maquiller et coiffer.
3: Moi, j'aimerais bien être militaire pour sauver mon pays quand il est en guerre.
4: Moi, je sais pas.
5: Bah, j'aimerais bien faire majorette, pompier.
6: Tu serais en tenue de majorette pour être pompier, c'est quoi l'idée?
5: Bah, il faut pas être majorette alors, parce que si on les garde quand on fait les majorettes, bah après, ça va être trop tard, je vais louper. Et aussi, c'est beaucoup de travail être pompier, parce que mon père est pompier, c'est-à-dire que c'est beaucoup de travail quand je le vois garder le travail.
6: Donc tu préfères être quoi? Plutôt majorette ou plutôt pompier alors?
5: Pompier.
7: La maison de retraite. C'est aider les personnes âgées à faire des activités, les aider à aller quelque part.
8: Moi, quand je serai grand, je voudrais faire des vidéos, un peu de tout.
9: Antoine. Ça tourne, la moteur. Enfin, pas les bruits. Ça tourne, oui.
10: Ça tourne.
9: Ça tourne ici, c'est ça, déjà plein. Bon.
1: Si moi ce que pour moi c'est important, c'est d'aider les gens, à les nourrir, à les soigner, à faire tout ce qui est bien pour la santé.
11: Moi j'ai deux choses que je pense que j'aimerais bien faire, c'est être joueur de foot à Paris ou France ou Caen ou autre chose, et être maçon.
6: Ça n'a rien à voir.
11: Mon tonton, il fait maçon. Du coup, t'as des idées pour construire des cabanes à tes enfants après.
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12: Bonjour et bienvenue à Prades, Virginie.
13: Merci Vincent. Vous êtes guide accompagnateur.
12: Surtout sur la destination Conflans-Canigou, donc avec la chance d'habiter à côté du massif du Canigou et de pouvoir emmener les groupes et les gens à la découverte du Canigou et surtout faire l'ascension du pic du Canigou.
13: Et pas que, parce qu'il y a aussi des randonnées, des excursions que vous proposez.
12: Tout à fait, il y a un vaste choix de randonnées dans le Conflans. Et puis aujourd'hui, je vous propose de faire une petite excursion et puis d'aller sur les balcons nord du Canigou pour prendre un petit peu de la hauteur et avoir une belle vue sur le massif du Canigou.
13: Eh bien, on embarque. Allez, c'est parti. Et là, nous allons prendre quelle direction, Vincent?
12: On va aller en direction de Kaya.
13: Vincent, vous venez de vous arrêter. Qu'est-ce qu'il y a dans le ciel?
12: Eh bien, il y a un circaète là qui vient de passer, qui est assez bas parce qu'il est en train de chasser. Donc, le circaète Jean Leblanc. C'est un oiseau qui est reconnaissable parce qu'il est très clair dessous, tout blanc. Son régime alimentaire est spécialisé sur les reptiles.
13: Donc, alors là, il vole au-dessus de nous.
12: Ah, il est passé tout proche. Donc là, on s'est arrêté au bord de la route pour l'apercevoir parce que c'est pas aussi fréquent de le voir d'aussi près.
13: Donc là, on est sur la route de Sournia.
12: La route pour aller dans les Fenouillèdes. Puis on va donc aller jusqu'à la chapelle de Saint-Jacques de Calaron.
13: Déjà là, Vincent, c'est Prades là que nous voyons.
12: Oui, alors on a pris un peu de hauteur. Donc on va faire un petit bout de cette route qui va nous procurer un belvédère remarquable sur tout le massif du Canigou et le pic du Canigou.
13: Voilà, on est sorti du 4x4 et ça y est, on prend le départ de la petite marche.
12: Oui, on récupère la piste et puis donc on va faire la petite marche pour se rendre jusqu'à la chapelle.
13: Là, on a un panorama incroyable déjà. Hein.
12: Très beau panorama sur une bonne partie du Conflans. Et puis on est dans une végétation qui est là pour le coup. On a pris un petit peu d'altitude. On est toujours dans une végétation qui est marquée par le climat méditerranéen. Alors là, on a plein de genévriers. Vous voyez tous ces arbustes, il y en a certains qui montent un petit peu plus. Le genévrier qui fait la baie de Genièvre. On fait notamment, on s'en sert dans la cuisine. Et ça participe aussi à la confection, peut-être vous connaissez cet alcool, du gin.
13: Et Vincent, nous sommes arrivés au pied de la chapelle.
12: de la chapelle Saint-Jacques. Et donc, on peut voir, en étant là devant, le panneau qui explique un petit peu l'histoire et les dates importantes de la chapelle, de la vie de la chapelle, les fameuses coquilles pour matérialiser Saint-Jacques. Et donc, on va faire un petit tour.
13: Vincent, on est ici sur ce qu'on appelle les balcons du Canigou.
12: Oui, sur la partie qu'on dénomme ainsi, les balcons nord du Canigou.
13: Au pied de la chapelle qui surplombe ce très très beau panorama avec plein de petits chemins autour.
12: Dans la forêt, là, on a une petite forêt de chênes, et puis c'est très joli parce que c'est varié, c'est bien entretenu. Il y a de la lavande, du romarin. Voilà, comme on avait une petite paire d'heures devant nous et qu'on était sur l'heure du repas, j'ai pensé que c'était un lieu sympathique à vous faire découvrir. On sort le panier repas donc, qui a été préparé par le Rasteil, avec donc des produits locaux. On a le jus de pomme d'Adama, le pain de Jérémy.
13: Ça, c'est le fromage d'Escouloubre.
12: Un petit peu de jambon, le jambon d'Alex, du camp de Mathilde. On a le saucisson à l'ail. On va se régaler.
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1: 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Wikizef, petit guide à l'usage des étrangers du sud du péage d'Arras en vacances dans notre belle région.
2: Dimanche matin, levé avant le soleil, vers 9h, vous descendez prendre un café que vous pensez amplement mérité. 8 heures de sommeil, franchement, on mérite une pause café. Et devant la cafetière, votre cousin regarde attentivement le café couler. Ça s'appelle une sentinelle de cafetière. Et là, il se retourne et dit « Bon, t'es déjà debout ? Il fait corps noir, t'as qu'est ta lit ou quoi ?» Ne paniquez pas, Wikizef est là pour vous aider. Taquetali, c'est une réflexion semi-désagréable, parce qu'il y a plusieurs niveaux de réflexion désagréable. Ça dépend de l'heure qu'il est, du temps qu'il fait. Admettons, il fait 27 degrés à l'ombre, et ben c'est l'heure de « fais pas chier ». Ou alors, il y a 3 grammes à quart. Et ben c'est pas la peine de se demander pourquoi il est désagréable d'un seul coup, c'est parce qu'il n'y a plus de canette.
0: Exemple.
2: Vous avez la réflexion désagréable qui serait « t'es déjà debout ? Ah, retourne te coucher, c'est pas le jour à me faire quiller du côté de la cafetière hein. ». La réflexion pas désagréable, t'es déjà debout. Oh bah alors, j'ai fait du café pour un régiment de soldats, t'inquiète, assis-toi, je te ramène un jatte. Réflexion semi-désagréable, bah t'inquiète, t'as lié ou quoi ? Petite phrase qui présuppose que pour que vous parvinciez à vous lever tôt, il faille forcément que vous fûtes tombé du lit. Vu que vous n'êtes pas totalement du nord et que forcément tout ce qui est au sud du péage d'Arras possède un degré de fainéantise qui augmente au fur et à mesure qu'on s'approche de la Côte d'Azur. Ou là-bas, pour se lever tôt, bah faut pas qu'ils quittent leur lit, hein, mais qu'ils descendent en rappel. Allez, au revoir hein, et à une baisse à marraine.

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1: Bonjour Serge.
2: Bonjour Mathieu.
3: Et de l'Isère, si tu sais que...
2: Mon cher Mathieu, on ne le répétera jamais assez, le pâté chavant n'est pas du tout un plat typique de la région.
1: Ah ben non.
2: Ah ben oui, vous le savez, ben oui. Il y a des gens qui ne savent pas, vous avez l'instruction, vous.
1: Eh merci.
2: Ça n'a rien à voir avec le pâté croûte, le pâté de foie, la caillette ou la terrine au bleu de Sassenage, non. Le pâté chavant est un complexe. Comme nous en avons tous, ça peut être...
1: Ne regardez pas quand vous dites ça.
2: Je suis, parce que vous êtes le seul dans la pièce.
1: Ah, c'est pour ça.
2: Bref, celui-ci n'a rien à voir, bien sûr, avec celui d'Oedipe. Les Grenoblois n'ont aucun problème avec leur père ou leur mère. Ça dépend comme ils ont voté, bien évidemment.
1: Oui, bien sûr, voilà, c'est ça.
2: Le pâté chavant est un temple, écoutez-moi bien, dans lequel nous allons faire notre cinéma, tout en mangeant du maïs préalablement soufflé, bien sûr, hein, et sucé des esquimaux préalablement gelés, selon une vieille tradition iséroise et montagnarde. Et vous savez quoi? Comme disait mon grand-père, suce le glaçon, t'auras le bâton. Il est bon de connaître les us et coutumes de notre région. Alors, nous, bien sûr, on y sait, parce que nous sommes d'ici, Isère, bien sûr. Mais, de toute façon, tout bon isérois, c'est ça.
1: C'est bien, connaître les us et pas les sus, ce n'est pas du tout pareil.
2: Hein. Ah, c'est vous qui dites, oui. Moi, ça ne l'engage que vous.
1: Exactement. En tout cas, merci Serge, à demain.
2: Mais je vous en prie.
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3: Bonjour à toutes et tous, bienvenue dans Affaires classées, le podcast. Nous sommes en 1875, au cœur de la Bigorre, dans le petit village de Montousset, pas loin de Bagnères. Un fermier du village est assassiné avec sa fille. La veille, trois inconnus leur avaient rendu visite. Question, qui sont ces étranges visiteurs? La suite, dans un instant.
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3: En l'an 1877, les gazettes judiciaires de l'époque regorgent de faits divers, de vols, de meurtres. Pour quelques sous, certains n'hésitent guère à frapper, à tuer. Souvent, hélas, ces drames sordides impliquent des ressortissants espagnols sans ressources, des sans domicile fixe, errant de ville en ville, profitant de la quiétude des campagnes pour commettre leurs méfaits. En cette fin de 19e siècle, la France accueille nombre d'immigrés fuyant leur patrie après l'invasion de Napoléon, comme en atteste le procès qui va suivre. Ce matin du 12 mars, une imposante foule de curieux s'est amassée des deux côtés de la petite rue qui conduit de la prison au palais de justice de Tarbes. Tous guettent le passage, dans un instant, du convoi à cheval qui transportera les accusés du crime de Montousset. Voilà plusieurs jours que la presse régionale annonce ce qui sera le procès criminel de l'année dans le coin. Il est 11h. Le président de la cour d'assises, Monsieur Léniel, vêtu de son imposante robe rouge et noire, ordonne aux gardes qu'on introduise les accusés, deux hommes et une femme, dans le box. Ils sont jeunes, une trentaine d'années, de taille moyenne. Les deux hommes sont originaires de la province voisine de l'Aragon, tandis que leur voisine de galère est certes née à Tarbes, mais de parents espagnols. L'affaire a débuté 2 ans plus tôt. Dans la soirée du 25 novembre 1875, le trio arrive d'Auch en diligence à la gare de Lannemezan. Ils vont marcher, à pied, toute la nuit, en direction du petit village de Montousset, dans le canton de Bagnères-de-Bigorre, qu'ils atteignent enfin au matin suivant.
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3: Leur traversée ne passe pas inaperçue. Des paysans, déjà au champ, scrutent ces inconnus. Qui sait s'ils ne sont pas là pour voler? Un petit garçon les voit aiguisant leur couteau au bord d'un sentier. C'est à lui que le trio réclame son chemin.
5: La ferme des Campistrous, tu sais où c'est ? Arrivé à destination, il toque à la porte et tombe sur Philippe, le chef de famille. C'est Louise, sa fille, que la dame du trio demande à voir. Elle dit être une ancienne amie. Direction un champ proche où Louise est à pied d'œuvre. Quand elle aperçoit sa visiteuse, elle se jette dans ses bras, l'embrasse avec effusion et propose au trio de passer la nuit à la maison. Dimanche 27 novembre, Rosalie, une voisine des Campistrous, s'étonne de voir les volets fermés. Elle frappe à la porte, personne. Louise, silence. Un sombre pressentiment envahit Rosalie qui part alerter monsieur le maire, lequel se transporte sur place, accompagné de quelques hommes. Un épouvantable spectacle les attend. Philippe, le chef de famille, gît inanimé dans son lit. Une mare de sang s'écoule à travers le matelas. Un double bâillon noué derrière la tête et fortement serré a été posé sur sa bouche pour l'étouffer ou l'empêcher de crier. Des plaies béantes sur sa poitrine, son cou, sa tête lui ont été infligées par une arme blanche. Et Louise, elle, c'est dans l'écurie que son cadavre mutilé sera découvert, lardé de coups de couteau. Pour les gendarmes de Bagnères, il n'y a pas à chercher bien loin. Le vol est le mobile de ce double meurtre. Les meubles ont été fouillés, le linge des armoires jeté au sol. Un objet va pourtant retenir leur attention.
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5: C'est un cache-nez noir et blanc. Rosalie, la voisine, est formelle. Il appartient à l'un des deux hommes arrivés la veille. Elle a croisé le trio quand il se dirigeait vers la ferme en début de soirée. Et bizarrement, tout ce beau monde a disparu. Nul ne sait à ce stade qui sont les deux hommes à l'accent espagnol qui accompagnaient la visiteuse qui se disait amie de Louise Campistrous. Elle, en revanche, est très vite identifiée. Elle se nomme Marie Viaud. Née à Tarbes, elle s'adonne depuis longtemps à la prostitution dans les rues du chef-lieu de la Bigorre. Selon les policiers, Marie s'est mise en ménage avec un certain Francis Badel, un homme fort dangereux, condamné par trois fois et fraîchement sorti de prison après avoir failli assassiner un compatriote. Sa spécialité, c'est le vol d'argent et malheur à la victime qui lui résiste. Un voleur patenté, capable de tuer sa proie, voilà qui dessine le portrait idéal du suspect numéro 1 dans l'enquête ouverte sur le crime survenu le 26 novembre à la ferme de Montousset. Reste une question. Comment Marie Viaud a-t-elle fait connaissance avec Louise ? La réponse ne tarde pas. Quelques mois avant son assassinat, la jeune paysanne avait fait un petit séjour derrière les barreaux à la prison de Tarbes à cause d'un menu larcin. Et c'est là que Louise et Marie s'étaient liées d'amitié, à tel point que Louise lui fit promettre qu'il faudrait passer la visiter une fois dehors à la ferme familiale. Immature, Louise avait glissé une imprudente confidence. Philippe, son père, avait longtemps vécu aux Amériques. Il en était revenu riche, très riche, et pour preuve, il cachait sous son matelas des lingots d'or et 30 000 francs en espèces.
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5: Une confidence qui ne tomba pas dans l'oreille d'une sourde. Marie en parla aussitôt à son amant, lui aussi en prison. C'est pour s'emparer de ce joli magot que Marie Viaud conçut le projet de rendre visite à son ex-voisine de cellule, aidée des deux hommes que les policiers ne tardent pas à identifier comme étant les deux frères Badel, Francis et Valentin. Mais où sont-ils passés ? Le lendemain du crime, le trio sanguinaire a déjà traversé la frontière afin de se planquer en Espagne. Grâce à l'entraide entre les deux pays, les trois suspects seront malgré tout interpellés vite après. Face au juge, Marie Viaud se met à table et elle raconte. Profitant de l'hospitalité du vieux Campistrous, le trio assassin entamait la soirée en savourant les spécialités culinaires de la ferme de Montousset à avant de tuer le père et sa fille. Selon ses deux compères, c'est Marie Viaud qui a décidé d'achever le vieil homme.
6: « Il faut en finir, et vite, sinon les gendarmes vont arriver !»
5: Joignant le geste à la parole, elle s'empare d'un couteau de cuisine posé sur la table et elle le tend à son compagnon.
6: « Vas-y, achève-le !»
5: Détail sordide, une fois les deux meurtres commis, la jeune femme s'est mise à danser, ivre de joie, à l'idée du magot qu'elle imaginait découvrir dans les armoires de la ferme. Mais sa joie sera de courte durée. Malgré une fouille approfondie, les trois compères ne trouvent pas une seule trace du butin dont Louise avait parlé à sa copine de cellule en prison. Ni lingots d'or, ni billets, ni pièces de monnaie. Le butin se résumera à quelques vêtements. Deux robes, un parapluie, des boucles d'oreilles, des chemises, des draps et une montre.
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5: Un butin bien dérisoire face à la guillotine que les trois assassins encourent à présent. Inculpés du crime de vol suivi de meurtre, commis avec préméditation, ils retournent à la prison de Tarbes, et pour longtemps, la même où naquit leur sanglant projet criminel. Le procès aux assises s'ouvre au printemps 1877. La presse locale et nationale est là. L'affaire passionne l'opinion publique car, aux yeux de tous, les frères Badel ne sont que des exécutants. Le cerveau du drame, l'instigatrice, c'est Marie, la diabolique. Dans l'inconscient populaire, la femme donne la vie, pas la mort. Et comme chaque fois lorsqu'une femme est accusée d'un crime horrible, la foule accourt. Face aux magistrats et aux jurés, les frères Badel semblent résignés, convaincus que leur sort est déjà scellé et qu'ils finiront coupés en deux par la lame du bourreau. Mais Marie, jeune et belle, joue la comédie jusqu'au bout. En pleine audience, elle tombe à terre, en proie à des attaques nerveuses. Simule-t-elle la folie pour échapper à la peine capitale ? Un médecin accourt, il lui fait respirer des sels. Marie se calme, repose sa tête sur l'épaule d'un gendarme et l'audience reprend. Au nom de la société, l'avocat général, M. Dumoulin, requiert la peine de mort contre les trois accusés. Unis dans le crime, unis dans le châtiment. Une heure suffira à la cour pour rendre son verdict. Peine de mort pour Marie Viaud, peine de mort pour Francis Badel et prison à vie pour le jeune frère Valentin. C'est le 12 mai suivant que Francis sera guillotiné. Marie aura plus de chance. Elle est graciée par le chef de l'État. Devenue une détenue modèle, elle sera libérée 25 ans plus tard, en 1902.
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5: D'or et de sang, c'était ce nouvel épisode du podcast. Je vous propose de nous retrouver dans un prochain rendez-vous avec cette fois-ci un petit voyage dans le temps en juillet 1992. Un curé d'origine basque est découvert dans les toilettes d'une aire d'autoroute en Charente-Maritime. Que s'est-il passé ? Réponse dans un prochain numéro. À bientôt.
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1: Avant d'accueillir le centre des congrès, l'Ancan, c'était une atmosphère à part. Un lieu avec du bruit, des odeurs aussi, et de l'effervescence. Ici, on criait les enchères, on vidait les caisses de poissons, et toute une ville vivait au rythme de la mer. Entre 1956 et 1994, la criée de l'Ancan est l'épicentre du port de pêche Rochelet. Chaque jour, les bateaux rentrent au bassin des chalutiers, chargés de merlus, de barres, de dorades. Les caisses sont déchargées directement sur les tables de tri et les mareyeurs enchérissent à la voie. On imagine facilement une ambiance intense, rythmée, quasi théâtrale.
2: Il est tout frais, mon poisson! Il frétille! Il est tout frais!
3: Ça sent le poisson d'en face!
1: À son apogée, au milieu des années 1960, jusqu'à 25 000 tonnes de poissons transitent ici chaque année. La Rochelle figure alors parmi les ports de pêche les plus actifs de France. Et si on s'attarde sur le bâtiment en tant que tel de l'Ancan, eh bien, nous sommes face à une construction longue de près de 300 mètres là, après son agrandissement. C'est un véritable outil moderne. Quai de déchargement, atelier de mareyage, liaison ferroviaire, chambre froide. En fait, tout est pensé pour rationaliser et accélérer le commerce du poisson.
4: Bah, qu'est-ce que ça ?
2: Un bon poissonné, c'est tout frais et bien goulu !
4: Ça pue, puis ça bouffe maintenant que tu l'as posé sur le capot !
1: Dès le XIIIe siècle, le marché aux poissons occupe différents sites dans La Rochelle. Il s'installe dans le centre-ville, rue du Port, puis rue Amelot, avant de migrer dans l'ancien couvent des Carmes. C'est la Coursive, aujourd'hui. Pour finalement se fixer au bord du bassin des Chalutiers. À la fin du XIXe siècle, l'arrivée des bateaux à vapeur transforme profondément la pêche. Les sociétés d'armement se multiplient à partir du début du XXe siècle, puis vient l'âge d'or des Trente Glorieuses, avant le déclin, lié au choc pétrolier notamment, mais aussi à l'éloignement des hommes de pêche et aux crises successives. En 1994, la criée quitte l'Ancan pour rejoindre le chef de baie. Une page se tourne alors. Mais le bâtiment, lui, eh bien, il reste debout. Transformé en centre des congrès, il a réussi à conserver son esprit d'origine, avec ses grandes baies ouvertes sur le bassin, ses quais et puis ses volumes impressionnants. Et avec la seconde édition de l'événement, la criée de l'Ancan, eh bien, le lieu renoue avec son histoire et reprend le temps d'une journée son accent maritime.

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2: Christian Roque, musicien.
3: Les Limousins sont formidables. Stéphane Pigato.
2: Depuis tout petit, je voulais faire de la musique. C'était une passion, j'écoutais la musique, ça me travaillait. J'étais très amoureux de la musique dès le départ, depuis tout petit. À 7 ans, j'ai commencé à prendre des cours de solfège. J'ai commencé par la clarinette dans une fanfare. Et donc, j'ai pris des cours de solfège avec un prof d'accordéon. Et je voulais pas faire d'accordéon, mais bon, j'ai craqué quand même et je suis devenu accordéoniste.
4: Vous intégrez du coup très jeune, hein, finalement, un groupe avec notamment d'autres accordéonistes de renom. On peut citer Jean Ségurel. Comment ça se passe, ça, quand si jeune, à 15 ans, on intègre ce genre de groupe?
2: 12, 13 ans, 14 ans, je jouais comme ça pour les petits papis mamies dans les EHPAD. Et il y a quelqu'un qui m'avait repéré et il s'avère que c'était un musicien de Robert Monédière. Et je suis rentré, donc j'avais 15 ans à peu près. J'ai donc travaillé avec Robert Monédière et Ségurel qui venait aussi jouer avec nous.
4: Et alors, comme à l'époque, il y a un moment, faut partir à l'armée. Vous allez faire votre armée.
2: Et à la sortie de l'armée, j'ai refait un an de plus avec l'orchestre d'Alain Kleiner. Et ensuite, je suis rentré dans un orchestre à Toulouse qui s'appelait Sentimental Trompette.
4: C'est un des gros orchestres de l'époque.
2: Oui, tout à fait.
4: Et vous commencez là une carrière nationale.
2: C'est ça. C'est-à-dire qu'au départ, avec cet orchestre, on faisait toutes les grosses soirées de prestige. Et un jour, on a été remarqué par Daniel Guichard qui a enregistré 2 albums. Et il nous a proposé de partir en tournée avec lui pour la promotion de ses albums, qui était à l'époque le Gitan, et voilà. Et on a accompagné Annie Cordy, on a accompagné Hervé Villard, Herbert Léonard.
4: À cette époque-là, vous habitez Paris, si on peut le dire, parce que vous tournez beaucoup. Comment arrive ce moment où vous allez intégrer la garde républicaine? Parce que ça aussi, c'est pas commun, de sortir de cette carrière pour intégrer la garde républicaine. En deux mots, comment ça arrive, ça?
2: Comme on dit chez nous, j'étais en pleine bourre, comme on dit, ça tournait plein pot, quoi. On était souvent en studio, on faisait des télés avec Lux, quand Manuela, mon épouse, attendait notre fils, il a fallu trouver une solution pour vivre un peu et vivre à peu près normalement, quoi. J'ai passé le concours pour la garde républicaine et je suis rentré donc comme trompettiste à la garde républicaine, oui, effectivement, pour l'accueil des chefs d'État et les concerts avec le président, voilà.
4: Et quand vous regardez dans le rétroviseur comme ça sur cette vie qu'on vient de parcourir assez rapidement,
2: oui.
4: C'est quoi votre plus grande fierté dans tout ça?
2: Ma plus grande fierté, c'est d'avoir pu faire passer le goût de la musique à des élèves. J'étais prof de trompette et d'accordéon et j'ai des élèves maintenant. J'en ai un qui est prof à Toulouse. Je suis fier d'avoir donné envie à des enfants de faire de la musique. J'ai 66 ans, j'ai eu la chance de vivre de ma passion et ça, c'est pas rien.
4: Il arrive le moment où on pense s'arrêter peut-être?
2: Moi, mon pays, c'est la Corrèze. Je voulais revenir en Corrèze et travailler en Corrèze. Donc, j'ai monté mon orchestre, ce qui a très bien fonctionné pendant 20 ans. Parallèlement, j'ai monté un chœur d'hommes, voilà, qui continue à tourner. Ça s'appelle le chœur de loup de Lubersac, avec lequel on tourne pas mal. Et, on, voilà.
4: Et là, vous qui vouliez rester un petit peu tranquille en Corrèze, avec ce chœur-là, vous faites le tour de France et finalement, c'est reparti pour un tour,
2: c'est reparti pour un tour, effectivement.
4: Et pour paraphraser la chanson de Dalida, alors le plus tard possible, là on est d'accord, Christian, vous mourrez sur scène?
2: Sur scène peut-être pas, mais dans la musique, oui. C'est quand même très fatigant faire de la scène. Quand on part en tournée et tout, c'est quand on part sur plusieurs jours, ou même des fois plusieurs semaines, c'est quand même dur. Ça, je ferai plus. Voilà, donc, mais je serai toujours dans la musique, c'est sûr.
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5: Bonjour Médéric Esquisserus.
6: Bonjour Philippe, bonjour à tous.
5: Notre linguiste marseillais. Vous m'inquiétez, Médé, vous avez un drôle de regard inquisiteur ce matin. Là.
6: Inquisiteur?
5: Ouais, un petit non. Peu, oui.
6: Mais confesseur peut-être.
5: Ah.
6: Je vais commencer par une question. Êtes-vous capable de résister à la tentation? Est-ce que vous êtes capable de résister à, je sais pas moi, un bon aioli provençal?
5: Ah, c'est difficile.
6: L'aioli complet, hein.
5: Ouais, ouais.
6: Avec tous les légumes, la morue, et gradaille dans la sauce. Moi non, j'avoue. Est-ce que vous êtes capable de résister à une daube qui a mijoté pendant des heures et qui embaume à la maison?
5: Ah, c'est compliqué.
6: À un morceau de gâteau des rois au frit confit bien pégueux.
5: Ouais.
6: Êtes-vous capable de résister? Ça, je sais que non. À un chichi fraîchi, tout chaud et bien sucré. Et voilà. Alors, je parle que des désirs gustatifs, que du plaisir de la chair. Car je pourrais aussi vous poser des questions sur les plaisirs de la chair et vous interroger sur votre capacité à résister à la tentation. Mais ce n'est pas mon rôle. Je ne suis ni confiseur, ni confesseur. En revanche, certains en entendent de belles. La semaine dernière, plusieurs temps forts religieux ont commencé, le ramadan pour les musulmans, mais aussi le carême pour les chrétiens. C'est dans ce cadre que l'on m'a envoyé un lien vers le podcast Carême dans la ville, réalisé par des dominicains, avec l'épisode du 22 février au titre forcément alléchant, Confession marseillaise. Et je n'ai pas résisté à la tentation, j'ai écouté. Et vous aussi, vous allez écouter. C'est le frère Clément Binachon, du couvent de Saint-Lazare à Marseille, qui parle. Et voilà cette drôle de confession marseillaise, avec l'accent, ou pas.
7: Confession marseillaise. Après avoir jeûné 40 jours et 40 nuits, Jésus eut faim. Matthieu, chapitre 1, verset 2. Marseille, il y a quelques années, dans un confessionnal. Bénissez-moi mon père parce que j'ai péché. Je dois vous confesser, mon père, que j'ai peur que d'avoir été infidèle. C'était la semaine passée. Je prenais mon café tranquille à mon poste habituel en terrasse au-dessus de la plage des Catalans. Et là, il y a une petite que le bon Dieu avait drôlement bien proportionné, qui a eu la mauvaise idée que d'aller piquer une tête là, sous mes yeux. Eh bien, je ne vous cache pas que ce spectacle m'a un peu émotionné. Et c'est ça que je voudrais confesser. Vous me pardonnerez cet exemple pagnolesque, mais il me semble éclairer une confusion courante.
6: Ah, la petite des Catalans. Alors voilà, oui, je vous résume l'essentiel de cet épisode. Ce n'est pas un péché que d'éprouver la tentation, le désir, l'envie, tant que vous n'y succombez pas. Bon, on en parle de l'accent. On sent que frère Binachon essaie d'imiter l'accent marseillais, mais sans se lâcher totalement. Ça donne l'accent, avouons-le, très bizarre, hein, une imitation pas trop réussie, mais il faut savoir faire preuve de clémence, et donc on pardonne volontiers à frère Clément Binachon. Vous remarquerez qu'il est resté sobre. Hein. Il aurait pu se laisser aller à répéter ce que l'on peut entendre, hein. Souvent de très mauvais goût, voire très sexiste. Hein. Ça peut aller de « Oh, vé la petite comme elle est charmante, Fada !»« Ah, tiens, comme elle est bonasse !» en passant par « Oh, elle est bien tankée, celle-là hein. !» Voire, en mode chanson, hein, « Il y a une petite, la belle de mai, coquin de sort, qu'elle me plaît !» Ou « Il y a une petite au catalan, hein, vous pouvez faire ça aussi. » Et ça peut marcher dans plein de sens. Hein. Des filles qui parlent de mecs, des mecs qui parlent de mecs, des filles qui parlent de filles, chacun s'y retrouvera. Mm-hmm. Merci à Sophie pour l'envoi de ce podcast, et le bonjour à toutes les femmes folles à la messe, comme le disait Rabelais. Bon carême à toutes et tous, Ramadan Mabrouk si c'est le cas, et méfie à la tentation, ouais. Espenché. Oui, pécho, c'est péché.
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8: Bonjour, vous ferez attention, il y a une peluche qui vous suit.
9: Oui, vous avez vu, elle est magnifique ma peluche. Hein.
8: Mais elle est vivante surtout.
9: Oui, oui, oui.
8: Elle bouge.
9: Elle bouge et elle fait plein de câlins, c'est super.
8: Ça doit être bien, des câlins de chocho.
9: C'est ça.
8: Et un chocho.
9: Oui, c'est ça, ouais, exact.
8: Comment elle s'appelle?
9: Boubouille.
8: Oh là là, en plus il s'appelle Boubouille.
9: Ouais, ma boubouillette est trop mignonne, elle est très
8: chouette. Ah, c'est une fille?
9: Non, c'est un garçon, mais j'ai le droit de dire ce que je veux. C'est comme ça.

0: Ça se réfléchit, ça s'organise.
1: Exactement, ça s'organise.
0: Mais alors, je note hein, qu'au niveau de...
1: Notez pas, les gens n'ont pas besoin de le savoir. Non, ne notons pas, un chien blanc n'est pas toujours blanc partout. On essaye de le laver.
0: Surtout quand il a des poils longs.
1: Exactement, tout s'accroche.
0: Figurez-vous que j'ai le cas avec mon chat.
1: C'est vrai ? Ouais.
0: Il y a bien par moments où le cucu n'est pas très très propre.
1: Et pas nénette. C'est ça, exactement.
0: Mais sur un chien blanc, ça se voit encore un peu plus.
1: C'est ça, on n'a pas trouvé la crotte magique blanche qui ne tâchera pas l'arrière-train. C'est bien dommage.
0: Alors, d'où l'histoire du pôle Nord, parce que justement, là, c'est tant jamais.
1: Oui, exactement. Tout est lié, tout fait sens, hein, c'est vrai.
0: Merci pour cette rencontre.
1: Je vous en prie, merci à vous. Très belle journée.
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1: Salut, Brésil.
2: Au fait, c'est quoi ton prénom?
1: Je m'appelle Geoffrey, j'ai 40 ans, malheureusement.
3: C'est dingue ce que le temps passe vite.
1: Et je suis animateur en centre aéré.
4: Un jeune animateur un peu cinglé.
1: Et je suis dans les petits bonheurs, même les gros bonheurs.
5: Mais il est complètement fou, ce mec.
6: Mais moi, les dingues, je les soigne.
7: Et quelle est votre adresse actuelle?
1: Je suis de Plomodierne, et je dirais que ma ville, c'est un petit village, mais très actif. Il y a beaucoup de vie. Il y a peu de bars, mais le peu qu'il y a comme bar, bah, on s'y amuse bien. Donc c'est une ville très accueillante, au bord de mer. L'hiver, ça dort, mais l'été, ça se réveille, on va dire.
2: Je vais vous apprendre quelque chose, ce n'est pas du tout la saison.
8: On se baladera dans la région.
1: Mon coin préféré quand je me balade, eh ben, ça serait la plage de Pentrez.
3: Mais elle est comment? Raconte.
1: C'est une grande plage qui fait 4 km de long, où on peut partir du début jusqu'à la fin, et on s'y sent bien. Il y a un côté solitaire, surtout quand on y va en hiver, quand il n'y a personne et qu'il pleut. C'est là que c'est le meilleur.
9: Comme il pleut tout le temps, hein.

0: De l'eau, il en manque pas, hein.
1: Souvenons-nous de notre première rencontre avec elle.
2: Mon premier flirt, premier bisou, c'était en Normandie, en CM2. On faisait les classes de mer avec mon école, donc on partait en Normandie. Et on avait fait une boum pour la fin, et on a eu le droit à un petit feu d'artifice.
0: Pour un feu d'artifice, il va y avoir un beau feu d'artifice.
2: Et au moment du feu d'artifice, j'ai fait mon premier bisou.
3: Ah bah c'est le bouquet.
2: Je me souviens même de son prénom, Maud Varzignac. Je sais pas si tu m'écoutes, hein, mais voilà, c'était avec toi. Que des souvenirs.
4: Oh, dis donc, est-ce que c'est moi ou est-ce que ça balance? Hein?
5: Ça balance.
4: Ça balance.
3: Et attends, t'as pas tout vu?
6: Un Megatube?
2: Mais ça serait, ça vient de mes parents, mais ça serait Claude François, Alexandrie, Alexandra.
6: Putain, mais c'est vraiment trop pourri la Bretagne, hein.
2: Je me revois quand j'avais 7 ans à danser sur Alexandrie, Alexandra et de voir mes parents danser sur cette musique avec un engouement. Maintenant, je fais des imitations de Claude François.
7: Non, ce matin, j'ai pas envie.
6: Non, mais c'est bon, allez-y, je me concentre. Ouvrez bien vos oreilles.
8: Je suis dans ta vie. Je suis dans tes bras.
9: Ah oui, c'est étonnant.
8: Comme Barracuda.
6: Vous avez vu l'heure qu'il est? Ça fait une demi-heure que je cavale dans les couloirs pour localiser le boucan. Vous croyez que j'ai que ça à foutre?
2: Allez, salut.
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11: Le vin, ça prend du temps. 18 mois en général en Bourgogne avant d'être mis en bouteille. En ce moment, le millésime 2024 finit son élevage en fût comme à Beaune chez Philippe Pacalé. C'est dans le calme de ses caves qu'il nous raconte les notes aromatiques de son Gevrey 2024.
12: Donc là, on a changé de cave. On est plutôt sur du 2024, c'est ça?
13: On est sur des 2024 rouges.
12: Attendez, vous voulez que je prenne votre micro? C'est peut-être plus pratique. Hop, voilà. Donc là, vous avez ouvert le tonneau. Vous plongez la
13: pipette. Et on se retrouve avec un misime classique, c'est pour ça qu'on voit. On a une belle robe rubis, Gevrey Village. C'est quatre parcelles différentes. Gevrey, c'est toujours beaucoup de fruits. Hein. Ça fait un vin assez gourmand et toujours beaucoup de structure. Il y a les deux. Si on prend 10 personnes, toujours 7 qui l'apprécient. On va les soutirer pour les mettre en bouteille l'année prochaine.
12: Quand vous dites préparer, ça veut dire que...
13: On a mis un bouchon.
12: Ça, hein. Donc là, c'est le bouchon qui est à l'intérieur du...
13: Voilà, après on met le robinet.
12: D'accord.
13: Parce qu'on n'utilise pas de pompe, on fait par gravité. Ça évite d'aspirer le vin, c'est moins stressant.
12: C'est plus doux.
13: Voilà.
12: Ah, on peut stresser des vins.
13: Ouais, c'est de la matière vivante. Hein. C'est comme nous, ça évolue. C'est un peu à l'image de l'homme, le vin. C'est un produit culturel. Il y a beaucoup de points communs.
12: Donc il faut lui apporter beaucoup de douceur. Ouais.
13: Même si la forme du vin, là, c'est le tonneau après la bouteille. Nous, on a un squelette, c'est différent. Mais c'est une construction différente.
12: Oui, mais nous, on se trimballe avec le même squelette toute la vie.
13: Voilà.
12: Et eux, ils changent de squelette quand même.
13: Mais on grandit plus à partir de 21 ans, normalement.
12: Non.
13: Et les vins, dès qu'on les a mis en bouteille, ils grandissent, mais différemment, parce qu'ils sont aussi coincés dans cette bouteille.
12: C'est pour ça qu'on a cette forme de tonneau, finalement, parce qu'on aurait pu mettre ça dans des cubes, finalement.
13: Enfin... C'est un œuf coupé au debout. L'œuf sous la terre, la gestation, enfin, il y a toujours une jolie philosophie avec tout ça, mais c'est... Hein, il y a un sédiment qui se forme au fond du tonneau, qui s'appelle la lie, donc quand vous remuez le tonneau, ben, ça remélange, ça dynamise, quoi. C'est un peu comme un bébé avec son placenta, quoi. C'est... Il y a une naissance et ça protège le vin, donc ça dure un certain temps, c'est pour ça qu'on doit soutirer. J'ai un rôle protecteur et nourricier, c'est bien fait quand même.
11: Philippe Pacalé à Beaune est le papa de 50 000 bébés quand même, bouteilles par an, c'est pas rien et ça fait partie de la fierté de notre région.
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14: Il y a un truc qui nous rassemble tous, nous les Mayennais, c'est bien sûr le bon Mayennais. La vache broute dans les champs, puis ce lait précieusement pasteurisé pour fabriquer du fromage. Et ce fromage délicatement conservé dans cette boîte, oui, celle-ci, avec le couple si mystérieux dont personne ne connaît l'histoire, mais où tout le monde se raconte une histoire. Une recette qui marche depuis 1912. Audrey Gaillot, chargée de communication pour la société Vaubernier, implantée à Martigné-sur-Mayenne.
15: On est habituellement quatrième marque nationale la plus vendue en France, mais sur le mois de décembre, on a eu la bonne surprise de voir que
5: On était passé troisième.
14: Et si au départ il n'y avait que le bon Mayennais, désormais la marque est une référence en France. Catherine Drezen, présidente de Vaubernier.
15: Aujourd'hui, ce sont 130 collaborateurs qui travaillent. Nous fabriquons une large gamme de fromages et de produits laitiers bon Mayennais. Camembert, brie, coulommiers, lingots, carré.
14: Ah, mon camembert est prêt. Ça, avec du pain alors. L'entreprise Vaubernier fait travailler plus de 170 producteurs de lait autour de la fromagerie.
5: On met un point d'orgue à faire que nos fromages soient de qualité. Et puis, on a des consommateurs qui nous sont fidèles.
14: Oui, et d'ailleurs, pas plus fidèles que moi, parce que moi, j'ai le bic 4 couleurs bon Mayennais grâce à ça, pardi, au point. Ils existent depuis le début. Vous les échangez pour avoir un cadeau. Et forcément, ça fait un succès fou, comme le souligne Catherine Drezen.
15: Sur l'année 2025, on a à peu près échangé par point ou vendu 45 000 objets à l'effigie de bon Mayennais.
14: Et comme le dit Audrey, les objets sont variés.
5: On a quand même une trentaine d'articles qui sont disponibles sur la boutique, donc on y retrouve des tabliers, des torchons, des sacs isothermes. Quand on passe dans différentes maisons, on voit toujours des petits points qui sont dans les petits pots et les gens ont l'habitude de les conserver, donc je pense que ça se passe de génération en génération.
14: C'est vrai, ça, finalement, tout le monde a une histoire avec le bon Mayennais.
5: L'habitude de voir le camembert sur la table le dimanche avec ses grands-parents, et finalement c'est des choses qu'on reproduit nous aussi avec nos enfants. Et donc pour nous, c'est vraiment une fierté de voir que la marque se transmet.
14: Et même si la recette du camembert, le bon Mayennais, n'a jamais changé, la tradition n'empêche pas l'innovation.
5: Donc la Fini 1912 au mois de septembre, qui a un peu plus de caractère par rapport à notre camembert historique. Autre exemple, sur le fromage le léger, on a revu le pack là récemment pour pouvoir faire émerger la notion de riche en protéines, qui est aujourd'hui sur le marché un point qui est important, notamment pour les sportifs.
16: Ça y est, j'ai fini mon camembert au four. Bah du coup, je vais courir.

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1: Clac, ça va rerouler.
2: Le jour où je suis monté sur un skate, pour moi, c'est le jour de ma naissance. Donc j'avais 6 ans. Je me suis dit très rapidement, ouais, vers 15-16 ans, je veux faire ça toute ma vie, quoi, en fait.
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2: Je suis Thierry Mondamer, j'ai 53 ans, j'habite à Chambray-les-Tours et je skate depuis plus de 47 ans.
4: Cheveux longs, t-shirt ample et le skate, bien sûr. Thierry est d'ailleurs assis dessus quand on se rencontre dans son terrain de jeu.
2: Ça m'a même servi d'oreiller. Quand j'avais 20 ans, j'ai fait un road trip dans toute l'Europe, en fait, pendant 3 mois. Pas déjà pour être sûr de pas se le faire voler, quoi.
4: À 6 ans, qui est-ce qui vous a mis sur cette planche?
2: Je m'en rappelle comme c'était hier, c'était le 1er juillet 1978. Aujourd'hui, dans les cours d'école, il y a des draisiennes, des trottinettes. À l'époque, il y avait des skates. Il y avait la descente du collège qui donnait sur l'école primaire, avec un grand virage et un espèce de talus en herbe. Mais 9 fois sur 10, on tombait dans le talus, quoi. En fait, c'est un sentiment de liberté qui est très, très important avec le skate. Alors, bien sûr, il y a le côté glisse et puis l'air, voilà, qui passe dans les cheveux. En fait, dans le skate, ce qui est intéressant, c'est que c'est un des rares sports qui offre ça. Il y a tellement de disciplines. Même sans être bon techniquement, etc., vous pouvez trouver du plaisir.
4: Le plaisir avec la sensation et tous les à côté, les copains, la liberté, la musique.
2: Plutôt hardcore, fusion, c'est par exemple des groupes comme Nirvana, des choses comme ça, quoi. Il y a tout ce qui est rock californien, il y a l'air de la fusion comme les Red Hot Chili Peppers, voilà, il y a plein de choses comme ça. Il y a une vraie culture dans le skate, hein. Le chanteur des Red Hot, donc Anthony Kiedis, il a skaté. Moi, j'ai eu la chance de skater avec lui.
4: Ouais.
2: Oui, c'est vrai. Bah oui, moi j'ai commencé en 78, donc j'ai évolué avec mon temps, quoi.
4: S'évader sur quatre roues, ici ou à l'autre bout du monde, c'est aussi une histoire de spot. Et ça, c'est la chasse au trésor de Thierry, trouver à chaque fois les meilleurs spots.
2: On en découvre tout le temps, là je viens d'en découvrir un dimanche, qui reprend exactement ce qui se fait dans un skatepark aujourd'hui en partie. Ça, c'est rare de trouver ça dans la région, voilà. Ça fait 2 jours que j'y pense.
4: C'est comme les champignons, il ne nous dira pas où c'est, que ce soit ici en Touraine ou à l'étranger.
2: Beaucoup, puisqu'il y a quelques années, je partais le vendredi et j'allais un week-end en Espagne. Je revenais dans la nuit du dimanche au lundi, voire des fois je dormais devant le parking où je travaillais. Et la même chose le week-end d'après, mais ce coup-ci c'était pas en Espagne, c'était en Allemagne par exemple.
4: Complètement mordu, le skater, vous l'avez compris. Toutes ces activités, c'est à retrouver sur skateboard.bitterworld.fr. Peu importe votre âge, vous pouvez essayer cette discipline. Avec lui, ça se passera comme sur des roulettes.
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5: Itinéraire bis cette semaine, nous sommes à Villeneuve-sur-Yonne et aujourd'hui, pause gourmande et sucrée. Je suis à la maison de nom, François de Charon, bonjour.
6: Bonjour.
5: Merci de nous accueillir dans cette maison qui a toute une histoire ici à Villeneuve-sur-Yonne.
6: Oui, effectivement, c'est un passage obligatoire, la maison Donon à Villeneuve-sur-Yonne. Elle a été créée en 1920 par la famille Donon. Et aujourd'hui, au 1er janvier 2023, j'ai repris l'entreprise et j'essaie de perpétuer cette tradition du pain d'épices et du miel. Moi, je suis arrivé dans Lyon, enfin ma famille est arrivée dans Lyon il y a une quarantaine d'années et on était déjà clients en fait depuis toujours à la maison de nom. Et c'est comme ça qu'en fait j'ai été complètement séduit et conquis à la fois par les produits, par l'équipe et par le cadre idéal dans lequel on exerce notre métier.
5: Cette maison, vous avez voulu lui donner une autre image. Quelle est la pâte François de Charon ici?
6: Alors, la pâte François de Charon, c'est d'abord en fait perpétuer la tradition et le savoir-faire de la maison Donon au travers de nos produits intemporels qui sont le pain d'épices, la biscuiterie et également le miel, bien entendu. L'idée, c'était d'avoir une image qui corresponde un peu plus à ce qu'attendent aujourd'hui nos clients, une image peut-être un petit peu plus premium et qui se démarque et qui montre en même temps la qualité des produits qu'on fait à la maison Donon.
5: Et puis, ici aussi, on est au cœur de la maison, à côté de l'atelier de fabrication. Ici aussi, vous avez voulu redonner une autre image à cette maison.
6: Oui, en fait, quand je suis arrivé, je me suis aperçu qu'il y avait beaucoup de clients qui aimaient passer du temps chez nous, qui aimaient regarder ce qu'on faisait, regarder la fabrication. Et donc, j'ai installé effectivement une cour, je l'ai végétalisée, j'ai installé des tables, j'ai mis tout un tas de visuels où on voit le processus de fabrication pour que nos clients, quand ils viennent, ils ont envie de rester et qu'ils soient bien quand ils restent, qu'ils puissent déguster nos produits, boire un café ou une boisson fraîche.
5: Là, on est dans ce salon de thé, votre création, et puis juste à côté, une boutique qui, elle aussi, est nouvelle.
6: Alors, elle existait déjà, mais effectivement, on a fait quelques petits changements. On a remis en avant nos produits d'exception, qui sont vraiment le pain d'épices et le miel. Et puis, on a aussi développé toute une gamme de biscuits, qui maintenant deviennent de plus en plus recherchés par nos clients. On essaye d'amener de la nouveauté chaque année, notamment au moment de Pâques et au moment de Noël, où on prépare des créations spécifiques pour ces périodes festives.
5: Les produits de la Maison Donon, on les retrouve ici au cœur de Villeneuve-sur-Yonne, dans cette très très belle boutique, mais sur d'autres points de vente.
6: Oui, effectivement, on a un point de vente le vendredi à Villeneuve-sur-Yonne également, mais sous le marché couvert, et à Sens le lundi, vendredi et samedi sous le marché couvert. Et nos produits, on les retrouve bien sûr sur notre site e-commerce, où vous pouvez retrouver l'ensemble de notre gamme, les acheter et vous les faire expédier.
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1: Sur la route de la Guinguette à Anzem, en venant de Guéret, vous verrez sur votre gauche une maison avec des fenêtres blanches. C'est l'atelier du sculpteur Scal. Mais c'était quoi avant ?
2: Je suis Scal, sculpteur, avec joie de vous accueillir.
1: Donc votre maison, c'était la boucherie du bourg ?
2: Une des boucheries du bourg, oui. Alors je crois que c'était la famille Fell qui aurait fermé, d'après les anciens qui habitent le village, dans les années 50. Mais il y a encore les traces.
1: Et donc là, le carrelage...
2: C'est ce qu'on appelle, je crois, du casson. Alors, je ne sais pas si c'est l'expression qui est employée en Creuse, mais en général, on appelle ça du casson, parce que ce sont des bouts de carrelage de toutes les couleurs, qui ont servi à faire le sol de l'atelier de boucherie. Et puis, il reste encore au plafond, encore quelques des suspentes pour les bouchers, où ils accrochaient les morceaux de viande. Mon atelier, apparemment, c'était dans cet endroit qu'on accueillait les clients qui venaient. Donc ici, pareil, le même carrelage que dans l'autre partie. Et là, maintenant, j'ai transformé ça dans mon atelier de sculpture. Sur les matériaux, principalement des métaux, mais aussi du bois. Moi, ce qui m'importe, c'est le rendu dans les formes. J'apporte beaucoup d'importance à la lumière posée sur les pièces, les reflets, enfin, et puis surtout, j'aime pas les lignes droites. Les gens qui aiment ce que je fais, c'est Jules Verne, Tim Burton, par exemple, me définit mieux comme recréateur.
1: Et là, par exemple, qu'est-ce qu'on a devant nous ?
2: Je dirais un manège, mais qui est issu de plein de pièces différentes. Une montre, des engrenages. Alors évidemment, c'est un petit moteur de jeu d'enfant. Et il y a un plateau qui tourne dessus avec comme un manège pour enfants. Mais là, au lieu que ça soit des chevaux, des voitures, ben là, c'est des symboles du temps.
1: Et est-ce que, comme les anciens clients de la boucherie, on pourra passer la porte et venir voir le manège du temps ?
2: Dès cet été, j'accueillerai les visiteurs. Notre partie qui est sans carrelage, peut-être leur bureau, peut-être pas leur comptage, j'en sais rien. En tout cas, là, il y a une grande partie qui est carrelée en casson, comme je disais tout à l'heure, qui est très pratique à entretenir quand on a un atelier de sculpteur.
1: Donc il y a un pont entre le passé et le présent quand même, ça reste de la boucherie à l'atelier.
2: Ah oui, tout à fait, j'ai choisi cette maison pour ça aussi, hein, parce qu'il y avait vraiment un passé, une architecture un peu curieuse, un peu décalée, et ça a fait beaucoup dans le choix, ouais, tout à fait.
1: Comment vous avez mené votre enquête ?
2: Principalement, je fréquente la bibliothèque de la COP, donc dans Zem. On est quelques-uns, et j'ai rencontré Brigitte, par exemple, à qui j'ai posé des questions. En tout cas, c'est grâce aux anciens du village que j'ai pu avoir quelques infos, quoi. J'ai une belle rencontre, je suis bien ici.
1: Dans cette maison, on ne découpe plus de la viande, mais des matériaux recyclés pour fabriquer des œuvres.
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2: Allez, on passe la frontière, que ce soit au niveau du col du Locle, de Valorbe, ben, pas de souci. On va en Suisse et on regarde un petit peu ce qu'il se passe chez nos voisins avec David Aubry. Bonjour David.
3: Bonjour Louise, bonjour à tous.
2: Alors je le disais, un conflit de voisinage tourne au vinaigre, mais pour la plaignante.
3: Oui, ah, vous voyez, j'aime bien aller dans la rubrique justice, hein, ça en dit long sur une société. Alors, sur le ring ce matin, la momone, une solide bernoise, la soixantaine bien tapée. Alors c'est le genre de femme, il ne faut pas la chercher, ou alors on la trouve, hein. Vous allez voir, face à elle, une voisine lambda que la momone ne peut pas blairer. Et vous allez voir aussi que notre amie du jour, eh ben elle n'est pas là pour obtenir le prix Nobel. Hein. La diplomatie, ce n'est pas son truc. Elle, quand elle est contrariée, elle envoie du lourd. C'est le genre grande gueule, sans gêne, c'est un peu la mère Trump du quartier. Alors je vous rassure, elle n'a pas sorti la machine à baf, mais elle a décidé d'afficher sa voisine juste parce qu'elle ne peut pas l'encadrer.
2: Alors elle l'a en effet affichée au sens propre, hein, pour le coup.
3: Eh bien absolument. Les faits se sont déroulés dans la buanderie de la Copro, le lieu idéal, là où tout le monde passe et a le temps de jeter un œil sur les murs. Attention, jeu de mots piqué à la presse suisse, la momone, elle a décidé de laver son linge sale en public et sans adoucissant. Sur une affiche en face de la machine, elle traite la voisine de rebut antisocial de l'humanité. Bref, c'est ce qu'on appelle de la diffamation et des injures. Alors, forcément, la dame visée s'est pas laissée faire et elle a porté plainte.
2: Et le ministère public lui a donné raison.
3: Évidemment, la momone n'est pas ressortie blanchie de la buanderie. Selon les juges, elle a sali la réputation de sa voisine en portant atteinte à sa dignité et à son droit à la considération. Rien que ça. Et tout ça, eh ben, ça se paye. 620 balles d'amende, frais de justice et un avertissement. En cas de récidive, ce sera 80 balles de plus par jour d'affichage.
2: Eh ben.
3: Pour pas risquer de perdre à nouveau ses nerfs, on lui conseille donc de ne s'acheter une machine à laver pour faire ses lessives dans son appart et pas à la buanderie. Et accessoirement, Loïs, on va aussi lui conseiller de prendre une petite verveine, ça détend.
2: Oui, ça peut faire du bien, surtout de grand matin comme ça. Merci beaucoup David, et puis voilà, vos conseils, on les retrouve, parce que là, on trouve un super conseil, achetez votre machine à laver, voilà, n'allez pas la faire dans un lieu public, on a toujours des risques comme ça. Merci, les conseils à retrouver sur l'application ici et sur ici.fr Besançon. Et puis nous, on se dit à demain, tout simplement. Voilà, David.
3: À demain.
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4: Bonjour, je m'appelle Jean, je suis né en 1935. J'ai fait du vélo depuis très jeune. J'ai côtoyé après des gens de qualité et j'ai eu la chance de participer à beaucoup d'épreuves et d'en tirer de grands souvenirs et des profits.
5: Bonjour Jean. Alors c'est pas exagéré hein, de dire que vous êtes un mordu, un grand passionné de vélo et de cyclisme. Ça se voit quand on regarde vos albums photos chez vous, vos nombreux trophées. Et ça se voit un peu dans vos yeux aussi quand on parle de vélo, ça vous émeut ?
4: Mais c'est vrai qu'à vélo j'ai été heureux. Ah oui, j'étais mordu. Et alors dans mes rêves, je rêvais que le Tour de France passait dans le coin, que je me planquais derrière une haie et que je m'emmanchais dans le peloton. Je roulais comme les autres sans fatigue. Et ça, c'était un rêve qui m'est resté longtemps. Et j'ai même rêvé une nuit, il n'y a pas si longtemps, que sur le guidon, j'avais mis mon nom.
5: Jean, vous-même, vous avez participé à certaines courses, notamment le Paris-Brest-Paris.
4: Ah, Paris-Brest-Paris avait existé la première fois en 1891. Et c'est Charles Théron qui avait gagné. Il avait eu un peu de chance parce qu'il avait déjà un frère qui avait une voiture. Et il avait bénéficié de ravitaillement, d'assistance. Et à un moment, il a voulu abandonner. Et son frère a sorti un pétard. Il a dit, si tu t'arrêtes, je te tue. C'était sympa au possible. Il n'y a pas de dérailleur, il n'y a pas de frein, il y a un pignon fixe, et puis tu pédales. T'en chies comme un russe au Congo, alors c'est quand même assez baroque. Moi, après, j'ai fait Paris-Brest-Paris en 1991, 100 ans après Charles Théron. Je suis quelquefois un peu farfelu. J'ai eu beaucoup de plaisir à faire Paris-Brest-Paris parce que je l'ai fini pas abîmé.
5: Qui sont les cyclistes qui vous ont marqué ?
4: Bernard Hinault. J'ai adoré ce garçon. Et puis, à un moment, on a familiarisé. Je me suis occupé, entre autres, de lui et de son vélo. Il était attaché à ce que je faisais. Et je savais que pour un contre-la-montre, fallait lui mettre de la guidoline neuve, le chatterton des guidons. Je l'ai accompagné au championnat du monde et il était champion du monde, à Salange. Et là, les larmes sont sorties et on s'est embrassés. Et après, j'en ai eu un autre, Luc Leblanc. Luc Leblanc était champion du monde. Luc Leblanc était maillot jaune du Tour. Luc Leblanc a eu le malheur de perdre un frère lors d'une soirée de 14 juillet à Nieul en Haute-Vienne. Un gars bourré rentre dans la foule, tue le frère à Luc et casse une jambe à Luc. Ça n'a pas empêché Luc d'être champion du monde. Enfin, pour moi, c'est grandiose. Et il y a 2 ans, le Tour de France passe à La Roche et Luc Leblanc conduit une voiture. Tout le monde pose des questions, tout ça. Et je dis à Luc Leblanc, comment va ta sœur? Les gens me prennent pour un timbré, quoi. Ah, il me dit, elle va bien, elle habite à Toulouse, elle fait telle et telle chose. Ces périodes-là, pour moi, sont formidables.
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6: Et non, crèche, ça désigne pas une garderie en breton. Je vais vous l'expliquer. Avant cela, un petit dicton.
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6: Je sais pas pour vous, mais moi j'adore la sagesse populaire, le bon sens des anciens dictons. Et celui que j'ai choisi pour vous, bah, tombe sous le sens. Mais c'est mignon. Écoutez bien. Gand ni tra, nerer tra. Alors, ceux qui comprennent ont sûrement déjà un petit sourire. Parce que, bah oui, c'est bête comme chou, mais ça marche. Gand ni tra, nerer tra, littéralement, avec rien, on ne fait rien. Gand ni tra, nerer tra. C'était utilisé dans le sens de « on n'a rien sans rien ». Si on ne fait pas d'efforts, on ne peut pas avoir de résultats. Que ce soit au travail ou dans la vie de tous les jours, ça fonctionne pour tout ce qui demande un minimum d'efforts physiques ou intellectuels. Gand ni tra, nerer tra. Ça sera notre phrase philosophique du jour ou votre mantra breton du jour, si vous voulez. Une dernière pour bien mémoriser. Gand ni tra, nerer tra.
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6: Et du coup, créar. Créache. Aïe, aïe, aïe, aïe, aïe. Encore un mot breton bien malmené, comme Queen Amon. Souvent mal écrit et surtout très souvent mal prononcé. Le mot breton, c'est créar. Et ce mot, on le retrouve dans des hameaux ou des quartiers, même pour un phare. Et la bonne production est crère ou créar. Créar, c'est une prononciation plus du Nord Finistère, mais on la trouve parfois ailleurs. Et crère ou créar, dans la langue bretonne parlée, c'est le haut. Créranti, c'est l'étage de la maison. Et dans les non-lieux, c'est un point haut, donc un lieu habité en hauteur. Créar, crère. Et c'est aussi une colline ou une montagne, comme l'une des plus célèbres, hein, le Ménéum, dans le Finistère, qui est surnommé Acher, c'est-à-dire la colline. Donc voilà, si vous souhaitez vous approprier ce mot, n'hésitez pas à surtout bien le prononcer, ça fera du bien aux oreilles. Crère, créar et Acher. Si vous mettez l'article devant. Je vous laisse vous entraîner. Je vous dis à demain, même heure, pour d'autres petites surprises. Canevar Croas.
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1: Les petits bonheurs, généralement, ce sont des sourires qui se récoltent tous les jours au hasard des rencontres. Il suffit d'un micro ici, de ne surtout pas prendre de rendez-vous et de ne pas se présenter. Ça marche très bien à Megève, par exemple. Nous sommes donc en Haute-Savoie, sur les hauteurs de Megève, au Mont d'Arbois, pendant que des chevaux sont en train de monter dans une bétaillère.
2: Bonjour.
1: Bonjour. Matin de bonheur, venez vous occuper des bêtes.
2: C'est ça, on vient les mettre au chaud, ouais.
1: Ah, c'est-à-dire que là, ils quittent la montagne?
2: Ouais, ce coup-ci, ouais, c'est bon. Ce coup-ci, on va les ramener, on va les mettre en pension pour cet hiver, ouais. Ils ont passé tout l'été en montagne, donc ce coup-ci, ça y est. Ils vont aller se mettre au chaud pour l'hiver.
1: Ah oui, ils font toute la saison
2: là,
1: ici?
2: Ouais, ceux-là, ils font toute la saison ici. Il y en a qui sont là pour la monte, il y en a qui sont là pour l'attelage. Et puis vu que nous, on est élevage, il y en a, ils sont juste là pour grandir.
1: Vous, c'est pas juste un loisir, c'est votre métier?
2: Ouais, moi, c'est mon métier. Ouais. Je suis cocher palefrenier. Ouais.
1: Quand vous dites pour l'attelage, c'est les calèches qu'on peut voir à Megève, par exemple?
2: Exactement, c'est ça.
1: Donc, les chevaux, quand ils sont pas attelés, on les voit ici sur les hauteurs de Megève?
2: Ouais, c'est ça. Nous, on en a à l'Alpette, comme là en face, en haut de la côte 2000. On en a aussi au Mont d'Arbois, là, juste derrière. Et puis, après, au fur et à mesure de la saison, on les fait descendre petit à petit. Puis là, ils atteignent leur point le plus bas sur Megève. Puis après, on les change de département et puis voilà.
1: Donc là, ils montent dans le bus?
2: C'est ça, ouais. Ils montent dans le bus. Là, je vais en mettre 4. Là, après, j'ai mon patron qui va arriver. Il va prendre le reste. Et puis après, on va prendre un camion et une remorque. Puis on y charge tout dedans. Puis lui, il part cet après-midi.
1: Et là, il part où, hein, en résidence d'hiver?
2: Ils partent dans l'Allier, ceux-là. Ils partent dans l'Allier. Ils ont des gros champs de plusieurs hectares où c'est qu'ils ont du foin, des abris pour eux, de l'eau à volonté. Puis voilà.
1: L'Allier, donc en Auvergne, si je ne m'abuse, il fait pas beaucoup plus chaud qu'ici l'hiver.
2: Non, il fait pas beaucoup plus chaud, mais par contre, ils auront plus d'herbe qu'ici, on va dire. Ils auront moins de neige, ils auront un peu plus de foin, un peu plus d'eau, parce que nous, ici, c'est qu'on est tout de suite dans la neige, et puis nous, on n'a pas assez de foin pour tous les nourrir l'hiver, donc on préfère les mettre en pension. C'est beaucoup plus agréable pour eux. Puis pour nous, l'hiver, on a déjà bien assez de boulot comme ça, donc au moins, ils sont un peu tranquilles aussi de leur côté.
1: Alors justement, vous faites quoi l'hiver si vous avez plus de chevaux?
2: Alors, c'est pas qu'on en a plus, c'est qu'on en a moins. Toute la partie élevage, en fait, part tout en pension, et en fait, l'hiver, nous, on fait énormément de calèches. Sur Megève, on a des grosses calèches qui montent jusqu'à 12 personnes. C'est qu'on fait les fondus en calèche en soirée ou midi, et on fait juste des balades en calèche.
1: Bon, vous, j'imagine que le cheval, c'est une passion, on fait pas ce métier-là par hasard.
2: Mon grand-père était déjà éleveur de chevaux, là, maintenant, je bosse chez un ami de mon grand-père. Puis voilà, après, on fait ça par passion, de toute façon, c'est pas par l'argent qu'on va le faire, hein, comme dans tout métier agricole.
1: Même à Megève?
2: Même à Megève, l'agricole, ça reste l'agricole, à Megève ou pas.
1: Je peux vous demander votre prénom?
2: Moi, c'est Mathieu, moi.
1: Et c'est quoi le dernier petit bonheur de Mathieu, s'il vous plaît?
2: Mon dernier petit bonheur, c'est d'avoir fait un galop sur les crêtes de la côte 2000 en plein été avec le soleil couchant. Et ça, je pense que je m'en souviendrai jusqu'à ma mort.
0: 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Lucas Vanitou, bonjour.
3: Bonjour.
0: Vous êtes le fondateur de l'association Belfortaine Objectif Égalité, qui existe depuis combien de temps?
3: Nous entrons dans notre 7e année. J'ai créé l'association avec mon ancien animateur jeunesse à la ville de Belfort en 2019. Nous avons deux pôles au sein de l'association. Un pôle famille avec lequel nous réalisons des animations socio-éducatives, socio-culturelles, directement au pied des immeubles, et des projets collectifs avec elle. Et puis un pôle jeunes solidaires dans lequel nous réalisons des animations plutôt sur la thématique qu'on appelle l'éducation à la citoyenneté, à la solidarité internationale.
0: Quand j'entends international, ça veut dire que vous allez parfois très très loin pour réaliser ces projets?
3: Alors ça nous arrive, oui. Tous les deux ans, on porte un projet fort qui s'appelle les périples solidaires et culturels. Et nous avons déjà financé à distance, pour raison Covid, on n'avait pas pu s'y rendre, au Cambodge, trois puits, aux Philippines, nous sommes en relation avec une école, et puis dernièrement en Indonésie en novembre dernier avec un nouveau groupe de jeunes, nous sommes rendus là-bas.
0: Des jeunes de quel âge et qui ont fait quoi?
3: Alors des jeunes de 16 à 19 ans, dont c'était la première expérience à l'international, qui ont travaillé pendant plus d'un an pour réaliser des actions d'autofinancement leur permettant de se rendre sur place, certes, mais aussi et surtout de partager vraiment un moment interculturel. Ils étaient en binôme franco-indonésien pour rénover une maison de la nature afin que les enfants de la communauté puissent bénéficier d'apports sur cette thématique.
0: Des projets à l'international, ça c'est OK, avec des jeunes, mais aussi des projets
4: tout près de chez nous et même dans nos quartiers.
3: Tout à fait. Aider au local ne nous empêche pas d'aider à l'international. Donc on a à cœur de privilégier notre territoire également.
4: Quand on se rend compte qu'à Belfort, par exemple, c'est près de 30% de la population qui est en situation de précarité, forcément, ça fait réfléchir et ça donne des idées.
3: Nous, notre enjeu, c'est de travailler avec ces familles-là qui ne se referment pas sur elles-mêmes et donc de continuer à favoriser ce lien qu'il existe entre les publics, précaires ou non d'ailleurs, et de réaliser des interventions.
4: Quel genre d'intervention ?
3: Une rencontre au pied des immeubles avec des ateliers, surtout sur la période estivale, le mardi et le jeudi, sur le quartier des Glacis. On va réaliser des animations de rue et aussi des animations nocturnes le jeudi soir. Et ça, c'est conclu en fin d'été par un grand festival qui s'appelle Clôture de l'été, avec des concerts, de la nourriture, des jeux pour les familles, des rencontres et des conférences sur des thématiques, parce qu'on a toujours cette volonté d'avoir un apport éducatif important de façon à essayer d'émanciper le public. Le but, c'est pas de faire à leur place, mais qu'ils apprennent à le faire, plus tard le répliquer.
4: L'association ne manque pas de projets, du grain à moudre donc pour toutes celles et ceux qui veulent continuer à défendre la solidarité et l'inclusion.
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5: Bonjour Julie, bonjour tout le monde.
6: Il y a un débat, Lucie, sur l'origine de la Loire. Je ne sais pas si vous qui nous écoutez, vous êtes au courant, mais c'est ce que vous nous racontez en tout cas aujourd'hui.
5: Oui, alors je parle bien du fleuve, le plus long fleuve qui s'écoule entièrement en France. 1020 km de long, fleuve légendaire, royal, qui a vu naître ses fameux châteaux. Fleuve sauvage aussi, puisque c'est l'un de ses surnoms. Est-ce que vous savez où la Loire prend sa source, Julie ?
6: Mais oui, carrément, je le sais, Lucie mieux sait qu'elle prend sa source au Mont Gerbier de Jonc.
5: Excellente réponse, bravo, c'est en Ardèche, dans le Massif central. Plus précisément, c'est une montagne, le Mont Gerbier de Jonc, très reconnaissable avec sa forme arrondie. C'est un ancien volcan qui semble avoir été posé là, comme ça, par un géant. La Loire prend apparemment sa source à environ 1400 mètres d'altitude. Et je dis environ parce que, encore une fois, il y a débat. Sur place, il y a trois sources différentes qui sont indiquées comme étant la source de la Loire. Il y a l'authentique source de la Loire, la géographique source de la Loire et la véritable source de la Loire. Les trois sont des filets d'eau ou au mieux des ruisseaux. Et là, c'est le moment de se souvenir de vos cours de primaire. Pour former un fleuve, il faut qu'il y ait une source, rejointe par d'autres sources affluentes, puis par des rivières affluentes, etc., etc., pour finalement que tout ça aille se jeter dans la mer. Mais alors, comment il peut y avoir une source géographique, une source véritable et une source authentique de la Loire ? Eh bien, parce que les propriétaires des terrains sur lesquels sont situées ces sources se sont chamaillés pendant longtemps pour savoir lequel était le propriétaire de la source de la Loire. Question certainement d'argent et de tourisme.
6: Bien sûr, aujourd'hui, Lucie, c'est fini quand même, les chamailleries, tout le monde s'est mis d'accord.
5: Bien sûr que oui, tout ça c'est terminé. Aujourd'hui, on parle des sources de la Loire. En fait, la Loire prendrait sa source dans la nappe phréatique sous le mont Gerbier de Jonc. Nappe phréatique qui fait jaillir non pas trois sources, mais une trentaine au pied du mont. Alors, il n'y a pas de source officielle en fait. Et cerise sur le gâteau, certains bénévoles se sont mis à chercher quelle était la vraie source de la Loire. Et ils se sont rendus compte que le premier affluent du fleuve prenait sa source plus haut et plus loin que ces fameuses sources dont je vous parlais tout à l'heure. Même si on n'est pas sûr de sa source principale, on est sûr qu'elle se jette à Saint-Nazaire. Et là, il n'y a pas besoin d'investigation.

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2: Bonsoir à tous et bienvenue une fois encore ce soir sur ICI. Je voudrais saluer les 44 stations du réseau ICI qui nous permettent chaque soir, d'ailleurs à travers des reportages, de mettre en avant vos initiatives positives. Ce soir, encore un tour de France, on ira du côté de Nantes, face au château de Clisson, pour découvrir un jardin extraordinaire. Nous irons aussi à La Rochelle pour découvrir cette fois une entreprise qui nous aide à nous protéger des virus et des bactéries. Alors que l'automne vient juste d'arriver, c'est plutôt pas mal. Enfin, nous irons faire du sport pour ceux qui aiment en Nouvelle-Aquitaine. Ce tour de France est aussi des paysages, des villes, des régions et un ancrage lié à nos territoires. Et ce, grâce au parcours singulier d'un invité. Ce soir, je reçois un journaliste, un écrivain, une figure incontournable du paysage médiatique français. Depuis près de 40 ans, il a travaillé au Nouvel Observateur, Marianne, Le Point, rédacteur en chef, éditorialiste, notamment au Journal du Dimanche. C'est aussi une voix, vous l'avez entendu sur Europe 1, sur RTL. Il a présenté durant 8 ans la revue de presse de la matinale de France Inter. Il est aussi auteur de plusieurs livres, passionné de sport, journaliste sportif d'ailleurs, à l'origine. Aujourd'hui, il poursuit son travail d'écrivain avec son nouveau livre « Mes mains pleines de sang » publié chez Grasset, paru fin septembre, dont nous parlerons à la fin de l'émission. Je reçois Claude Askolovitch. Bonsoir Claude.
3: Bonsoir.
2: Vous avez l'air surpris de ce que je dis.
3: Non, je regardais, le temps a passé vite. À l'intérieur de chaque homme de bientôt 64 ans, c'est moi, il y a un type de 30 ans qui se demande ce qui lui est arrivé. Je crois que c'est de Groucho Marx en réalité.
2: C'est vrai que vous
3: toujours avez... sur Inter, allez, vendredi matin.
2: Ouais, mais bien sûr, oui, je parlais de la revue de presse évidemment que vous avez fait pendant 8 ans, effectivement tous les jours, ça c'était dans la matinale. Alors on va parler de tout ça, on parlera de ce livre, vous intéressez à l'identité juive, à votre attachement à Israël face à la guerre de Gaza, on en parlera avant 21h. Mais ce soir, on va retracer ce parcours à travers les lieux qui vous ont façonné. Il n'y a pas que Paris dans la vie, sauf que Paris, bah, c'est votre premier point d'ancrage, puis c'est un point d'ancrage très important parce que vous y êtes né, hein, Claude, très clairement.
3: Absolument, dans une petite clinique du 17e arrondissement. La clinique n'existe plus.
2: Oui, ça n'existe plus. Pareil.
3: Pas loin du square des Batignolles où Barbara s'est promenée, pas loin de l'église Sainte-Marie des Batignolles où plein de copains à moi faisaient leur première communion, pas loin de l'école de la rue Le Mercier. Je suis un gosse du 17e qui, en grandissant, est devenu un jeune homme, puis un vieux monsieur du 18e.
2: Vous avez des souvenirs précis de l'endroit où vous viviez? Je crois que c'était, alors en termes d'étage, je ne sais plus si c'était 4e étage, porte droite ou 2e étage. Vous vous souvenez exactement de l'endroit où vous avez passé cette
3: 99 rue Legendre, 4e étage droite. Trois pièces. On a bougé après dans le quartier des Batignolles où ma maman vit toujours. Mais oui, c'est l'endroit, c'est le premier endroit qui a énormément changé. Qui était un quartier populaire, qui est un quartier boboisé, comme on dit. Tu le vois, la texture des restaurants, au parfum. Ça bouge. Paris coûte plus cher, Paris a changé. Paris s'améliore parfois. Ce qu'ils ont fabriqué avec ce qui aurait dû être le village olympique des Jeux de 2012, si Paris les avait eus, c'est absolument magnifique. Ouais. Hein. Le cinéma, les 7 Batignolles, vraiment Yvette, donc je m'y rends. Le point d'ancrage du Cinoche, c'est le Vépler, c'est le cinéma des cinéastes après. Il y a la brasserie Vépler qui est en travaux actuellement, mais où commence le voyage au bout de la nuit de Céline. C'est, voilà. Ce qui garderont les trucs. Voilà. Donc, c'est vrai que ce sont mes premiers paysages, c'est ce quartier-là.
2: On va le faire en musique avec Barbara. Vous venez de l'évoquer, le square des Batignolles. Et je crois que vous connaissez pas beaucoup cette chanson, Perlimpinpin.